0: C'était Archimède.
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3: Saviez-vous qu'en France, une grande partie des voitures de police que vous voyez dans les séries n'ont jamais arrêté personne? Non, non, elles viennent parfois d'un hangar très discret en Alsace. Oui, oui, ici, entre deux zones industrielles, on fabrique l'illusion du cinéma avec plus de 90 000 objets différents. Aujourd'hui, je teste pour vous Ciné-Régie à Geispolsheim. Nous sommes dans une zone d'activité en périphérie de la ville. Assez classique, hein. Sauf que sur le parking, on peut apercevoir plusieurs voitures de police qui attendent tranquillement. Intriguant, hein. Et là-bas, j'y retrouve Michael. C'est le directeur fondateur de Ciné-Régie. C'est une compagnie d'ici, hein, qui propose à la location des uniformes, des costumes, des véhicules, des armes et même de la décoration pour le cinéma et la télévision. Michael m'accueille avec un super sourire et une phrase plutôt rassurante. Tu verras, ici, tout est faux, mais tout doit paraître vrai. Et il n'a pas tort, hein. En poussant la porte de l'immense hangar, je comprends que je viens d'entrer dans un monde littéralement parallèle où se mêlent des uniformes à perte de vue. Police nationale, gendarmerie, pompiers, militaires. Chaque uniforme correspond à une époque précise. Une couture, un écusson, une nuance de bleu. Tout compte parce que un détail faux, peut ruiner littéralement la crédibilité d'une scène. Alors, comme le veut la chronique, j'ai évidemment tenté d'en porter un. Mais je découvre immédiatement un problème. Oui, marcher avec assurance quand on porte un uniforme officiel, ça s'improvise pas. Non. Je ressemblais davantage à un agent de sécurité un peu paumé. Plutôt qu'au commissaire Boulin, si vous voyez ce que je vais dire. On poursuit en changement littéralement d'ambiance, hein. Place aux fusils, aux flingues et autres lance-roquettes. Méga impressionnant. Mais Michael insiste, hein. Toutes les armes sont neutralisées ou adaptées pour le cinéma. Ah oui, ici on rigole pas avec la sécurité, hein. Elle est maximale pour une illusion absolument totale. Et je vous le confirme, ici, on n'est pas avec des petits joujoux en plastoc. Non. Et Michael a déjà fourni des tournages de films assez balèzes, hein. Si je vous dis Fury avec Brad Pitt ou encore Sherlock Holmes avec Robert Downey Jr. Et même le film Les Rivières Pourpres. La classe quand même, hein. Ciné-Régie peut même livrer ses véhicules et ses équipements sur des tournages partout en France et même en Europe. Alors je vous laisse imaginer la scène, hein. Lorsqu'il y a un contrôle routier disons banal, la tête de l'agent quand il réalise que le véhicule de police n'est pas un officiel et qu'à l'intérieur on y trouve un bazooka, 10 mitraillettes et 12 fusils à pompe. Et heureusement, hein, avec l'attestation très spéciale que présente Michael, tout est réglé, hein. Mais il faut le dire, la scène reste quand même très cocasse. Comme quoi, à Geispolsheim, on peut vivre un polar sans même commettre de délit.
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4: Depuis Brébant, à mi-chemin entre Arcis-sur-Aube et Vitry-le-François, avec Benjamin Guyot, bonjour.
5: Bonjour.
4: 35 ans, vous êtes agriculteur ici et vous pratiquez l'agriculture de conservation des sols. Qu'est-ce que ça veut dire ?
5: Alors l'agriculture de conservation des sols, effectivement, ça n'a rien à voir avec du traditionnel. Premièrement, alors c'est déjà de couvrir au maximum son sol. Et du coup, de faire travailler les plantes, travailler les racines et toute l'activité biologique qui est liée, en fait. De ce fait, c'est plus des terres où le sol reste comme ça pendant des semaines et des semaines avec aucune plante. Dès que les récoltes sont faites, on essaie de toujours remettre une plante, voire des plantes, pour être plus performant, aller soit dans l'hiver ou jusqu'à l'implantation de la nouvelle culture. Et du coup, de remplacer toute cette activité biologique, ce qu'on appelle les couverts végétaux, qui vont venir petit à petit remplacer justement le travail du sol et surtout le travail excessif et en profondeur.
4: Il n'y a plus de labour ?
5: Alors tout à fait, l'agriculture de conservation des sols, du coup, la charrue, le labour est complètement proscrit, puisqu'en fait, le labour fait un reset à chaque fois qu'on utilise cet outil-là, hein. Alors il a aussi des avantages, bien entendu, mais voilà, du coup, faut pas bouleverser ce qu'on appelle les horizons. Donc, bien entendu, la couche superficielle de sol, par exemple, les 5 premiers centimètres, on veut surtout pas qu'elle se retrouve à 20 centimètres. Donc, il faut absolument proscrire effectivement la charrue.
4: L'agriculture de conservation des sols, c'est plus ou moins de travail pour l'agriculteur ?
5: Pour moi, je pense que c'est moins de travail. Mais malgré tout, pour ma part, c'est plus de pics d'activité. Quand on dit plus de sol nu, implantation des couverts végétaux le plus rapidement possible, eh ben, ça veut dire qu'on sort déjà d'une récolte. Et les périodes de récolte sont déjà très tendues. Donc en fait, on enchaîne ces pics-là. Mais malgré tout,

0: plus de travaux vraiment en profondeur ou au cas par cas. Donc on gagne du temps quand même dans les champs. Au niveau des couverts végétaux utilisés, on est sur des multi-espèces, hein, jamais d'espèces solo. Hein. Chez moi, ce qui fonctionne bien, mais c'est aussi mon propre système, il y a toujours une base facélie, moutarde, et également une base tournesol. Donc ce tournesol-là, pour mes voisins, ça ne correspondrait pas, mais pour moi, ça correspond, puisque j'ai accès en fait à des matières organiques sur lesquelles voilà, je peux rééquilibrer ce qu'on appelle des rapports C sur N, carbone sur azote.
1: C'est aussi utiliser moins de produits, de pratiquer ces couverts végétaux, cette agriculture de conservation.
0: Alors tout à fait, hein, le but, c'est d'atteindre le système entre guillemets vertueux et de faire travailler donc les plantes à notre place et bien entendu réduire les intrants petit à petit. Depuis 3 ans maintenant, et notamment en azote, on arrive vraiment à lever le pied et continuer de produire en quantité.
1: Merci Benjamin Guyot, agriculteur à Brébant dans la Marne.
0: Bonne journée, au revoir.
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3: Marion Juze, joueuse professionnelle de billard.
2: Les Limousins sont formidables. Stéphane Pigato.
3: À l'âge de 10 ans, il y a une école de billard qui s'est montée et au début, il n'y avait que mon frère qui s'était inscrit. Puis un samedi matin, je devais aller faire des courses avec mon père. Et puis l'entraîneur Clément Goudin, donc, qui est toujours mon entraîneur aujourd'hui, m'a proposé de rester. Plutôt que d'aller faire des courses, je vais rester jouer au billard. Puis en fait, ça m'a tout de suite plu.
4: Quand les copains font du football, ou les copines font du football, ou du rugby, ou que sais-je, la natation ou quoi, comment ils prenaient ça quand vous leur disiez « moi, je fais du billard ?»
3: Sûrement un peu comme vous, c'est... c'est pas commun, c'est assez original. Bon, après, à ce moment-là, j'en faisais vraiment une fois par semaine ou deux. J'ai fait beaucoup de natation à côté, j'ai fait de la course de natation. Tout ça avait quand même un petit peu plus de place à ce moment-là.
4: Et à partir de quel moment, alors, vous êtes dit « ça va être mon sport et je vais rentrer un peu plus fort dedans ?»
3: C'est quand j'ai commencé à faire des compétitions. Puis en fait, je suis assez vite bien débrouillée. J'ai commencé à monter les échelons, entre guillemets. J'ai fait les compétitions régionales que j'ai gagnées. J'ai fait les compétitions nationales que j'ai gagnées. Donc, j'ai été prise en équipe de France. Donc, championnat d'Europe, championnat du monde. Ça vient naturellement, en fait.
4: Vous êtes aujourd'hui professionnelle de billard, ce qui est assez rare. Hein. D'ailleurs, vous êtes la seule.
3: C'est ça, exactement.
4: La seule en France. Quand a été ce point de basculement où vous vous êtes dit je pourrais en faire mon métier?
3: J'ai fini mes études en août 2024. Et puis en janvier 2025, j'ai été appelée par la Fédération Française de Billard pour faire une grosse compétition de Heiball, donc qui est une nouvelle discipline qu'on appelle le billard chinois aussi. Et puis là-bas, donc quand je suis arrivée, j'ai rencontré plein de nouvelles personnes qui vivent du billard. Et en fait, là, il y a plein de filles qui sont des joueuses professionnelles en fait. J'ai pas de travail à l'heure actuelle, je viens de finir mes études. Est-ce que c'est pas finalement le moment pour prendre le virage? J'ai rien à perdre en fait.
4: Vous êtes donc l'unique professionnelle de billard féminine en France. Quand vous la prenez, quand vous le savez, qu'est-ce qui s'est passé dans votre tête à ce moment-là?
3: Déjà, c'est une fierté parce que, en fait, on est la première à le faire. Donc, je me dis que j'ouvre peut-être la porte à quelque chose pour de futures joueuses. Après, il y a une forme de pression aussi qui se crée parce que, donc, le billard qui jusqu'ici était un plaisir, un loisir, même si j'avais de très bons résultats, ça n'avait pas changé ma vie jusqu'ici. Et là, maintenant, mes résultats vont probablement avoir un impact sur ma vie. Ça met un petit peu de pression.
4: Dès toute petite, ça a été quasiment comme une évidence. Donc, il n'y a jamais eu vraiment la question à se poser. Maintenant, la question du futur. Dans 10 ans, comment Marion Jude se voit?
3: Ouais, il y a deux scénarios possibles. Hein. Soit ça marche pas, et dans ce cas-là, je reviendrai à une vie plus classique. Après, sinon, il y a un monde où, effectivement, dans 10 ans, ça fonctionne toujours super bien. Je pourrais toujours être là, à voyager à travers le monde, faire les compétitions qui me plaisent, et puis donner un petit peu cette vie de rêve.
4: De toute façon, quoi qu'il arrive dans votre vie, je suppose que vous poserez jamais la canne.
3: Non, je pense pas. Il faudrait vraiment un événement majeur pour que je puisse poser avec une bière. Mais je pense pas que ça arrive tout de suite.
4: Vous êtes heureuse aujourd'hui?
3: Très heureuse.
4: Vous n'en auriez pas?
3: Je suis contente d'avoir pris cette décision d'être partie en Chine. Je suis vraiment contente d'avoir pris ce virage maintenant et puis je ne regretterai pas de ne pas l'avoir fait.
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1: Un circuit court aujourd'hui à Saint-Pierreville. Nous sommes au nord-ouest de Privas avec Sabine Loulier pour découvrir Castanaïs.
2: J'ai décidé de créer une ligne de cosmétiques qui sont fabriqués avec les châtaignes que l'on produit sur l'exploitation. Et donc cette ligne de cosmétiques, elle est certifiée bio et nos châtaignes sont bio et AOP châtaigne d'Ardèche.
1: Et donc aujourd'hui, Sabine nous propose une crème corps et une crème visage.
2: Donc la particularité en fait de la châtaigne, elle est multiple. D'abord, la châtaigne est très riche en sucre, ce qui permet d'avoir ce côté très très hydratant de la crème. Également, la châtaigne contient du tanin, qui est issu, vous savez, de l'arbre et de la sève. Le châtaignier contient beaucoup de tanins. Et donc, ces tanins, en fait, ont un rôle un petit peu antioxydant qui permet de faire que la crème convienne aux peaux qui sont un peu rosacées, vous savez, des peaux un peu atopiques, des peaux un petit peu fragiles. Et puis, troisième effet, et pas des moindres quand même, ce sont les polyphénols qui sont très riches et condensés dans la châtaigne et qui en font un anti-âge naturel imparable. Pour l'instant, l'accueil est plutôt favorable, très favorable. C'est vrai que les Ardéchois sont très surpris. Ils ne connaissaient pas, évidemment, je leur dis que c'est normal parce que ça n'existait pas avant. L'usage en cosmétique est encore balbutiant.
1: Et c'est donc en profitant des 12 hectares de sa châtaigneraie multicentenaire que Sabine a décidé de se lancer dans l'aventure Castanaïs. Et donc forcément, en parallèle de ses produits cosmétiques, vous avez également toute une gamme de bonnes choses à déguster.
2: C'est une gamme qui est assez restreinte, mais qui va à l'essentiel. De la crème de châtaigne, de la crème de châtaigne saveur peine d'épices, de la farine de châtaigne et des châtaignes au naturel. Et qui fonctionne bien, quoi, qui reçoit aussi un bon accueil de la part des clients. Donc c'est chouette, franchement, c'est une super aventure.
1: Bon, et vous savez quoi ? C'est une belle aventure aussi parce qu'elle résulte d'une belle histoire d'amour.
2: J'ai rencontré mon mari, donc il y a 30 ans maintenant. Et mon mari est fils de castanéiculteur. Moi, ça fait 30 ans maintenant que je vois mon mari passer énormément de temps dans ses châtaigniers. Tous les jours, il y va, il connaît les arbres, il sait ce qui se passe dans ces arbres, il suit l'évolution des arbres qui greffent. Parce qu'en fait, nous, on travaille sur une châtaignerie ancestrale et traditionnelle et nous ne plantons rien. Nous greffons. C'est un travail au long cours. Mon mari fait de la taille en prévision des greffons qui vont sortir, si tout se passe bien, de cette taille. Et donc, l'année d'après, il récupère ses greffons, il regreffe, donc on choisit nos variétés. Une chose aussi importante, c'est que mon mari est un des derniers à pratiquer une greffe en flûte traditionnelle sur laquelle on n'utilise absolument pas de mastic. Voilà, c'est-à-dire qu'on utilise la sève qui sert de colle. Et donc, tout le process est super naturel. Donc, moi, quand j'ai vu ça, je me suis dit, mais c'est un travail incroyable qui passe sous silence. Et donc, moi, je voulais essayer de donner à voir cette passion pour le châtaignier. Donc, c'est pour ça que j'ai aussi cherché à faire des produits qui soient élégants, qui soient vraiment de très haute qualité. C'est pour ça, d'ailleurs, que la crème que je produis, les crèmes cosmétiques, elles sont bio, mais elles sont dans des pots qui sont compostables et biodégradables, avec des étiquettes en papier, une encre, une colle qui sont non impactantes pour l'environnement. Vraiment, c'est l'essence même de l'Ardèche, sans aucun PFAS, sans aucun produit controversé. Et les produits, on peut les mettre au jardin quand on a fini de les utiliser.
1: 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Comme d'habitude, je vous mets toutes les infos qu'il vous faut sur ici.fr Drôme Ardèche, rubrique circuit court.
0: 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Wikizef, petit guide à l'usage des étrangers du sud du péage d'Arras en vacances dans notre belle région.
3: Je ne vais pas vous apprendre que la vie est injuste. Ne vous inquiétez pas, je vais bien, mais force est de constater que la vie est injuste. Prenez par exemple la silhouette des gens. Il y en a toutes sortes, des petits, des grands, des roux, des blonds, des crépus, courts, longs, carrés, minces, gros ou ronds. Viens avec nous chez les barbapapas. Mais pour certains, la vie est plus dure que d'autres. L'exemple le plus frappant que la vie est injuste, c'est quand ma grand-mère disait en parlant d'une de mes matantes qui essayait à toute fin de maigrir, mais sans succès, quel malheur. Elle peut faire ce qu'elle veut, mais chez elle, tout fait penche.
1: ne paniquez pas, Wikiz est fait là pour vous aider.
3: Tout fait penche. Rassurez-vous, il n'y a rien qui penche et qui va peut-être caire. Non, tout fait penche...
1: Traduction.
3: Tout fait ventre. Ventre, une panse, un penche. Pour illustrer ce que c'est qu'un penche, il suffirait que je me mette de profil. Et vous verrez que là, il n'y a pas que pour ma tante que tout fait penche.
1: Définition.
3: Tout lui fait penche, tout lui profite. C'est le malheur des bons vivants. Quel rapport avec la justice de la vie? Bah, il y en a des. Ils peuvent manger ce qu'ils veulent, et ben ils grossissent pas. Je n'ai même vu manger des tartes au chuc à longueur de journée. Elles et Thomas, elles pouvaient passer derrière une affiche sur la décollée du mur. Et d'autres, ils regardent la vitrine du pâtissier, ils prennent un kilo. Alors, je vous dis pas si on en mange. Le pire, c'est que dans mes prises de sang, les triglycérides, impeccable, c'est le seul truc qui est pas en gras. Alors, je sais pas ce que je range là-dedans, moi. Mais ce qu'il y a de plus sûr, c'est qu'il y a plein de trucs. Un penche, c'est un logement social. C'est en cela que la vie est injuste. Et en même temps, il peut y avoir une sorte de résignation. À la question, t'aurais pas un peu grossi? C'est mieux de répondre, qu'est-ce que tu veux? Chez Mie, tout fait penche, que de se vexer.
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4: On doit faire un reportage avec les Air Croix, Mondio Carnon, mais je sais pas sur quel terrain ils sont.
5: Ils vont venir là ou là-bas?
6: Là, le terrain ici est allumé
4: 24 sur 24.
7: Virginie et vous.
8: Il y a quelques jours, le monde du football héroletais a vécu un moment historique. Quatre clubs étaient en effet en 7e tour de la Coupe de France.
9: Le numéro que vous demandez n'est pas attribué.
8: Point P foot pour ceux qui n'y voient pas très clair. En gros, on part des professionnels de la Ligue 1, 2, 3. Ensuite, les semi-pros avec les nationales 1, 2, 3. Et les amateurs avec les régionales et départementales 1, 2, 3. La Coupe de France a cette particularité qui permet aux équipes de toutes les divisions de s'inscrire et de se rencontrer entre elles. Avoir quatre clubs à ce niveau de la compétition est donc dingue. Quelques jours avant leur élimination, je suis allée à l'entraînement des R3 de l'Union sportive Moggio-Carnon. Rendez-vous à la plaine des sports de Moggio, un mercredi soir, 19h. Il fait déjà bien nuit. Tous les terrains sont allumés, ça joue dans tous les sens. Arrivé sur le bord du terrain avec Mathis, le technicien du son, on tombe sur Mehdi, le directeur sportif du club. Posté juste à la sortie du vestiaire, il voit tous les joueurs arriver.
10: Bonsoir.
11: Vous allez bien?
10: Bonsoir, aussi, merci.
11: Je suis super bien,
10: Eugène,
11: il dispose de
10: bonsoir. Moi, il le sent bien. Ce que je leur dis souvent, il y a des gens qui préparent la buvette, qui préparent tout. Quand vous finissez le match, première chose que vous faites, vous allez leur dire bonjour, vous mangez un morceau, vous dites bonjour à tout le monde. Là, c'est... Le respect, c'est...
8: Tout en regardant les joueurs faire des jongles et des passes en attendant le coach, je demande à Mehdi depuis combien de temps il est au club.
10: Moi, je suis resté pendant 30 ans à Van Nagel.
8: Ah.
10: Après, je suis parti dans un gros club à Palavas, R1, tout ça. Là. J'ai fait 2 ans, puis après, ceux qui sont venus me chercher ici. Après, la politique d'ici m'a pas plu, je suis reparti. Après, ils sont revenus me rechercher.
8: La politique a changé ou quoi?
10: Ouais.
8: Ah oui, d'accord. Mais c'est quoi le boulot d'un directeur sportif?
10: Toute la coordination des éducateurs, des joueurs. Quand il y a un problème, au lieu de se prendre le chou avec l'entraîneur, de venir me rencontrer, discuter.
8: D'accord.
10: Faire les planifications des matchs à l'extérieur quand on se déplace, tout gérer, tout.
8: Ah oui, c'est un sacré boulot.
10: Ah oui.
8: Et ça, c'est du bénévolat?
10: On me paye mes frais d'essence.
8: Oui, d'accord. Oui,
10: mais après, je j'attends pas ça pour vivre.
8: Oui, d'accord.
10: Moi j'ai un boulot. Hein.
8: Vous faites quoi dans la vie?
10: Je suis responsable de maintenance dans une grosse société, Van Nagel.
8: Et donc le foot, ça a toujours été votre truc?
10: Ah, toujours, toujours.
8: Vous avez toujours fait deux métiers tout le temps?
10: Ah oui, moi le foot c'était... J'y jouais, j'entraînais.
8: Il n'y a jamais eu de truc de quand je serai grand, je serai Zidane?
10: Les Zidane, il y en a... On croit tout le monde les Zidane, mais il n'y en a pas beaucoup. Hein. Après, il y a des regrets bien sûr, parce que nous, quand à notre époque... On avait des copains et quand tu avais tes copains, tu restais avec tes copains. J'aurais pu partir ailleurs, hein. Je dis la vérité, j'aurais pu partir ailleurs. Mais quand les copains du village et tout, bon après, c'est des choix qu'on a fait de la vie. Hein.
8: Et les copains, ils sont toujours là?
10: Oui, oui, je les vois toujours.
8: Ah bah alors, ça valait la peine peut-être.
10: Non, mon collègue, c'est cool.
8: On ne sait pas si Mehdi aurait été un grand joueur pro, mais comme directeur sportif du club amateur de Moggio-Carnon, il fait l'unanimité.
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1: Bonjour, Serge Pepagali.
2: Ah, monsieur Thomas, bonjour. Et cher Dauphinois, cher Dauphinois, bonjour également, bien sûr.
1: On est samedi pour le Dauphiné Tour. Aujourd'hui, où est-ce qu'on part?
2: Ah, vous allez voir. Hommage au Grésivaudan, Grésivaudan et aux Chalassiennes et Chalassiens au pied de la montagne de Bramfarine. Donc, je suis désolé, mais c'est le vrai nom de la montagne, pas de ma faute, hein. Donc, on est où?
1: Au Chalard.
2: Au Chalard. Bravo. Ça farine Bram. Au Chalard, c'est pas, la Bramfarine. Elle en a marre d'être broyée, je sais pas quoi. Bref. Une précision, en dauphinois, Chalard, ça se prononce Sala, en fait. Sala. Ce qui veut dire faire un chemin dans la neige. J'ai appris ça, dis donc, ah oui. D'où le nom du Chalard, qui est un lieu de passage pour aller à l'étranger.
1: Ah.
2: À Chambéry, par exemple.
1: Hein. L'étranger Chambéry.
2: Ah ouais, carrément. Ouais, donc, toi, les autres étrangers, quoi. Bon. Les Chalard portent du Grésivaudan. Je précise également que les Chalard n'est pas le village de naissance de la fameuse chanteuse Aquette, bien évidemment.
1: Oh.
2: Oh, bah attends, bien sûr, oh, bah, tu peux, ouais. On confond souvent le Chalard et la Chalard qui n'ont bien les mains, rien à voir. Le Chalard n'est pas le mari de la Chalard, enfin, en gros,
1: non
2: quoi.
1: Plus.
2: Voilà, ça veut dire. Chalard qui, depuis, a coupé ses couettes d'ailleurs et a été retendu entièrement, alors que les habitants du Chalard, eux, sont détendus, on va dire ça. Et ils n'ont pas de couettes, bien évidemment. Entre Mortel de Maille et Pontcharrat, le Chalard est ici chez lui. Alors, c'est dur à dire ça. Le Chalard est ici chez lui, allez-y, bien
1: le
2: sûr.
1: Le Chalard est ici chez lui.
2: Oui, mais vous êtes un jeune professionnel de talent, plein d'avenir, bref, c'est normal. Chalard ou chez ici, comme vous voulez, ça n'empêchera pas le manoir de la Tour de prendre garde au village. C'est peut-être de là que vient l'expression la Tour. Prends garde au toit, pas à toi, au toit, car les toits coûtent cher, j'ai lu ça quelque part, entretenir, surtout dans un château du 16e siècle qui est au Chalard. Alors vous allez penser, le papa Gali, la picolée de la chartreuse, parce qu'il part un peu à tous les sens, mais même pas, hein, vous confirmez.
1: Non, je suis témoin.
2: Voilà, je ne bois jamais en studio.
1: Jamais.
2: Voilà, toujours
1: en dehors.
2: Dans les toilettes. Une autre précision, si au Chalard vous entendez parler de la Rolande, il ne s'agit pas de la péripatéticienne du coin, péripatéticienne, c'est dur à dire. En dauphinant de la pute, de la péripatéticienne du coin, non. Mais d'un espace naturel sensible. C'est vrai, c'est un peu comme ça. La péripatéticienne du coin s'appelle Josiane, ce que vous m'avez dit, mon cher Thomas.
1: Ah, bah oui.
2: M'a dit, vous la connaissez très bien, donc, voilà. Alors, la Rolande, en fait, un espace naturel. Mais qu'est-ce qu'un espace naturel sensible? J'ai l'impression que la planète entière, actuellement, est un espace naturel plutôt sensible.
1: C'est vrai.
2: J'ai l'impression,
1: c'est
2: voilà.
1: Vrai, c'est
2: hein.
1: Vrai.
2: N'empêche que dans la Rolande du Chalard, vit, écoutez-moi bien, la Rainette arboricole.
1: Oh.
2: Ça vous embouche un coin, comme dit l'autre. Ben, c'est son dernier îlot isérois en dehors de l'île Crémieux. Alors, si certains d'entre vous s'en moquent, ben, ils ont bien tort. Je vais vous dire pourquoi. Les Rainettes valent parfois bien mieux que les petites reines et les roitelets de cette terre. Protégeons-les, elles, surtout. Les autres, on s'en tape. Alors, tous ensemble, ce que je veux dire, allez,
1: on n'est pas des quand même.
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3: Je rêvais d'avoir une maison à la campagne. Cette maison, c'est comme si j'y étais née. C'est ma maison de famille.
4: Ma maison s'appelle Loustau de la Mar.
5: C'est une maison un peu envoûtante.
6: Eh bien, vous voyez, des livres et trois fenêtres qui me donnent le paysage du pays, comme si c'était trois tableaux.
7: Ils ont vécu ici.
0: Thibaut Gaudry.
8: La la la, mine de rien, la voilà qui revient. La chansonnette.
7: Yves Montand est un enfant de Marseille. Débarqué d'Italie avec sa famille pour fuir le fascisme quand il a 2 ans, il va y grandir et y faire ses premiers pas au Music Hall. Puis il la quitte pour Paris où sa carrière commence à décoller, notamment auprès d'Edith Piaf. Et où il noue des amitiés, comme avec Jacques Prévert, qui va lui faire découvrir en 1948 un charmant village qui va changer sa vie.
9: Je chantais dans la région et puis il y avait Jacques Prévert qui habitait la maison là au coin. J'étais arrivé ici. Et j'ai démonté parce que mon ami le guitariste Henri Crollat, si on allait dire bonjour à Jacques, il dit oui, oui. Alors on est monté ici, j'ai vu Jacques, j'ai vu l'endroit, et puis je suis tombé amoureux de l'endroit, et puis Je suis revenu dès que je pouvais, tous les ans. C'était très discret, j'étais à peine connu.
7: Et il ne va pas tomber amoureux que de Saint-Paul. Le 19 août 1949, il est à la Colombe d'Or, une auberge avec quelques chambres, qui est un repère d'artistes. Et Prévert, encore lui, va servir d'entremetteur entre un homme et une femme qui vont devenir un couple mythique.
9: Ça s'est passé à Saint-Paul-de-Lens, au mois d'août, en 1949. Simone était là, et puis moi j'étais dans le tournée. Et puis j'ai déjeuné là, elle a déjeuné là. Et puis il y avait du soleil, puis il y avait Jacques Prévert, et puis il y avait des copains. Et puis voilà, quoi, on ne sait pas comment ces genres de choses-là commencent, mais enfin, elles ont commencé et c'était une belle histoire. Quoi.
7: Une belle histoire qui durera toute une vie. Ils ont 28 ans. En 4 jours, Simone, mariée, plaque tout pour le Marseillais. Et désormais, ils vont construire une partie de leur vie ici, restant fidèles à la Colombe d'Or, où ils se marient même 2 ans plus tard. Prévert est encore là, il est le témoin de Simone, tandis que Marcel Pagnol est celui de Montand.
9: Puis en 49, j'ai rencontré Simone ici, qui elle avait acheté par contre une petite maison dans le village, après son premier film. Puis elle a servi cette maison pendant très longtemps. Puis on descendait au bar de la Colombe pour boire l'apéritif, pour voir Jacques et les amis, et puis il y avait toujours quelqu'un, et puis on restait là, et puis on mangeait là, et puis on montait pas à la maison. Alors un beau jour, on a mis la clé sous la porte, on donnait ça aux enfants, ou à des amis qui descendaient dans le midi, et nous on descendait toujours ici.
8: La claire petite perle d'eau claire.
7: La Colombe d'Or et Saint-Paul, où l'on se retrouve pour les vacances avec les copains, beaucoup d'artistes, dans ce village qui attire notamment les plus grands peintres, Picasso, Chagall, Matisse et d'autres.
9: C'est pourquoi je viens souvent ici à la Colombe d'Or, à Saint-Paul-de-Vence, et d'abord pour la famille Roux, qui sont des gens tellement merveilleux. Puis au mois de juin, ou au mois de mai, c'est agréable, il n'y a pas trop de monde, et c'est encore bien. Mais c'était une époque assez formidable, avec Picasso, Braque, Prévert, qui était là aussi, et Giacometti, quand il a débarqué.
10: J'ai dit, bon, attends de jouer, parce que je pars.
7: Mais les copains, ce sont aussi les habitants du village, avec qui Montand joue aux cartes au Café de la Place, ou à la pétanque.
9: Et j'aime bien jouer ici au boule, parce que c'est quand même un sport qui délasse bien, qui est très fatigant. Si on veut bien y jouer, c'est très très difficile. Ça ne paraît pas, surtout si on joue à la Provençale.
7: C'est à Saint-Paul-de-Vence également qu'il rencontrera la dernière femme de sa vie, Carole Amiel, et qu'il achètera en 1984 un petit restaurant qu'il transforme en maison, juste en face de la

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1: Alicia Maglio a 33 ans, elle est employée dans les ressources humaines au Luxembourg. Elle a remporté en octobre dernier un concours qui vise à valoriser des femmes aux formes généreuses, le concours de Miss Curvry. Bonjour Alicia.
2: Bonjour Bérémy.
1: Que vous a apporté cette participation finalement à ce concours de Miss Curvy?
2: Cette participation était très importante pour moi. J'ai longtemps eu du mal à accepter mes formes. Pendant des années, je voulais absolument perdre du poids pour m'accepter, être plus heureuse. Et cette aventure a vraiment permis de changer mon regard et d'oser m'accepter telle que je suis aujourd'hui.
1: S'accepter et faire de ses complexes une force, c'est vraiment le but de cette participation?
2: Exactement. C'est bien plus qu'un concours de beauté finalement. C'est vraiment une aventure humaine à travers laquelle on évolue, on se développe. Il y a beaucoup d'ateliers de développement personnel qui sont mis en place par les bénévoles de l'association, parce que je tiens aussi à souligner que c'est une association qui met tout ceci en place, et tout ça permet de faire un vrai travail sur le regard qu'on porte sur soi.
1: Vous parlez beaucoup d'acceptation de soi. À quel moment de votre vie le sujet est devenu un peu central?
2: Je pense qu'après être devenue maman, ça a été central, puisque c'était aussi l'exemple que je voulais montrer à mon fils, de pouvoir s'accepter tel qu'on est, et qu'importe les diversités qu'on peut avoir, s'accepter tous les jours à différents niveaux de sa vie, c'est vraiment quelque chose d'important, et c'est vraiment quelque chose que je voulais montrer en exemple à mon fils. Et je pense que la maternité a été un peu un déclic pour moi.
1: De nombreuses personnes sont victimes de grossophobie sur les réseaux sociaux. Ça touche aussi bien les anonymes que les célébrités. Pour vous, c'est un facteur de pression, ces réseaux sociaux, ou plutôt un allié pour participer à ce concours?
2: Je pense que les réseaux sociaux, aujourd'hui, on y trouve beaucoup de choses, mais on y trouve aussi une façon et une forme de visibilité. Ça permet de porter ses messages un peu plus haut, un peu plus fort, et de toucher des gens qui peut-être aussi ont du mal à s'accepter. Et donc pour moi, c'est vraiment un vecteur de partager des messages d'acceptation de soi et de confiance.
1: Quel message vous aimeriez justement transmettre aux femmes qui n'osent pas encore s'assumer pleinement?
2: J'aimerais vraiment qu'on puisse en tout cas se voir tel qu'on est, vraiment au-delà d'un chiffre, d'une taille. On est tellement beaucoup de choses, on a énormément de valeur, et c'est vraiment de se regarder avec beaucoup plus de douceur et de bienveillance, et qu'on mérite toutes, chacune, toutes et tous aussi, puisque ça peut toucher aussi plus largement, de se voir autrement et de porter un regard vraiment bienveillant et respectueux envers son corps.
1: La finale de Miss Curvy France se déroule dans les Landes le 11 avril prochain. Vous y allez avec l'envie de remporter le titre. Quelles sont les différences finalement avec un concours classique comme Miss France?
2: Les différences, c'est vraiment un concours qui va porter sur la beauté des cours. Donc déjà, on se retrouve ici sur une différence. Mais c'est aussi vraiment, comme je le disais, un chemin d'acceptation. Et donc c'est un peu la concrétisation de pouvoir aller porter ces belles valeurs sur une scène nationale, et aussi de pouvoir faire briller la région par la même occasion. Et c'est en tout cas avec tout ça que je vais porter les couleurs de la Lorraine en France, avec l'envie de pouvoir faire évoluer les regards justement sur les courbes et sur l'acceptation de soi d'une façon générale.
1: Merci Alicia, à bientôt.
2: Avec plaisir, merci beaucoup Bérémy.
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1: Aujourd'hui, direction les Grands Mursins à Arcon. C'est un site qu'on connaît un petit peu pour ses arbres majestueux et ses panoramas, mais un petit peu moins pour son emblème animal. Avec nous, Marion Gilardon de l'Office du Tourisme de Roanne. Est-ce que vous pouvez nous en dire un petit peu plus ?
2: Effectivement, l'emblème de cet espace naturel sensible est l'écureuil. C'est un clin d'œil historique. Le domaine a appartenu pendant près de 80 ans à la Caisse d'épargne, de 1934 à 2011. Et comme vous le savez, leur emblème, c'était l'écureuil. Quand Roanne Agglomération a repris la gestion du site, ils ont conservé l'écureuil comme symbole du lieu pour deux raisons, à la fois par fidélité et parce qu'il y a de vrais écureuils qui y vivent, bien sûr.
1: Et puis l'écureuil, on le retrouve un peu partout, sur les panneaux et même sur un sentier de randonnée.
2: Oui, tout à fait. Le petit sentier balisé, une boucle très accessible, s'appelle la boucle de l'écureuil. Ce sentier est idéal pour les familles avec enfants. Il est en quelque sorte l'entrée en matière idéale pour découvrir la diversité des milieux qu'offre le domaine des Grands Mursins.
1: Revenons un petit peu en arrière. Racontez-nous l'histoire de ces lieux.
2: L'histoire commence en 1932 quand la Caisse d'épargne souhaite créer un centre de vacances au grand air pour les enfants et son personnel. Deux ans plus tard, les premières plantations forestières démarrent et en 1936, on aménage un arboretum pour étudier les essences forestières adaptées au reboisement local.
1: Il y a une essence prédominante dans cet arboretum ?
2: Globalement, au Grand Mursin, on retrouve une dominance impressionnante de résineux, mais le plus répandu est le douglas, qui couvre à lui seul la moitié du domaine. Ce sont des grands arbres élancés, aux aiguilles persistantes. Et à leur côté, on retrouve les sapins pectinés, qu'on appelle ici les sapins noirs, qui donnent leur nom au bois noir.
1: Et ce lieu, géré par Roanne Agglomération, vit, bouge et accueille.
2: Cet espace naturel accueille des activités de pleine nature, notamment la course d'orientation et le VTT avec des sentiers balisés. Et un programme d'animation est également proposé chaque année et renouvelé d'avril à octobre, proposant ateliers, balades, cinéma en plein air, toujours dans un respect de l'environnement.
1: Voilà, ainsi tout l'on peut respirer, apprendre, se balader et même croiser quelques écureuils malicieux. À très bientôt, Marion Gilardon.
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3: Tout ce qui a trait au caractère des humaines et des humains, j'adore. Je trouve que la langue occitane se délecte à qualifier les comportements humains. Roumé, je savais que tout le monde connaît qu'est au monde. C'est un bon exemple, hein. Tu pourrais faire un sourire plutôt que de roumé. Roumé. Comme ce mot l'indique dans sa construction, ça grogne, ça fait trembler les murs. Quelqu'un qui roume, c'est un râleur d'excellence. T'as voulu faire les courses? On y est. Qu'est plus le moment des roumas, mon grand. Ce n'est plus le moment de râler, ok? Plutôt que de roumer, on finit vite et on rentre. Roumer, ok? Vous connaissez, bon. Et si je dis marouner, marouna, c'est la même chose. Dans le mot, le R roulé nous montre une personne qui râle aussi, qui bougonne. Il marronne comme un burga au kevonvon. Il râle comme un frelon qui vrombit. Roumez, marronnez. Faites vos courses, mesdames et messieurs. Allez, adieu.
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1: Et voici Patrick Citeau pour Nom de Nom, aujourd'hui direction Montmorillon, dans la Vienne. Un musée du macaron y raconte l'histoire de cette petite pâtisserie ronde.
4: Situé boulevard de Strasbourg, ce musée ouvert en 2003 par la maison Ranoux-Métivier rend ainsi hommage aux générations d'artisans qui ont bâti la renommée de Montmorillon. Ce musée de l'amande et du macaron vous dévoile ainsi l'histoire et les coulisses de la fabrication de ce célèbre et délicieux biscuit aux amandes. La recette du macaron a a priori été rapportée par Catherine de Médicis au XVIe siècle. À partir de cette époque, ce biscuit fait d'amandes, de sucre et de blanc d'œuf s'est répandu dans de nombreuses villes. On le retrouve ainsi progressivement à Nancy, Amiens ou Saint-Émilion. Il faut remonter au XVIIe siècle pour trouver les premiers macarons sur les étals des marchands de Montmorillon. Le petit biscuit au cœur tendre d'amande est ensuite devenu la spécialité incontournable de Montmorillon. Aujourd'hui, la maison Ranou-Métivier perpétue cette tradition culinaire. C'est la plus ancienne fabrique de macarons de Montmorillon. Les savoir-faire se transmettent en effet dans cette famille depuis 5 générations. La recette traditionnelle des macarons demeure ainsi inchangée depuis ses débuts.
5: Et notre musée du macaron, en fait, c'est l'occasion de nous plonger au cœur de l'histoire de cette spécialité culinaire fierté de la région.
4: Une spécialité qui doit tout à l'amandier. L'histoire de cet arbre fruitier à travers les continents et les siècles est ainsi une des thématiques proposées. Les défis environnementaux liés à la production de l'amande sont aussi au programme de la visite. L'histoire et la fabrication du macaron a bien entendu toute sa place au cœur de l'espace d'exposition. Les gestes et les outils du biscuitier font également partie de cette immersion au pays du macaron. Un parcours ludique et gourmand qui fera le bonheur des enfants comme des plus grands. Concernant les origines du nom de la commune de Montmorillon, on peut s'appuyer sur une théorie ancienne. Elle précise que la bourgade, située sur une colline, aurait été investie par des Maures en 732, avant ou juste après la fameuse bataille de Poitiers. D'où la déclinaison en Mont de Morillo ou Colline du Maure. Mais le nom d'un des premiers barons de la ville a tout aussi bien pu inspirer cette dénomination. Hugo Banse se fait ainsi appeler Moro Loco, qui dictour Morillo, ou seigneur de la localité mauresque qui se nomme Morillo. Toujours est-il que de Montmorillo au XIe siècle, puis Montmorillom au siècle suivant, la bourgade endosse finalement son nom actuel au XVe siècle.
5: Et ben voilà, alors ça c'est quand même fou parce qu'on remonte le temps grâce à Patrick Citeau qui nous apprend toujours des détails qu'on ignore souvent d'ailleurs sur le nom de nos rues, de nos communes également. 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
1: Elle est complètement dingue cette histoire, Hugo, et pourtant son nom ne vous dit rien. Je pense presque à personne. Marcel Chaumien, un homme discret devenu vauclusien d'adoption, maire d'un petit village quand même du Luberon, et en même temps l'un des personnages clés des services secrets français de l'après-guerre.
6: Il veut dire un maire espion.
1: Exactement. En fait, maire, c'était sa couverture. C'est quand même assez dingue cette histoire. Marcel Chaumien n'est pas né en Provence, il voit le jour à Reims, dans la Marne, mais tout change en 1944 lorsqu'il est envoyé en mission dans le Vaucluse en pleine Seconde Guerre. C'est là en fait qu'il découvre le territoire et qu'il va s'engager.

0: pardon, autour de la résistance hein, locale, aux côtés de la résistance surtout vauclusienne, et qui ensuite s'installera après la guerre chez nous. Alors avant ça, Chaumien était un militaire d'élite, un parachutiste d'essai. C'était un métier assez risqué, hein, puisqu'il consiste en fait à mettre au point des parachutes, les équipements, mais aussi les techniques de saut.
1: Et tu penses déjà que ça s'ouvre ou pas, en fait, c'est
0: ouais,
1: ça
0: oui, puis surtout, les risqué, aussi. Ouais. Il pouvait sauter de nuit, dans les forêts, voilà, donc c'est assez dur, et cette expertise va faire de lui, en fait, un homme clé des opérations clandestines.
1: Et c'est là qu'il bascule dans le renseignement.
0: Bah oui, parce que son CV est super beau, ancien résistant, parachutiste, membre du service Action. Marcel Chaumien va travailler d'abord pour le SDECE, c'est l'ancêtre de la DGSE en fait. On le retrouve dans les années 40-50 sur des missions ultra sensibles, et en fait il va entraîner nos agents secrets dans le parachutage notamment. Il va participer aux opérations du rideau de fer en Afrique, en Europe de l'Est, et dans les archives, son nom apparaît, alors son nom d'emprunt, hein, puisqu'il avait un pseudo, vous imaginez bien, oui. Aux côtés de figures centrales. Tiens, par exemple, Jacques Faucard, c'est le conseiller très secret du général de Gaulle, s'il vous plaît. Donc c'est quand même du très haut niveau. Chaumien qui circule entre ambassades, pistes africaines, aéroports parisiens et réseaux clandestins. Et pendant ce temps-là, notre Marcel, donc, il est élu dans le Vaucluse.
1: Et oui, incroyable ce parcours.
0: Exactement. C'est là que l'histoire devient fascinante. Marcel Chaumien devient maire de Viens en 1959. Il va le rester jusqu'en 1977. Trois mandats, 18 ans, donc, au service du village. Il faut s'imaginer, la journée, il va s'occuper d'assainissement, d'école de voirie. Et régulièrement, il reprend l'avion pour Paris-Orly, Roissy, ouais. Pour retrouver les services secrets où il va mener cette double vie pendant des années.
1: Et on comprend mieux pourquoi on ne connaît pas son nom. Hein.
0: Oui, je vous ai parlé de Jacques Faucard, le conseiller très spécial de Gaulle. Il dira que c'est un homme très bien, courageux, un agent secret qui ne cherchait aucune reconnaissance. Marcel Chaumien meurt en 1979, décoré, respecté dans les cercles du pouvoir, mais finalement presque inconnu du grand public. Ce destin, c'est comme un roman d'espionnage, il faut le dire quand même. Et aujourd'hui, eh bien, c'est Catherine Chaumien, sa fille, qui le raconte dans des conférences en Vaucluse. On a pas mal d'archives aussi qui existent, notamment au service historique de la Défense. On a des ouvrages sur l'histoire du service secret français, où il est nommé souvent.
1: Ouais.
0: Et aujourd'hui, bah, je vous mets tous les documents et les photos grâce à sa fille Catherine, que je salue, sur notre appli. Ici, vous le voyez au bras de Gaulle et aussi pendant ses missions. Enfin, c'est juste exceptionnel, ce discours et surtout ce destin de Marcel Chaumien.
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3: h 19, l'heure de votre rendez-vous les gens d'ici. Tous les jours, nous mettons en lumière une personnalité qui fait briller notre région. Elle se confie au micro de Romain Bruno et aujourd'hui, à direction un studio d'enregistrement au cœur de Paris, à la rencontre de la personne qui a créé le nouveau jingle d'Île-de-France Mobilité. Romain, vous êtes avec lui, il s'appelle Jean et vous venez d'entrer dans son studio.
4: Oui, je viens de rentrer dans ce studio qui est magnifique, un studio d'enregistrement dans le 6e arrondissement et j'ai Jean Dindino. Il dirige la société de production chez Jean et il est ici installé derrière cette grande table de mixage. Jean, bonjour.
5: Bonjour.
4: On a l'impression d'être dans un sous-marin.
5: C'est vrai que beaucoup de gens l'associent à cette vision un peu à cause des hublots, un peu sous-marin de la, ancien et en même temps peut-être aussi cabine spatiale futuriste.
4: Et vous avez produit le nouveau jingle sonore d'Île-de-France Mobilité.
5: Ouais, sacré challenge. Composer en fait quelque chose qui va accompagner les gens en fait dans leur quotidien comme ça sur tous les transports, sur tout le réseau d'Île-de-France.
4: Est-ce qu'on peut l'écouter ce jingle? Ce nouveau jingle, il va remplacer quel jingle?
5: Bah, il va unifier tout le réseau Île-de-France, en fait, donc il concerne le métro, les bus, les tramways, le RER.
4: Ça remplacera ce jingle, écoutez. On va le décortiquer, ce jingle, il est fait de plusieurs parties.
5: Par rapport à cette notion de mobilité, on peut déjà écouter un premier son, qui est le son d'introduction et aussi celui de conclusion, finalement, qui joue cette mobilité. Donc là, on est dans cette idée de mouvement, en fait. Donc la première nappe introduit le thème qui est composé de 6 notes. Qui doivent symboliser quelque chose d'à la fois assez doux, pas agresser les gens au travers de quelque chose. Donc il y a une douceur et une gaieté, en fait, normalement, qui se définit sur ces 6 notes. 6 notes, il y a une symétrie entre le tagada, que je vois comme une question, quoi, et la réponse qui est tindintin. Même si c'est toujours difficile d'expliquer la musique.
4: C'est une fierté au final après de pouvoir entendre sa musique, son jingle, pendant les transports.
5: Ouais, carrément. J'avoue qu'il me tarde de l'entendre. Même si, voilà, c'est aussi toujours un peu une petite angoisse de s'adresser à plein de gens. Mais non, c'est une grande fierté, bien sûr.
4: Ça fait combien de temps que, Jean, vous travaillez dans l'univers du son?
5: Ouais, j'ai commencé à 25 ans et j'en ai 65. Donc, vous avez fait le calcul. Je préfère pas le dire. J'ai eu la chance de travailler dans cet univers qui est un univers très riche parce qu'il touche à la fois à la musique, aux comédiens, à la poésie, au texte. Enfin, c'est vraiment travailler dans le son. Vous en savez quelque chose, vous-même qui m'interrogez. C'est assez passionnant et ça remplit une vie tranquillement.
4: Merci Jean Dindino.
5: Ben, de rien, plaisir. Revenez quand vous voulez. 18 rue Dauphine.
4: Voilà, ici donc pour cette société de production chez Jean qui a créé entre autres ce fameux nouveau jingle sonore d'Île-de-France Mobilité qu'on a hâte d'entendre.

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compositrice, interprète, Domi a 28 ans. Elle est originaire d'Aime-la-Plagne et partage sa vie entre Montréal et la Savoie. Elle vient de sortir son premier single, Tout oublié, une chanson pop très solaire, et prépare un album pour 2026.

0: préfère ouvrir un nouveau chapitre. Nouvel album fabriqué dans un nouveau pays, nouvelle tournée, nouvelle rencontre en studio. La seule chose qui ne change pas, c'est son envie d'être là avec vous.
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0: Salut à toutes, salut à tous et bienvenue dans Décibel en ce vendredi soir. Je sais, vous avez chaud, mais croyez-moi, j'ai des nouvelles fraîches à partager avec vous du monde de la musique. Aujourd'hui, c'est l'anniversaire de Paula Abdul. Donc, bien évidemment, les personnes âgées comme moi se souviennent très bien de Paula qu'on écoutera en fin d'émission. Les autres, je vous expliquerai à quel point elle a émerveillé nos années 80. Le coup de cœur du jour, c'est le nouveau single de Big Flo et Oli, Picasso, dans lequel on entend Oli faire un solo de trompette absolument magnifique. On y reviendra tout à l'heure. Et puis un blind test autour des gens qui jouent. Si ça vous inspire, alors appelez-nous 0810 055 056 0810 055 056. C'est Sadika qui vous attend au standard. Et à gagner ce soir, eh bien ce sont vos lunettes pour l'éclipse du mois d'août. Et bonsoir Grand Corps Malade.
3: Bonsoir.
0: Bienvenue dans Décibel. Je suis toujours contente.
3: Ah.
0: Alors, il y a du nouveau, on le disait, 20 ans de carrière.
3: Et oui,
0: depuis ces voyages en train, c'est ce jour-là qu'on a découvert Grand Corps Malade.
3: C'est vrai que les histoires d'amour, c'est comme les voyages en train. Et quand je vois tous ces voyageurs, parfois j'aimerais en être un. Pourquoi tu crois que tant de gens attendent sur le quai de la gare? Pourquoi tu crois qu'on flippe autant d'arriver en retard?
0: Grand Corps Malade, les voyages en train, c'est le premier tube et puis la première victoire de la musique aussi, révélation scène en 2007. J'ai dit que t'as pas très envie de faire le bilan, mais puisque t'es là, moi je veux bien en faire un petit quand même. Tu t'imaginais au moment de ce premier album que tu ferais ça sur le long cours?
3: Non, je m'imaginais pas parce que je pense pas aussi loin.
0: Ouais.
3: Donc si on m'avait dit est-ce que dans 20 ans tu auras déjà fait plein d'albums, je me pose même pas la question en fait. Et si jamais on m'avait forcé à me la poser, non, j'aurais pas imaginé tout ce qui s'est passé depuis 20 ans. C'est vrai qu'il s'en est passé beaucoup.
0: Ouais.
3: Mais voilà, le premier texte là, c'est j'en ai pas encore fini, c'est l'intro de l'album.
0: Ouais.
3: Parce que justement, mais moi j'ai aucun problème à faire des bilans, j'adore les bilans. Mais en tout cas, un bilan, c'est un bilan provisoire, quoi. Ça veut pas dire que c'est fini. Et en effet, j'ai encore plein d'envie, ouais, et plein d'idées. Donc, on repart pour 20 ans, quoi.
0: Alors, je donne les chiffres parce que c'est un bilan, mes enfants, comment dirais-je, ébouriffant. Donc 8 albums, le 9e, voire la mer, arrive dans quelques semaines. 2 millions d'albums vendus, 3 victoires de la musique. 3 films aussi, Patient, La vie scolaire et l'excellent Monsieur Aznavour. Plus de 800 concerts donnés en France, mais aussi partout dans le monde. C'est pas rien. Il y a aussi des tubes, des vrais tubes radio, comme ce Mais je t'aime, victoire de la chanson originale en 2021.

0: Camille Lelouch. Alors, est-ce que justement, cette chanson, J'en ai pas encore fini, qui est le tout premier extrait du 9e album.
1: Il est déjà sorti.
0: Voilà. Est-ce que c'est aussi justement une réaction à ce bilan, un bilan qui est extrêmement positif, où tu as réalisé énormément de choses, où tu as eu énormément de succès, et tu te dis à toi-même, ok, j'en ai pas encore fini, il y a encore des rêves à aller chercher, c'est ça dedans.
1: Exactement, c'est un peu ça. C'est toujours difficile à expliquer comment une envie de texte naît, mais là, je suis né avec. Je me rappelle, je crois, ma première idée, c'était, j'étais un peu mélancolique et j'avais envie de dire, tiens, je n'ai pas encore fini avec la mélancolie. Et je voulais écrire un texte là-dessus. Puis je me suis dit, mais finalement, je n'ai pas encore fini avec beaucoup plus de choses que ça.
0: Ouais.
1: Donc, je n'ai pas encore fini avec l'envie d'écrire, avec mon optimisme, avec l'envie de faire des vannes, avec mes combats silencieux, avec l'envie d'être amoureux. Et voilà. Et donc, du coup, ça a donné un texte comme ça, un peu fleuve, sans refrain. Voilà, du texte un peu dans la pure tradition slam du début.
0: C'est ça.
1: Beaucoup, un texte assez dense. Mais voilà, qui arrive pour moi à un bon moment et puis qu'une bonne manière d'introduire l'album où il y a après plein de choses très différentes.
0: Il est dense, mais digeste, je veux dire, on comprend. Mais la question en fait que je me posais, c'est si c'était du coup une conversation entre toi et toi, simplement, j'en ai pas encore fini, ou est-ce que c'est une réponse à des questions qu'on a pu te poser aussi, je sais pas, dans ton entourage professionnel.
1: Non, là c'est plutôt entre moi et moi,
0: toi
1: là,
0: et toi.
1: Ça va, j'ai pas eu trop de gens qui m'ont dit alors c'est la fin, c'est fini, non, pour l'instant,
0: t'es vieux.
1: Non, ça va. Ça va, c'est peut-être c'est plutôt et pourtant j'ai pas besoin de me convaincre, moi je suis là, je sais naturellement que j'ai envie de continuer, mais c'est vrai que c'était une manière d'introduire l'album, ce petit

0: bilan et perspective, tu vois, comme ouais, on dit dans, comme, comme oui. on dit dans les sociétés. C'est-à-dire qu'à la fois, on regarde où on en est, mais on ouvre une porte, quoi.
1: Eh ben, écoutons-la, cette chanson. Comme ça, vous allez comprendre exactement de quoi il retourne. Le Grand Corps Malade Nouveau arrivera le 18 septembre prochain. Voir la mer, c'est le nom de ce 9e album. Premier extrait et intro imparable. J'en ai pas encore fini.

0: venais de poser mon stylo et de fermer les paupières. Je pensais éteindre mon cerveau en éteignant la lumière. Mais mon stylo et mon cerveau se sont vite réunis. Ils me conseillent de me relever car j'en ai pas encore fini. J'en ai pas encore fini avec le texte du jour. J'ai des rimes plein les joues qui valent peut-être le détour. 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
1: Mais grand corps malade et de retour, j'en ai pas encore fini. Le nouvel album arrive le 18 septembre. Alors, il faut raconter que il est né, ce disque, loin de chez nous. Mm-hmm. Nous allons planter le décor.
2: Je reviendrai à Montréal.
1: Avec la voix de Robert Charlebois, Montréal, le Québec, c'était un rêve familial de longue date. Mm-hmm. Et tu l'as réalisé l'année dernière, enfin il y a 2 ans, c'est pour ça. Un an. Raconte-moi alors.
3: Eh ben oui, c'est un projet familial, avant que les enfants soient trop grands, ouais. Tout ça, de vivre une aventure autre, de se permettre le luxe, le privilège d'avoir une autre vie pendant un an. Et on a réussi à le faire, à l'organiser. Et puis Montréal, c'est une ville que j'adore. J'ai eu l'occasion d'y aller beaucoup de fois pour jouer, pour faire des concerts, de la promo. Et j'ai toujours eu un coup de cœur pour cette ville et pour les Québécois. Et donc voilà, on l'a fait de été 2024 à été 2025 avec les enfants à l'école là-bas, tout ça. Et c'était une expérience de vie évidemment géniale pour nous tous, pour toute la famille. Et puis on a voyagé, et puis on a vu l'hiver québécois.
1: Ouais.
3: Et puis évidemment, tout ça, c'est nourrissant, ça donne plein d'envie, plein d'idées. C'est vrai que ce nouvel album, il est né là-bas. Et voir la mer, c'est aussi un titre de l'album, une chanson de l'album, et c'est le titre général de l'album. C'est aussi symbolique de ça. Voir la mer, c'est prendre le temps, se reposer, respirer un bon coup, poser ses yeux sur un paysage. Donc voilà, voir la mer, c'est aussi symbolique de cette année à Montréal.
1: Donc c'était pas nécessairement le but du voyage, d'être tellement inspiré que tu as tout de suite commencé de nouvelles chansons, mais c'est ce qui t'est arrivé là-bas, c'est ça?
3: Ouais, c'est ça, c'est ça. Ouais. Puis j'ai pris plus de temps là-bas. Je sortais de 3-4 années avec le cinéma, les tournées, les albums intenses. Le but là-bas, c'était de ralentir un peu. Et bah ouais, dès que tu ralentis un peu, ton cerveau, il est un peu plus tranquille et hop, il a envie d'écrire des textes.
1: Quoi. Ça dépend qui. Toi, oui. Moi, quand je ralentis, après, je fais plus rien, je mange des chips. Mais c'est super.
3: J'ai mangé pas mal de chips aussi, voilà. Hein, ça n'empêche pas. Chips et stylo, voilà, c'était mon programme.
1: Voir la mer aussi, moi, quand j'ai entendu le titre de cet album, je me suis dit, ah, il a vu loin. Tu parlais de respirer, d'avoir de l'espace. C'est vrai que nous, vu d'ici, c'est l'image que nous renvoie le Québec. Je sais pas, moi, je vois des grandes forêts, je crois qu'il y a même des baleines.
3: Bien sûr, c'est exactement ça, on a vu tout ça.
1: Ouais.
3: Évidemment, on a voyagé, et oui, quand Montréal, déjà, c'est une ville très, très nature.
1: Ouais.
3: Ce que les gens connaissent de Montréal, c'est là où t'atterris, et puis c'est les petits hôtels, enfin non, les grands hôtels, dans le petit downtown où il y a des buildings comme à New York. Mais c'est pas du tout ça, Montréal. Montréal, il faut sortir du centre-ville, et les 80% de la ville, c'est ailleurs. Et là, il y a des parcs partout, il y a des arbres partout, donc c'est une ville très nature. Et puis dès que tu sors, tu roules une heure en sortant de Montréal, et là, oui, t'es dans des forêts, dans des grands lacs, des chalets au bord des lacs, etc. Donc bien sûr qu'on a vu tout ça, on a fait tout ça. On est allé voir dans le grand nord du Québec les chiens de traîneau l'hiver et puis les baleines à tête de sac. Bon, donc oui, voir la mer, c'est tout ça. C'est se poser les yeux ailleurs, respirer et découvrir. Ouais.
1: Et voir du beau, voir la nature, c'est quelque chose, toi, qui, surtout dans ton côté auteur, tu penses que ça a nourri ça, ton écriture? Parce que c'est pas des... C'est, voilà, tu parles comme ça de paysages à perte de vue et de dépaysement total. Aussi, voilà, ça peut même débloquer des trucs dans le cerveau. Enfin,
3: peut-être, ouais, certainement. Après, c'est plus ou moins conscient de changer de rythme. Déjà, ça débloque des trucs dans le cerveau, de vivre ailleurs, une autre mentalité, ça débloque des trucs. Alors évidemment, de voir des beaux paysages comme ça, peut-être aussi. Ouais. Mais c'est ça qui est bien dans le processus de création, c'est que tu sais jamais vraiment comment ça vient, et tant mieux.
1: Et là, c'est venu. Hein. Donc l'album arrive au mois de septembre. Il est né là-bas, le disque, mais il s'est pas fabriqué entièrement là-bas. Ceci dit, c'est vrai qu'il y a plein de nouveautés, je le disais tout à l'heure en ouverture, tu travailles avec une nouvelle équipe. C'est vrai que là, on a entendu, j'en ai pas encore fini, on va découvrir le prochain rêve. On est sur une ambiance différente de tes albums précédents, qui étaient plus électro, avec Mosimane.
3: Ouais, avec Mosimane.
1: Aux commandes des prods. Ouais.
3: On avait des albums, oui, avec des sons un peu plus synthétiques, plus électro. Et là, c'est vrai qu'on est revenu à une musique plus organique. Tout est joué à 100%.
1: C'est un groupe.
3: C'est un groupe, et on a même enregistré dans des conditions de live. Il y a des beaux studios dans le sud de la France, là, qui s'appellent La Fabrique, qui permettent ça. C'est-à-dire, c'est des grands studios où on peut tous se brancher les uns les autres. Et on a joué vraiment en live. Et donc, je pense que ça doit s'entendre un peu. C'était cette espèce d'alchimie où on s'écoute tous les uns les autres au moment où on enregistre. Et j'avais des musiciens incroyables. C'est Nicolas, ça s'écrit N-I-K-O-L-A, parce qu'il a aussi un projet musical, il est chanteur, etc.
1: Ouais.
3: C'est un jeune auteur-compositeur qui a réalisé musicalement tout l'album, et il a fait un travail incroyable. Je suis hyper fier de lui, hyper fier de cet album, grâce à lui aussi.
1: Tu lui as donné quoi comme direction, comme envie?
3: On a commencé un peu ensemble à Montréal, il est venu me voir là-bas, et justement je lui ai parlé de cette envie de son un peu plus organique.
1: Ouais.
3: Et notamment aussi un peu grands espaces. Il y a sur l'album plusieurs moments où il y a des guitares un peu qui font un peu Ennio Morricone, un peu western, même si je sais pas si c'est juste une direction comme ça. Il y a beaucoup d'autres choses, mais en tout cas voilà, il a senti un peu ce que je cherchais. Et puis après, il a beaucoup composé, il m'a proposé plein de musique avec ses potes Achille et Noé, j'ai pris certaines de ses musiques, certaines boucles, et puis j'ai commencé à écrire dessus. J'ai écrit beaucoup sur sa musique. J'aime bien aussi, pendant longtemps j'écrivais tout seul a cappella, et je demandais aux musiciens de faire de la musique sur mesure sur mes paroles, mais j'aime bien aussi écrire moi sur mesure sur des notes, et c'est plutôt dans ce sens-là qu'on a fait l'album.
1: Ça te rajoute une petite contrainte ?
3: Ouais, j'adore. Ça t'inspire une humeur, la musique. Déjà,
1: oui,
3: ça te met dans une ambiance. Et puis oui, ça te rajoute des contraintes de rythme, de la longueur de tes phrases. Et ça, j'aime bien. C'est un jeu.
1: Alors, on va découvrir le prochain rêve. Deuxième extrait déjà.

0: de ce nouvel album.
1: Qui est sorti cette semaine, c'est ouais. notre petite nouveauté.
0: C'est ça, et c'est en duo.
1: C'est un duo.
0: Tilto. Alors, on va pas faire les surprises, genre, quoi, Grand Corps Malade fait des duos? On a bien compris que...
1: J'aime bien ça.
0: C'était quelque chose qui t'allait très bien. Ça arrive quand, d'ailleurs? Alors, il y a Mesdames, évidemment, qu'on connaît par cœur. Mais t'as fait déjà des duos avant. Est-ce que t'arrives à dater à quel moment tu t'es dit, mais j'adorerais être avec quelqu'un sur mes chansons? Dès le début.
1: Ouais,
0: hein.
1: Dès le début, j'ai toujours adoré cet exercice particulier qu'est le duo. T'arrives à faire matcher, à trouver l'osmose entre deux univers différents, deux voix différentes. Et puis après, il y a l'univers du texte et de la musique et marier tout ça, c'est jamais gagné. C'est un vrai petit challenge, un duo. Et du coup, quand ça marche, d'un seul coup, il y a une chanson qui est cohérente, il y a deux voix qui se répondent et moi, j'aime bien ça. C'est un jeu que j'aime bien.
0: Alors, t'as fait des duos excellents. On adore, évidemment. On en parlait tout à l'heure, celui avec Camille Lelouch, Mais je t'aime. Il y a eu aussi Ben Mazuet, Gaël Faye, là c'était carrément un trio. Véronique Sanson, Louane, enfin voilà, il y a plein d'artistes. Suzanne, avec qui voilà, t'as fait des excellents duos. Là c'est Stilto. Stilto, c'est une jeune artiste, alors qui a un parcours pas tout droit, puisqu'en fait, avant de sortir sa musique, elle avait déjà une espèce de carrière sur les réseaux sociaux. Tu l'as découverte à ce moment-là ou tu l'as découverte quand elle a commencé à faire de la musique?
1: Non, je l'ai découverte quand elle a commencé à faire de la musique.
0: Donc, tu n'étais pas forcément au courant de son passé?
1: Non, après, quand je crois que la première fois que j'ai vraiment écouté ce qu'elle faisait, c'est la fin du duo avec mon pote, Ben Mazuet. Oui. Et du coup, j'ai découvert son timbre de voix, sa fraîcheur, et puis j'ai regardé qui c'était, et puis là, j'ai vu qu'elle avait toute une carrière avant et plein de gens qui la suivaient.
0: Une communauté incroyable.
1: Ouais. Et puis après, il y a un autre pote, Vincha, qui a composé plusieurs musiques pour moi sur l'album précédent et un peu sur celui-là aussi, qui avait écrit pour elle. Donc c'était un peu Stilto, qui s'appelle Laure. Stilto, c'était un peu la famille de la famille, quoi. Oui. Donc du coup, quand j'ai commencé à écrire cette chanson où j'avais déjà le thème du prochain rêve, je me disais ça irait bien à une jeune artiste qui vient d'avoir une espèce de premier aboutissement. Et elle, c'est le cas. Elle a fini par se lancer dans la chanson. Elle a un énorme succès. Elle fait déjà des tournées, des zéniths, etc.
0: Nommée aux Victoires.
1: Et donc, quant à cette première consécration, comment ça se passe dans ta tête, quoi? C'est quoi la suite? C'est quoi le prochain rêve? Et c'était ça le thème. Et en écrivant pour elle cette chanson, je me suis, j'ai compris que moi en fait j'étais dans la même question, même si c'est après 9 albums, quoi. Ouais. Et que le projet d'après, le petit doute avant d'attaquer un nouveau projet, c'est toujours le même. Et voilà, ça s'appelle le prochain rêve.
0: Et on l'écoute maintenant dans Décibel, Grand Corps Malade et Stilto.

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0: invité sur le nouvel album de Grand Corps Malade, Voir la mer, sortira le 18 septembre prochain. Et cette chanson, Le Prochain Rêve, est déjà disponible, tout comme J'en ai pas encore fini. Donc là, c'est deux extraits qui sont arrivés en
1: rafale. Sur toutes les plateformes,
0: rafale,
1: comme on dit.
0: Ouais, partout, toutes les plateformes. Non, tu sais ce qu'on dit ?
1: On dit quoi ?
0: On dit streamer ça fort.
1: Ah ouais.
0: C'est
1: ouais.
0: Ça qu'on doit dire.
1: Allez streamer ça fort. C'est Le Prochain Rêve, allez streamer.
0: Alors, j'ai lu plein de choses hyper intrigantes sur ce nouvel album, puisque tu dévoiles petit à petit des infos. Et notamment, là, on a entendu une chanson qui est très pop, très solaire. Tu parlais tout à l'heure de guitare un peu western. On me dit que dans Voir la mer, il y a évidemment de la chanson, parce que ça fait partie de l'ADN, mais du rap aussi, et puis du funk, et puis même du disco. Et là, je me dis, te serais-tu dit, pas de frontières, pas de barrières, je fais exactement ce que je veux. C'est ça l'idée ?
1: Ouais, c'est un peu ça l'idée, complètement. Ouais. Depuis longtemps, de toute façon, je me suis jamais arrêté. Voilà, je fais du slam, les piano-voix, à un moment, on m'a cantonné à ça. Mm-hmm. Depuis longtemps, moi, je le dis, je fais de la pop, je fais de la chanson. Alors oui, je suis slameur à la base, mais depuis longtemps, il y a des arrangements, il y a de la musique. Sur scène, je suis avec beaucoup de musiciens. Et c'est vrai qu'avec Nicolas, on s'est amusé à expérimenter plein de choses. Et il y a une chanson qui s'appelle Les Failles, qui est très funk, et on se régale dessus, et on imagine déjà bien le morceau festif de fin de concert.
0: Ah mais oui, c'est ça, la tournée.
1: et pareil pour une chanson qui s'appelle Ne je sais pas faire sans toi, qui est carrément disco avec une petite basse qui n'est pas sans rappeler les Magnolias de notre ami Claude François.
0: Clo, ah oui. Donc, un des meilleurs discos français, ceci dit, les Magnolias, c'est
1: incroyable. Les Magnolias, c'est imparable. Ouais, ouais. Imparable. Qui ne peut pas danser sur les Magnolias.
0: C'est obligé.
1: Donc, ouais, non, c'est sûr qu'on... Moi, j'ai toujours aimé sur un album qui est toutes ces plein d'humeurs différentes. Donc là, c'est le cas. On s'est fait plaisir là-dessus. Hein.
0: Alors, cette fameuse tournée, parlons-en, puisque elle aussi, ça y est dispo. Faut pas streamer la tournée. Par contre, les amis, ça ne servira à rien. En revanche, sachez que les billetteries sont ouvertes pour aller applaudir Grand Corps Malade à partir du mois de janvier 2027. Bon, bah, en gros, tu vas passer l'année sur la route.
1: Hein, voilà. On va aller un peu partout.
0: Tu as fait une année au Québec. Maintenant, tu vas faire une année sur les aires d'autoroute. Voilà. Alors, le 21 janvier à Toulouse, c'est le début de la tournée. Et là, c'est vraiment tous les zéniths de France et de Navarre, Bordeaux, Orléans, Brest, Rennes, Caen, Saint-Étienne, Poitiers, Nantes, Montbéliard, ça c'est pour le début de l'année 2027. Et les dates parisiennes se passeront à l'Adidas Arena les 12 et 13 mars. Et puis ensuite, le printemps se passera à Montpellier, Lyon, Dijon, Amiens, Strasbourg, Amnéville et Lille. Et puis ensuite, deuxième partie de tournée à partir de novembre, décembre. Et puis bah, ça sent 2028, quoi, j'ai l'impression.
1: Ouais, on peut prolonger un petit peu, il y a des chances.
0: Voilà, voilà, on a un carnet de balles extrêmement fourni pour Grand Corps Malade. Tu sais déjà si tu pars en tournée avec l'équipe qui était avec toi au studio de La Fabrique à Saint-Rémy-de-Provence.
1: Ouais, quasiment, il y a une bonne partie.
0: C'est tes musiciens.
1: Ouais, exactement.
0: Ok, Grand Corps Malade and Band, donc tournée 2027. On vous remet évidemment toutes les infos sur ici.fr, sur la page de Décibel.
1: La plage, c'est pas tout de suite.
0: C'est voir la mer, et c'est voilà, ça y est.
1: C'est voir la mer, c'est ton prochain rêve, c'est voir la plage.
0: C'est pas faux. À tout de suite, les amis. Tiens, puisque Grand Corps Malade est de bonne humeur, je vais lui parler d'un petit sujet qui fâche. À tout de suite.
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0: C'est quand même la bonne nouvelle de ce mois de juin. Grand Corps Malade, j'en ai pas encore fini.
1: On n'est pas encore fini avec l'an.

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1: En écoutant cette chanson où il y a, je trouve, beaucoup de lumière, tu dis que voilà, écrire, ça sert à rassembler, ça sert à sortir l'espoir, etc. Je ne peux que me rendre compte que tu seras en tournée pendant une année présidentielle et je suis assez contente de ça. Je sais pas, quelque part, je me dis, c'est bien, Grand Corps Malade, il est pas loin, etc. Est-ce que d'une manière ou d'une autre, de manière très frontale ou pas, tu penses que tu as envie de prendre la parole sur la politique de ce pays, notamment l'année prochaine, puisqu'on va élire un nouveau président ou une nouvelle présidente.
2: Plus d'une manière que d'une autre, d'ailleurs, ouais. Comme tu dis.
1: Oui, oui, mais c'est...
2: Et en effet, non, vous ne me verrez pas prendre position et prendre parti pour un tel ou un tel, ouais. Et aller serrer la pince des politiques sur leur podium.
1: Je
2: me sens pas du tout à ma place. En revanche, bien sûr, on a parlé de certaines chansons qui sont sorties, il y en a d'autres qui sont sur l'album et qui ne sont pas encore sorties, et il y en a qui parlent très concrètement et très frontalement de certaines situations en France, et notamment de la montée de l'extrême droite je parle notamment de la parole complètement décomplexée des propos racistes c'est un morceau où je dis j'ai grandi dans une époque où être raciste était honteux et aujourd'hui c'est tellement plus le cas. Aujourd'hui on entend des choses qui sont incroyables
1: sur des plateaux télé
2: et du coup aussi sur des radios et puis du coup aussi dans la rue et puis d'un seul coup il y a plus de limites et c'est vrai que ça je trouve ça hyper effrayant j'ai un texte là-dessus où j'essaye de comprendre ce qui se passe et où je me dis justement qu'il n'y a pas, c'est un morceau qui s'appelle Pas de fatalité, et je suis sûr qu'il n'y a pas de fatalité et que l'humain n'est pas voué à devenir raciste, ouais. Et qu'il va falloir absolument contrer ça, réagir et essayer de plus tendre des mains que jeter des pierres donc d'une manière ou d'une autre, bien sûr que je suis pas un artiste, loin de tout, dans ma bulle. Je vote, je suis un citoyen, et forcément quand je vois des choses, il y a aussi des textes là-dessus, quoi.
1: Recoller ce qui est fracturé plutôt que de pointer du doigt.
2: Je suis effrayé de ça, mais c'est pas juste un texte pour dire je suis effrayé. Mm-mm. C'est un texte pour dire voilà, on peut réagir, quoi.
1: On peut faire des choses.
2: C'est cette espèce de dérive,
1: impuissant.
2: Cette dérive totale de haine, on peut essayer de la contrer, quoi.
1: Alors la haine, elle arrive de tous les côtés. Il y a une histoire qui traîne depuis 5 ans. Je viens aux nouvelles, quand j'ai dit tout à l'heure qu'on allait parler d'un sujet qui fâche, je viens aux nouvelles à propos de notre copine Oshie.

0: qui avait été attaqué par un journaliste nommé Fabien Lecoeuvre en 2021. Deux points, ouvrez les guillemets. Quand est-ce qu'on va nous sortir des beaux mecs ou des filles sublimes? Quand vous regardez Oshi, par exemple, qui a un talent incroyable, indiscutable. Enfin, vous mettez un poster de Oshi dans votre chambre, vous? Mais elle est effrayante. Il faut qu'elle donne ses chansons à des filles sublimes, comme des Vanessa Paradis. Fermez les guillemets. On embrasse Vanessa, évidemment, qui n'a rien à faire dans cette histoire. Et toi, quand t'as entendu ça en 2021, et quand t'as vu qu'en plus Oshi était touchée, qu'elle réagissait, t'as écrit une super chanson qui s'appelait « Des gens beaux ».
1: Parce que dans la suite de son interview, oui, il disait « Il faut des gens beaux ».
0: Il faut des gens
1: beaux. Cette phrase est quand même extraordinaire.
0: Bah, surtout venant de Fabien Lecoeuvre. Hein, si vous ne l'avez jamais vu, googlez-le, je vous en supplie. Et donc, l'idée, c'est que toi, tu as fait cette chanson, « Des gens beaux », justement, en disant « Mais comment ça, il nous faut des gens beaux ?» Elle est super et je n'ai pas le droit de la diffuser ce soir. Parce que alors de procès, un coup c'est toi qui gagne, mais un coup c'est lui qui fait appel, etc. En gros, il te reproche d'avoir pris son intervention dégueulasse que je viens de vous lire à la radio et de l'avoir mis en intro de la chanson, et il dit que tu dois lui payer des droits d'auteur.
1: Voilà, c'est ça. Bah, donc il dit qu'on n'a pas le droit d'utiliser sa voix. Ouais. Nous, bah voilà, notre avocat et tout nous dit bien sûr que si. C'est on n'a pas volé sa voix dans une sphère privée. Il était sur un plateau de radio et puis en plus c'est des propos polémiques, donc tout le monde a commenté, tout le monde a entendu. Du coup, les avocats disent c'est des propos d'intérêt. Enfin, pas d'intérêt de débat général.
0: Oui, c'est ça,
1: donc voilà. donc du coup à partir de là, y a pas de vol de voix quoi.
0: Ouais.
1: Bon, mais lui il a estimé qu'on n'avait pas le droit, donc le procès on l'a gagné, mais il a fait appel et il a gagné. Et du coup, il y a une troisième manche.
0: C'est la cassation.
1: La cassation. Ouais. Et j'ai pas de scoop à vous donner. J'ai pas encore de nouvelles.
0: On sait pas.
1: Mais en tout cas, voilà. Bon, c'est une affaire comme souvent la justice qui dure et qui dure.
0: Ouais.
1: Mais bon, en tout cas, cette chanson-là, elle a existé. Il y a plein de gens qui l'ont entendue. Je l'ai chantée en festival.
0: Nous, on l'a encore. Alors, je sais que si on la joue là, ça va mettre tout le monde dans la sauce. Et j'ai pas.

0: envie. Mais en tout cas, à la seconde où tu as le droit de la rechanter et où nous on a le droit de la rediffuser, on le fera.
1: On la remettra, on je vous tiendrai au courant.
0: Ouais, vraiment.
1: Dès qu'on a le droit, on y va.
0: À la seconde. Je voulais aussi qu'on prenne le temps de parler deux secondes de cinéma. Vu que ton agenda musical est extrêmement chargé, je le rappelle, 9e album le 18 septembre, plus la grande tournée 2027, c'est sans doute l'un ou l'autre dans ton emploi du temps. Donc là, il n'y a pas forcément de projet de ciné dans les médias.
1: Certainement pendant la tournée, je vais développer une petite idée ou commencer à écrire parce que j'ai des idées. Mais oui, c'est pas pour tout de suite. Le cinéma, c'est un truc de longue haleine. Une chanson, je peux l'écrire ce soir, la mettre en musique demain et elle est sur les plateformes demain soir.
0: Oui.
1: Le cinéma, c'est un autre délire. Hein, donc ça prend du temps. Donc ce sera pas pour tout de suite. D'autant que là, la priorité, c'est vraiment la musique. C'est l'album et la tournée. Mais il y aura d'autres choses.
0: Ok, génial. Bon, bah, l'album, ce sera 18 septembre pour le ciné. En attendant, sachez que Monsieur Aznavour, le merveilleux biopic réalisé par toi, Grand Corps Malade, et par Mehdi Idir, est disponible sur Netflix.
1: Ouais,
0: et ça, c'est une très bonne nouvelle. Voilà, si vous n'avez pas de code, ne m'énervez pas, prenez-les à quelqu'un et allez voir ce film qui est une merveille. Moi, j'ai beaucoup aimé, j'ai beaucoup pleuré aussi. Et j'ai appris beaucoup de choses sur Aznavour. Pourtant, je sais que, voilà, je l'avais étudié, le bonhomme. Mais
1: il a un passé incroyable, une jeunesse folle, des aventures.
0: Sa jeunesse, ses parents.
1: La guerre, la résistance, plein de gens ne savent pas tout ce qu'il a vécu.
0: C'est ça.
1: Et on s'est beaucoup intéressé à sa jeunesse, justement.
0: Ouais, ouais. Bravo, je ne sais pas si je te l'avais dit, parce qu'évidemment, étant donné que c'était un film et pas de la musique, je ne sais pas si on en avait parlé vraiment, mais bravo, je suis très admirative du travail sur Monsieur Aznavour.
1: Merci beaucoup.
0: Et donc, je te propose qu'on se dise au revoir en écoutant À chacun sa bohème.
1: Ça me va très très bien.
0: Ça te va très très bien. À la prochaine.
1: À bientôt. Et vous avez oublié, je vous ai retenu la phrase de streamer sa fort.
0: Streamer sa fort.
1: C'est toi, tu m'as appris
0: ça.
1: Streamer sa fort, le mauvais rêve, le prochain rêve.
0: La plage.
1: Ouais, c'est ça, on mélange tout.
0: Ils disent tout. Alors, il faut streamer fort. J'en ai pas encore fini. Et le prochain rêve, featuring Stilto.
1: Merci pour l'accueil. Merci
0: beaucoup. À la prochaine. Salut.

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1: C'est la chanteuse américaine Taylor Swift qui est officiellement la musicienne la plus riche du monde. Je sais, ça n'avance pas votre PEL en cette veille de vacances d'été, mais enfin, je voulais que vous le sachiez, elle a 36 ans, elle a 2 milliards de dollars, voilà. Bon, bah moi, à 36 ans, par exemple, je n'avais pas encore de livret A. J'espère que vous, ça va, niveau pognon. Ce qu'on va faire, c'est qu'on va enrichir encore un peu Taylor. On va écouter sa chanson qui, en vrai, nous fait du bien. Elle s'appelle « Shake It Up ».

0: Alors elle est super cette chanson, mais quand même 2 milliards. Vous vous demandez peut-être comment Taylor Swift est aussi riche. Eh bien c'est parce qu'en fait elle s'est battue pour être propriétaire de tous ses enregistrements, tous les masters. Elle a même payé pour ça, pour les albums de ses débuts. Elle est à contre-courant total de Bruce Springsteen, Justin Bieber, Sting, Bob Dylan, Britney Spears, qui ont tous vendu leur catalogue à grosses sociétés spécialisées pour toucher alors parfois 100 millions, 110 millions. Et voilà, elle, elle a 2 milliards. Et nous, bah, toujours pas.
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0: Allez, on va jouer au blind test avec des chansons qui jouent. Tiens, justement, le cadeau du jour vous sera très très utile. Le 12 août, ce sont des lunettes spéciales pour observer en toute sécurité et avec style l'éclipse de soleil du 12 août prochain. Avec style, évidemment, puisque c'est le logo ici qui décore ces lunettes bleues. Mais d'un bleu, plus bleu que le bleu de tes yeux, comme disait Charles Aznavour. Et nous allons jouer... Allô, qui est là pour jouer?
2: Bonsoir,
3: c'est François.
0: François, salut François.
3: Salut, Caroline.
0: Et Florence est avec nous aussi, c'est ça?
3: Florence.
2: Oui, bonsoir.
0: Florence, bonsoir à tous les deux. Alors écoutez, en ce qui concerne le stylisme, des lunettes bleues le jour de l'éclipse, franchement, moi je trouve ça génial. Et je suis ravie de vous en offrir à chacun une paire. C'est important quand même de protéger ses yeux. Notez bien dans vos agendas le 12 août, l'éclipse totale de soleil.
3: Ouais, mais je la prends, super.
0: Ah bah oui, à chacun une paire de lunettes, ça c'est réglé. Maintenant... je vais pouvoir vous annoncer donc que le thème de ce soir, ce sont des chansons qui parlent de jouer. Justement, jouer de la musique, hein, bien sûr, pas jouer au football, c'est une autre émission, ça n'est pas la mienne. Et donc, il va falloir retrouver le plus rapidement possible le nom des interprètes des chansons que je vais vous passer. Il y aura un point par bonne réponse et à la fin, tout le monde gagnera. Ok ?
3: D'accord.
2: Ok.
0: Formidable. Alors, je vous propose une première chanson. Florence et François, je vous demande, s'il vous plaît, avant de me proposer une réponse, de bien donner votre prénom pour prendre la main. D'accord ?
2: D'accord. Florence.
0: Allez, c'est parti.
3: François.
0: Oui, non mais...
2: Florence.
0: Oui, mais...
3: À chaque fois,
0: non,
3: ouais.
0: Non, une fois qu'il y aura la chanson. Parce que là, effectivement, c'est plutôt Florence qui a dégainé la première. Mais non, c'est une fois qu'il y a la chanson. Ok, vous êtes prêts? On y va. Première chanson, dites-moi, qui chante ça?
2: France Gall.
3: François Gall.
0: Oui.

0: du piano debout, c'est France Gall qui chante. Alors, Florence et François, vous avez tous les deux trouvé France Gall. Par contre, François a bien donné son prénom dans la réponse. Florence a oublié. C'est pas grave.
1: Ah mince.
0: Non, c'est pas grave, c'est pas grave. De toute façon, je vous ai entendu tous les deux. Vous êtes très forts. Vous trouvez sur l'intro France Gall. Je sens que j'ai des candidats sérieux. Donc, il jouait du piano debout. Nous continuons sur ce thème avec un chanteur français.

0: chanteur français. Il a chanté des chansons, des tubes, comme En apesanteur. Son nom ressemble un peu à Calimero, mais c'est pas ça.
1: Je ne pense pas.
2: François Calimero.
0: Oui.

0: Calogero et je joue de la musique. France Gall jouait, Calogero jouait. Est-ce que Florence et François, vous êtes prêts pour que j'envoie la dernière chanson?
1: On est prêts, oui. Je suis prête.
0: Alors c'est parti.

0: Je joue, magnifique chanson de Julien Clerc qui décrit si bien la joie qui envahit le musicien quand il fait de la musique. Bravo, bravo François, très bon candidat.
1: Merci.
0: Et Florence aussi, bravo pour cette belle participation, ma chère Florence.
2: Merci.
0: Merci d'être venue jouer avec nous. Je vous embrasse tous les deux et je vous envoie à chacun une paire de lunettes ici pour profiter pleinement et en toute sécurité de l'éclipse du 12 août. Et puis il y a une autre artiste qui joue. Elle s'appelait Brigitte Bardot et sur son album Bébé en 1964, elle racontait tout. Moi, je joue. Voici Bébé.
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0: Une interprétation incroyable signée Brigitte Bardot et une chanson que l'on doit à Jean-Max Rivière et Gérard Bourgeois qui tous les deux avaient aussi écrit et composé pour Françoise Hardy, Dalida, Juliette Gréco ou encore Sylvie Vartan dans les années 60.
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0: J'en reviens pas, j'avais oublié que c'est aujourd'hui les 40 ans de la mort de Coluche. Alors moi je suis assez vieille pour me souvenir exactement où j'étais et ce que j'ai pensé quand j'ai appris sa mort. Je suis sûre qu'il y en a beaucoup parmi vous qui ont des souvenirs émus et tristes de ce jour-là, 19 juin 1986. Coluche nous avait quittés beaucoup trop jeune, à l'âge de 41 ans et beaucoup trop violemment dans un accident. Pour lui rendre hommage, vous dire qu'il faut absolument regarder ses films, surtout ceux qui ont été considérés comme des nanars à l'époque. Vous n'aurez pas l'Alsace et la Lorraine en 1977, sa première réalisation. C'est à la fois infâme et sublime. Donc ne ratez pas ça, ne ratez pas Coluche dans 2 heures moins le quart avant Jésus-Christ, au début des années 80. Et puis évidemment aussi dans Ciao Pantin qui nous prouvait qu'il avait du drame en lui. Coluche était drôle, Coluche ses sketchs, ça vous les trouvez partout. Et puis Coluche chantait drôlement bien. Une de mes chansons préférées d'ailleurs, alors je vous propose qu'on la partage ensemble. C'est les conseils à un nourrisson, à un petit bébé qui vient de naître. Mais je crois que ça marche aussi à tous les âges de la vie. Alors écoutons la sagesse de Coluche en pensant à lui 40 ans après sa mort.
2: Alors, chanson que j'ai écrite à l'intention des nourrissons, s'appelle... Vous avez vu, il y a de la lumière là, c'est chic. Conseil aux nourrissons. Tiens, je vous l'enlève, allez jamais là.

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0: serez au théâtre du Gymnase. Coluche chantait pendant ses spectacles entre deux sketchs. Le triomphe de Coluche au Gymnase, ça c'est le nom de l'album. Et ça date de 1978.
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0: Sur le nouvel album de Big Flo et Oli qui s'appelle Karma, il y a des chansons, oh là là, très très rap. Tout le monde dit ça, tout le monde dit, ah il est très très rap cet album. Comme si Big Flo et Oli à un moment avaient fait du zouk, ils s'étaient un peu perdus et hop ils sont revenus au rap. Il y a des chansons, oui aussi, qui sont un peu loin du rap, qui sont un peu plus mélodieuses, où les garçons chantent, jouent de la musique. Je pense que ça apportera de jolis moments de respiration aussi dans leurs concerts. Et je voulais vous faire découvrir, si c'est pas déjà fait, une chanson d'amour, amour déçu, mais amour quand même. Ça s'appelle Picasso et c'est Big Flo et Oli, comme peut-être vous ne les avez jamais entendus. À découvrir donc, c'est important et c'est sur Karma.

0: Big Flo et Oli, il y a une version live de cette chanson Picasso qui circule en ce moment sur les réseaux en vidéo et où Oli fait son plus beau solo de trompette. C'est incroyable parce qu'il a fait le conservatoire, ils ont fait tous les deux le conservatoire, Big Flo et Oli, quand ils étaient jeunes. Et donc voilà, ça apporte encore plus de profondeur au morceau et ça tombe bien parce que c'est comme ça que ça va être joué sur leur tournée. Là, ils vont enchaîner plein de festivals d'été jusqu'au mois de septembre et ensuite tournée des Zéniths et Arena partout en France à partir du 2 octobre.
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0: Ah là là, Paula Abdul. C'est marrant comme aujourd'hui, plus personne ne parle d'elle, alors que dans les années 80, Paula Abdul, c'était notre reine, les gars. Une chanteuse et danseuse qui était absolument incroyable. Elle était partout à la télé, ses clips. Elle chantait hyper bien. Tout le monde voulait lui ressembler, danser comme elle, être habillée comme elle. Elle avait démarré comme chorégraphe pour les Jackson 5. Et puis après pour Michael, évidemment, le plus intéressant des Jackson 5. Et puis après, elle avait sorti sa musique. Elle a vendu 20 millions d'albums dans sa carrière. Et c'est son anniversaire.

0: 64 ans aujourd'hui, la divine Paula Abdul et son Straight Up grand tube de 1988. On va garder le rythme pour remercier l'équipe de l'émission qui était là ce soir. Iris, Guy Tony, Kinan, Lageli, Elodie Biancamaria, Sadika Raou et Franck Moilier. Rendez-vous demain à 20h avec les chansons préférées de Julie Zenati.
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3: Bonjour la France, bonjour la France qui a chaud. J'espère que tu vas bien la France, aujourd'hui c'est la finale. Ça va Éric Bastien?
4: Écoutez, on a égalité, c'est ça la parité Madame Damido. 2-2 aujourd'hui, je suis content.
3: Bien sûr. Alors à l'issue de cette magnifique finale, il y a deux prix. Le premier prix, c'est simple. C'est 2 jours en famille ou entre amis, puisque c'est un séjour pour 4 au Festival des Grandes Marées à Jullouville.

0: Le meilleur des concerts. Mais accessoirement, ils prendront le temps de fabriquer une machine, 32 dosettes et 6 verres en verre à gagner aujourd'hui.
1: Allez, Kinan, jingle. Alors, on appelle Leïla, Marie-France, Christophe et Aurélie. Comment ça va, les finalistes?
0: Bonjour.
2: Bonjour.
0: Bonjour.
3: Ça va beaucoup. Bonjour, Eric.
0: Bonjour.
3: Bonjour, Valérie. Bonjour à toute votre équipe.
1: Bonjour, tout le monde. Alors, on va faire une première demi-finale, Leïla contre Marie-France. Ce qui veut dire que Cricri et Aurélie, vous pouvez aller jouer et vaquer à vos occupations. Alors, Leïla, tu as joué avec nous lundi. Tu as été brillante, hein. 22 points, magnifique. Voilà, c'est totalement sans faute, hein, voilà. Tu es mariée à Thibaut, tu habites à Estrée, tu joues avec Issy-Nord, parce que Estrée c'est dans le Pas-de-Calais. Tu vends des chichis, des gaufres et des crêpes à Berck. Et quel temps il fait aujourd'hui à Estrée?
2: Ah, il fait super beau, super chaud, donc tout va bien.
1: Ah, super beau, super chaud. Tu vas aller te baigner, tu crois?
2: Je ne sais pas, peut-être.
1: Qu'est-ce que tu vas faire ce week-end?
2: Ce week-end, je travaille, donc je vais pas profiter beaucoup du soleil, mais il y a de l'animation, il y a des concerts, tout ça, donc c'est chouette.
1: Oh, bah c'est bien, oui, puisque je rappelle que dimanche, c'est la fête de la musique quand même. Hein.
0: La fête des pères.
1: Oui, d'accord, mais enfin, c'est aussi la fête de la musique, voilà.
0: La fête des pères aussi.
1: Ouais. Bref, alors...
0: La fête quoi, dimanche, bon.
1: Voilà, voilà. Il paraît que t'as un petit défaut dont on n'a pas parlé lundi. Tu n'aimes pas reconnaître que tu as tort.
2: Non, mais parce que j'ai jamais tort, je me trompe, c'est tout.
1: Bien sûr, évidemment, évidemment, bien sûr, elle ne se trompe pas. Ah là là là là. Bon, ben bah écoute, j'espère que tu ne vas pas te tromper sur la première question qui peut te permettre de gagner le premier point. Tiens, je te mets un petit coup de Tommy Bugsy.

0: voilà ce que j'aimais cette chanson. Alors écoute bien, la fête des pères, évidemment, c'est dimanche. Eh bien, il paraît que ça a été popularisé en France grâce à une marque de briquets. Est-ce que c'est vrai que la fête des pères a été popularisée en France par une marque de briquets? Vrai ou faux? Top chrono, 5 secondes.
1: Je dirais
0: vrai. Eh ben t'as bien raison, parce que la marque de briquets Flaminaire en 1952 lance la campagne publicitaire pour la fête des pères. Et du coup, pof, ça a pris et du coup, bah, c'est rentré dans les habitudes des Français. Donc, bonne fête à tous les papas pour dimanche et voilà. Leïla, premier point.
2: Exactement. Marie-France était avec nous mardi. Marie-France, nous avons fait équipe. On ne change pas une équipe qui gagne aujourd'hui vendredi. T'es d'accord?
1: Oui, tout à fait.
2: Oh, oui. T'as une Quénois sur Dole dans le Nord, encore le Nord qui est représenté. Et je ne me trompe pas si je dis que c'est ton anniversaire aujourd'hui?
1: Non, c'est bien ça.
2: Eh ben, bon anniversaire.
0: Joyeux anniversaire.
2: Oh, mais quel plus beau cadeau que de t'offrir le séjour, bien sûr. On va tout faire pour que ce soit le cas. Mmh. Bon anniversaire, effectivement, Marie-France, qui est mariée à Christian, rappelons-le, qui a deux enfants, Anaïs, qui a 40 ans, et Julia, qui a 34 ans. Est-ce que tu as des petits coins d'ombre à nous recommander dans ta région, là, ce week-end? Tu sais où tu vas aller un peu pour être au frais?
1: Ah oui, bon, en fait, nous, on est au bord de la Deule, hein, qui est un canal, et on a la Lys qui est tout près, et là, c'est la Lys qui sépare la France de la Belgique, et on est souvent en Belgique, y a un petit bar où il y a effectivement beaucoup d'animations le samedi et le dimanche, des petits orchestres, voilà, qui jouent du jazz, du rock, etc. C'est sympa, on est à l'ombre. Voilà, c'est super sympa.
2: Bah, c'est un bon plan. Non, mais c'est bien. Ah, mais c'est vrai qu'on va un peu chercher les coins d'ombre là ce week-end. J'espère que chez toi il fait pas trop chaud. T'as quelle température aujourd'hui dans le Nord à Quénois-sur-Deule?
1: Ici, c'est 30 degrés déjà.
2: Ouais, 30 degrés déjà. Ah. Avec le pic de chaleur attendu lundi et mardi. À la retraite de travail dans le groupe EDF, on l'a dit, hein, toute ta carrière. On est ravis de te retrouver en tous les cas, Marie-France. Et on va t'offrir un premier point tout de suite avec une première question.
1: Oui.
2: Tu aimes le Nutella?
1: Oui.
2: Oh, ça, c'est la musique du Nutella.
0: C'est dégueulasse, le Nutella.
2: Oh, c'est bon quand même.
0: Non.
2: Oh, c'est bon.
0: Non, c'est pas bon pour la santé, le Nutella. C'est plein de saloperies. Non.
2: Récemment, Ferrero a lancé un Nutella à la patate douce, testé uniquement sur le marché américain. Moi, je l'affirme. Après, est-ce que c'est vrai? Est-ce que c'est faux? Tu as 5 secondes pour y réfléchir, Marie-France. Parti. Vite. Comment?
1: Faux.
2: Faux. Bien dit faux. Oui, tu as.

0: La nouveauté s'appelle en réalité Nutella Peanut. C'est une version à la cacahuète, hein, ce que veut dire peanut. C'est la première nouvelle saveur officielle de Nutella depuis plus de 60 ans d'existence et c'est déjà commercialisé en Amérique du Nord. Bah là, c'est assez récent, hein, depuis le mois d'avril. C'est pas arrivé chez nous encore.
1: Bah tant mieux. Alors, Leïla, un point. Marie-France, un point. C'est une petite égalité parfaite.
0: Oui, c'est bien.
1: Bravo. Et là, tout de suite, on va parler de femmes. On va parler de femmes libérées. 1984, Cookie Dingler. Ne la laisse pas tomber.
0: Ah non.
1: Elle est si fragile, vous écoutez ici, vous chantez, on vous aime, à tout de suite.

0: pas tomber.
1: Évidemment, on va pas laisser tomber. Cookie Dingler, 1984, tu l'as dit Valérie, joli souvenir sur ICI.
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0: Et ICI, nous sommes avec Leïla et Marie-France qui jouent toutes les deux pour ICI Nord. Le Nord s'affronte, mon Dieu. En plus, elles sont à égalité, c'est magnifique. Alors, Leïla, il paraît que tu t'adores voyager avec ton mari, les Hautes-Pyrénées, la Normandie, et bientôt, t'aimerais bien visiter l'Ardèche.
1: C'est une bonne réponse.
0: Leïla ?
1: Leïla n'est plus.
0: Leïla ?
1: Alors, la tête perdue.
0: Tu nous as quitté ?
1: Alors, on va la rappeler.
3: Bon, bon. Ah, vous m'entendez ?
0: Ah, là, je t'entends. Ne bouge plus.
3: Ah, bon. Oui, je disais que oui, on aimerait bien aller visiter les Gorges du Verdon.
0: Ah, c'est très beau, les Gorges du Verdon. C'est magnifique. Ouais,
3: apparemment.
0: Ah, oui, c'est très, très beau. Et alors, il paraît que tu aimerais aussi visiter l'Égypte.
3: Oui, c'est un rêve qu'on a depuis qu'on est tout petit tous les deux. Et on se dit pourquoi pas. Pour notre voyage de
0: l'heure. Oh, mais oui, faire une petite croisière sur le Nil, là.
3: Mmh. Ah oui.
0: Ah oui, ben oui, c'est bien, on adore.
1: Il fait chaud là-bas.
0: Oui, il fait chaud, mais enfin, c'est très très beau quand même. Hein.
1: C'est vrai.
0: On adore. Alors, ma chérie, c'est l'heure du quiz musical. Tu vas avoir deux tubes de l'été à reconnaître. Tu vas écouter un extrait, c'est l'un derrière l'autre, et tu devras me donner les deux artistes qui chantent. Écoute bien.
3: Ok. C'est...
0: C'est les années 80, qui est le groupe qui chante ?
3: Élégance Vacances.
0: Oh là là, Élégance Vacances, vacances, oublie tout. Oui, alors, est-ce que c'est Élégance ? Bien sûr que oui.
1: Bravo.
0: Vacances, j'oublie tout.
1: Vacances.
0: Plus rien à faire du tout. Je m'en

0: c'est qui chante?
1: C'est Lou Béga, Mambo Number 5.
0: Et c'est Lou Béga, la la la la la la. Eh oui, Lou Béga, magnifique.
2: Ça lui fait
0: 3
2: points, ça.
0: Bah, ça lui fait 3 points.
3: Bon, Marie-France, on joue avec les tubes de l'été, entre autres. Hein, d'ailleurs, on jouera avec tous les tubes de l'été dans Au Taquet, puisqu'on sera là jusqu'au 17 juillet avec Valérie.
0: Absolument.
3: Exactement. Bon, Marie-France, j'ai quand même une petite anecdote, on l'a dit. Le Nord s'oppose, on va voir dans un instant. Et je te souhaite d'arriver en phase finale. Il t'arrive un truc pas drôle, assez régulièrement, c'est franchement pas drôle. C'est que tu te fais cambrioler, toi. C'est devenu une habitude à la maison.
1: Oui.
3: Hein.
1: Oui, trois fois.
3: Oui, bah quand même, c'est quand même beaucoup. 3 cambriolages. Alors, ce qui est amusant, c'est que à chaque fois, on te pique le lecteur DVD et le même film que tu rachètes et qui t'en repique à chaque fois.
1: Oui, le cinquième élément, on me l'a piqué 3 fois.
3: Non mais ça paraît dingue, c'est-à-dire le lecteur DVD ou le magnétoscope et à chaque fois le cinquième élément systématiquement.
1: Voilà.
0: Ce film, il faut plus racheter. Hein.
1: Non, mais je l'ai racheté, j'ai attendu 5 ou 6 ans avant de
3: racheter. C'est dingue. Mais ils le savaient, ils sont revenus dès que tu l'as racheté. Ah non, il y a un truc avec le 5
1: ans. C'était incroyable.
3: Non, mais ça, c'est pas drôle. Hein. Franchement, si ça arrive, c'est pas un bon moment à passer. Courage à ceux à qui ça arrive en ce moment.
1: Oui, effectivement.
3: Bon, allez, nous allons jouer tout de suite avec 2 tubes, je te l'ai dit. Hein. C'est 2 tubes de l'été. Il y a possibilité de marquer 2 points, ce qui ferait que vous seriez à égalité. Voyons comment ça se passe, on est pile dans un tube des années 2000 et je crois que Valérie kiffe bien ce titre.

0: Alors, qui chante? Est-ce que tu as reconnu? Quelques secondes pour y réfléchir.
1: Camaro.
0: Oui, Camaro.
1: Femme like you.
0: Tu dis Camaro.
2: Camaro.
0: Camaro, oui.
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0: C'est bien, ça permet de s'ambiancer, c'est plutôt cool hein, pour un début de week-end. Voici un deuxième titre, on est encore une fois dans un tube, je pense que ça devrait aller, on y va.

0: Eh bien, qui chante? On y va.
1: C'est Mano.
2: Eh oui.
0: C'est Mano. Mano.
1: Oui. Mano, M-A-N-A-U.
0: Oh là là, la même orthographe.
2: Et qui c'était le fils du forgeron? Il s'appelait comment, le fils du forgeron? Hakim.
0: Bravo, en tous les cas.
2: Et 3-3, ça va être facile de départager ça encore. Bien, allez, c'est l'heure d'écouter. Ah, on adore. Voilà, vous êtes invité, vous avez pas envie de sortir.
0: Ouais.
2: Ça arrive à tout le monde, hein. On a prévu un truc. Et puis, au dernier moment, on a un peu la flemme. Benabar. Eh ben, Benabar, il vous a expliqué comment ça fonctionne. Ouais, ouais. Vous écoutez ici, on écoute Benabar, à tout de suite.

Je voudrais revoir un drame très engagé sur la police de Saint-Tropez. C'est une satire sociale dont le personnage central est joué par De Funès. En plus, il y a

0: n'y va pas à ce dîner.
1: Ah, moi, je viens au dîner, moi. Ah, mais tu m'invites ce soir, non, dîner? Il n'y a pas un dîner ce soir?
2: Non, pas du tout.
1: C'est quand? C'est demain?
2: Non plus.
0: Ah là là.
1: C'est quand ce dîner?
3: On est au taquet.
1: Tu ne m'invites pas?
2: Non, ben j'ai pas de dîner là.
1: D'accord.
2: Alors Leïla et Marie-France jouent l'une contre l'autre et pourtant elles jouent toutes les deux pour Ici Nord. Laquelle des deux sera sélectionnée pour la finale? On ne sait pas. Est-ce que tu t'es tiré les cartes, Leïla? Est-ce que tu sais?
4: Non.
2: Alors, non?
4: Non, là je l'ai pas fait, non.
2: Oh là là là là là là là là. Il faut savoir que, on l'a dit, hein, Leïla, elle adore l'astrologie, elle est comme moi, elle demande tout le temps les signes astrologiques des gens. Voilà, mais oui, c'est comme ça.
4: D'ailleurs, Marie-France est Gémeaux aussi, elle est née aujourd'hui.
1: Ah oui, Marie-France.
2: Marie-France, t'es Gémeaux?
4: Oui, tout à fait, tout à fait Gémeaux.
2: C'est dur, eh, c'est dur les Gémeaux. Hein.
4: Ah oui.
5: Oh non.
2: Ça peut durer, mais je sais, tu n'as jamais tort, mon petit chat. Alors, dis donc, Leïla, il est quel signe, Thibaut? Je ne me rappelle plus.
4: Scorpion.
2: Ah, c'est pas mal, le scorpion. C'est pas mal. Ça se pique tout seul, c'est bien. Bah, c'est vrai, écoute. Bon, comme je ne sais pas, hein, si tu vas aller en finale ou pas, et que j'ai quand même envie de t'encourager à ce que tu sois prête, je vais te faire écouter un artiste que t'adores pour que tu te sentes bien. On va écouter Bad Bunny. Allez.

0: camion. Ah ouais, franchement, on adore bouger nos body sur Bad Bunny. Tu connais pas Bad Bunny?
1: Si, mais bon, il est beau comme un... c'est pas ma cam, quoi.
0: Oui, bah, il est très très beau quand même. Alors,
1: ma petite... que c'est beau un camion.
0: C'est... Oui, c'est très beau un camion.
1: Un camion, c'est beau.
0: Bah, bien sûr.
1: À 38 tonnes.
0: Oui, ouais, tout d'accord. Est beau dans le camion.
1: Okay.
0: Voilà, alors, écoute-moi bien, ma chérie. C'est très très important que tu ailles en finale. Quel objet télépiloté permet aujourd'hui de réaliser facilement des images aériennes impressionnantes? Quel objet télépiloté permet de réaliser facilement des images aériennes? Top chrono.
2: Un drone.
0: Alors, est-ce que c'est la bonne réponse? Oui! Ça te fait 5 points, bien sûr que c'est un drone, voilà. Il y en a... T'as 8 points, c'est
1: bravo.
0: Là, c'est magnifique.
1: On salue les équipes d'ici Drone Ardèche, bien sûr. Voilà.
0: Je demande pardon à ces deux départements que j'aime de tout mon cœur.
1: Elle était pas mal quand même celle-là. Bon, Marie-France, bon anniversaire. Oui, c'est l'anniversaire de Marie-France, notre petite Gémeaux. T'es née à quelle heure? C'est peut-être pas encore fait, hein? À quelle heure?
3: Non,
1: 20h. Ah, tu vois?
0: Ah là.
1: Donc on souhaite pas bon anniversaire, ça se fait pas avant. On va recommencer l'émission, parce qu'on t'a souhaité ton anniversaire. On m'a toujours dit que la tradition, il fallait pas le souhaiter avant.
0: C'est un truc. Mais c'est le jour d'avant, pas 5h avant.
1: Non, c'est pour la fête. La fête se souhaite
0: la
1: veille.
0: Oui, allez, bien sûr. Et
1: là,
0: bah,
1: écoutez,
0: bien sûr.
1: La référence, tout le monde. En parlant de la ref, Jean-Philippe Janssen en ce moment.
0: Oui,
1: hein.
0: Mon titi.
1: Vous l'avez bien vendu. C'est l'entretien à retrouver sur YouTube, la ref avec Valérie Davidot et Jean-Philippe Janssen. Tiens, Marie-France, avant cette dernière question.

0: rappelle que cette semaine, pour ceux qui n'étaient pas là.
1: De toute façon, je rappelle pour Marie-France que même si elle gagne, elle gagne pas.
0: Hein. Ça suffit.
1: Donc, voilà.
0: Ça suffit.
1: Bah, c'est la vérité, il faut lui dire la vérité.
0: Oui, mais j'y vais en douceur. Marie-France, elle a du. Marie-France, elle a du jukebox, elle a du 45 tours. C'est une collectionneuse de disques et pour te faire plaisir, ce que tu écoutes à la maison, c'est ça.
1: C'est Johnny White.
0: Johnny White. Barry Hallyday.
1: Barry Hallyday.
0: Magnifique. Et deux jukebox qui jouent en même temps, là. Bon, c'était Barry White. Ouais, mais t'aimes Presley.
1: On adore Barry White.
0: Bon, alors qu'est-ce que c'est? Pourquoi elle a. Pourquoi. Qu'est-ce
1: mais parce que Leïla a 22 points, Marie-France en a 16. Même si elle marque, oui. Bah, c'est Leïla qui gagne.
0: Marie-France.
1: Mais partons avec l'honneur.
0: Parce qu'on récompense le parcours dans son ensemble. Et c'est vrai que voilà, Marie-France. Bon, question. Quel célèbre français créateur de chaussures de luxe est mondialement connu pour ses célèbres semelles en rouge? Top chrono, Louboutin. 10 secondes. Ouais, Louboutin, on va pas perdre de temps. Oui, c'est effectivement Louboutin, Christian Louboutin, avec cette signature depuis 1993. Tu pars avec les honneurs, mais ça ne suffit pas.
2: J'aurais bien aimé un cadeau pour mon anniversaire.
0: Bien sûr, je comprends très bien. Alors, tu ne quittes pas, je te passe Maître Cadeau, et je laisse Maître Cadeau se débrouiller.
1: Voilà, la peut-être qu'on pourra te donner des petites places de cinéma.
0: Ouais.
1: Allez, on verra, je me débrouillerai.
0: Toujours faire plaisir.
1: On se débrouillera.
2: Bon. Merci à toute l'équipe, en tout cas.
1: Je te remercie à toi.
2: Et Valérie.
0: Merci Marie-France.
1: Allez, Marie-France, tu as bien joué, Leïla, t'as compris? Tu vas en finale.
2: Bravo, Leïla.

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2: Alors, je rappelle que Leïla est qualifiée pour la finale dans quelques minutes. Je rappelle les cadeaux. Le premier prix, c'est 2 jours en famille ou entre amis au festival Grande Marée à Julauville, au cœur de la baie du Mont-Saint-Michel, pour écouter Kenji, Julien Clerc, Benabar, Zaz, Christophe Maé, les Cooks. Vous dormez à l'hôtel du musée de Granville. Vous avez la nuit offerte avec le petit déjeuner. 100 euros de carburant pour aller là-bas. Et si vous ne gagnez pas ça, vous gagnez la magnifique machine à café expresso Malongo. C'est 32 dosettes et c'est 6 verres en verre. On accueille tout de suite Christophe et Aurélie. Comment ça va les amis?
3: Bonjour, eh ben ça va. Bonjour, bonjour Valérie, bonjour Eric.
4: Salut.
3: Et bonjour à Aurélie.
2: Aurélie, t'es là?
4: Elle est là Aurélie?
2: Bon.
4: Aurélie.
2: Alors, on va jouer. De toute façon, on joue avec Christophe ici, Brazizel, mon petit breton qui a gagné hier, qui est conduit.
3: Pourvu que ça dure.
2: Bah, pourvu que ça dure, qui a un chat psychopathe, hein, Dexter, qu'on appelle Titi. Voilà. Et alors, on n'en a pas parlé hier, parce qu'on sait qu'il a une asso qui sauvegarde le patrimoine breton. Mais on a parlé de sa passion pour la vitesse, etc. Mais on n'a pas dit qu'il collectionne beaucoup de livres. Tu as des revues sur l'aviation, la Formule 1. Hein, d'ailleurs, t'es passionné de Formule 1.
3: Oui, c'est vrai. Je suis passionné de F1.
2: Voilà.
3: Depuis très longtemps.
2: Et paraît que tu as été au Brésil, ben oui.
3: Oui, j'ai été voir le Grand Prix du Brésil à Interlagos.
2: En quelle année?
3: Oh, ça date. C'était en 1999.
2: Ah ouais.
3: Ça commence à faire vieux.
2: Ah oui. Alors, tu as des maquettes de voitures?
3: Oui, de Formule 1. J'ai 2 vitrines.
2: Alors,
3: j'en ai tellement que maintenant je ne collectionne plus que les belles voitures qui gagnent des courses et celles qui gagnent des championnats de Formule 1 tous les ans. Pas plus. Ma femme n'en peut plus.
2: Bah, tu m'étonnes. T'as combien de maquettes en fait?
3: J'en ai 180.
2: Ah ouais, j'ai une pensée émue pour Marie-Noël. Ta femme.
3: Ce ne sont pas des maquettes, ce sont des petites voitures de la marque Minichamp.
2: Ah oui, d'accord.
3: Des répliques vraiment.
2: Magnifiques.
3: Qui valent 45 euros, échelle à 43.
2: Okay.
3: Parce que les 1/18e prenaient trop de place. J'ai arrêté.
2: J'ai compris.
3: Elles sont chez mon fils dans un champ. Okay.
2: Bon, tu vas tout de suite remporter le premier point avec la première question. Vrai ou faux? Pour te mettre dans l'ambiance, je te mets une chanson.
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2: On va parler des râleurs. On va parler d'Éric Bastien et des hommes en général.
4: Bien sûr.
2: Écoute bien. Des scientifiques ont calculé que râler, ça brûle autant de calories qu'une marche rapide. Est-ce que c'est vrai ou faux que râler brûle autant de calories qu'une marche rapide? Top chrono, 5 secondes.
3: Eh bien, je veux dire que non.
2: Bah, t'as bien raison.
4: Ah, sinon, je serais mince.
2: Sinon, bah oui, comment te dire. Alors, oui, parce que parler, s'agiter, s'énerver, ça fait dépenser de l'énergie, mais on est très loin des calories lorsque tu fais de la marche. Bravo, un point pour Christophe.
4: Aurélie est avec nous, elle est de retour. Aurélie qui habite à côté de Saint-Étienne.
6: Bonjour.
2: Alors je vais avoir ça toute la journée dans la tête.
4: C'est les verts.
2: Je suis rentrée chez moi. Non mais sérieusement, je suis rentrée chez moi mercredi. Je chantais ça, mon mec m'a dit, ça va, t'as craqué ou comment ça se passe?
4: Ah là là, Dominique Rocheteau, Jean-Michel Larquet, les grands là de l'épopée des verts. Eh ouais. Exactement.
2: Manu France, moi j'ai le t-shirt vert.
4: Batné, tout ça. Ben oui. Tu habites à Riorges. Riorges, c'est dans la Loire, donc c'est effectivement pas très loin. C'est à combien de kilomètres de Saint-Étienne d'ailleurs, Aurélie?
6: 3/4 d'heure.
4: Oui, la vol d'oiseau, c'est pas bien loin, on est d'accord. Bon, t'étais avec nous mercredi, t'as bien joué, bon, t'es ma candidate. On signale déjà que Marie-France, je l'ai perdue. Donc Aurélie, ne me reste plus que toi, pour éventuellement être dans la gagne ce vendredi. Je compte. Dami d'Hollande, coiffeuse, qui a toujours rêvé de faire ça. Tu nous l'as dit, tu nous as parlé de la coupe espagnole, Lamine Yamal, hein, qui est un peu à la mode cet été, je me souviens très bien. Bon, comment ça va depuis mercredi? Pas trop chaud?
6: Bah écoutez, oui, il faut... Faut rester à l'ombre, à l'intérieur.
4: Ah oui.
6: Faut être
4: au
6: frais, quoi.
4: Bah, c'est ça. Bon, ça va. T'as ce qu'il faut. T'as des petits coins d'ombre un peu près de chez toi. T'as des piscines, des lacs. Des choses.
2: Faut squatter les copains qui ont des piscines.
4: Bah ouais. Puis pas trop s'agiter. Rester tranquille. Aurélie, oui. On va jouer tout de suite avec un premier point. Encore une fois, Aurélie, n'oublie pas. Je n'ai plus que toi.
2: La pression que tu mets.

0: Allez.
1: Un extrait, écoute. Ça, c'est le générique de Jeux sans frontières.
0: Ah ouais, génial.
1: De mémoire sur Antenne 2.
0: Ah bah, c'est il y a longtemps, j'étais petite. Hein.
1: C'était Guy Luc, je crois, qui avait créé ce truc-là. Jeux sans frontières. Vous étiez petite? Tu étais petite? Jeux sans frontières? Ouais. Non, je suis 80.
0: 90. Bah, j'étais petite.
1: Oui, tu n'étais pas jeune.
0: Voilà.
1: Je n'étais pas né. Le... La question, la voici, elle vaut un point. Le Liechtenstein n'a aucune frontière avec l'Allemagne. Est-ce que c'est vrai ou faux? Le Liechtenstein n'a aucune frontière avec l'Allemagne. Top chrono. Alors, j'ai entendu un faux de loin. Hein.
2: D'accord. Ouais, faux. Ouais.
1: Ouais, c'est vrai. Non, c'est tu as tort. Le Liechtenstein est une principauté de seulement 25 km de long qui est située entre la Suisse et l'Autriche. Et malgré sa proximité avec l'Allemagne, ben, je suis désolé, il n'y a pas de frontière du tout.
0: Allez, un point pour Cricri, pas de point pour Aurélie. Et là, tout de suite, on the line. Alors ça c'est le groupe de mon adolescence, les gars, j'adore, c'est Toto, Hold the Line, vous écoutez ici, on va bouger son body, on chantonne, à tout de suite mes petits canards.

0: 1978. Toto on the line, exactement.
1: Ça veut dire quoi, hold the line?
0: Hold the line. Alors, qu'est-ce que ça peut bien vouloir dire, hold the line?
1: Hold the line.
0: Eh ben, la ligne.
1: Oui, hold. Prends la ligne.
0: Téléphoner, prends la ligne, prends l'appel.
1: Voilà.
0: Ah, ça sonne, on prend l'appel, hold the line.
1: Hold the line.
0: Génial.
1: On allez, reste en contact. Jingle, ouais. mon petit piqué.
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1: Alors, ici, nous sommes avec Christophe et ici, Brazizel contre Aurélie, ici, Saint-Étienne et Rocheteau et toute la clique. Alors, il paraît, mon petit Christophe.
3: Belle époque.
1: Bah, oui. Ah oui, il paraît que t'as du mal à aller te coucher.
3: C'est vrai.
1: Qu'est-ce que tu fais le soir? Alors, tu traînouilles?
3: Ouais, je bouquine. Apparemment, tu es au courant de ma vie personnelle.
1: Bah, bien sûr, tu sais, nous on a des informateurs, hein.

0: Tu demanderas à Marie-Noël. Voilà.
1: Oui, Marie-Noël.
0: Alors, on n'arrive pas à se coucher. On est bordélique. On achète plein de trucs à chaque fois qu'on va quelque part. Hein?
1: Oui, c'est vrai. C'est vrai. J'ai récidivé il n'y a pas longtemps. On allait voir mon fils en Suisse.
0: Voilà. On a ramené des tas de conneries. Voilà, bien sûr.
1: Des souvenirs, des choses inutiles.
0: Ben voilà, qu'on met dans des vitrines et que ça fait chier sa femme. Voilà. Allez.
1: Voilà. Ou des t-shirts.
0: Alors, mon chaton, nous allons reconnaître des airs connus, des tubes, etc. On en a deux à trouver pour marquer deux points. Alors, écoute bien le premier, c'est vraiment un énorme tube.

0: Alors, qui c'est qui chante? Top chrono.
1: Texas.
0: Non, mon chat, c'est Simple Minds. Mandela Day, Simple Minds. Tu te rappelles pas de cet énorme tube? Bon, alors là, tu n'as pas de point, mais la chanson d'après, normalement, si tout va bien, c'était, c'est vraiment un énorme tube. Écoute.

0: Eh oui, tu m'as dit quoi? Super Trump.
1: America.
0: Mais oui, bravo. Eh oui, moi j'ai saigné tous les... Ah, tu t'es réveillé, c'est bien, chouchou. Donc, t'as pas trouvé Simple Minds, mais tu m'as trouvé Super Trump, c'est magnifique, tu as 2 points.
2: Aurélie, on n'a pas encore 2 points, on va essayer justement d'aller chercher hein, ces 2 points avec le quiz musical. Aurélie, ah, ici Saint-Etienne, Aurélie qui... Qu'est-ce qui se passe?
0: C'est pas Aurélie.
2: Qu'est-ce que j'ai dit?
0: Aurélie, c'est Aurélie.
2: Aurélie, c'est ce
0: non,
2: que
0: non,
2: j'ai dit.
0: Non, t'as dit Aurélie.
2: J'ai dit Aurélie?
0: Oui.
2: J'ai dit Aurélie. Oui. Oh là là là là là. Aurélie.
3: Aurélie.
2: Aurélie, on aime David Guetta, Aurélie?
3: Ouais, j'adore.
2: Toutes les musiques qui permettent de bien s'ambiancer en ce début de week-end. Il était au Stade de France, là, il y a quelques jours encore. T'as été le voir ou pas, d'ailleurs? T'en as profité?
3: Non, j'ai pas eu l'occasion, mais un jour, viendra.
2: J'essaierai. Bah ouais, alors tu rêverais de déjeuner avec lui, mais surtout, ouais, aller le voir en concert, ça serait quand même quelque chose.
3: Ah bah oui, oui, ça doit être vraiment...
2: Bah oui. Alors, t'as un talent inutile dont j'ai pas parlé, Aurélie, cette semaine. C'est que petite, qu'est-ce que tu savais faire, petite?
3: J'arrivais à tuer les mouches avec mes doigts, en les attrapant.
2: D'accord.
0: Très bien, on va passer tout de suite au quiz musical. Voilà.
2: Bon, hier, on avait quelqu'un qui voulait faire une brochette avec son petit poisson rouge.
0: Hein, oui, bah, bien sûr.
2: Allez, Aurélie, on y va avec 2 tubes. Oui, parce qu'on ne choisit que des tubes. C'est à toi de les identifier pour 1 point. Écoute celui-ci.

0: Alors on y va, Rosanna. Bah, c'est qui Aurélie? C'est qui Aurélie?
1: C'est Toto.
0: C'est Toto. C'est Toto. Oui, ouais. C'est Toto.
2: Chanson écrite pour Rosanna Arquette.
0: Qui était dans le Grand Bleu.
2: Ouais.
0: Exactement. Bien vu, ça te fait un premier point. On est encore une fois de plus dans un tube que j'adore. Alors ça, franchement, moi je mets ça pour me mettre de bonne humeur quand ça va pas le matin. On y va. Chut, j'ai un enfant pas loin d'ici dans le studio. Extrait. Soleil.

0: Ah, franchement, top chrono, je vous mettez ça le matin quand ça va pas.
1: Last Dance.
0: Ouais, Last Dance, et tu m'as dit.
1: Moi,
0: tu
1: l'as dit.
0: Oui, c'est Donna Summer. Last Dance. Last Dance. Last Dance. Last Dance. Eh ben, deux points.
2: Ah.
0: Hey, égalité, hein,
2: toi. Égalité, mes petits chéris. Deux points chacun.
0: C'est
2: bon.
0: Le même scénar que tout à l'heure.
2: Même scénar, exactement le même.
0: Tu vas encore nous perdre, alors. C'est pas possible.
2: Voilà, voilà. Allez, je vous invite tout de suite à écouter Vita, Ça fait mal. Une petite nouveauté qu'on adore. C'est parti.

0: que Valérie va se dire dans un instant, quand elle aura tout perdu, elle va se dire, ça fait mal.
1: Ouais, bien sûr.
0: Ou peut-être moins.
2: C'est Vita. Ici, à midi, on est au taquet.
1: Mais c'était Vita qui chantait. Oui. Comme il ne les annonce pas, il est tellement fier de sa vanne.
0: Oui, bah oui.
1: Alors, nous sommes avec Christophe et Aurélie, qui ont 2 points chacun. Bon. Hein? Voilà. Dis donc, il paraît que t'as un talent inutile, mon petit Christophe. T'es très souple. Tu touches le sol avec le plat de tes mains.
3: Oui, c'est vrai. C'est vrai. Ça ne sert pas à grand-chose. Si.
1: Bah, si.
3: À pouvoir faire ses lacets dans n'importe quelle situation, par exemple.
1: Bah, oui, Éric Bastien ne sait pas le faire, ça, par exemple.
0: Non, bah.
3: Ramasser la monnaie que les copains font tomber.
0: Ah, ça, il sait faire,
1: ça. Ça, il sait faire.
0: Alors, ça, je veux dire.
1: Ça, je veux dire, il peut même se péter le dos pour ramasser 10 centimes.
0: Ah, là, bah, je m'en fous, là.
1: Ah, là, là, là.
0: Ah, les 10 centimes.
1: Comment te dire? Aïe, aïe, aïe, aïe. J'ai vu que tu étais nul dans les choses administratives. Ça veut dire quoi? C'est pas toi qui remporte, qui remplit les impôts, les machins, les trucs?
3: Ouais, c'est vrai. Pour tout ce qui est impôts, ma femme est comptable.
1: Ah
3: et
1: oui.
3: Elle
1: ne
3: veut surtout pas que je le fasse. Surtout pas. Là, je suis en formation à Landivision dans un centre de formation routière, le CF Roudotte.
1: Ah oui.
3: J'ai voulu ouvrir mon compte pour avoir ma carte de CQC de qualification conducteur. Eh ben, non, elle n'a pas voulu que je le fasse. C'est elle qui fait. Mais
1: elle fait bien. Bon.
3: D'ailleurs, ils sont sympas parce qu'ils m'ont libéré pour que je puisse jouer.
1: Eh ben, on les remercie. Alors.
3: Faire de la pub.
1: Justement, tu vas jouer là. Est-ce que tu vas marquer les 5 points? On l'espère. Écoute bien.
3: Et moi donc. Sinon, j'ai été ridicule.
1: Ouais, peut-être. Alors, écoute bien la question. Elle est simple.
3: On écoute.
1: Comment appelle-t-on la rubrique qui rappelle les événements marquants survenus à la même date, l'année d'avant ou dans le passé? Comment appelle-t-on la rubrique qui rappelle les événements marquants survenus à la même date dans le passé? Top chrono, 10 secondes. Qu'est-ce que tu me réponds?
3: Il y a un an.
1: Qu'est-ce que tu dis?
3: Il y a un an.
1: Non, ça s'appelle... Je t'adore de tenter des trucs, mon chat. C'est l'éphéméride. L'éphéméride qui recense ça recense les événements, les fêtes, les faits historiques, voilà. Bon, bah voilà. Alors,
3: c'est vrai.
1: Tu restes à 2.
0: Bon, alors il y a 2-2. Aurélie, c'est simple. Soit tu marques et t'es avec nous pour la phase finale, soit on devra vous départager en fonction des points que vous avez cumulés.
1: Vas-y.
0: Bah oui, allez. C'est ça. Ouais. Je connais les règles quand même. Alors attention, Aurélie. Qu'est-ce qu'on fait? On attaque tout de suite ou
1: Oh, on pourrait lui faire un petit encouragement.
0: Oui, vous voulez un petit encouragement?
1: Allez.
0: D'accord, avec une chanson que j'aime bien. Ok, d'accord. Ah, mais alors ça, d'accord. Ça, c'est Shakira.
1: Ben oui.
0: C'est Daïda. Et tu suis la Coupe du Monde, d'ailleurs, je crois.
4: Ouais, j'aime bien.
0: T'as suivi le match hier de la Suisse, par exemple, qui a gagné?
4: Alors là, non. Non, j'ai pas regardé.
0: Lundi, prochain match des Bleus face à l'Irak. France-Irak, c'est à 23h et c'est à suivre en direct sur ICI.
1: Et on a France-Norvège d'abord, non?
0: Non, le prochain match, c'est lundi.
1: Ah bon? Je crois que c'était France-Norvège. Je me trompe.
0: Bien sûr.
1: Allez.
0: Alors, allons-y, Aurélie. Je te rappelle que j'ai plus que toi. Je te le dis depuis tout à l'heure.
4: Oui.
0: Une question pour sauver l'honneur, pour que j'ai un candidat. Quelle émission culte animée par Anne Sinclair reposait sur un face-à-face avec un invité? Top chrono, 10 secondes. À la télévision, quelle émission culte animée par Anne Sinclair?
4: Le plateau, c'est
1: Le JT. Mais non, c'était 7 sur 7.
0: Mais bien sûr, générique, souviens-toi, 7 sur 7, c'est dimanche soir. Face à face, souvent des invités politiques. Ah non.
1: Voilà, eh bien,
0: Et alors,
1: as compris que tu étais en finale, mon cri-cri.
0: Pourquoi, il a fait combien de points dans la semaine?
1: Eh ben, il a fait plus qu'Aurélie, il a fait 17, elle a fait 15.
0: Oh, Aurélie!
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1: La finale, mad, made in the middle land, because it's my team who is in finale. Je vais donc présenter mon candidat, Christophe, à ma gauche. Il joue avec ici Brazizel, il a 56 ans. Il vit avec Marie-Noël et son chat, c'est Dexter. Autant vous dire qu'il faut qu'il gagne, sinon ça va être une boucherie. Il collectionne les livres, il a été au Brésil. Il aime la bagnole, la vitesse, les voyages. Bref, c'est mon poulain, c'est un champion. À ma droite.
0: Une fois encore, j'ai perdu tous mes candidats.
1: Oui.
0: J'en récupère quand même un candidat qui, malheureusement pour elle, devra jouer avec moi. C'est
1: oui.
0: Mais va peut-être pas le regretter. Ici, Nord, 28 ans, à la vitesse serait dans le Pas-de-Calais. Elle est mariée à Thibaut. Leïla, c'est mon dernier espoir.
1: Moi, je coach des poulains, je coach des champions. Lui, il récupère mes poulains.
0: Et j'arrive même pas à les faire gagner.
1: Et il arrive même pas à les faire gagner. C'est une catastrophe.
0: Ah, je n'en peux plus.
1: Une catastrophe. Alors, je rappelle quand même que nous jouons avec ici Braise Izel pour Christophe. Leïla, elle joue avec ici Nord.
0: Exactement, ici Nord.
1: Voilà, donc on est quand même sur une belle petite finale. Comment tu te sens, Christophe?
3: Eh ben, je me sens bien, mais bon... C'est plutôt quoi.
1: Oh mon chat, tu vas t'en sortir. Mais non, tu vas t'en sortir. Tiens, pour t'encourager, je vais te faire écouter Julien Clerc.
3: Ah, oh, c'est gentil.
1: Le rocker, je n'ai jamais su dire je t'aime.
3: Oui, mais maman.
1: Et oui, il sera là, hein, Julien Clerc.
0: C'est pas vrai.
1: Mais si, au Festival de Grande Marée, il est là, Julien.
3: Alors, bien.
1: Eh ben c'est bien. Écoute bien ton bingo, mon chéri. Aujourd'hui, je me suis fait plaisir. Pour faire le bingo, j'ai été sur Internet et j'ai trouvé des trucs, mais de dingue. Voilà, je vais te demander de je vais te demander à mon top chrono de me donner un maximum de formes de bouées, les bouées qu'on voit à la mer, à la piscine. Voilà. Ah bah moi, j'ai tapé forme de bouée sur Internet.
0: Et j'ai l'impression que j'ai trouvé plein de trucs. Hein.
1: Je te jure, moi-même, je suis tombée sur le cucul.
0: Forme de bouée, vous avez peut-être trouvé mon nom d'ailleurs.
1: Non, il n'y avait pas ton nom, mais bon, c'était pas loin. Allez, un maximum de formes de bouées, top chrono, 10 secondes.
3: Alors, les bouées hamburgers, les bouées frites, les bouées ballons, les bouées rondes, évidemment. Les bouées en forme de fraises.
1: Allez, ça fait 5, il y en a 5. Il y en a 5, t'avais flamant rose, pastèque, licorne, canard, fauteuil, beignet, orque, dauphin, cheval, tortue, bretzel. J'ai même trouvé une bouée saucisson.

0: Bien sûr.
1: Voilà, donc évidemment. Tu m'en as donné 5, Christophe.
0: Leïla, écoute, pour moi, pour ma famille, pour mes enfants, pour mon honneur, j'ai une enfant qui est là, qui voit son père échouer lamentablement depuis tout à l'heure.
1: Depuis toujours d'ailleurs.
0: Oui, c'est vrai. Mes enfants sont à deux doigts de me foutre dehors.
1: Oui.
0: Donc Leïla, s'il te plaît, marque 6 points. C'est pas grand chose, s'il te plaît, écoute, fais un effort, Leïla.
1: Encourage-la avec une chanson déjà.
0: Oui, bon.
1: Au lieu de lui gueuler dessus.
0: Oui, c'est mon coaching. Allez, voici ce que tu aimes. Et non, il ne sera pas au festival, mais on l'aime quand même, Michael Jackson.
1: Eh oui, pauvre.
0: J'adore Michael Jackson. Leïla, voici ton bingo préparé par Valérie. Et nous cherchons, et nous te demandons, 6 bonnes réponses, c'est tout ce que je te demande. Un maximum de sports nautiques, mais sans moteur. Tous les sports nautiques où il n'y a pas de moteur. Top chrono, 10 secondes.
2: Alors le ski nautique, le wakeboard, le wake surf, la natation synchronisée,
1: Ça fait 4 parce que le ski nautique a un moteur.
0: Bah oui, la planche à voile, le wake surf, tu l'as dit, l'aquagym, le canoë, le kayak, le raft, l'aviron, la natation tu l'as un peu évoqué, encore le water polo. Leïla, tu me fous là.
1: Cri-cri, t'as gagné le premier prix. Partir 2 jours avec 4 personnes de ton choix, enfin vous serez 4, au Festival des Grandes Marées à Julouville, au cœur de la baie du Mont-Saint-Michel. Tu pourras écouter Kenji, Julien Clerc, Benabar, Zaz, Christophe Maé, The Cooks. Tu dormiras sur place avec, à l'hôtel du musée avec le petit-déj offert. C'est à Grandville. 100 euros de carburant pour y aller. Et ça va être magnifique. T'es content?
3: Je suis heureux. Et le
0: on est content.
3: Je suis libéré.
1: Eh ben,
3: content.
1: Eh ben, c'est super.
3: Je vous remercie.
1: Et voilà. Eh ben, c'est génial. Bon, attends. Bravo à tous. Leïla, elle a gagné la machine à café Nespresso 32 Z6 verre en verre. T'es contente?
0: Bravo, Leïla, quand même.
2: Contente, oui. Heureusement que j'aime le café, mais bon.
1: Ok. Bon, merci à tous pour cette semaine. Vous avez été formidables, nos candidats. Merci à l'équipe. Céline à la Réal, Kinan à la technique, Alex au standard. Gwen Coupez aux manettes du savoir. Bien Eric sûr. Bastien à la bouée.
0: Oui.
1: Et voilà. Prenez soin de vous ce week-end. Faites hyper attention à vous, à vos enfants, aux animaux. Il va faire très chaud. Je vous aime. À lundi. Et il est bientôt 5h et c'est FX.
0: Ah, oh, ça c'est FX qui nous rejoint avec plaisir pour toute l'info. François-Xavier Canova. Nous, on se retrouve tout à l'heure à midi, Valérie.
1: Allez, yalla.

0: composé par Didier Barbelivien et magistralement interprété par Patricia Cass en 1987 sur l'album Mademoiselle Chante. Et elle chante précisément le blues sur votre radio ici.
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0: Courage pour la dernière ligne droite avant le week-end. Vous écoutez ici des 5h avec votre équipe du vendredi 26 juin qui vous accueille de bon matin. Emmanuel, Basile, Mélodie, Saveria et ce matin Lucie Amadieu pour l'actualité. Bonjour Lucie.
3: Bonjour François-Xavier, bonjour à toutes et à tous.
0: On va encore une fois beaucoup transpirer aujourd'hui.
3: À cause de la canicule qui persiste en supportant les Bleus aussi. Ce soir, troisième match pour les Bleus dans le Mondial. C'est contre la Norvège à 21h.
0: Et puis, existe-t-il un moyen de connaître le prix du carburant dans les stations-service près de chez vous, mais aussi les tendances des prix à la pompe à 2 semaines d'échéance? La réponse est oui. Et le détail, c'est avec Valère Correa dans 5 minutes. 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
0: Vendredi 26 juin, très beau réveil ici. Il est 5h, bienvenue. Les infos, Lucie, à la une.
3: Quelle température dans les classes ce matin pour les brevets des collèges? Plus de 850 000 élèves passent l'examen. Et ce, malgré la canicule, les épreuves de français sont maintenues alors qu'on suffoque depuis bientôt une semaine. Dans les établissements de l'académie de Metz-Nancy, chacun fait comme il peut, Marie Roussel. Et c'est bien ça qui pose problème.
4: Les consignes du ministère de l'Éducation nationale relèvent du bon sens. Emmanuel Bourrel, le directeur académique, nous les détaille.
5: Privilégier bien évidemment les salles les plus fraîches, limiter aussi les effectifs par salle, et puis dans le cadre du déroulement de l'examen, des pauses sont prévues et de permettre aussi aux élèves de pouvoir aller boire en cours d'épreuve.
4: Des stocks de bouteilles d'eau sont d'ailleurs prévus par les chefs d'établissement. Mais pour Clara Rago, du syndicat SNES-FSU, ces mesures sont loin d'être suffisantes. Dans son collège à Pulnoy, le personnel met lui-même des ventilateurs à disposition dans certaines salles de classe et s'est équipé en couverture de survie.
6: Ça va être l'horreur hein, dans les salles de classe. Parce qu'on n'arrive plus à faire baisser les températures. Et les élèves, ils vont devoir se concentrer.
4: Un amateurisme et un manque d'anticipation dénoncé également par Mohamed Ixi. Il représente la FCPE, la Fédération des parents d'élèves en Meurthe-et-Moselle.
7: Plus de 80% des établissements nécessitent des travaux de rénovation pour faire face au changement climatique. On n'a jamais essayé de prendre les choses sérieusement et dire voilà, on va préparer un plan pour les canicules.
4: Pour les syndicats enseignants comme pour la FCPE, cette gestion de crise vient accentuer un peu plus les inégalités entre les collégiens qui peuvent travailler dans de bonnes conditions et ceux qui suffoquent soit dans leur établissement, soit chez eux pendant leur révision.
3: Marie Roussel, d'ici Lorraine, les enseignants sont appelés à user de leur droit de grève là où c'est nécessaire pour protester contre des conditions de travail inacceptables, dit l'intersyndicale.
0: On va encore souffrir de la chaleur aujourd'hui.
3: 61 départements sont en alerte rouge, canicule, 25 en orange, mais on a passé le pic de cette canicule. Les températures doivent vraiment baisser après-demain, dimanche. Cette situation pousse le gouvernement à activer le plan

0: Et je pense que l'honnêteté conduit à le regarder, à la fois de montant investi et de vraies transformations.
1: Alors il faut avoir l'humilité de reconnaître que ce travail n'est pas fini, avoue le président, qui tacle les oppositions sur la baisse du fonds vert qui permettait aux maires de rénover les bâtiments publics.
0: Il se trouve que quand j'avais une majorité absolue, ces fonds ont été votés. Il y a eu ensuite des choix qui ont été faits et qui sont le fruit de compromis ou de certaines formations politiques. Allez les voir pour leur demander pourquoi ils ont coupé ces fonds.
1: Mais au-delà de la querelle de boutique politique, le président évoque une crise sans précédent.
0: Nous nous sommes adaptés au réchauffement climatique. Mais on ne s'adapte pas à un pic qui n'a pas d'équivalent aujourd'hui en Europe et qui n'a jamais eu d'équivalent dans notre histoire, c'est-à-dire un pic caniculaire qui dure aussi longtemps et qui est à 15 degrés au-dessus des normales saisonnières.
1: Des épisodes qui pourraient se multiplier et donc obliger Emmanuel Macron à perpétuellement se positionner en défense de son bilan.
2: Et la baisse des températures est prévue pour dimanche.
3: Donc il faut encore rester très prudent.
2: Vous retrouvez les consignes de vigilance sur notre site internet et l'application ici, parce que cette canicule a déjà fait de nombreuses victimes, à commencer par les morts par noyade. 55 personnes sont mortes noyées en l'espace de 8 jours partout en France, selon l'agence de vérification de l'information de Radio France. Toujours pour éviter les coups de chaud et se protéger face à la canicule, la SNCF autorise le report ou l'annulation de voyage gratuitement sur ces TGV jusqu'à la fin des fortes chaleurs.
3: 5h04 sur votre radio ici à la Coupe du Monde de foot, Lucie. Les Bleus comptent bien décrocher la première place de leur groupe.
2: Et pour ça, il faut affronter la Norvège. Ce soir, le match a lieu aux États-Unis près de Boston. Sur le banc, pour diriger les Bleus, ce ne sera pas Didier Deschamps qui a dû rentrer en France pour les obsèques de sa maman. Mais Guy Stéphan, il s'est donc présenté hier devant la presse, un peu malgré lui.
4: J'ai la sensation que je ne suis pas à ma place, là. Devant vous. Ma place, elle est sur le terrain d'entraînement, en train de mettre le matériel et d'attendre que les joueurs arrivent. Il se trouve qu'on est dans une situation cruelle pour Didier et sa famille. Et donc, il faut assurer. Il faut assurer le troisième match. Important, pas décisif, mais important, parce qu'il peut, ça peut découler beaucoup de points derrière. Donc voilà, je m'efforce avec le staff de mettre demain la meilleure équipe possible, et aussi de faire vivre le groupe.
2: Guy Stéphan au micro de Xavier Monferrand avant la rencontre des Bleus ce soir face à la Norvège. Coup d'envoi à 21h, heure française, mais on se retrouve dès 20h30 sur votre radio ici pour vivre ensemble ce match. À suivre aussi sur notre site internet et l'application ici.
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3: Et la météo, Lucie, on est parti.
2: On va encore transpirer aujourd'hui.
3: Ouais, ça va être effectivement très très chaud. Vigilance rouge, vous l'avez précisé il y a quelques instants, qui reste maintenue pour le moment sur 61 départements. Ce vendredi, toujours 25 départements qui restent placés, eux, en vigilance orange canicule. La carte sera réactualisée par Météo France ce matin aux alentours de 6h. On vous tient évidemment au courant tout au long de la matinée de l'évolution des choses. Nous avons donc toujours ces fortes chaleurs, en tout cas en cette fin de semaine. Côté ciel, c'est plein soleil globalement pour aujourd'hui vendredi, avec tout de même quelques coups de tonnerre attendus à l'intérieur des terres normandes en matinée, et puis en après-midi ces orages que l'on devrait retrouver sur la Champagne, la Lorraine, mais aussi les Hautes-Alpes. Vos températures, elles sont encore extrêmement élevées dès ce matin, avec 28 degrés pour Périgueux, nous avons 29 à Tarbes et Millau, 30 degrés pardon pour Auxerre, 32 à Ajaccio, 33 du côté de Grenoble et d'Amiens, 34 pour Metz. En après-midi, un agréable 24 petits degrés, si on peut dire, pour Brest, mais ailleurs ça reste très chaud évidemment, de 30 à 38 degrés, la maximale atteinte notamment à Romans-sur-Isère. Vous nous retrouvez sur votre radio locale, ici Isère, c'est plutôt logique.
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3: Mouvement musical qui puise ses racines dans les bars de la Nouvelle-Orléans aux États-Unis dès le milieu des années 60, et l'un des porte-étendards en la matière s'appelle The Jacksons. Comprenez Marlon, Jackie, Randy, Tito et un certain Michael. Réveil tonique, Blame It, and the Boogie, en ce vendredi à 5h07 sur votre radio.

0: Jacksons, Blame It on the Boogies sur votre radio ici, 5h10. Merci de nous rester fidèles en ce vendredi.
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0: Lucie, cette canicule nous fait souffrir, nous, les humains, bien sûr, mais aussi nos amis, les bêtes. Est-ce que vous êtes au courant de la parade qu'un agriculteur tourangeau a trouvé pour donner un petit peu de fraîcheur à son cheptel de vaches?
3: Je sais pas, des ventilateurs géants comme pour
0: Bingo, vous. Oui, c'est ça. Alors, cet éleveur, qui en fait est basé à Chanet-sur-Latan, c'est près de Tours, a installé un système de brumisation maison qui rafraîchit à la fois le hangar et bien sûr nos copines, les bovines.
3: Et comment ça marche?
0: Alors, il y a des tuyaux qui mènent en fait à une lance, laquelle pulvérise de l'eau. Ensuite, vous avez ces fameux ventilateurs géants qui, eux, diffusent la brume. Et cerise sur le gâteau, s'il vous plaît, notre éleveur a pensé à retirer les tourniquets de son hangar pour faciliter le déplacement des vaches. Résultat, quand même, jusqu'à 10 degrés en moins dans la journée. Hein ? Bah oui. Et tout le monde est content, visiblement. En tout cas, il est 5h11. Lucie, nous avons 10% des trains qui ont été supprimés par la SNCF à cause de la canicule.
3: Oui, la chaleur fait peser plusieurs menaces sur le réseau. Alors, les aiguilleurs doivent s'adapter en permanence. Reportage dans la tour de contrôle de la région Centre-Limousin, justement près de Tours, dans quelques minutes.
0: Et pour la musique de votre vendredi matin, les innocents arrivent. Un homme extraordinaire, c'est dans moins de 5 minutes sur votre radio ici. Tout de suite, par ici les économies.
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0: Bonjour Valère Correa.
5: Bonjour François-Xavier.
0: Chaque jour avec vous, un bon plan pour notre pouvoir d'achat. Aujourd'hui Valère, vous vouliez nous parler d'une application.
5: Imaginée par deux étudiants à Castres, Chiffrex est un bel outil gratuit pour non seulement voir les prix du carburant dans les stations-service autour de vous, mais aussi les tendances des prix à la pompe sur les deux semaines à venir. C'est malin parce que même si on est dans un contexte de baisse, il est intéressant d'avoir une vision à court terme pour décider si on est dans le meilleur moment pour faire le plein. L'articulation meilleur prix autour de vous et tendance des prix à venir permet vraiment d'optimiser le meilleur endroit et le meilleur moment. Il suffit d'identifier en fait le type de carburant dont vous avez besoin, activer la géolocalisation. En prime, vous avez les services annexes proposés dans les stations, gonflage de pneus, lavage, supérette.
0: Valère, cette appli, sur quoi est-ce qu'elle se base pour faire des prévisions et est-ce qu'elle est vraiment fiable?
5: 2 centimes d'erreur sur 30 jours, hein, c'est ce que j'ai découvert dans un article sur cette appli publié par nos amis de France Info. On y apprend aussi que c'est un algorithme qui fait le calcul en se basant sur les prix du baril de pétrole brut et les prix à la pompe. Autre info intéressante, vous avez les prix moyens en France sur chaque carburant. C'est pratique hein, pour situer le prix de sa station-service habituelle. Et si vous préférez naviguer sur votre ordi, bah bonne nouvelle, Chiffrex a aussi son site web. C'est carburant@chiffrex.fr. Voilà en tout cas un bon moyen d'y voir clair. C'est gratuit, c'est malin. C'est imaginé par des étudiants qui ont de la suite dans les idées. Et si vous avez aussi de la suite dans les idées pour faire baisser la note de carburant, comme d'hab, je suis preneur de vos bons plans. Mon mail, parisilleseconomies@radiofrance.com.
0: Et j'ai envie de dire, en route. Merci beaucoup Valérie, à demain. 13h05 pour le mag. En attendant, tous les bons plans de la semaine sont à retrouver sur ici.fr et l'application ici.
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0: 5h13, Lucie, ce matin on revient ensemble sur la canicule qui a obligé la SNCF à supprimer près de 10% de ses trains selon le PDG de SNCF Voyageurs.
3: Christophe Fanichet n'exclut pas d'annuler d'autres voyages même dans les prochains jours. La chaleur dilate les rails, fragilise les caténaires et menace la clim des trains, sans parler des risques à côté, hein, incendie, panne de système. Alors comment s'adapter à tous ces contretemps? Philippe Herr d'ICI Touraine a visité le centre de gestion des circulations à côté de Tours pour la zone Centre-Limousin. L'activité y est particulièrement soutenue en ce moment.
6: Des écrans partout, avec des cartes, des lignes, des points verts, des points rouges. On est dans la tour de contrôle des aiguilleurs du rail de la zone Centre-Limousin.
7: On a beaucoup d'appels qui tombent. Là, on a eu pas mal d'incendies qui, de temps en temps, étaient aux abords des voies.
6: Le moindre incident remonte directement au coordinateur François Soudan, qui n'a pas arrêté cette semaine.
7: On a constaté une très forte augmentation du nombre d'incidents qu'on a eu à traité à peu près 3 fois plus que la normale. On a eu beaucoup d'incidents simultanés, surtout pendant les périodes de soirée, hein, quand il y avait les pointes de chaleur.
6: Et dans ce cas-là, on passe en cellule de crise, supervisée par le directeur territorial des opérations SNCF Réseau.
8: Donc bonjour, on va débuter donc l'ouverture de la salle de crise suite à un incendie qui s'est déclaré il y a une trentaine de minutes sur la ligne 604 000. On est entre Poitiers et Limoges.
6: Louis Moreau est en pleine simulation.
8: Bastien, tu peux déjà nous dire où sont retenus les trains?
9: Oui, alors on a 868-022 qui est retenu en gare du Dora avec 30 personnes à bord. Ils ont la climatisation qui fonctionne.
8: Des premiers éléments de la part des pompiers, l'incendie est très important. Donc je vous propose l'interruption de circulation jusqu'à la fin de service.
6: Tout se fait sous l'œil de Fabien Santos,
10: directeur de l'établissement Infracirculation, Centre Limousin.
6: Particulièrement préoccupé face à cette canicule.
10: Nous avons eu des relevés donnés par nos capteurs qui faisaient apparaître des températures au rail qui dépassaient les 60 degrés. Au quotidien, nous devons nous adapter à la fois potentiellement bien sûr en renforçant nos opérations de maintenance et de surveillance, mais aussi malheureusement dans certains cas, nous devons adapter la vitesse des trains, voire même supprimer quelques trains pour pouvoir garantir l'intégrité des infrastructures.
6: Et pour surveiller en permanence les 2600 km de lignes de la zone, SNCF Réseau a cette semaine doublé son personnel d'astreinte.
3: Et face à cette canicule, la SNCF autorise les voyageurs à annuler ou reporter leur voyage en TGV gratuitement jusqu'à la fin de l'épisode de forte chaleur.
0: Merci beaucoup Lucie. 5h16 sur votre radio ici. Sylvie Vartan, 64 ans de carrière, chanteuse iconique bien sûr des années yéyé que vous adorez, documentaire exceptionnel à retrouver sur France 3. Et un petit aperçu ce matin dans vos coulisses télé, ça se passe dans 3 minutes. Juste avant, écoutons ensemble Les Innocents qui nous remémorent l'existence de leur homme extraordinaire. Bienvenue et bon réveil, c'est votre radio ici ce matin.

0: Adam, extraordinaire titre emmené de bon matin par les innocents sur votre radio ici. 5h20, l'éphéméride de ce vendredi 26 juin 2026. Bonne fête au Anselme. Joyeux anniversaire à Danny Boone pour le passage à la soixantaine aujourd'hui. Et oui, ça y est, 54 ans pour le chanteur Garou. Et on pense également à une autre chanteuse, et c'est Indila. Indila célèbre notamment bien sûr pour sa dernière danse et qui fête ses 42 ans en ce vendredi. Pour remonter le temps ensemble, 1945, c'était le 26 juin à San Francisco aux États-Unis, les représentants de 51 pays fondent l'ONU, bien sûr, la fameuse organisation des Nations Unies. Et en 1997, une certaine J.K. Rowling est publiée le tome 1 de ce qu'allait devenir un immense succès planétaire. Lucie, au hasard?
1: Vraiment au hasard, je dirais Harry Potter.
0: Par exemple, à l'école des sorciers notamment.
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0: Et il est 5h21. Accueillons celui pour qui les médias n'ont aucun secret, et le petit écran plus particulièrement. Bonjour Patrice Gascoin.
3: Bonjour François-Xavier, bonjour à tous.
0: Pour les coulisses télé de ce vendredi, Patrice, vous nous proposez de passer notre soirée avec une véritable icône, c'est Sylvie Vartan, parce que France 3 lui consacre une soirée spéciale.
4: C'est l'histoire d'une star qui s'habille
5: comme un garçon, j'ai les cheveux longs comme un...
4: Comme un garçon et surtout comme tout le monde, comment ne pas aimer Sylvie Vartan et ses 64 ans de carrière? Et bien sûr France 3, ce soir, dans un documentaire intitulé « Sylvie Vartan, vous et moi », elle se livre comme jamais. C'est l'occasion de revenir sur le destin exceptionnel de la chanteuse née en Bulgarie, icône des années yéyé. Elle ne cessera de se réinventer au fil d'une cinquantaine d'albums et de plus de 40 millions de disques vendus. Elle a accepté de s'entretenir longuement avec Augustin Trapenard, le présentateur de la Grande Librairie sur France 5. Un Trapenard qui n'a pas hésité, pour débuter l'interview, à lui demander d'où lui venait cette réputation d'être une femme froide.
6: On a toujours dit que j'étais froide, mais ça je veux bien le croire, hein, parce que c'est possible. Des fois, quand je me vois, je me dis, ah oui, c'est vrai que bon, c'est pas très...
7: Vous voyez, elle a du recul et elle sait être cash pour notre plus grand plaisir.
4: Le documentaire de France 3 remonte le fil de sa longue carrière et parle de ses débuts à l'Olympia. Et savez-vous quel groupe culte a fait sa première partie? La réponse avec cet extrait de Sylvie Vartan, vous et moi, ce soir sur France 3.
7: Et la voilà qui partage l'affiche de l'Olympia avec un groupe inconnu du grand public venu de Liverpool qu'on appelle les Beatles et qui assure sa première partie. La jolie Sylvie et les gentils Beatles ensemble à l'Olympia, l'occasion est trop belle pour les photographes.
8: Mais lequel vous a dragué des Beatles?
6: Bon, non, mais enfin, dragué, tout bien, tout honneur, non. C'est-à-dire qu'on nous mettait toujours ensemble dans les coulisses de l'Olympia chez Mimi. J'étais la seule fille, alors donc, il y a 15 000 photos, les mêmes. Alors, une fois, je regarde Ringo, une fois, je regarde John. Bon, c'était rigolo, parce qu'après, on se retrouvait. Parfois, on allait dans les clubs où on découvrait toutes les danses, le Madison, le Twist, après, enfin, c'était très joyeux.
4: Voilà un exemple d'anecdote racontée par Sylvie Vartan à Augustin Trapenard dans ce documentaire inédit proposé ce soir par France 3. Sylvie Vartan, vous et moi, moi, comme un garçon, je reviens demain pour de nouvelles coulisses télé.
0: Comme un garçon, mais sans cheveux longs. Merci Patrice Gascoin, à demain 6h20. Ça s'est passé à la fin du 19e siècle. Des savants auraient observé des hommes chauves-souris sur la Lune. Dites donc, vérification de cette info ce matin avec votre voyage dans le temps signé Stéphane Bern. Juste avant, place à une artiste émergente qui revisite les plus grands succès pour en faire des chansons engagées. Son nom, Manon Lisa, et la voici pour vous chanter Le Petit Pêcheur sur votre radio ici à 5h24. Bon réveil avec nous.

0: vous écoutez ici, très joli réveil avec Manon Lisa et le Petit Pêcheur en nouveauté. Le retour de la musique est imminent. Dans moins de 5 minutes, vous aurez droit à Alain Bachung. Oh, Monsieur Bachung, à vos côtés ce matin sur votre radio ici avec Gabi. Oh, Gabi, pour le moment il est 5h27, voyage dans le temps, votre dose d'histoire avant l'actu avec vous Stéphane Bern. Bonjour, ce matin nous voyageons avec vous au temps où la Lune était habitée.
1: À la fin du 19e siècle, des savants auraient observé des hommes chauves-souris sur la Lune. Pendant quelques semaines, tout le monde y croit. Août 1835, à New York, dans les pages d'un journal à 1 cent, le New York Sun, une série d'articles commence à faire du bruit. Au départ, rien d'extraordinaire. On y évoque les travaux d'un astronome sérieux, John Herschel, en observation au Cap de Bonne-Espérance. Un savant reconnu, un lieu réel, un contexte crédible, le décor est posé. Puis très vite, le récit dérape. Herschel aurait mis au point un télescope si puissant qu'il permettrait de voir la surface de la Lune comme si on y était. Un zoom fois 1000 avec des verres encore plus grossissants que les lunettes de Nana Mouskouri. Et ce qu'il y découvre dépasse tout ce que le 19e siècle peut imaginer. Des vallées couvertes de végétation, des édifices mystérieux et surtout des habitants. Des créatures humanoïdes organisées et dotées d'ailes de chauves-souris.
2: Mais qui êtes-vous ?
3: Je suis Batman.
1: Le feuilleton est irrésistible. Les lecteurs en redemandent, les journaux reprennent, traduisent, amplifient. L'histoire traverse l'Atlantique. On en parle dans les cafés, dans les salons. L'époque est au progrès scientifique, alors pourquoi pas ? Mais en réalité, derrière ces découvertes, aucune lunette géante ni Herschel inspiré. Juste un journaliste, mythomane, ascendant pipoteur, Richard Locke.
4: Mon ami mythomane n'a pas connu l'étrange.
1: Qui a soigneusement fabriqué son canular, calibré pour vendre du papier et pour tourner en dérision une époque un peu trop prête à croire aux merveilles scientifiques. Déjà au 19e siècle, une info spectaculaire faisait le tour du monde sans être vraie. Comme quoi, les fake news n'ont pas attendu Internet pour viser la Lune.
0: D'autant que là où il n'y a personne pour vérifier. Merci cher Stéphane Bern, à demain 6h43 pour le best-of de vos voyages dans le temps. Et votre exemplaire des guides de voyage Michelin, vous qui nous écoutez ce matin, c'est en jeu, je vous le rappelle, à l'occasion des 100 ans de cette très belle collection. 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Vendredi 26 juin 2026, il est 5h30. Toute l'actualité en France et dans le monde, place aux 90 secondes. C'est avec vous, Lucie Amadieu.
5: 55 personnes mortes noyées en l'espace de 8 jours, des hôpitaux saturés à Paris, des appels au SAMU en hausse partout en France. La canicule continue de mettre nos vies en danger, alors le gouvernement a activé le plan Orsan 3 hier, niveau le plus élevé de mobilisation des hôpitaux. Une nouvelle cellule de crise interministérielle se tiendra aujourd'hui. On va encore une fois subir cette canicule, 61 départements sont en alerte rouge, 25 en orange. La vague de chaud se décale à l'est, poussée par de l'air relativement plus frais à l'ouest, dit Météo France. La baisse des températures est attendue après-demain, dimanche. Mais d'ici là, plus de 850 000 collégiens passent leur première épreuve de brevet aujourd'hui. Ce n'est pas évidemment idéal, a reconnu le ministre de l'Éducation nationale hier. Des pauses plus longues, des bouteilles d'eau sont prévues. Une intersyndicale appelle les enseignants à la grève face à ces conditions de travail inacceptables. La SNCF autorise le report ou l'annulation de voyages en TGV gratuitement jusqu'à la fin de la vague de chaleur. Elle a supprimé près de 10% de ses trains à cause de la canicule. Au mondial de football, dernier match de la phase de groupe pour l'équipe de France. Les Bleus affrontent la Norvège ce soir, dirigée par Guy Stéphan qui remplace Didier Deschamps, rentré en France pour les obsèques de sa maman. 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Cette nuit, les Pays-Bas, le Japon, la Suède, l'Allemagne, la Côte d'Ivoire et l'Équateur se sont qualifiés pour les 16e de finale de la compétition.
0: 5h32, l'info du jour, vous le disiez Lucie, les collégiens passent leur première épreuve du brevet aujourd'hui.
5: Et dans des classes autour de 30 degrés voire plus, l'examen est maintenu malgré la canicule. Les candidats devront gérer leur stress, leurs connaissances écrasées par la chaleur. De quoi inquiéter Laura, collégienne à Bedé en Ille-et-Vilaine, qu'Antoine Camara a rencontré pour Essar Morec.
2: Avant l'épreuve de français, Laura appréhende un peu.
6: Je sais qu'il y a des salles qui ont été supprimées parce qu'elles étaient trop chaudes ou la température était trop désagréable. Les pauses, comment ça va se passer, si on aura le droit de pouvoir boire et d'aller se servir pendant l'épreuve. Et que malgré la chaleur, j'arrive quand même à me concentrer, à trouver des idées, etc.
2: La collégienne a eu beaucoup de difficultés à réviser durant cette semaine de canicule.
6: Ce qui était un peu plus compliqué, c'était de tout mémoriser parce qu'avec la chaleur, c'est pas très agréable. Je devais boire beaucoup. Les exercices étaient assez compliqués à faire tout au long de la semaine. Je pouvais pas non plus faire des épreuves de trop longue durée.
2: Et pour la mettre dans les meilleures conditions avant le début de l'examen, sa mère a pris un maximum de précautions.
7: On a acheté des petits ventilateurs, je ne sais pas si Laura pourra les utiliser pendant les épreuves. Alors à son éventail, on lui a dit surtout tu bois, tu emmènes une banane, tu manges, parce que les hypoglycémies avec ces fortes chaleurs, ça arrive très souvent avec le stress en plus.
2: La première épreuve, celle de français, dure 3 heures.
5: Il y aura une pause d'un quart d'heure au milieu pour se rafraîchir. Les enseignants sont appelés à faire grève par une intersyndicale qui dénonce des conditions de travail inacceptables.
0: Merci beaucoup Lucie. Il est 5h33 sur votre radio ici. Reparlons de votre météo de ce vendredi 26 juin 2026. Nous avons toujours cette vigilance rouge qui est maintenue pour le moment sur 61 départements et toujours 25 départements placés en vigilance orange canicule par Météo France. Carte qui sera réactualisée par Météo France évidemment tout à l'heure aux alentours du 6h et on vous informe bien sûr sur votre radio ici de l'évolution de la situation en temps réel. Nous avons donc toujours ces fortes chaleurs en cette fin de semaine. Côté ciel, c'est plein soleil globalement pour aujourd'hui vendredi avec tout de même quelques coups de tonnerre attendus à l'intérieur des terres normandes en matinée et puis en après-midi des orages que l'on devrait retrouver sur la Champagne, la Lorraine mais aussi les Hautes-Alpes. Pour vos températures, elles sont encore extrêmement élevées dès ce matin avec 28 degrés pour Andaille, nous avons 29 à Saint-Flour-et-Cahors, 30 degrés à Dijon, 32 à Propriano, 33 du côté de Tourcoing et de Saint-Étienne, 34 à Épernay en après-midi. Un agréable, si j'ose dire, 24 degrés pour Saint-Malo, mais ailleurs ça reste très chaud, de 30 à 38 degrés, la maximale atteinte notamment à Valence. Vous nous retrouvez sur votre radio locale, ici Dromardèche.
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0: Un texte sur les minorités, ceux que la différence fait tomber dans les puits de solitude, ceux qui ne peuvent pas dormir et qui ne font que des conneries. Alors, je précise, cette citation n'est pas de moi, nous la devons au parolier Boris Bergman, qui définissait comme tel ce standard écrit par ses soins et chanté, bien sûr, par le grand Alain Bachung. Vous retrouvez ce matin Gabi, au Gabi, sur votre radio ici, 5h34, bienvenue à vous.

0: Ardachoug et son inoubliable Gabi au Gabi pour votre réveil du vendredi. Ici, 5h38.
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0: Sur votre radio ici, chaque jour, on vous alerte face aux arnaques et fake news du moment. C'est dans votre rendez-vous, c'est pas vrai.
3: Vigilance lorsque vous réservez sur internet une table au restaurant. Aude Razo nous en parle dans moins de 5 minutes.
0: Et côté musique, vous aurez droit à Bernard Lavillier et Nicoletta, s'il vous plaît. On est avec leurs idées noires juste avant 6h sur votre radio ici. Au préalable, nous retrouvons Michel ce matin. Bonjour Michel.
4: Oui, bonjour.
0: Ravi de vous accueillir sur l'antenne d'ici. Michel, vous êtes à Font-Romeu dans les Pyrénées-Orientales. Vous êtes avec nous de bon matin, vous faites partie des Lève-Tôt alors.
4: Tout à fait. Bon, j'habite Font-Romeu, mais je travaille donc actuellement. Je fais la tournée sur les Pyrénées pour faire mes livraisons.
0: D'accord, livraison 2.
4: Livraison de charcuterie pour la charcuterie Bonzon à Sayagouz. Je fais un petit peu de publicité.
0: Oui, bah vous avez raison. Écoutez, tant qu'à faire. Ça fait longtemps que vous êtes du coup dans le transport de charcuterie, mon cher Michel?
4: Ah, ça va faire 2 ans pour mon patron, bientôt.
3: Vous commencez toujours à cette heure-ci ou vous commencez plus tôt parce qu'il fait chaud en ce moment?
0: Ouais.
4: Je commence toujours à peu près à cette heure-ci. Je pars de Sayagouz vers 4h30 à peu près.
0: 4h30, donc vous faites résolument partie des Lève-Tôt. Michel, est-ce qu'il y a la climatisation dans le camion? Rassurez-nous un peu avec Lucie quand même.
4: Alors, dans ma cabine, il y a la climatisation, mais derrière moi, j'ai le frigo, et le frigo tourne à 1 à 2 degrés à peu près.
0: Ah oui, d'accord. Donc ça veut dire que vous avez les effets du frigo aussi de derrière qui rafraîchissent?
4: Voilà, c'est ça. Oui, c'est ça. Lorsque je livre mes clients, je fais un petit coup de frais dans le frigo.
3: Et vous dormez dans votre camion la nuit ou pas? Parce que ça donne envie.
4: Non, du tout. Je dors à la maison et je suis au frais à la montagne quand même.
0: Ah bah écoutez, c'est magnifique. Surtout qu'aujourd'hui, on imagine aisément que dans les Pyrénées-Orientales, on aura encore dépassé les 30 degrés, mon cher Michel, non?
4: Tout à fait. Là, actuellement, il fait 23 degrés et je suis sur la commune du Solé.
0: D'accord, 23 degrés à 5h40, ça nous en promet de belles encore pour ce matin, effectivement. En tout cas, Michel, on est ravis de vous avoir eu avec nous ce matin sur l'antenne d'ici. On a le plaisir également de vous envoyer votre guide de voyage Michelin. C'est à l'occasion du 100e anniversaire des guides Michelin. De quoi peut-être organiser vos vacances d'été, par exemple, si vous en prenez?
4: Les vacances d'été, c'est plutôt vacances d'automne. Parce
0: d'automne
4: que je travaille d'automne vers octobre, à peu près.
0: Bon, bah, il y aura ce qu'il faut dans le guide, de toute façon. On vous envoie ça directement à la maison. On vous fait une bise, mon cher Michel.
4: Merci à vous et bonne journée à tous.
0: Et bah, de même, plein de courage à vous pour les livraisons et on vous retrouve évidemment très bientôt sur notre antenne, Michel, qui nous écoute à Font-Romeu dans les Pyrénées-Orientales.
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0: C'est pas vrai, le rendez-vous anti-arnaque au Drazo. Il faut être prudent quand on réserve une table au restaurant.
8: Oui, parce que les escrocs usurpent maintenant les sites web des restaurants. Mettons que vous avez envie de vous faire plaisir ou de faire plaisir à quelqu'un, un très joli cadeau, une table dans un bon restaurant prestigieux. Vous allez sur le site web, vous réservez et on vous demande un acompte. Vous versez une avance, ça se fait, hein, c'est vrai, dans certains établissements haut de gamme parce que le restaurant très demandé veut s'assurer que vous n'allez pas lui claquer entre les doigts à la dernière minute. Sauf que vous êtes tombé sur un faux site web. Il copie la page du vrai restaurant, l'escroc se met votre argent dans la poche et douche froide le jour où vous vous présentez tout heureux de passer un bon moment et de bien manger. On vous explique que non, il n'y a pas de réservation. Je vous en parle parce que c'est arrivé en Espagne très récemment. Plusieurs restaurants prestigieux ont été usurpés.
0: Donc Aude, on fait très attention au site web sur lequel on réserve.
8: Voilà, vous vérifiez une fois, deux fois, trois fois l'adresse du site et ça vaut pour tout, hein, vos réservations de vacances, les sites de commerce en ligne. Vous tapez le nom d'Angoulême Google Google. Généralement, le site honnête arrive tout en haut et on met ceinture et bretelles pour être sûr de chez sûr. On passe un coup de fil au resto, si c'est un resto, et on fait un petit recoupement sur Internet. Est-ce que le nom de ce site est cité ailleurs? Tenez, on fait le test ensemble. Je veux aller à Disneyland, au Futuroscope, au Parc Astérix, à Europa Park. Je tape le nom du parc. À chaque fois, c'est bien le site officiel qui arrive en haut. Et petite vérification, le site est bien cité partout, sur des blogs, sur des sites touristiques. Allez, c'est bon, je réserve.
0: Et en vous souhaitant un bon appétit, bien sûr. Merci beaucoup, Odrazo. Chronique à retrouver sur ici.fr, page C'est pas vrai. Et si vous êtes vous-même témoin, victime d'une arnaque, notre adresse mail, ici.arnaque, avec un S, @radiofrance.com. 5h43, retrouvons ensemble Damien de David, qui tout comme vous s'est mis à l'heure d'été avec Next Summer sur votre radio ici. Bonjour à vous.

0: soirée du vendredi sur votre radio. Ici Damiano David et son excellent Next Summer. C'est l'été, on vous remercie de le démarrer avec nous d'ailleurs sur votre radio. Ici cette météo qui reste caniculaire hein, bien évidemment en ce vendredi, toujours cette vigilance rouge maintenue pour le moment sur 61 départements et toujours 25 départements placés en vigilance orange canicule avec donc ces fortes chaleurs toujours. Côté ciel, c'est plutôt en tout cas ensoleillé pour ce vendredi. Nous avons tout de même quelques coups de tonnerre qui sont attendus à l'intérieur des terres normandes pour ce matin et puis en après-midi des orages que l'on devrait retrouver sur la Champagne, la Lorraine mais aussi les Hautes-Alpes. Pour les températures, nous avons 28 degrés à Périgueux, 29 à Tarbes et Millau, 30 degrés pour Auxerre, 32 à Ajaccio, 33 degrés pour Grenoble et Amiens, 34 degrés à Metz et puis en après-midi un petit 24 degrés pour Brest mais ailleurs ça reste très chaud évidemment entre 30 et 38 degrés avec la maximale atteinte notamment à Romans-sur-Isère où vous nous retrouvez sur votre radio locale ici Isère. On est ravis de vous accueillir en cette fin de semaine sur votre radio ici. Dans un instant à la une des kiosques, un nouveau magazine féminin trimestriel qui fait son apparition. Il s'appelle 20 ans plus tard. On en reparle ensemble bien évidemment. Et puis chaque matin sur votre radio ici, on parle de ce qui fait votre quotidien, l'actualité qui marque votre journée avec l'équipe d'ici matin dans votre région. Bonjour.
1: Bonjour, le mercure monte dans certaines classes de nos petits azuréens. À Biot, les parents de trois écoles du village se plaignent des fortes chaleurs. La température est montée jusqu'à 36 degrés ces derniers jours. Des familles de l'association des parents d'élèves interpellent le maire et réclament des climatiseurs. Ce papa a deux enfants maternels.
2: On observe que la climatisation, c'est une solution pour toutes les administrations. Donc pourquoi en priver les enfants alors que les enfants subissent encore plus la chaleur que nous? On parlait de ventilateurs, de solutions comme ça, mais un ventilateur ne remplacera jamais une clim. Je pense pas que monsieur le maire ait simplement un ventilateur dans son bureau. Et c'est pas de gaieté de cœur que les maîtresses de l'école ont fait se déplacer deux classes la semaine dernière ou même en début de semaine parce qu'il faisait trop chaud dans les classes.
1: Justement, la réponse du maire de Biot, Jean-Pierre Dermite.
3: Alors, je ne mettrai pas de climatisation dans la maternelle du village. Pourquoi? Parce que j'ai déjà pris des dispositions en installant les brasseurs d'air dans chaque salle. Et puis, on a installé ces systèmes de brumisation. On va installer un îlot de fraîcheur climatisé. Et c'est largement suffisant aujourd'hui.
1: Et pour info, les brasseurs d'air sont des ventilateurs de plafond. Le maire de Biot dit avoir investi 2,5 millions d'euros pour l'aménagement des écoles. Et je vous rappelle que notre département est placé en vigilance orange canicule au moins jusqu'à ce dimanche, mais que nous avons tout de même des températures un peu moins chaudes que dans certains départements français. Les épreuves du brevet sont ainsi maintenues aujourd'hui sur le département. Il n'y a pas d'aménagement, comme par exemple des pauses fraîcheur, comme ça se fait ailleurs en France.
0: Ici, dès 5h. 5h49, la une de la presse, Lucie.
4: Avec un nouveau magazine féminin trimestriel qui, début juin, a fait son apparition dans les kiosques, son nom, 20 ans plus tard.
0: Avec nous ce matin, sa rédactrice en chef. Bonjour Delphine Plisson.
5: Bonjour.
0: Ravi de vous accueillir. Nous avons donc dès aujourd'hui en kiosque, 20 ans plus tard, nouveau trimestriel féminin. Racontez-nous pourquoi tout d'abord ce nom, justement, 20 ans plus tard.
5: Oh ben c'est clairement un petit clin d'œil au magazine 20 ans que je lisais comme beaucoup de jeunes femmes quand j'avais 20 ans. Et il était temps d'imaginer la suite, c'est le prolongement et la version 20 ans plus tard.
0: Alors qu'est-ce que l'on retrouve dans cette version prolongée, ma chère Delphine, racontez-nous.
5: Alors c'est un magazine trimestriel généraliste qui parle de culture, d'allure, de beauté, de bien-être, de santé, de déco, de tourisme, de cuisine. Ça parle de tout ce dont on parle pendant les dîners entre nanas. Mmh. C'est un magazine qui est destiné aux femmes donc de 40 ans et plus et qui essaye de parler le plus sérieusement possible de sujets de fond, de reportages, d'enquêtes, d'interviews, de portraits avec le plus de légèreté possible parce qu'on a la chance en France en 2026 pour les femmes de 40 ans et plus d'avoir une tranche de vie bonus d'une vingtaine d'années qu'on peut désormais complètement investir. Et ça, c'est génial.
0: De l'info et de la légèreté. Dans votre magazine, exactement, on parle notamment, Delphine, de déco pour les nuls, paraît-il.
5: On parle de choses très sérieuses. Ouais. On parle des aidants, on parle de la gestion de patrimoine, on parle de la santé, mais on parle aussi de choses beaucoup plus légères et on essaye de traiter tout avec le même sérieux et la même joie. Et donc, on parle évidemment déco pour les nuls, car qui ne s'est pas retrouvé avec un vase très moche à Noël, entre autres sujets. Et comment est-ce qu'on s'organise pour vivre tout ça et transcender tout ça au quotidien?
0: Il y a également évidemment de l'humour, on le disait, c'est sur un ton léger. Vous nous évoquez la bibliothèque arc-en-ciel. Qu'est-ce que c'est que ça, dites-moi?
5: Alors, c'est typiquement un des petits articles dans la déco pour les nuls. Le sujet, c'est vraiment, on sait très bien qu'on a, dans le meilleur des cas, pas mal de bouquins à la maison. Mmh. Et on sait très bien qu'on passe pas mal de temps en réunion, en ligne, etc. Donc, on s'est amusé à se dire, très bien, mettons en fond la bibliothèque, rendons-la un peu sexy. Donc, rangeons-la par couleur. Ça donnera du sens. Ça sera plus sympa. Ça fait partie des dizaines de petits tips un peu décalés, un peu marrants, qui permettent, voilà, de réinventer notre vie au quotidien, ce qu'on adore faire en général.
0: Et que l'on retrouve évidemment dans le magazine. Il y a parmi les personnalités d'ailleurs qui ont collaboré avec vous pour ce premier numéro, Sarah Poniatowski, Mélissa Thurio, Perla Servan-Schreiber ou en couverture Élodie Bouchèze. Merci beaucoup en tout cas, Delphine Plisson, d'avoir été à mes côtés ce matin.
5: On est surtout ravis de pouvoir parler de toute la France. Il y a des sujets sur le Pays Basque, il y a des sujets sur un marin pêcheur à Granville. Mmh. Il y a plein de sujets sur les nouveaux sports à Metz, à Bordeaux, à Marseille. On a vraiment pris beaucoup de plaisir à travailler avec 30 femmes qui viennent elles-mêmes de toute la France et qui composent ce magazine qu'on a priori, je l'espère, envie de lire avant tout.
0: Oui, on découvre tout ça évidemment avec vous. Merci encore d'avoir été à mes côtés.
5: Merci Delphine. Merci, à bientôt.
0: À bientôt, chère Delphine, et 20 ans plus tard, le magazine, c'est à la une des kiosques. 5h52, les congés d'été arrivent. Alors, comment faire pour supporter la charge mentale liée au départ en vacances? C'est tendance. Muriel Jourdan sera avec nous. C'est juste après le duo Bernard Lavillier, Nicoletta, Idée Noire, pour le réveil du vendredi sur votre radio ici.

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0: des Noirs, la visite de Bernard Lavilliers, épaulé par Nicoletta, évidemment, ce matin sur votre radio ici. 5h56, c'est tendance avec Muriel Jourdan, notre radar des tendances chaque matin. Ce vendredi, Muriel, on s'intéresse avec vous à la charge mentale qui est liée au départ en vacances.
1: Oui, si vous comptez partir en famille à quelques jours cet été, il y a des chances que votre cerveau ne puisse pas s'arrêter. Mais pas de panique, hein, tout ça est normal. C'est la période. Ça y est, l'été arrive. C'est la saison du décollement des cuisses sur les chaises en plastique. Et c'est la pleine saison de ce petit nuisible qui vous joue la 5e symphonie de Mozart dans le creux de l'oreille. Mais c'est aussi le moment de l'angoisse des départs en vacances. La charge mentale de penser à tout. Gérer les enfants, les occuper pendant le trajet, ne rien oublier. Que se passe-t-il vraiment dans les coulisses des départs en vacances? Comment sont les parents? Eh bien, comme nous avons tendance à être un peu de mauvaise foi, j'ai interrogé des petites personnes qui font moins d'1m50 et qui n'ont pas la langue dans leur poche. La vérité sortant de la bouche des enfants, je suis allée les cuisiner pour savoir comment étaient leurs parents la veille d'un départ en vacances.
2: Moi, ma mère, elle a toujours peur d'oublier un truc. Oh, il faut prendre un sac, il faut prendre vie. Mon père, il court dans tous les sens et on n'arrive pas à attraper mon chien. C'est chiant.
3: Ma mère, elle commence à péter un câble partout. Et si elle me voit pas, elle commence à crier mon prénom.
1: Stressant.
3: Ouais, pour elle.
1: Il faut le comprendre, ce stress. Selon un sondage IFOP de 2022, 66% des Françaises disent en avoir fait plus cette année que leur conjoint dans l'organisation des voyages et des vacances. Et 48% des femmes se chargent du choix de l'hébergement contre 26% des hommes. Alors forcément, ça crée des tensions. Et toi, comment sont tes parents avant de partir ?
2: Moi, c'est plutôt mon papa qui est un peu stressé parce qu'il met les bagages dans la voiture. Et en fait, faut pas se tromper d'itinéraire. Ouais, les embouteillages. N'allez pas trop sur la route, s'il vous plaît, comme ça, il y a moins de monde.
1: Merci d'avoir fait passer le message. Rendez-vous très bientôt sur les aires d'autoroute avec un bon sandwich triangle à 8 euros.
0: Ah oui, un régal. En 2023, Muriel, une autre étude de l'IFOP a dévoilé que 70% des femmes rentraient plus fatiguées de leurs vacances contre 57% des hommes. On dit quoi ? Merci la charge mentale, de nouveau ?
1: Oui, pas étonnant du tout. Hein. Et lorsqu'il s'agit de faire un gros voyage, de prendre l'avion et d'avoir des escales, alors là, la charge mentale pèse le poids d'un âne mort, si j'en crois cette écolière de 10 ans.
2: Moi, c'est super difficile, parce qu'en fait, vu que cette année on était allé au Sri Lanka, il fallait peser toutes les valises. Et du coup, on a pesé toutes les valises.
4: Et il y avait au moins 13 valises.
2: Et ma maman, elle est tout le temps en train de crier, mais il faut faire ça, il faut faire ça, il faut faire ça. Mais moi, j'en ai gros sur la patte.
5: Ah moi aussi, je suis stressé avant de partir en vacances, surtout quand je pars en train.
1: Ah oui papy, t'as peur que le train soit en retard?
5: J'ai peur qu'il soit à l'heure, ça m'est jamais arrivé, ça me stresse.
1: Bref, la charge mentale en ce moment, c'est tendance. Allez, force et courage, ou plutôt force et bagages.
0: Ouais, bonnes vacances quand même, merci beaucoup Muriel Jourdan. Lucie Amadieu, je crois savoir que vous êtes bientôt en vacances, vous, charge
6: Tout
0: mentale ou pas?
6: Mon principal stress, c'est les trains quand même. Trains avec la canicule là, j'ai un peu peur que ce soit annulé, mais sinon.
0: Vous partez quand?
6: À 8h30 après le 90 secondes.
0: Ah là, aujourd'hui. Ah oui, effectivement. Bon, on va croiser les doigts pour que ça se passe bien. Alors, Lucie, pour les vacances bien méritées. Pour vous qui nous écoutez, évidemment, aussi. Allez, il est temps de retrouver l'équipe d'ici matin qui s'installe sur votre radio ici jusqu'à 9h. Et bien sûr, ça se passe dans votre région. Bonjour.
7: Bonjour, cher François-Xavier. Et regardez, vous savez quoi? On va le faire en façon collégiale. L'équipe d'ici matin sur la Côte d'Azur est là et vous dit...
8: Bonjour.
7: Voilà. Non, pas question de changer. Alors... De la première à la dernière
9: Céline,
7: émission de la saison.
9: Ça nous fait toujours du bien, Céline.
7: Bon, oui. Puis en plus, vous avez vu, pour pas trop agresser les oreilles des auditeurs, on la joue doucement.
9: C'est Céline tranquille.
7: Voilà, Céline Dio qui nous réveille, une petite caresse sur la joue et puis qui nous prépare le petit-déj. L'équipe d'ici matin, elle est là, elle est en pleine forme avec Arthur et Victor qui réalisent l'émission, avec Mario au standard et Mélodie Vialet. Bonjour Mélodie. Donc.
9: Bonjour, je vous redis bonjour.
7: On est au 8e bonjour à 6h quand même. Hein. L'été sera le meilleur des étés sur la Côte d'Azur et je vous dirai pourquoi après les infos. Ouais, j'ai des arguments. Je vous le jure.
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7: Nous sommes aujourd'hui vendredi, c'est le 26 juin 2026, il est 6h. Toute l'actu des Alpes-Maritimes avec vous, Mélodie Vialet.
9: Emmanuel Macron et Giorgia Meloni veulent avancer ensemble. Le président de la République et la présidente du Conseil des ministres italiens viennent de vivre leur premier sommet franco-italien dans le décor raffiné de la Villa Hélène Roch à Antibes. Les deux dirigeants semblent avoir balayé les tensions depuis l'arrivée de Giorgia Meloni, issue de l'extrême droite italienne au pouvoir, c'était en 2022. Et durant ce sommet, Sébastien Germain, il a surtout été question de sujets nationaux, internationaux. Mais Sébastien, vous avez tenté de parler local, Alpes-Maritimes.
4: Et c'était pas gagné. En début d'après-midi, la conseillère presse de l'Élysée réunit les 101 journalistes français et italiens accrédités. Seuls deux Français et deux Italiens pourront chacun poser une question à Emmanuel Macron et Giorgia Meloni. À part la canicule, nos confrères de la presse nationale n'ont pas forcément d'autres sujets à traiter. Alors avec les collègues de Nice Matin, France 3 Côte d'Azur et BFM Nice Côte d'Azur, nous leur proposons...
8: Le tunnel de Tende.
4: Le tunnel de Tende, symbole des relations entre la France et l'Italie. Nous sommes tous d'accord pour en parler. La conférence de presse démarre et nous interrogeons donc le président de la République en commençant par un bref rappel.
8: Ça concerne des centaines de milliers de Français et d'Italiens. Ce tunnel, il a été fermé, puis désormais il y a une circulation alternée, extrêmement pénalisante pour les frontaliers. Pouvez-vous nous annoncer quand va rouvrir totalement ce tunnel ?
11: C'est la coopération transfrontalière qui a permis de rouvrir le tunnel de Tende, d'avoir d'abord un premier tube avec parfois les contraintes qui existent, mais il est rouvert et les travaux commencent sur le deuxième. Donc ça avance, je veux vous rassurer, mais on va continuer d'améliorer les choses. Voilà.
4: Voilà, pas de date pour une réouverture complète, mais le lancement des travaux pour le deuxième tube commence donc cet été et le chantier se terminera normalement à l'automne.
9: Et photos de ce sommet franco-italien à retrouver sur ici.fr. Alors que les relations entre la France et l'Italie se sont radoucies, ça n'est pas le cas des températures toujours très élevées, le département des Alpes-Maritimes reste en vigilance orange canicule jusqu'à dimanche. La nuit dernière, le thermomètre n'est pas descendu avec des températures autour des 26 degrés sur la côte, 20 degrés dans le moyen pays. Aujourd'hui, les températures maximales restent similaires aux jours précédents, 35 degrés sur le littoral, 37 dans les terres et ça devrait

0: pour une mobilisation du système de santé à son niveau le plus élevé. Les soignants peuvent être rappelés même sur leur jour de congé. Pour l'instant, dans les Alpes-Maritimes, on ne voit pas un afflux supplémentaire dans les hôpitaux.
1: Et pendant ce temps-là, la grève se poursuit à l'hôpital de Grasse.
0: C'est la cinquième fois en cinq semaines que le service d'hospitalisation à domicile se mobilise pour dénoncer des sous-effectifs et des conditions de travail dégradées. Les salariés ont donc entamé un mouvement de grève hier qui continue aujourd'hui. Il manque des infirmières pour faire correctement les visites aux patients, explique Nathalie Guiminot et Candice Julou, déléguée syndicale à l'hôpital de Grasse.
2: Ça fait déjà depuis plusieurs mois que les agents en fait alertent sur leurs conditions de travail parce qu'en fait elles sont régulièrement sous effectif et ce qui fait que ça conduit à des annulations des programmations de soins parce qu'en fait il y a des patients en fait on leur dit aujourd'hui on pourra pas passer chez vous. Donc on leur annule le passage en fait.
3: Parce qu'elles sont pas assez nombreuses.
4: C'est ça. Alors donc les agents ont des revendications qui sont assez précises concernant les effectifs. Déjà ils demandent à atteindre l'effectif requis, c'est-à-dire que le service doit fonctionner avec 8 infirmières. Et jusqu'à peu, il a fonctionné avec 4 infirmières. Aujourd'hui, ils sont à 6 infirmières. Et là, il y a des négociations en cours pour atteindre cet objectif requis qui est de 8.
0: Et le centre de soins et d'accompagnement et de prévention en addictologie a également rejoint la grève pour dénoncer le non-renouvellement d'un psychologue dans le service. La mobilisation de la trentaine de salariés de BFM Nice Côte d'Azur se poursuit. La chaîne de télé locale, on vous l'a annoncé hier, va mettre la clé sous la porte. La direction a pris cette mesure car elle estime que ces locales ne sont pas viables financièrement. 9 locales sont concernées sur tout le territoire. La grève se poursuit au moins jusqu'à dimanche.
1: Ici matin, il est 6h05. Est-ce qu'un séisme comme au Venezuela pourrait arriver chez nous?
0: 235 morts et près de 1000 blessés selon le dernier bilan provisoire. Une double secousse de magnitude 7,2 et 7,5 sur l'échelle de Richter a touché ce pays d'Amérique du Sud. Dans les Alpes-Maritimes, il existe aussi une activité sismique avec une faille en mer Ligure, pas loin de San Remo en Italie. Alors, faut-il craindre le pire? Écoutez la réponse de Françoise Courboulex, sismologue et directrice de recherche CNRS au laboratoire GéoAzur.
5: On a une sismicité qui est beaucoup moins forte, c'est-à-dire une probabilité beaucoup moins forte d'avoir un séisme important. Cependant, on a quand même des zones dont on sait qu'ils ont causé des séismes dans le passé, par exemple la faille Ligure, c'est une faille qui est à 25 km des côtes. En 1887, elle a causé un séisme de magnitude 6,5 qui a fait 600 morts, plutôt sur la côte Ligure, parce qu'il était situé au large de San Remo. Donc on craint la reproduction de ce type de séisme, qui est moins fort, bien sûr, mais étant donné la densité de population sur la côte, il peut être très, très dommageable. Et en plus, ce séisme, donc, qui est assez ancien, 1887, mais pas si ancien que ça, il a fait un tsunami de 2 mètres. Mais en cas de période estivale, par exemple, il faut avoir vraiment les bons réflexes.
0: Françoise Courboulex, interrogée par Caroline Saglione.
1: Et puis, objectif première place hein, pour les Bleus.
0: Ah oui, l'équipe de France de foot affronte la Norvège ce soir à 21h près de Boston pour sa troisième et dernière rencontre de la phase de groupe à la Coupe du Monde aux États-Unis. Il y aura un match dans le match entre Kylian Mbappé et Erling Haaland, un duel de buteurs en grande forme depuis le début du mondial, et l'absence de Didier Deschamps rentré en France pour les obsèques de sa mère. C'est Guy Stéphan qui sera sur le banc pour diriger les Bleus contre la Norvège et qui donc s'est présenté hier à la presse et il a offert une leçon d'humilité.
6: J'ai la sensation que je ne suis pas à ma place, là, devant vous. Ma place, elle est sur le terrain d'entraînement, en train de mettre le matériel et d'attendre que les joueurs arrivent. Il se trouve qu'on est dans une situation cruelle pour Didier et sa famille. Et donc, il faut assurer le troisième match. Important, pas décisif, mais important, parce qu'il peut, ça peut découler beaucoup de points derrière. Donc voilà, je m'efforce avec le staff de mettre demain la meilleure équipe possible et aussi de faire vivre le groupe.
0: France-Norvège, la rencontre a lieu ce soir à 21h. Ça sera bien évidemment à suivre sur Ici Azur en intégralité.
1: Et effectivement, en espérant ne pas avoir de pause de 2 heures entre les deux, ouais. Ce serait sympa. Et puis ça devrait se faire en tout cas si vous allez suivre le match en extérieur sur le littoral, sous le soleil. Bon, la chaleur encore évidemment, vous l'avez dit Mélodie, toujours une vigilance orange canicule, de toute façon là au moins jusqu'à dimanche. Et puis toujours aussi une vigilance jaune au risque d'orage. Alors surtout pour cet après-midi, puisque ce matin ça a l'air d'aller, vous nous annoncez

0: annoncé là pour l'instant autour de 27 degrés, c'est le cas au nord de Nice, chez Annie qui nous le confirme sur le Facebook d'ici Azur. Nice où il fera 32 degrés hein, cet après-midi sous le soleil, 34 sur la promenade du soleil en l'occurrence à Menton, il va faire 30 degrés à Cannes encore, toujours 30 degrés aussi dans les Paillons et 32 voire 33 dans la vallée du Var entre Carros et Pugéténi à une bonne partie de la vallée. Vous noterez que le week-end s'annonce aussi menaçant côté orage et surtout dans les terres, moyens et au pays, donc ça s'annonce plus calme en bord de mer. Mais ça peut déborder et ça s'annonce similaire pour lundi. 6h09, pour l'instant rien à signaler sur la route, restons comme ça, bonne route. Et puis alors attention parce qu'il va y avoir quelques premiers départs en vacances, même si le plus gros s'annonce le week-end d'après. Il va y avoir du monde à partir de ce soir sur la 8.
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0: Ici matin, il est 6h09. Merci d'ouvrir les yeux ce matin au son de votre radio. Ce petit moment là entre nous, avant que le reste de la maison se réveille. Eh bien on en profite, bon vendredi dans le 06. On est le 26 juin et voici Céline Dion.

0: 6h12, même 6h13, c'est ici matin. Bienvenue, nous sommes le 26 juin 2026. La suite, c'est avec deux voix.
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0: Cabrel d'un côté, Obispo de l'autre, il faudrait que pleuve l'amour. On aura aussi Diana Ross pour un peu de disco dans un instant.
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0: Où étions-nous ce soir du 14 juillet 2016 ? Une question douloureuse, évidemment, quand on a été victime de l'attentat de Nice ou qu'on l'a vécu de très près. C'est le cas de Virginie, infirmière, qui va nous raconter la nuit qu'elle a vécue. Ce sera dans moins de 10 minutes. Nous sommes vendredi aujourd'hui. La saison se termine, évidemment. Mais ici, Azur.

0: va continuer de vous accompagner cet été et avec plein de belles surprises. On vous en parle dans un instant.
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0: Bah oui, et puis le meilleur argument, Mélodie, pour le prouver, c'est d'écouter Ici Azur. Croyez-moi, avec tout ce qu'on vous a préparé pour les deux mois qui viennent, vous allez vous évader.
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0: Bah forcément, on veut désavantager personne. Par exemple, cet été, on va prendre un train qui nous offre les plus beaux paysages de l'est du département, la frontière italienne, la Roya, la Bévéra. C'est le train des merveilles. Et c'est notre ami Tom Aubry qui paye le billet. Extrait, tiens, déjà.
6: Bienvenue à Sospel. À moins d'une heure de Nice, ce village niché dans la vallée de la Bévéra offre un tout autre visage de la Côte d'Azur. L'ambiance italienne, une rivière, des chemins de randonnée et des restos de village. Ici, vous pouvez y passer une journée merveilleuse. Une question essentielle se pose. Où est-ce qu'on déjeune ?
0: Eh ben ça, la réponse, vous l'aurez cet été. Et dans cet épisode, on découvre aussi que le village de Sospel a joué un rôle dans la création du mot salaire, le fameux salaire, indirectement. Tom Aubry, au Pays des Merveilles, tous les samedis, dimanche, 8h20, notez-le.
5: Et on dit aussi qu'on aura les pieds dans l'eau cet été. Oui.
0: Et tous les jours, une plage différente pour se ressourcer, se rafraîchir, s'amuser. Un jour, une plage. Et c'est Richard Marcovecchio qui va nous mettre de la crème dans le dos. Concrètement, qu'est-ce qui nous attend, Richard ?
7: On va sillonner les différentes plages des Alpes-Maritimes parce qu'elles ont toutes une histoire à vous raconter. Tenez, par exemple, la Mala. Vous savez que c'était une toute petite anse de pêcheurs et c'est la proximité avec le tout premier palace azuréen, l'Éden, qui est juste à côté, en haut de la colline, qui permettait de rejoindre le casino de Monte Carlo qui a fait le développement de la Mala. Ça, vous ne le saviez pas. Mais il y a plein d'autres anecdotes sur l'ensemble des plages azuréennes. De Boulouris, de la plage de débarquement, là on est à Saint-Raphaël, mais également sur la plage des Sablettes qui a bien évolué avec les décennies. Vous allez découvrir ça tout au long de cet été. Et en plus, c'est moi qui en ai profité.
0: Bah ouais, bravo, il est tout bronzé déjà Richard. Un jour une plage, tous les jours 7h20, 10h45.
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0: 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Ouais, on peut pas tout dévoiler, mais c'est déjà suffisant pour prouver que passer un bon été avec ici Azur, ça marche. Voilà, vendredi 26 juin 2026, bon anniversaire à Garou et Danny Boone aujourd'hui. 54 ans pour l'un, 60 pour l'autre. Ici matin, 6h17, bon réveil, la petite dose de disco, c'est maintenant.

0: Une des reines du disco, on vous l'a dit, Diana Ross, Upside Down, vous vous réveillez avec Ici Azur dans le 06, on est ensemble. Ici Azur qui vous donne la parole tous les jours et qui vous permet de raconter votre histoire. Ce rendez-vous des authentiques, c'est le vôtre. Et on fait connaissance avec Vanessa Fourmeau qui habite la Trinité. C'est une infirmière qui a vécu la nuit du 14 juillet 2016 aux urgences Pasteur et les jours suivants auprès des familles de victimes, auprès de la cellule d'urgence médico-psychologique. Elle raconte ce qu'elle a vécu il y a 10 ans au micro d'Alia Zegaoula. D'abord, elle se définit en trois mots.
1: Dynamique, souriante et un manque de tact. On crée des équipes et je me retrouve à l'Institut médico-légal, donc qui est sur Pasteur. C'est présenter les corps aux familles. Donc on m'explique qu'il y a plus de 80 corps à présenter, qu'il y a des familles qui viennent de partout et qu'ils ont 6 minutes pour voir le corps et leur dire au revoir, quoi. Et que ça se passe derrière une vitre. Parfois on présentait avec un drap couvert juste le visage, des fois juste les bras, et on avait tous les âges. Et il était hors de question de limiter les familles à 6 minutes. Donc des fois ça passait 1 heure, des fois ça passait 3 minutes, des fois. Alors je dis pas que ma frustration, ma culpabilité ou le fait de pas avoir pu faire plus est parti, mais en attendant j'ai fait quelque chose et j'en avais besoin.
2: Comment vous appréhendez ce moment, cette mission qui est quand même très particulière?
1: Chacun fait comme il peut, mais ce qui se passait, c'est qu'on avait des groupes quand même où il y avait des psychologues, psychiatres, infirmiers. On se connaissait même pas, hein, parce que j'avais des gens de Grasse, de Marseille, de Lille aussi, entre nous. On a toujours su dire, là je me sens pas, j'ai une des patientes que j'ai présentée, je suis restée 1 heure et quart avec la famille, de Russes, donc qui ne parlent pas, mais qui exigent de voir l'intégralité du corps de leur fille de 20 ans. Pour eux, c'est pas leur fille. Donc j'ai passé un moment avec les externes en médecine légale ce jour-là pour essayer de présenter cette défunte de façon convenable pour qu'au moins elle voit le visage de sa fille une dernière fois. Donc un visage qui avait été écrasé par un camion. Et quand j'ai parlé avec l'OPJ, je lui ai dit « elle ne partira pas sans voir sa fille ». Il m'a dit « je comprends ». Et il a fait le travail avec moi. Et la mère qui exigeait ça, à partir du moment où elle a vu sa fille, est devenue multique. Et c'est le père qui a exigé de savoir où avait été retrouvé le corps et tout. Et en fait, la dernière phrase de la mère, c'est quand je lui dis « je peux faire quelque chose », c'est « non, vous en avez assez fait, vous avez tué ma fille ». Donc ça, c'est des trucs, ouais. J'y ai laissé un petit peu des plumes avec cette famille. Après, oui, les familles, la plupart du temps, sont dans le remerciement. Mais un remerciement qu'on a du mal à entendre. Parce qu'on est là au pire jour de toute leur vie.
2: 10 ans après... Comment vous allez? Qu'est-ce que vous en avez gardé?
1: Des fois, je me balade et quand ma fille est un peu trop loin, je me dis « ouais, mais là, s'il y a un camion qui passe et tout, je peux pas la rattraper. » Donc, ma fille n'a pas le droit de dépasser plus d'un mètre. Il y a des choses qui restent, même si je vais bien, je me rattache aux belles choses et on peut pas dire qu'on est complètement indemne. Je suis sur Nice depuis que j'ai 8 ans. J'avais jamais raté un 14 juillet, un feu d'artifice sur la Côte d'Azur. Et ce soir-là, je ne sais pas pourquoi, il y avait un peu de vent. Et j'avais dit, on va le regarder de la terrasse, j'ai pas envie d'y aller. J'aurais dû y être. Et en fait, je me dis, non, je suis là, je suis en vie. C'est ça. L'après, pour moi, c'est ça, en fait. C'est se rendre compte qu'on est en vie.
2: Avant cet entretien, on disait, c'est important pour moi de témoigner pour les familles, pour les victimes de ce jour-là.
1: Oui, parce que nous, on n'a rien perdu. On a fait notre travail. On ne veut pas qu'il y ait d'oubli parce que les familles, elles sont là. C'est elles qu'il faut soutenir et c'est surtout ces défunts qu'il ne faut pas oublier. Et même ceux qui n'ont rien perdu et qui ont juste été présents ne se sont pas forcément reconstruits. Et c'est pour ça qu'il est important pour moi de faire partie de la CUMF. Ceux qui ont été traumatisés au sens psychologique, on les oublie et pourtant, ils perdent beaucoup de choses aussi. Hein. Mais ils ont assisté au pire jour de leur vie.
0: Un témoignage très fort hein, de Vanessa Fourmeau, infirmière à Nice. Vous le retrouvez avec d'autres témoins d'ailleurs de ce 14 juillet 2016 sur ici.fr, l'appli ici et évidemment le 14 juillet arrivant. Nous serons là ici à Azur tout au long de la journée pour vous donner la parole, pour se souvenir et être à vos côtés pour cette journée de commémoration. Merci de choisir votre radio locale hein, dans les Alpes-Maritimes. Ici à Azur, vous faites partie de l'équipe.

0: Pascal Obispo, Francis Cabrel, il faudrait que pleuve l'amour sur Ici Azur.
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0: Avant l'admi, Catherine Viguier nous a rejoint. Bonjour Catherine.
3: Bonjour Quentin, bonjour à tous.
0: Pour l'horoscope de ce vendredi 26 juin.
3: Bélier, vos finances sont toujours d'actualité, mais c'est pour un but précis et important pour votre avenir.
4: Taureau,
3: ce soir, quelque chose sera passé ou aura cassé, nécessaire dans tous les cas.
4: Gémeaux, ce soir, vous serez passé à autre chose, mais avant, préservez-vous, protégez-vous.
3: Cancer, quoi qu'il en soit, vous aurez des satisfactions et ce sera mérité.
4: Lion, eh bien, c'est important, vous assurer face à une situation familiale ou liée à votre domicile.
3: Vierge, face à une conjoncture astrale délicate, vous saurez vivre et vous protéger.
4: Balance, tout ce qui vous relie à votre univers intérieur, votre cours zen, votre psy, sera une réussite aujourd'hui.
3: Scorpion, c'est un échange qui vous fait mal et il faut t'assurer sans être trop dur, trop cassant.
4: Sagittaire, votre vie intérieure a toute sa place ce vendredi et vous êtes ravi d'aider votre prochain.
3: Capricorne, ce soir, vous vous sentirez plus à l'aise, vous aurez pris une, votre décision.
4: Verseau, vous vous investissez pleinement dans votre vie professionnelle, quitte à prendre une nouvelle direction.
3: Vous, cher poisson, ça se passe bien, c'est une belle période pour vous, vraiment.
0: Merci beaucoup Catherine Viguier, à demain.
3: À demain.
0: En vous rappelant que l'horoscope peut se réécouter sur ici.fr ou sur l'appli Ici.
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0: Vendredi 26 juin, il est 6h29 pour la dernière fois de la saison. Bonjour.
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0: Sur le son de Laurent Voulzy, c'est un peu le son de la fin de l'école, du collège, du lycée. On vous souhaite la bienvenue, et on se souhaite la bienvenue chez vous, surtout dans les Alpes-Maritimes, avec l'image réalisée ce matin pour Victor. C'est la dernière fois qu'on travaille avec lui. Vivi, on est avec toi. On est avec Arthur aussi, qui réalise l'émission à la radio, avec Mario Standard et Mélodie Vialet. Bonjour Mélodie.
6: Bonjour Quentin, bonjour à tous.
0: Tenue estivale, hein, pratiquement.
6: Bah bon, ouais, voilà. Vu les températures, hein, il faut bien.
0: Ouais, et vu les températures, il y a quand même des grands malades qui vont enchaîner natation, course et vélo.
6: Oui, l'Ironman, ça s'appelle comme et ça. Ouais. On verra que 4500 triathlètes s'apprêtent à prendre le départ ce dimanche à Nice.
0: Exactement. L'info d'ici, on en parle dans un instant. Mais d'abord, l'actu en français dans le monde. 6h30 avec vous, Lucie Amadieu.
7: Plus de 850 000 collégiens passent le brevet aujourd'hui malgré la canicule. Les épreuves n'ont pas été reportées mais aménagées avec distribution d'eau et pauses plus longues. Une intersyndicale appelle à faire grève pour dénoncer des conditions de travail inacceptables. Aujourd'hui encore, on va souffrir de la chaleur. La canicule se décale à l'est tandis que des orages amènent un air un peu plus frais par l'ouest. 61 départements restent en vigilance rouge canicule, 22 sont en orange. Les températures doivent baisser à partir de dimanche après-demain. Face à cette situation, une nouvelle cellule interministérielle de crise se réunit aujourd'hui. Hier, le Premier ministre Sébastien Lecornu a activé le plan Orsan 3 pour une mobilisation du système de santé à son niveau le plus haut. Déjà, les hôpitaux de Paris disent être saturés. La chaleur a déjà fait de nombreuses victimes, notamment chez les baigneurs. 55 personnes sont mortes noyées en France en l'espace de 8 jours. Deux ans après la collision de deux avions Rafale en Lorraine, l'enquête conclut à une erreur de pilotage, dit le bureau d'enquête et d'analyse. Un moniteur et son stagiaire sont morts dans le choc. Un troisième pilote avait été blessé. Troisième et dernier match de la phase de groupe pour les Bleus au Mondial. L'équipe de France affronte la Norvège ce soir, 21h heure française. On se retrouve dès 20h30 sur votre radio Ici, mais aussi sur votre site internet et l'application Ici. Avec les derniers qualifiés de la nuit, de belles affiches se dessinent pour les 16e de finale, comme Maroc, Pays-Bas et Brésil-Japon.
6: À deux jours de l'Ironman France de Nice, près de 4500 triathlètes s'apprêtent à prendre le départ sur la promenade des Anglais. On l'a d'ailleurs appris hier que cette course sera maintenue dans la ville jusqu'en 2029 avec le soutien financier de la municipalité. En revanche, les championnats du monde n'ont plus d'avenir à Nice après l'édition prévue en septembre prochain. Malgré cela, Sébastien Riglet, l'Ironman reste plus que jamais un rendez-vous incontournable pour les triathlètes du monde entier.
8: D'abord la Méditerranée, avec l'épreuve de natation dans la baie des Anges, puis le vélo à travers l'arrière-pays niçois, avant un retour sur la promenade des Anglais. Un décor qui fait la réputation de l'Ironman de Nice depuis plus de 20 ans. Alors contrairement au championnat du monde, l'adjoint au sport Benoît Candel rappelle l'attachement de la municipalité à l'Ironman France organisé à Nice.
9: Dans le monde du triathlon, qui est un sport mondial, il y a deux destinations qui comptent, c'est Hawaï et c'est Nice. Donc effectivement, c'est une manifestation de première importance, il n'était pas question de l'abandonner. On va continuer à l'organiser au juste prix.
8: Parmi les triathlètes qui seront scrutés de près dimanche, il y aura notamment Vincent Terrier. Le licencié du Nissa Triathlon avait remporté l'épreuve l'an dernier. Il sera cette fois au départ de l'Ironman 70.3. Pour lui, difficile de trouver un cadre plus spectaculaire.
10: Mon cœur est ici, donc oui, c'est au-dessus du lot vis-à-vis de ça. Les paysages et tout, c'est exceptionnel. Et oui, pour en avoir fait aux États-Unis, en Europe, au niveau de l'organisation, la course en France, on sent qu'il y a 20 ans d'expérience derrière et tout est millimétré. C'est vraiment une très belle organisation. Ouais.
8: Et pour certains, l'Ironman de Nice dépasse largement le cadre sportif. Une course chargée de souvenirs, parfois douloureux, comme pour Jorik Picot, lui aussi licencié du Nissa Triathlon.
11: Elle est particulière. Mon dernier Ironman de Nice remonte à 2016. Donc après la catastrophe qu'on avait connue au mois de juillet 2016, je voulais revenir sur Nice, mais je n'étais pas totalement prêt. Il me restait quand même quelques séquelles. Et là, guise de 10e anniversaire, je veux revenir sur cette prom qui me tient tant à cœur, moi, en tant que niçois de naissance.
8: Jorik le sait, la course s'annonce longue, exigeante, et elle va marquer les corps autant que les esprits.
11: L'important, c'est de profiter parce que ces moments-là, ce que je me dis tout le temps, c'est qu'un jour, je pourrais plus le faire. Et je veux profiter du maximum de ce que je peux emmagasiner comme joie, comme moment, comme souvenir pour toute ma vie, quoi.
8: Et vu l'exigence de l'épreuve, Jorik Picot et les autres athlètes auront le temps d'en profiter et de transpirer. L'an dernier, le vainqueur de l'Ironman longue distance avait mis près de 9 heures pour boucler le parcours.
6: Et on demandera à Yves Cordier, le directeur de l'Ironman France, si c'est bien raisonnable d'organiser cette course sous la canicule. C'est notre invité ce matin, donc à 7h45.
0: Et ici matin, il est 6h34. Dans le journal de 7h, Mélodie, on va revenir sur ce sommet franco-italien hier à Antibes.
6: Emmanuel Macron et Giorgia Meloni, le président de la République française et la présidente du Conseil des ministres, ont donc vécu leur premier sommet franco-italien. Ici, Azur a réussi à faire parler le président de la République du tunnel de Tende. Et puis à Biot, des parents d'élèves demandent des classes plus fraîches en pleine canicule. On y revient donc dans le prochain journal. La canicule qui persiste et signe sur le département.
0: Avec donc toujours une vigilance orange. Ce qui persiste aussi, ce sont les orages. On en parlera surtout pour l'après-midi, puisque ce matin, ça va, c'est encore assez calme. Secteur de Péménade, on a un ciel qui est plutôt clair. Quelques petits nuages roses, même, nous dit Brigitte, avec 25 degrés au thermomètre et quelques gazouillis de petits oiseaux. Comme ça, on a vraiment le cadre complet. Merci Brigitte, excellent vendredi à tous. Qu'elle nous dit, bah Brigitte, bisous à vous également. Cet après-midi, donc, les risques orageux dans le moyen et le haut pays, ça recommence avec toujours une vigilance jaune aux orages à partir de midi et le soleil est normalement sur le bord de mer. 29 degrés seront à noter cet après-midi à Cannes ou à Mandelieu, 32 quand même à Nice, jusqu'à 34 à Menton, ce sera a priori le maximum. On attend 29 degrés dans la Bastinée, à Saint-Sauveur, 32 à Mougins, à Thouet-de-l'Escarène, 32 également dans la vallée du Var, autour de Guillaume, et puis entre 19 et 25 degrés en montagne, secteur d'Isola 2000, ce sera agréable. Le week-end, encore sous les menaces orageuses, normalement surtout sur les relief, et pas a priori sur le bord de mer. Ça s'annonce plus calme et ce sera la même chose lundi. 6h35, vous êtes sur la route en direction de Monaco, en direction de Nice également sur la pénétrante du Paillon, ça commence déjà à freiner. On parle, vous l'entendez aussi à l'échelle nationale, de suppression de train à cause de la canicule. Au moment où je vous parle, évidemment, tout le monde est à l'heure et est maintenu jusqu'à 7h, gare de Nice, Cannes et Menton. Il y a une demi-heure quand même de retard en direction de Cannes. Si vous êtes en gare de Nice, le 6h02, à plus de 35 minutes de retard, il devrait partir dans 5 minutes à peine.
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0: À 6h36, on se fait une petite place là à la table de la cuisine ou du salon avec la télé juste devant et puis les belles vues de la Côte d'Azur envoyées par Victor et sur du Voulzy. Allez, tiens, comme ça on est parfait. Bon vendredi, c'est ici matin, nous sommes le 26 juin et on vous dit bonjour, vous soyez dans les Alpes-Maritimes forcément.

0: sais pas ce que vous en pensez, mais je trouve que c'est pas mal, ça a calé dans la bande son des vacances. Surtout que dans Recollection, il y a plein de références, des Beach Boys, des Beatles, etc. ou des Stones, voilà.
1: Non, c'est très bien.
0: Voilà. On cale un petit Laurent Voulzy. On calera aussi, quoi, Jean-Louis Aubert, juste avant 7h. Et puis The Weeknd, Blinding Light, ça va nous faire du bien. The Weeknd qui sera encore sur la Côte d'Azur, hein, le mois prochain. En France, il se passe quelque chose toutes les deux minutes et qui nous met hors de nous, qui nous serre le cœur, surtout si on aime les animaux. On va vous en parler dans deux minutes.
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0: Et à propos de minutes, la minute rouge et noire, évidemment, vous le savez, c'est aujourd'hui la dernière de la saison. C'est également l'ultime minute rouge et noire, l'occasion de faire le bilan d'une saison où on ne s'est clairement pas ennuyé. Hein. Bonjour Sébastien Riguet.
4: Bonjour.
0: On a clairement frôlé la catastrophe.
4: L'OGC Nice aura clairement joué avec les nerfs de ses supporters cette saison. En Ligue 1, les Aiglons ont multiplié les soirées cauchemardesques, surtout à domicile. Un 4-0 face au PSG, un autre 4-0 contre Rennes, et puis une lourde défaite aussi, 5-1 contre Marseille, toujours à l'Allianz Riviera. Et au fil des semaines, la situation s'est sérieusement compliquée, au point de voir le club lutter pour son maintien avec un barrage face à Saint-Etienne pour sauver sa place dans l'élite. La saison a aussi été marquée par une Ligue Europa sans relief et une série noire qui a fait monter la tension autour du club, et notamment après une défaite à Lorient, la 6e d'affilée, au retour de laquelle les joueurs ont été accueillis dans une ambiance très tendue au centre d'entraînement, en pleine nuit, par environ 400 supporters. Dans ce contexte, la Coupe de France aura au moins offert une parenthèse, un parcours plus solide jusqu'à la finale et une qualification marquante face à Strasbourg, avant de tomber contre Lens au Stade de France. Comme un rappel, ce groupe pouvait répondre présent quand il le voulait. Alors maintenant, place à la suite, avec un nouveau cycle qui s'ouvre autour d'un entraîneur qui connaît bien la maison pour y avoir été joueur. Olivier Pantaloni succède à Claude Puel avec une mission claire, remettre du calme, du jeu et surtout du sourire à Nice.
0: Merci beaucoup Sébastien Riglet pour cette dernière minute rouge et noire de la saison. Évidemment, retour à la rentrée avec notamment l'ami Maxime Baquier que l'on salue. La minute rouge et noire qui se retrouve sur ici.fr et sur l'appli ici. Tous les jours, vous le savez, on partage des annonces d'adoption, de chiens, de chats. Je vais vous présenter Sky dans un instant, à tout de suite.
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0: C'est peut-être l'une des plus belles photos de chat que l'on vous montre ce matin. Si vous nous suivez à la télé, donc sur France 3 Côte d'Azur, c'est la photo de Sky. C'est un petit chaton qui est assez jeune, qui est en ce moment réfugié au fond Saint-Bernard à Cannes. Alors il est identifié, vacciné, stérilisé. Mais il cherche une famille dans les Alpes-Maritimes ou dans le Var, à la limite. Si vous en sentez capable, si vous connaissez quelqu'un qui cherche absolument à adopter un chat, bien il y a l'association Fonds Saint-Bernard. Alors Fonds avec un S-Saint-Bernard.com. On parle de chiens, de chats, mais aussi des nouveaux animaux de compagnie. Voilà pour parler de Sky, entre autres. Les animaux tous les jours sont à l'honneur avec notre vétérinaire, docteur Fabin, qui nous a rejoint. Bonjour docteur.
7: Bonjour Quentin.
0: Alors aujourd'hui, il faut le dire, c'est la journée mondiale contre l'abandon. Et alors dans un contexte terrifiant, puisqu'on sait qu'un animal est abandonné toutes les deux minutes en France. Et justement, quelles sont les premières victimes?
8: Alors, contrairement à l'image qu'on a tous du chien attaché sur la route des vacances, la première victime chez nous, c'est le chat. Sur les plus de 300 000 animaux recueillis l'an dernier, la très grande majorité sont des félins. Et pour eux, les abandons explosent littéralement après le mois de juin. Mais pourquoi? Parce que c'est la période des naissances. Les refuges se trouvent submergés de cartons remplis de chatons non désirés. Et ce n'est que la partie visible du problème. Dans nos villes et nos campagnes, des millions de chats errants survivent dans des conditions effroyables. L'errance, ce n'est pas la liberté romantique. C'est la faim, la soif, les maladies et les voitures. La grande majorité des chatons nés dehors n'atteignent même pas l'âge de 6 mois.
0: Ouais, alors si les chats sont victimes des naissances incontrôlées, qu'en est-il du côté des chiens? Est-ce qu'on retrouve des races particulières dans les refuges?
8: Alors pour les chiens, le drame, bien surtout de l'achat impulsif et des phénomènes de mode. En ce moment, les refuges saturent avec deux grands profils, les chiens de type malinois et les molosses. Beaucoup de gens craquent sur un chiot magnifique vu sur internet sans se renseigner une seule seconde sur ses véritables besoins. Un malinois, c'est un athlète qui exige un travail physique et mental intense au quotidien. Si vous le laissez seul 8 heures en appartement, il va tout détruire par frustration.
0: Et alors face à ce triste constat qui se répète chaque été, qu'est-ce qu'on fait concrètement à notre échelle de citoyens pour aider ces animaux abandonnés ?
8: La priorité absolue, ça reste la stérilisation. Faites stériliser votre animal, c'est le seul levier efficace pour bloquer cette machine à abandon. C'est un acte de protection animale indispensable. Ensuite, vous pouvez agir sur le terrain dès ce week-end. À l'occasion de cette journée mondiale, l'association Solidarité Peuple Animal organise une immense collecte nationale. Il faut savoir que la majorité des refuges ont moins de 3 mois de trésorerie. Devant eux, ils sont à bout de souffle. Plus de 900 magasins et supermarchés participent partout en France. Alors ce samedi, en faisant vos courses, achetez simplement un paquet de croquettes, de la litière ou de la pâtée en plus et déposez-les aux bénévoles à la sortie.
0: Merci beaucoup docteur Fabin, les conseils du veto. Vous retrouvez tout ça sur ici.fr, sur l'appli Ici. Et merci pour cette saison docteur Fabin, vous allez continuer de nous accompagner pendant les vacances. 6h46 ici matin, c'est la dernière de la saison et Jean-Louis Aubert l'a bien compris.

0: Voilà, c'est fini pour la saison, hein, évidemment. Et puis à la télé, c'est la dernière fois qu'on se retrouve pour la saison. On reviendra à la rentrée. Un petit message d'ailleurs de notre copine Julie Munch, qui est en vacances déjà depuis une semaine, qui nous dit courage pour la dernière. Bah, coucou Julie, voilà, on t'embrasse. Il y en a des choses à faire, et rien que ce week-end. Notez d'ailleurs tout de suite ces trois infos qui sont pratiques, locales, utiles et sympas. Ce sont les trois plus ici à Azur du jour. Et dans pile 15 jours, Vence va vibrer au son créole. Ça sent pas l'été, là, franchement, là, avec ça, avec Kassav.
1: J'adore Kassav.
0: Bah oui. Les Stones des Antilles.
1: Ça nous ambiance tout de suite.
0: C'est les Stones des Antilles, hein, c'est vraiment leur surnom.
1: Ah, je savais pas.
0: Ben ouais, ils viennent parce qu'ils viennent à la fois de Guadeloupe pour certains, de Martinique pour d'autres. Et ils sont surtout sur la Côte d'Azur cet été. Bah, dans pile 15 jours, vendredi 10 juillet, pour les Nuits du Sud à Vence. Et quand je dis au son créole, je le dis au pluriel parce qu'il y a du créole antillais, mais il y aura aussi du créole réunionnais avec une autre artiste, pour le coup, venue de l'océan Indien, qui sera là juste avant le groupe Kassav. Elle s'appelle Maya Kamati. Et elle va nous faire vibrer au son du Maloya, c'est le son de l'île de la Réunion, le son local. Et alors, il y en a qui vont, on l'a dit, nager, pédaler, courir aujourd'hui avec l'Ironman, mais pendant ce temps-là, il y en a d'autres qui vont devoir s'adapter.
2: J'étais sur la route,
0: dirait monsieur Gérald de Palmas, parce que forcément, ça veut dire circulation restreinte par endroits, notamment sur la Prom. Alors, déjà, le secteur de Saint-Laurent-du-Var, Cap 3000, il y aura.
1: C'est dimanche, hein, par contre.
0: Ça, c'est pour dimanche. Voilà. Oui, voilà, cette portion-là, parce que ce sera la dernière partie pendant que là, il y a la natation et tout le reste, mais autrement, pour dimanche, la fermeture de la sortie 49 à Saint-Laurent-du-Var, de la 8 dans le sens Marseille-Nice, sur toute la journée. En revanche, la bretelle d'accès de la route du bord de mer en direction de Nice sera rouverte assez vite autour de 16h. Il y aura des restrictions de circulation sur cette journée de dimanche de l'Ironman, vous le notez. En revanche, à Guillaume, le pas sera un peu plus tranquille, bien que rythmé quand même. Hein. Pas le même véhicule. Hein. C'est un mouton. Ouais, parce qu'il y a les transhumances encore là en ce moment. Ça fait un petit mois que les périodes de transhumance ont démarré. Il y a des communes qui continuent de les organiser pour cette fin de semaine. Il y aura Tende, Castérino, par exemple. Et puis Guillaume, également la fête de la transhumance. Alors évidemment, en plus d'accompagner les bergers et tout le troupeau dimanche entre 8 et 17 heures vers le pont des Roberts, eh bien, il y aura aussi une grande fête, forcément, au cœur du village, avec un grand marché, des démonstrations de chiens de troupeau. On va tondre les moutons aussi. C'est pas mal. Emmenez les enfants, justement, comme ça, vous leur montrez aussi à quoi ressemblent certains métiers agricoles et puis certains métiers comme celui de berger, justement, qui est un métier où on compte pas ses heures, où on compte pas ses énergies. Et puis, il y aura des balades à poney en plus, tiens. Voilà pour ces trois plus du jour. 6h53, ici matin. On vous l'a dit, c'est la dernière de la saison. À la télé, en tout cas, on vous retrouvera à la rentrée, mais à la radio, ça continue. Nathalie sur Facebook qui nous dit, pour moi, cet été, c'est boulot. Voilà. Courage à ceux qui nous accompagnent et bonnes vacances à ceux qui y seront. J'accueille également ma famille, trop hâte de les voir arriver. Quel moment à partager, et avec la famille, on écoutera ici à Azur, bien sûr.
3: Yes.
0: Merci Nathalie, on vous embrasse et bis à vous. Dites-nous ce que vous avez prévu de faire cet été. Il y a le WhatsApp d'ici à Azur qui est là pour ça. Hein. 04 93 82 03 04. Lui sera sur la Côte d'Azur cet été à l'Alliance le mois prochain. The Weekend.

0: Blinding Lights, The Weeknd à 6h56, c'est ici à Azur, bienvenue. On a tous de l'humour a priori, le sens de l'humour, mais là-haut, tout en haut, tout en haut. Est-ce qu'on a le sens de l'humour? On va en répondre dans une seconde, à tout de suite.
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0: 10h58, chacun ses croyants, chacun son dieu, mais pour l'humour, peut-être qu'il y a moyen de se retrouver. Fred Ballard, l'humour en tube le prouve.
11: La religion, c'est un peu comme un forfait téléphonique. On recense 3 grands opérateurs principaux.
12: Voilà, bon alors là on est sur un cours de théologie appliquée à la téléphonie, hein, donc faut espérer que le Tout-Puissant soit équipé fibre et 5G pour qu'il soit MDR avec le conseiller SFR, Régis Maillot.
11: Si vous êtes attaché à la qualité du service client, je vous conseille le judaïsme. Ouais, c'est la boutique la plus ancienne, ça date de Pou, Mathusalem. La seconde boutique, le christianisme. Alors le christianisme, c'est une franchise du judaïsme. Ils ont piqué le concept et ils se sont barrés avec le fichier client.
12: Bon bah on comprend tout de suite mieux pourquoi il y a toujours eu des petites tensions qui s'apaisent. Hein, curieusement, quand on ouvre grand les vannes de l'humour éternel. Mais que faire quand le Tout-Puissant vient interférer dans les discussions entre potes?
13: S'il te plaît, prête-moi ta voiture vendredi prochain. On négocie, il me dit ok, vendredi prochain si Dieu veut. Je comprends pas Karim, c'est pas toi qui as les clés?
14: M'a passé les clés de sa voiture, je suis parti en week-end sur l'autoroute, je me suis fait flasher.
13: Il dit, t'es sérieux Richard? Je te prête ma voiture et tu me ramènes une contravention, je perds des points et tout, comment t'expliques ça? Je l'ai regardé dans les yeux, je lui ai dit, c'est Dieu qui donne. Et c'est le trésor public qui reprend, Karim.
12: Voilà, bah chacun sa méthode pour s'arranger avec le grand ordonnateur gestionnaire de fortune. Richard Sabac a trouvé la sienne, un bon fou rire, vaut mieux qu'une sale embrouille, donc humour épais sur terre. Comme au ciel.
0: Merci beaucoup Fred Ballard, l'humour en tube, ça se retrouve sur ici.fr et sur l'appli ici. Bon, on va danser et on va chanter aussi avec Julien Clerc, ce sera après les infos. Ici matin, il est 7h, bienvenue.
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0: Bon vendredi, bon début de week-end peut-être aussi, nous sommes le 26 juin 2026. L'actu des Alpes-Maritimes, c'est avec vous Mélodie Vialet.
15: Le mercure monte dans certaines classes de nos petits azuréens à Biot. Les parents des 3 écoles du village se plaignent des fortes chaleurs. La température est montée jusqu'à 32 degrés ces derniers jours dans les classes de maternelle par exemple. Des familles et l'association des parents d'élèves interpellent le maire et réclament des climatiseurs. Ce papa a 2 enfants en maternelle.
16: On observe que la climatisation c'est une solution pour toutes les administrations. Donc pourquoi en priver les enfants alors que les enfants subissent encore plus la chaleur que nous? On parlait de ventilateurs, de solutions comme ça, mais un ventilateur ne remplacera jamais une clim. Je pense pas que monsieur le maire ait simplement un ventilateur dans son bureau. Et c'est pas de gaieté de cœur que les maîtresses de l'école ont fait se déplacer 2 classes la semaine dernière ou même en début de semaine parce qu'il faisait trop chaud dans les classes.
15: Et la réponse du maire de Biot, Jean-Pierre Dermite.
17: Alors je mettrai pas de climatisation dans la maternelle du village. Pourquoi? Parce que j'ai déjà pris des dispositions en installant les brasseurs d'air dans chaque salle. Et puis on a installé ces systèmes de brumisation. On va installer un îlot de fraîcheur climatisé et c'est largement suffisant aujourd'hui.
15: Et pour info, les brasseurs d'air sont des ventilateurs de plafond. Le maire de Biot dit avoir investi 2,5 millions d'euros pour l'aménagement des écoles. Il n'y a pas là d'aménagement pour les collégiens de l'Académie de Nice, pas de pause fraîcheur comme ailleurs en France. Courage donc à nos collégiens qui auront chaud aujourd'hui pour plancher sur le début des épreuves du brevet, même si on le rappelle, les températures sont moins élevées qu'ailleurs dans le pays, sauf la nuit. C'est d'ailleurs pour cela que nous sommes toujours en vigilance orange canicule. La nuit dernière, le thermomètre n'est pas descendu en dessous des 26 degrés.
0: Et puis aujourd'hui, les températures maximales restent similaires hein, au jour précédent. 35 degrés par exemple attendus sur le littoral. On peut avoir jusqu'à 37 degrés par endroit dans les terres.
15: Et face à cette canicule qui dure, hier le Premier ministre Sébastien Lecornu a activé le plan Orsan 3 pour une mobilisation du système de santé à son niveau le plus élevé. Les soignants peuvent être rappelés même sur leur jour de congé. Pour l'instant, dans les Alpes-Maritimes, on ne voit pas un afflux supplémentaire dans les hôpitaux.
0: Les mobilités transfrontalières abordées durant le sommet franco-italien hier à Antibes.
15: Emmanuel Macron et Giorgia Meloni, le président de la République et la présidente du Conseil des ministres italiens, viennent de vivre leur premier sommet. Ici Azur a interrogé le président de la République sur ce que nous partageons avec l'Italie, le tunnel de Tende, tunnel fermé, puis désormais avec une circulation alternée extrêmement pénalisante pour les frontaliers. Alors, que va-t-il se passer? Écoutez la réponse d'Emmanuel Macron qui fait notamment référence à la tempête Alex.
18: C'est la coopération transfrontalière qui a permis, après les terribles événements que nous avions subis, de rouvrir le tunnel de Tende, d'avoir d'abord un premier tube avec, en effet, parfois les contraintes qui existent, mais il est rouvert, c'était l'engagement qui était pris, et les travaux commencent sur le deuxième, comme je l'ai dit. Et donc c'est ce sur quoi nous sommes d'accord. Et c'est d'ailleurs ce qui est piloté directement par nos ministres, conformément à ce qu'on a voulu il y a 5 ans lors du traité du Quirinal, pour que justement il y ait des relations bilatérales beaucoup plus fortes et une coopération transfrontalière, c'est qu'elle soit prise au niveau ministériel sur ces sujets. Ça avance, je veux vous rassurer. On a été au rendez-vous des réouvertures qui avaient été promises.

0: Françoise Courboulex, sismologue et directrice de recherche chez NRS au laboratoire GéoAzur, se veut rassurante. Si la Côte d'Azur est touchée par un séisme, il n'aura rien à voir avec celui du Venezuela.
1: Alors nous sommes en charge au laboratoire GéoAzur de l'enregistrement de toutes les vibrations du sol. Donc on enregistre à peu près quotidiennement des tout petits séismes que les gens ne ressentent pas. De temps en temps, comme l'année dernière au mois de mars, là il y a eu un séisme de magnitude 4 dans la zone de la vallée du Paillon, donc vers Coaraz, là, qui a été très très bien ressenti. Il n'a pas fait de dégâts, mais c'était tout simplement parce que c'était un séisme de faible magnitude. Il a quand même rappelé qu'il y avait une potentialité dans notre région, on le sait bien, hein, d'avoir un séisme plus fort. Donc c'est pas du tout une vue de l'esprit d'imaginer qu'on peut avoir un séisme plus fort, c'est une réalité. Simplement, la probabilité est beaucoup plus faible que dans ce type de pays et le séisme qui aura lieu sera certainement beaucoup moins fort.
0: Car selon les spécialistes, ce séisme au Venezuela s'est produit à la frontière de deux grandes plaques, celle d'Amérique du Sud et celle des Caraïbes, ce qui explique son intensité. C'est un tremblement de terre dans le paysage médiatique azuréen, la fin de la chaîne de télé BFM Côte d'Azur. Après seulement 5 ans d'existence, la direction a pris cette mesure car elle estime que ces locales ne sont pas viables financièrement. La trentaine de salariés à Nice en grève déjà hier décide de poursuivre le mouvement au moins jusqu'à dimanche.
2: Ici matin, il est 7h05. La ville de Nice conserve les 3 prochains Ironman, mais perd les championnats du monde après 2026.
0: La course qui mélange natation, course à pied et cyclisme sera donc reconduite pour 3 éditions supplémentaires jusqu'en 2029. En revanche, Nice n'accueillera plus les championnats du monde après celui prévu en septembre prochain. Une orientation assumée et saluée par l'adjoint au sport Benoît Candel.
3: On n'a pas fermé la porte à l'organisation dans le futur de la championnat du monde. Simplement, on a consolidé le fait que l'Ironman pourrait continuer l'aventure à Nice au mois de juin. C'est l'Ironman traditionnel de la ville de Nice, c'est celui du mois de juin. Et donc celui-là, il est maintenu. Pour le reste, le maire de Nice a des objectifs assez clairs, en fait. Hein. Ça concerne tous les autres sports. Tous les sports sont importants. C'est de soutenir nos clubs, de mieux entretenir nos installations sportives et de créer les équipes sportifs qui nous font défaut, en particulier le palais des sports, le maire en a parlé, mais aussi une patinoire avec des capacités d'accueil de spectateurs suffisantes pour rester en Ligue Magnus, le stade de rugby, etc. Le rôle du maire, c'est de défendre l'intérêt général dans tous les domaines et donc il nous faut construire ces équipements dans les prochaines années.
0: Et ce dimanche, pas moins de 4500 athlètes sont attendus pour cet Ironman au départ de la plage des Ponchettes à Nice.
2: Et on va en reparler tout à l'heure avec Yves Cordier, qui est le directeur de l'Ironman France. Il sera l'invité d'ici matin à 7h45.
0: Un troisième match pour les Bleus au Mondial de foot aux États-Unis. Les Français, déjà qualifiés pour les 16e de finale, rencontrent la Norvège. L'objectif, c'est de terminer premier de leur groupe. La rencontre est à 21h et à vivre sur Ici Azur.
2: Et puis là, c'est une discipline sportive où au moins on est au frais.
0: Oui, ça c'est sûr. Villefranche-sur-Mer qui accueille le 13e championnat de France d'apnée en eau libre. Pendant 2 jours, 45 athlètes plongent dans la Méditerranée. Le site de Villefranche est spectaculaire pour les plongeurs avec des fonds marins uniques et au total 84 plongées sont programmées. Et vous êtes en apnée, c'est ça?
4: J'essaye, mais j'y arrive pas.
2: Ça y est, au bout de 10 secondes, je deviens tout bleu, donc je ne vais pas le faire.
0: Non, respirez. Alors, surtout qu'il fait chaud.
2: Bah ouais, c'est ça, justement, respirez, mais de l'air chaud aujourd'hui encore. Bon, cela dit, il fait 20 degrés dans la Vésubie pour l'instant, hein, nous dit Marie-Louise, qui nous dit vous allez me manquer énormément, vivement la rentrée. Mais pendant l'été, ici à Azur, ça continue la radio, hein, évidemment, mais gros bisous Marie-Louise quand même.
0: Moi, je suis là lundi, par
2: et
0: exemple.
2: Et Mélodie est là, voilà. Avec Richard Marco Vecchio. Alors là, ici à Azur, façon estivale, vous allez juste vous éclater. J'en reviens aux températures de cet après-midi. Il fait chaud encore. Vigilance orange canicule de toute façon jusqu'à dimanche. Encore des orages aussi dans le moyen et le haut pays. Vigilance jaune à ce propos. Le littoral normalement reste épargné comme les jours précédents. 29 à 34 degrés sur le littoral. On aura 29 par exemple à Cannes, 32 à Nice, 34 à 35 du côté de Menton. On aura 32 aussi dans la vallée du Var, autour de Carros, de Puget-Théniers, Touette-sur-Var ou Saint-Martin, où on peut avoir même des pics à 35, on le disait dans le journal. Si vous voulez de la douceur, 19 degrés à Isola 2000, mais avec les orages normalement, qu'on retrouvera aussi samedi et dimanche a priori, et lundi également, sauf sur le bord de mer. Vous êtes sur la route, on reste à vos côtés, 7h09 en direction de Nice ou d'Antibes sur la 8, c'est déjà bien chargé, la pénétrante Cannes-Grasse ou en direction de Monaco par le tunnel de la 500 ou la moyenne corniche. Prudence.
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vendredi 26 juin 2026, bientôt le week-end. Vous allez peut-être suivre France-Norvège, hein, ce soir 21h, hein, place de la Madone à Château Neuf-Villevieille. Ça se prépare là pour ce soir. Dans le coin ici matin, c'est sur le 94.4, 7h09. Et si on se faisait un petit rock? Allez, on est

0: 300, c'est un chiffre qui fait l'actu des Alpes-Maritimes. On va vous parler de ce chiffre dans un instant. 300 personnes qui sont attendues pour une course bien spéciale au départ de Nice ce matin. On évoquera ce chiffre dans Ici ça compte. 7h12, c'était Julien Clerc à l'instant.
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0: Et beaucoup d'entre vous, on l'a dit, vont voir ce soir le dernier match des Bleus, enfin dernier match avant les 16e de finale de la Coupe du Monde. David Ossiou, vous nous avez rejoint à ce propos à travers votre édito Mon Œil. Donc France-Norvège, la qualification est déjà dans la poche.
3: C'est vrai, il n'y a pas beaucoup de suspense. Je ne dirais pas qu'on s'ennuie, mais c'est sage, c'est très sage. Pour l'instant, la seule folie des Bleus, c'est quand ils arrivent à Clairefontaine, version mannequin. Mais regardez leur coiffure, pas de mulet, pas de crête. Aucune couleur improbable. On a connu mieux en dinguerie, non? Avec l'équipe de France, avec Pogba, la crête bien dégagée, avec Cissé, sa toile d'araignée. Et puis les autres sélections aussi. Vous vous souvenez de Ronaldo et sa petite touffe sur l'avant du crâne en 2002? Beckham et sa crête iroquoise à l'Euro 2002 aussi. À l'époque, un footballeur qui se ratait chez le coiffeur, ça faisait le tour du monde et ça soudait aussi une équipe. Finalement, chez les Français, le dernier des fantaisistes, c'est Griezmann. Bleu, blond, rose, argent. Il a changé de tête comme de maillot, mais cette Coupe du Monde américaine, il la regarde depuis les tribunes. Alors on peut penser, et vous pouvez penser, que les coiffures des joueurs, ça n'a aucune importance. Peut-être pas. Il y a un chercheur français, Christian Bromberger, qui a longuement expliqué dans ses recherches le complexe de Samson. Comme dans la Bible, on coupe les cheveux du héros et il perd sa force. Les footballeurs, eux, y croyaient un peu aussi. Mais alors qu'est-ce qui leur arrive? Aujourd'hui, on dirait que nos champions sont bridés par leurs sponsors, par leurs clubs, des entreprises qui ne laissent pas leurs cadres se raser une étoile sur le crâne. D'ailleurs, Nike a ouvert un vrai salon de coiffure à Paris qui est réservé à ses joueurs. Coupe nette, dégagée, calibrée, image lissée pour les sponsors. Alors on a gagné en sérieux, on a perdu en folie. Et moi je l'avoue, la folie me manque un peu. Mais c'est pas fini, hein. D'ici ce soir, il y a bien un des Bleus qui peut trouver un rendez-vous chez un coiffeur.
0: Merci David Ossiou. Mon œil, ça se retrouve sur ici.fr et l'appli ici. Bon bah voilà, les Bleus ratent pas la coupe de cheveux au moins. 7h16, un petit coucou à Eric qui nous dit bonjour à mon équipe préférée. Il fait 29 degrés dans mon appartement. Oula. Et je suis tombé malade à cause de la clim et des nuits tropicales. Ça c'est souvent le piège, hein, la clim la nuit. Bon établissement Eric, on est avec vous et bon courage pour aujourd'hui. Ici matin avec une voix de légende, Amy Winehouse, c'est tout de suite.

0: To Black, et oui, on vous l'a dit, une légende, ça fait 15 ans cette année qu'elle nous a quitté. Amy Winehouse à 7h20. La suite, là, juste avant les infos de 7h30, on va continuer de chanter. Ce sera avec Étienne Dao, un petit week-end à Rome, par exemple. Merci d'avoir choisi ici matin, à la radio, à la télé, ou sur l'appli, l'émission 100% Alpes-Maritimes. On va évoquer ce matin un élan de solidarité pour Jérémy Boulon. Vous vous souvenez de son nom, ce pompier mort à l'âge de 41 ans sur la promenade des Anglais à Nice. C'était il y a 2 ans, dans la nuit du 24 au 25 juin 2024. Il a été victime d'un chauffard. Les sapeurs-pompiers du centre d'incendie et de secours Annecy décident de lui rendre hommage aujourd'hui avec la Nissa Run for Boulon, une course qui part à 8h30 ce matin. On est en ligne avec le lieutenant Frédéric Riquier, adjoint au chef de centre de la caserne Annecy et organisateur de ce challenge.
1: Bonjour lieutenant Frédéric Riquier.
2: Bonjour.
1: Alors comment vous avez eu l'idée de rendre cet hommage sportif à votre collègue disparu?
2: Tout simplement, un frère d'armes, les frères d'armes, on les oublie pas. Donc on avait un devoir de mémoire envers lui. Et cette année, donc, c'est une première édition et on espère renouveler chaque année ce magnifique hommage.
1: J'imagine que cette course représente aussi l'esprit de solidarité qui animait votre collègue Jérémy au quotidien.
2: Exactement ça. Voilà, Jérémy, c'était quelqu'un d'engagé, quelqu'un qui portait l'uniforme, hein, l'uniforme par conviction. Il avait la conviction profonde que la vie des autres méritait qu'on y consacre la sienne. Donc, cet hommage, cette solidarité, parce qu'il y a 300 pompiers, hein, qui ont des Alpes-Maritimes.
1: Et ça montre vraiment l'amour que les gens lui portaient.
2: Exactement. Voilà, c'est exactement. C'est le premier challenge où on attend de monde inscrit. Voilà. Donc, c'est une belle preuve de fraternité. C'est un bel hommage sportif qu'on va lui rendre ce matin. J'espère que tout va bien se passer.
1: Il s'agit donc d'une course de 8 kilomètres. Jérémy, il était amoureux de Nice. Vous avez donc sélectionné 3 haltes pour lui rendre hommage dans Nice.
2: Oui, c'est ça. Jérémy, c'était un Niçois, un vrai Niçois, un ancien de la populaire sud, un petit de la Chamade à Nissarbe. Donc on a choisi de faire le départ de la course sur la terrasse Nice, au donjon du château, au-dessus de la cascade, déjà pour avoir la plus belle vue sur Nice. Ça va commencer avec un clapping exécuté par Alexis Bozetti, ancien joueur de l'OGC Nice. Puis on va descendre doucement la colline du château sur la place Garibaldi. Voilà, Garibaldi, symbolique pour Jérémy aussi, puisqu'il était issu de la formation, la promotion Garibaldi en 2008. Puis on va prendre la direction de la caserne Annecy, son centre de secours de cœur, hein, où il était affecté depuis 2008. Et là, on sera attendu par la Chama d'Anissard, voilà, qui nous fera 10 à 15 minutes de danse traditionnelle niçoise. Puis on rejoindra par l'avenue Thiers et Gambetta, la promenade des Anglais, pour finir au hashtag I Love Nice, où on a fait faire un portrait de 2 mètres par 2 mètres, où la chanteuse Zine niçoise entonnera Nice à la Belle, pour finir au Clos de Boule de Bastien, parce que si jamais aimé les boules, c'est le Clos de Boule des sapeurs-pompiers des pompiers de Nice, où on remettra le challenge Jérémy Boulon, que l'artiste Stéphane Tipre nous a réalisé, un magnifique éclat.
1: Très bel hommage donc pour votre collègue Jérémy Boulon. Le départ de la course, on le rappelle, c'est ce matin à 8h30. Merci beaucoup, lieutenant Frédéric Riquier.
2: Et je vous en prie, avec plaisir. Passez une bonne journée.
1: Bonne journée.
0: Ici matin, vendredi 26 juin 2026, c'est notre plaisir du premier au dernier jour de l'année, être là sur tous les petits gestes qui font votre chorégraphie du matin, les premiers étirements, la petite tartine dans le café, le brossage de dents, la toilette, l'arrosage des plantes. On est là que pour vous, hein, de toute façon, on peut pas se tromper. 7h24, bienvenue.

0: Dao, week-end d'Aron, bien sûr, à 7h27. Nadine, à la Trinité, joue avec nous dans un instant. Il y a 400 euros en jeu. À tout de suite.
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0: Il est 7h28. Bonjour, mamie.
5: Bonjour.
0: Bonjour, Nadine, pardon.
5: Bonjour.
0: Oups, j'ai une semaine d'avance.
5: Pourquoi? Ah, pour le bébé.
0: Ben oui. On m'a annoncé une super bonne nouvelle que vous alliez être grand-mère dans une semaine.
5: Oui, c'est ça, parce que l'échéance est là et on attend tous les jours, quoi.
0: J'adore. C'est un garçon, une fille, vous savez?
5: C'est une fille, pas le prénom parce que c'est la sortie, c'est ma première petite fille, donc je suis complètement, voilà.
0: Gaga, bah ouais. Ah, j'aime beaucoup, bah ça va être le meilleur des étés pour vous, vous souhaitez le meilleur et...
5: Justement, c'est une nouvelle vie qui commence là, je pense, c'est une vie de mamie, mais je suis...
0: J'ose espérer qu'on rajoutera 400 euros. Bon, faut attendre lundi pour ça, mais déjà, la première chose à faire, c'est de deviner le morceau que je joue maintenant.

0: Yves Vartan, on la retrouvera à la télé ce soir. Et Adrien Mangano lui déroule le tapis rouge d'ici un petit quart d'heure. Ben oui, Sylvie Vartan, l'amour c'est comme une cigarette. Bonne réponse, bravo Nadine.
1: Super, je crois qu'on
0: vous êtes sur la pénétrante du paillon là.
1: Pas loin, je viens de la passer.
0: Ben voilà. Bon courage sur la route parce que je sentais bien que vous étiez en voiture. Encore félicitations pour cet été. Vous saluerez votre petite fille pour très bientôt. Et rendez-vous lundi peut-être pour gagner 400 euros. Nadine, gros bisous à vous.
1: Merci beaucoup, au revoir.
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0: L'info d'ici à Biot dans un instant. Il fait chaud en ce moment et on vous en parle après. L'actu en France et dans le monde. Lucie Amadieu, 7h30.
3: France-Norvège, troisième match des Bleus au Mondial de foot avec un objectif, la première place du groupe, mais sans Didier Deschamps cette fois. 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En France, la canicule au cœur d'une nouvelle cellule de crise interministérielle aujourd'hui. Le gouvernement a activé le plan Orsan 3, niveau le plus élevé. Ça permet notamment de renforcer les effectifs hospitaliers grâce à la réserve sanitaire. Cette chaleur extrême continue de mettre nos vies en danger. 55 personnes sont mortes noyées en l'espace de 8 jours, plus 40% d'appels enregistrés par le SAMU et des hôpitaux saturés à Paris. La situation ne va pas s'améliorer avant dimanche. Baisse prévue des températures, mais aujourd'hui, encore 61 départements sont en alerte rouge, canicule 22 en orange. Malgré cette chaleur extrême, plus de 850 000 collégiens passent leur brevet à partir de 9h. Une pause d'un quart d'heure et des bouteilles d'eau sont prévues. Les enseignants sont appelés à faire grève pour dénoncer, selon l'intersyndicale, des conditions de travail inacceptables. Près de 10% des trains ont été supprimés. Le PDG de SNCF Voyageurs n'exclut pas d'en annuler davantage. Des reports et annulations de voyages en TGV sont possibles gratuitement jusqu'à la fin de la vague de chaleur. Et puis les petites boîtes jaunes en métal cachou la jaunie bientôt de retour. La production des célèbres bonbons à la réglisse doit reprendre après plus d'un an d'arrêt.
4: Même si notre département des Alpes-Maritimes n'est pas en vigilance rouge canicule, il fait très chaud, notamment dans les classes de certaines écoles maralpines. À Biot, par exemple, jusqu'à 32 degrés ont été mesurés dans une classe de maternelle, rapportent les parents. Des familles se mobilisent pour réclamer au maire de Biot de refroidir les écoles, Justine Leclerc.
5: À l'ombre des platanes, à quelques mètres de l'école maternelle Saint-Roch de Biot, ses parents s'inquiètent pour leurs enfants.
6: Le vendredi matin, j'ai dû aller la récupérer à 11h parce qu'elle avait un coup de chaud. Elle était rouge, complètement amorphe et elle avait également 38 de fièvre. Donc arrivée à la maison, je l'ai douchée, refroidie, mangée de la glace, bu bien de l'eau fraîche et ça allait beaucoup mieux après. Mais oui, coup de chaud, il faisait déjà 27 degrés dans la classe à 11h du matin.
7: On est dans une situation compliquée. Moi-même, je viens chercher ma fille là à midi pour qu'elle ne soit pas l'après-midi en pleine chaleur. C'est hors de question de laisser un enfant à 32 degrés.
8: Moi, les seuls retours que j'ai de ma fille, c'est qu'elle a extrêmement chaud. Elle se plaint tous les jours de la chaleur. Elle rentre, elle est écarlate. On l'hydrate au maximum et je pense que les maîtresses aussi font le nécessaire. En tout cas, au niveau de la mairie, j'ai pas l'impression qu'il y ait quelques actions qui soient mises en place.
9: C'est le même problème chaque année avant les vacances d'été. La température monte dans les classes des écoles du village. Le maire de Biot explique que des choses ont été faites et que des travaux sont prévus. Jean-Pierre Dermite.
10: On a dépensé pratiquement 150 000 euros sur l'isolation des planchers bas, des vitres sanitaires. On a installé dans toutes les salles de classe des brasseurs d'air. On a même installé des systèmes de brumisation pour que les enfants puissent se rafraîchir dans les cours d'école. Pour le reste, on a décidé d'installer en complément de ces brasseurs d'air et de ces brumisateurs des îlots de fraîcheur climatisés, de manière à ce que s'il fait vraiment chaud, des élèves puissent se retrouver dans un lieu rafraîchi.
9: Et pour les parents, ces aménagements ne sont pas suffisants.
11: On a l'impression qu'on trouve des solutions qui sont temporaires, qui sont finalement un sparadrap sur une plaie infectée. Il faut vraiment régler le problème. Moi, j'ai honte quand je pars travailler, je sais que j'ai la clim au travail. Et quand je sors du travail et qu'il fait à 35 degrés et que je vais récupérer mes enfants, je suis triste.
7: Maintenant, nous, ce qu'on demande depuis le début, c'est pas une climatisation. On veut pas mettre en place une température à 21 degrés, c'est complètement stupide. Ce qu'il faut, c'est absolument rafraîchir la température des locaux et qu'on passe d'une température à 32 à peut-être 26. On est à côté d'une technopole, première technopole d'Europe, dans lequel on a

0: On accueille des sociétés, je pense que tous les locaux sont climatisés, ça paraît normal. Les salariés aiment travailler dans ces conditions-là. Et je pense qu'on veut la même chose pour nos enfants, tout simplement.
1: L'an dernier, l'association des parents d'élèves, l'APE, avait loué des climatiseurs mobiles pour rafraîchir les classes. Les familles aimeraient cette année que le maire mette la main à la poche pour les derniers jours d'école.
2: Un reportage de Justine Leclerc.
3: Ici matin, il est 7h35. Dans l'actualité également, Mélodie.
2: Main dans la main, Emmanuel Macron et Giorgia Meloni, le président de la République française et la présidente du Conseil des ministres italiens ont vécu leur premier sommet franco-italien. Ça s'est passé à Antibes. 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La grève se poursuit à l'hôpital de Grasse. C'est la 5e fois en 5 semaines que le service d'hospitalisation à domicile se mobilise pour dénoncer des sous-effectifs et des conditions de travail dégradées. Et puis notre département qui reste en vigilance orange au moins jusqu'à dimanche.
3: Exactement. Alors pour ce qui est des températures,
2: orange canicule.
3: Oui, effectivement. Au moins une deuxième justement vigilance, vous faites bien de le dire, c'est pour les orages et c'est encore cet après-midi vigilance jaune à partir de midi. Notez que ces températures assez chaudes annoncent déjà plus de 28 degrés à Place Cassis. On est évidemment dans le secteur de Grasse, nous dit Christine ce matin. À Tourette-sur-Loup, c'est un poil plus doux, 25 degrés hein, et quand je dis doux, c'est relatif. À Tourette-sur-Loup, 25. Donc Vallée du Loup où on pourra noter plus de 30 degrés, hein, même 31 cet après-midi. Il en fera 30 à Cannes, 32 à Nice, 34 à Menton ou à Monaco. 30 Touron aussi à Lucéram. Il fera 33, 34, peut-être même des pics à 35 degrés autour de Thouet-sur-Var ou Gilette. Vous noterez que le week-end s'annonce aussi menaçant côté orage sur le moyen et le haut pays. Le littoral normalement est censé rester à l'abri encore, comme aujourd'hui, comme hier. Et ça peut déborder sur l'est du littoral, peut-être sur le Mentonnet, et lundi ce sera la même chose. Comment ça se passe justement autour de Nice, enfin, ça dépend quel quartier. Bonjour Dominique.
4: Bonjour.
3: Il y a peut-être de quoi aller se baigner là. Je sais que vous aimez bien vous baigner vous Dominique hein, pour se rafraîchir.
4: Ah c'est oui, j'adore nager.
3: Vous allez où vous généralement pour piquer une tête?
4: Alors soit je vais vers Magnan le matin, mais de 8h à 9h30, je vais tôt quand même.
3: Ah, vous dites Magnan, c'est ça face au palais de l'agriculture là?
4: Oui exactement.
3: Ouais.
4: Exactement, parce qu'il y a trop de monde en centre-ville. Et sinon, je vais nager soit à la piscine du Vieux-Nice, parce que je la trouve très belle, ou alors à la piscine Comte de Falicon.
3: Ah oui, Comte de Falicon, c'est plutôt sympa. Ah, vous avez une bonne idée, franchement, je suis d'accord avec vous. Bah, Dominique, on va vous souhaiter une bonne baignade peut-être pour aujourd'hui alors.
4: Oui, tout à fait.
3: Et bonne journée. Merci Dominique d'être passé à l'antenne ce matin et grand plaisir de vous avoir au bout du fil. Bon, un petit mot très rapide sur la route à 7h35, 7h37, même pour vous dire qu'il n'y a rien d'anormal à signaler, évidemment, sur la route, sur la 8, mais évidemment du monde. Il va falloir s'attendre déjà au premier bouchon de départ en vacances ce week-end, même si le plus gros des embouteillages, ce sera pour le week-end prochain, les vrais départs en vacances, c'est dans une semaine.
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3: Avant de dire adieu à la scène, elle avait un petit message pour nous. Sylvie Vartan est sur le tapis rouge d'Adrien Mangano. Bon, on l'accueille avec plaisir dans 3 minutes. Ici matin, 7h37, avec la reine de la pop, c'est Madonna, bien sûr.

0: 7h42, c'est ici matin, la reine de la pop Into the Groove, à l'instant Madonna bien sûr. Aujourd'hui on va souhaiter un bon courage à ceux qui vont prendre le départ de l'Ironman, on vous l'a dit, plusieurs kilomètres de natation, de vélo, de course, et ce pendant 3-4 jours. On recevra d'ailleurs le directeur de l'Ironman France, Yves Cordier, l'invité d'ici matin dans 3 minutes.
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0: Ah, on a une belle voix qui va arriver aussi avec Adrien Mangano qui nous a rejoint. Bonjour Adrien.
3: Bonjour Quentin, bonjour à tous.
0: Sur votre tapis rouge, une légende.
3: Sylvie Vartan, Vous et moi, un documentaire qui revient sur le destin d'une chanteuse qui a vendu plus de 40 millions de disques. Impossible bien sûr de dissocier Sylvie de Johnny, une histoire d'amour qui est née dans les années 60. Sylvie Vartan a été son épouse de 1965 à 1980. Ils ont vécu des moments merveilleux, des moments fous, qu'il fallait bien souvent partager avec le grand public.
4: On a été toujours dans l'œil du cyclone, je dirais. C'était flamboyant, volcanique, enfin à tout point de vue. La passion dans tous les domaines de la musique. On aimait la même musique, on vibrait aux mêmes choses, on apprenait les mêmes choses en même temps. On était des adolescents et franchement, ça a été une période totalement folle et qui n'a pas de comparaison. On a été en plus des gosses qui étaient l'emblème de l'amour, je crois. C'était la célébrité en plus. Tout était nouveau, c'était la période qui voulait ça. C'était une période charnière où les jeunes ont montré qu'ils étaient en grand nombre et qu'ils aimaient une musique que les aînés n'approuvaient pas forcément. Johnny et moi, on était rock, on aimait le rock, on s'entendait sur tous les domaines.
3: Il y avait un côté protecteur entre vous. L'un allait voir les concerts de l'autre, avec un regard toujours bienveillant, admiratif.
4: C'est vrai que à chaque concert, quand l'un de nous chantait, l'autre était dans les coulisses et regardait le spectacle des coulisses toujours.
5: On garde au fond de son cœur les personnes qui ne sont plus là, elles sont toujours là.
4: Ça c'est vrai, oui. Le manque est difficile. Et puis il s'installe plus profondément avec le temps qui passe en fait, je trouve. On entend souvent les gens vous disent tu verras avec le temps, tout s'arrange, c'est mieux. Au contraire, je trouve que c'est devenu encore plus lourd parce que le manque se fait plus évident, plus pressant, mais ça c'est difficile à vivre.
3: Sylvie Vartan et la Côte d'Azur, c'est une belle histoire aussi. J'ai puisé dans mes archives et j'ai retrouvé un témoignage sur ses premiers concerts sur notre Riviera.
6: Oui, la Côte d'Azur, c'est un lieu, c'est vrai, plein de légendes et un lieu mythique pour beaucoup de raisons. C'est vrai que le climat prédispose peut-être les gens à des réactions différentes, mais bon, la Côte d'Azur, c'est synonyme de soleil, évidemment. Bon, c'est les clichés, mais c'est vrai que moi, j'ai des souvenirs de mes débuts où on partait de Paris pour rejoindre Nice. On arrivait le matin, à 5h du matin, sur le port. On prenait un café, on faisait Nice, Biarritz, les jours de vacances, c'est-à-dire de grandes vacances, c'était l'enfer parce que c'était des routes à deux voies, il n'y avait pas les autoroutes encore. C'était des épopées, mais enfin c'est des souvenirs très gais quand même. C'était vraiment des souvenirs qui nous restent à tous.
3: Ne manquez pas ce soir sur France 3 à 21h, la soirée spéciale consacrée à Sylvie Vartan qui va se livrer sans détour.
0: Oh, la Maritza, magnifique. Allez revoir le film, tiens, avec Jonathan Cohen, Leïla Bekti, c'est Ma mère, Dieu et Sylvie Vartan. J'adore ce film-là. Merci Adrien Mangano et bon été, bonnes vacances.
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0: Ici matin, il est 7h46. Un petit rectificatif, parce que je parle de l'Ironman, disons que c'est aujourd'hui, c'est le village de l'Ironman hein, qui ouvre effectivement.
10: Oui, c'est dimanche la course.
0: Voilà, c'est dimanche qui va se passer évidemment ce grand événement qui réunit évidemment plusieurs milliers de coureurs. Là sur la prom, de toute façon, vous voyez déjà que tout est installé, même jardin Albert Ier avec justement quelques photos que certains sont en train de prendre. À deux jours donc du départ de l'Ironman France, la promenade des Anglais va donc s'apprêter à accueillir près de 4500 athlètes qui viennent du monde entier.
10: On en a parlé cette semaine.
0: Des triathlètes même, ouais, effectivement, qui vont devoir supporter la canicule quand même, hein, Vigilance Orange. Pour en parler justement, Yves Cordier, qui est le directeur de l'Ironman France.
10: Bonjour Yves Cordier.
11: Bonjour.
10: Est-ce que c'est raisonnable d'organiser un Ironman sous cette chaleur ?
11: Bah écoutez, j'ai envie de dire normalement non, mais l'histoire du triathlon a commencé à Hawaï. Et en général, nos distances Ironman se courent dans la partie estivale, en général de mai à septembre. Donc normalement, c'est un sport estival et on doit effectivement se mettre souvent dans des conditions extrêmes de chaleur. Bon, néanmoins, ce sont des personnes qui sont entraînées. C'est aussi pour nous des moyens d'hydratation importants sur tout au long du parcours. Donc rafraîchissement, voilà. Donc
10: oui, comment vous faites finalement pour que les athlètes soient en sécurité ? Vous l'avez dit, des points d'eau. Est-ce qu'il y a d'autres choses mises en place ?
11: Oui, il y a de la glace, mais surtout, on va dire que maintenant, par rapport aux premières années des années 80. Il y a des entraînements qui sont plus appropriés, des conditions physiques qui sont plus appropriées, et du coup, voilà, on a maintenant des moyens de boire. Il y a des produits aussi à base d'électrolytes pour assurer le maintien des minéraux. Donc, voilà, à partir du moment où la personne respecte ses allures et ensuite s'arrose et boit régulièrement. Normalement, voilà, ça doit aller. Maintenant, je dis pas que on n'aura pas des abandons. On a aussi des moyens de secours importants et de surveillance tout au long du parcours. Donc, on fait le maximum. Alors, j'ai envie de dire, depuis 2005, nous en sommes à la 21e édition. On est très proche. Hein, l'an dernier, on avait même une température un peu plus supérieure que celle de cette année qui est prévue dimanche. Voilà, on n'est pas sur quelque chose d'exceptionnel en tous les cas sur Nice. On est, on va dire, très attentif parce que la France est vraiment dans une situation caniculaire.
10: Mais justement, est-ce que à terme, puisqu'on voit que le climat change, est-ce que ce genre de course qui demande un effort physique très important, on pourrait pas envisager de les organiser en hiver ?
11: Ah, ben là, c'est aussi le contraire. L'hiver, bon, le côté d'aller dans l'eau, dans une eau froide, on commence par la natation. Moi, je sais que bon, certaines courses qui débutent des fois en mai selon les régions, on se retrouve effectivement avec un problème de froid, hein, le froid dans l'eau, et on peut être, on va dire, sensible sur le fait que la natation est quand même une discipline à risque, hein, si on commence à avoir froid, bon voilà, il faut pas non plus.
10: Donc c'est pas envisagé qu'il y ait des courses l'hiver de ce, enfin que l'Ironman, ça va rester au mois de juin.
11: Oui, alors est-ce que ça restera au mois de juin là, par force des choses, le calendrier est pas facile à trouver entre notre calendrier international et le calendrier aussi des collectivités. Voilà, maintenant c'est pas interdit de se dire que on l'a déjà eu fait le 5 juin, je crois en 2016. Voilà, on peut
10: l'avancer un petit peu. Alors l'avancer peut-être un petit peu dans la saison.
11: Oui, voilà, donc c'est pas on s'interdit pas cela. Maintenant, voilà, on a quand même une expérience Il faut, vous avez raison, il faut se fier à ces périodes de canicule qui augmentent par rapport au temps. Hein. On avait des fois eu une période de canicule qui était brève, mais maintenant elles sont plutôt répétées. Là, on en est à deux là en l'espace de 3 semaines. Donc oui, c'est à réfléchir.
10: Surtout qu'on va le rappeler, un Ironman, c'est un effort physique très intense. Est-ce que vous pouvez nous rappeler les distances quand on fait un Ironman en entier?
11: Alors, l'Ironman, c'est 3,8 km de natation, ensuite c'est 180 km de vélo et enfin un marathon. On a en même temps, donc dimanche, une épreuve qui est de la distance réduite à moitié, donc qui s'appelle 70.3, c'est la distance en miles, donc 1,9 km, 90 km de vélo et un semi-marathon de 21 km. Alors, intense, je pense qu'on peut dire intense pour des professionnels qui se livrent à des efforts très élevés. Maintenant, la plupart des participants, on est plutôt dans des efforts, certes, long, mais à des intensités très basses. Donc là aussi, c'est ça peut être aussi quelque chose qui est plus adapté que des efforts d'une heure où il faut s'exprimer à fond, quoi.
10: Alors, on l'a dit tout à l'heure, la ville de Nice a reconfirmé hier la fin des championnats du monde d'Ironman après la suspension de son soutien financier. Ces championnats du monde, ils avaient lieu en septembre. Est-ce que c'est un coup dur pour vous?
11: Alors, déjà, le côté positif, hein, c'est que 2026 n'est pas touché. Donc, on avait...
10: Ça sera la dernière édition.
11: On ne sait jamais. En tous les cas, nous avions programmé une éventualité de faire 2028 avec une option en 2030. Aujourd'hui, il est certain que pour nous, ce qui est important, c'est de faire l'Ironman du mois de juin et 70.3 qui continuera après plus de 20 ans. Encore les 3 prochaines années, ça c'est important. Il y a un engagement.
10: Ça a été aussi annoncé officiellement hier en conférence de presse.
11: Oui, oui, et ça c'est un engagement officiel et on va dire motivé de la ville. C'est ça qui est très important. Notre engagement.
10: Donc, Ironman ne va pas quitter Nice. Ça vous a pas démotivé et donc l'organisation va continuer à rester sur la Côte d'Azur. Merci beaucoup, Yves Cordier,
11: oui,
10: directeur
11: bien,
10: de l'Ironman France.
0: Interview à retrouver sur ici.fr et l'appli ici. 7h53, Marie-Christine a un message à nous faire passer pour dimanche. On lui donne l'antenne dans 3 minutes. Ici Azur, c'est vous et ça arrive juste après Julien Lib. Bon vendredi, c'est ici matin.
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0: 6 matin, 7h56, avec la musique de Julien Lib, ça s'appelle Autrement. Dans une petite seconde, tiens, on va vous donner l'origine de la première fake news mondiale de l'histoire. Ça va être doué avec Stéphane Bern, l'histoire est folle. C'est votre radio, ici Azure. Dès que vous nous envoyez un message sur WhatsApp, 04 93 82 03 04, eh bien, on passe le message avec plaisir parce qu'ici Azure, c'est vous et Marie-Christine à un rendez-vous pour nous.
1: Bonjour à toutes et à tous. L'association Ardrien organise un grand vide-grenier solidaire le dimanche 28 juin sur le parking de Carrefour à Puget-sur-Argence en faveur des enfants malades de toute pathologie de la région PACA. Il reste encore quelques emplacements disponibles pour les exposants. Réservation obligatoire au 06 64 99 19 98. Nous vous attendons nombreux de 6h à 17h. À très bientôt.
0: Merci Marie-Christine. On le redit, hein, du coup, c'est dimanche à Roquebrune-sur-Argence, au parking du Carrefour, un grand vide-grenier solidaire pour l'association qui évoque les enfants malades, l'association Adrien, qu'on a déjà eu l'occasion d'évoquer plusieurs fois sur l'antenne. On a relayé votre message avec plaisir, Marie-Christine, parce qu'ici Azure, c'est vous.
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0: Bonjour Stéphane Bern.
3: Bonjour Quentin et bonjour à tous.
0: Pour ce voyage dans le temps, direction un temps où la Lune était habitée, paraît-il.
3: À la fin du 19e siècle, des savants auraient observé des hommes chauves-souris sur la Lune. Pendant quelques semaines, tout le monde y croit. Août 1835, à New York, dans les pages d'un journal à 1 cent, le New York Sun, une série d'articles commence à faire du bruit. Au départ, rien d'extraordinaire. On y évoque les travaux d'un astronome sérieux, John Herschel, en observation au Cap de Bonne-Espérance. Un savant reconnu, un lieu réel, un contexte crédible, le décor est posé. Puis très vite, le récit dérape. Herschel aurait mis au point un télescope si puissant qu'il permettrait de voir la surface de la Lune comme si on y était. Un zoom fois 1000 avec des verres encore plus grossissants que les lunettes de Nana Mouskouri. Et ce qu'il y découvre dépasse tout ce que le 19e siècle peut imaginer. Des vallées couvertes de végétation,

0: des édifices mystérieux et surtout des habitants, des créatures humanoïdes organisées et dotées d'ailes de chauve-souris.
1: Mais qui êtes-vous ?
2: Je suis Batman.
0: Le feuilleton est irrésistible. Les lecteurs en redemandent, les journaux reprennent, traduisent, amplifient. L'histoire traverse l'Atlantique. On en parle dans les cafés, dans les salons. L'époque est au progrès scientifique, alors pourquoi pas ? Mais en réalité, derrière ces découvertes, aucune lunette géante ni Herschel inspiré. Juste un journaliste, mythomane ascendant pipoteur, Richard Locke.
3: Mon ami mythomane n'a pas connu l'étrange.
0: Qui a soigneusement fabriqué son canular, calibré pour vendre du papier et pour tourner en dérision une époque un peu trop prête à croire aux merveilles scientifiques. Déjà au 19e siècle, une info spectaculaire faisait le tour du monde sans être vraie. Comme quoi, les fake news n'ont pas attendu Internet pour viser la Lune.
4: N'est-ce pas ? Merci Stéphane Bern pour ce voyage dans le temps à retrouver sur ici.fr et l'appli ICI.
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4: Bientôt le week-end, bon vendredi, on le démarre ensemble ce 26 juin 2026. Il est 8h. Des Alpes-Maritimes, c'est avec vous, Mélodie Vialet.
6: Emmanuel Macron et Giorgia Meloni veulent avancer ensemble. Le président de la République et la présidente du Conseil des ministres italiens viennent de vivre leur premier sommet franco-italien dans le décor raffiné de la Villa Hélène Rock à Antibes. Hier, les deux dirigeants semblent avoir balayé les tensions depuis l'arrivée de Giorgia Meloni, issue de l'extrême droite italienne en 2022. Et durant ce sommet, Sébastien Germain, il a surtout été question de sujets nationaux, internationaux, mais Sébastien, vous avez tenté de parler local, Alpes-Maritimes.
7: Et c'était pas gagné. En début d'après-midi, la conseillère presse de l'Élysée réunit les 101 journalistes français et italiens accrédités. Seuls deux Français et deux Italiens pourront chacun poser une question à Emmanuel Macron et Giorgia Meloni. À part la canicule, nos confrères de la presse nationale n'ont pas forcément d'autres sujets à traiter. Alors avec les collègues de Nice Matin, France 3 Côte d'Azur et BFM Nice Côte d'Azur, nous leur proposons
8: le tunnel de Tende.
7: Le tunnel de Tende, symbole des relations entre la France et l'Italie. Nous sommes tous d'accord pour en parler. La conférence de presse démarre et nous interrogeons donc le président de la République en commençant par un bref rappel.
8: Ça concerne des centaines de milliers de Français et d'Italiens. Ce tunnel, il a été fermé, puis désormais il y a une circulation alternée, extrêmement pénalisante pour les frontaliers. Pouvez-vous nous annoncer quand va rouvrir totalement ce tunnel ?
9: C'est la coopération transfrontalière qui a permis de rouvrir le tunnel de Tende, d'avoir d'abord un premier tube avec parfois les contraintes qui existent, mais il est rouvert et les travaux commencent sur le deuxième. Donc ça avance, je veux vous rassurer, mais on va continuer d'améliorer les choses. Voilà.
7: Voilà, pas de date pour une réouverture complète, mais le lancement des travaux pour le deuxième tube commence donc cet été et le chantier se terminera normalement à l'automne.
6: Et on vous a mis des photos de ce sommet franco-italien sur ici.fr. Alors que les relations entre la France et l'Italie se sont radoucies, ça n'est pas le cas des températures, toujours très élevées. Le département des Alpes-Maritimes reste en vigilance orange canicule. La nuit dernière, le thermomètre n'est pas descendu en dessous de 26 degrés. 20 degrés dans le moyen pays. Aujourd'hui, les températures maximales restent similaires aux jours précédents. 35 degrés attendus sur le littoral et jusqu'à 37 degrés dans les terres. Ça devrait durer encore les jours suivants, au moins jusqu'à dimanche. Ils auront sûrement chaud aujourd'hui pour plancher sur le début des épreuves du brevet. Les collégiens de l'Académie de Nice, il n'y a pas d'aménagement, pas de pause fraîcheur comme ailleurs en France, car nous sommes un peu moins touchés par la canicule. Face à cette canicule qui dure, hier, le Premier ministre Sébastien Lecornu a activé le plan Orsan 3 pour une mobilisation du système de santé à son niveau le plus élevé. Les soignants peuvent être par exemple rappelés même sur leur jour de congé. Pour l'instant, dans les Alpes-Maritimes, on ne voit pas un afflux supplémentaire dans les hôpitaux.
4: Et pendant ce temps-là, la grève se poursuit à l'hôpital de Grasse.
6: C'est la cinquième fois en cinq semaines que le service d'hospitalisation à domicile se mobilise pour dénoncer des sous-effectifs et des conditions de travail dégradées. Les salariés ont donc entamé un mouvement de grève hier qui continue aujourd'hui. Il manque des infirmières pour faire correctement les visites aux patients, explique Nathalie Guilleminot et Candice Julou, déléguée syndicale à l'hôpital de Grasse.
10: Ça fait déjà depuis plusieurs mois que les agents alertent sur leurs conditions de travail parce qu'en fait, elles sont régulièrement sous-effectifs et ce qui

0: Objectif requis qui est de 8.
1: Et le centre de soins, d'accompagnement et de prévention en addictologie a également rejoint la grève pour dénoncer le non-renouvellement d'un psychologue dans le service. La mobilisation également de la trentaine de salariés de BFM Nice-Côte d'Azur qui se poursuit aujourd'hui. La chaîne de télé locale va mettre la clé sous la porte. La direction a pris cette mesure car elle estime que ces locales ne sont pas viables financièrement. 9 locales sont concernées en tout en France. La grève se poursuit au moins jusqu'à dimanche.
2: Ici matin, il est 8h05. Est-ce qu'un séisme, comme au Venezuela, pourrait arriver chez nous?
1: 235 morts et près de 1000 blessés selon le dernier bilan provisoire. Une double secousse de magnitude 7,2 puis 7,5 sur l'échelle de Richter qui a donc touché hier ce pays d'Amérique du Sud. Dans les Alpes-Maritimes, il existe aussi une activité sismique avec une faille en mer Ligure, pas loin de San Remo en Italie. Alors faut-il craindre le pire? Écoutez la réponse de Françoise Courboulex, sismologue et directrice de recherche chez NRS au laboratoire GéoAzur.
3: On a une sismicité qui est beaucoup moins forte, c'est-à-dire une probabilité beaucoup moins forte d'avoir un séisme important. Cependant, on a quand même des zones dont on sait qu'ils ont causé des séismes dans le passé. Par exemple, la faille Ligure, c'est une faille qui est à 25 km des côtes. En 1887, elle a causé un séisme de magnitude 6,5 qui a fait 600 morts, plutôt sur la côte Ligure, parce qu'il était situé au large de San Remo. Donc on craint la reproduction de ce type de séisme, qui est moins fort, bien sûr, mais étant donné la densité de population sur la côte, il peut être très, très dommageable. Et en plus, ce séisme, donc, qui est assez ancien, 1887, mais pas si ancien que ça, il a fait un tsunami de 2 mètres. Mais en cas de période estivale, par exemple, ça peut, il faut avoir vraiment les bons réflexes.
2: Et puis objectif, première place pour les Bleus.
1: L'équipe de France de foot affronte la Norvège ce soir à 21h près de Boston pour sa troisième et dernière rencontre de la phase de groupe à la Coupe du Monde aux États-Unis en l'absence de Didier Deschamps rentré en France pour les obsèques de sa mère. C'est Guy Stéphane qui sera sur le banc pour diriger les Bleus contre la Norvège et qui s'est donc présenté devant la presse hier et il a offert une leçon d'humilité.
4: J'ai la sensation que je suis pas à ma place là. Devant vous. Ma place, elle est sur le terrain d'entraînement, en train de mettre le matériel et d'attendre que les joueurs arrivent. Il se trouve qu'on est dans une situation cruelle pour Didier et sa famille. Et donc, il faut assurer le troisième match, important, pas décisif, mais important, parce qu'il peut, ça peut découler beaucoup de points derrière. Donc voilà, je m'efforce avec le staff de mettre demain la meilleure équipe possible, et aussi de faire vivre le groupe.
1: France-Norvège, la rencontre a lieu donc ce soir à 21h, et ce sera bien évidemment à vivre sur ICI Azur. Canicule sur les Alpes-Maritimes et en montagne, on a aussi un risque d'orage.
2: Oui, ça fait plusieurs jours que ça dure, hein, presque une semaine, avec surtout à partir de midi cette vigilance jaune. Mais la chaleur, dans tous les cas, est là, hein, bien sûr, puisque la vigilance orange canicule. Donc, avec 27 degrés relevés à Mougins, chez Antoinette et René, qui nous souhaitent une excellente journée ensoleillée. Prenez soin de vous. Pardon, et bonnes vacances. Merci Antoinette et René. Cet après-midi, vous noterez autour de 29 voire 30 degrés sur la Croisette, 32 à Nice, 34 à Menton. On aura 32 à Mougins et Mouans-Sartoux, pareil à la Colle-sur-Loup, 33 voire 34 aussi autour de Puget-Théniers, même de l'autre côté de la vallée du Var, à Saint-Martin ou Villars-sur-Var. Les menaces orageuses dans le moyen et le haut pays encore pour ce week-end, le littoral normalement à l'abri. C'est un scénario qu'on devrait retrouver également lundi. Le scénario des bouchons en plein dedans, vous êtes sur la 8, évidemment, c'est très chargé. 14 km de ralentissement entre la barrière de péage d'Antibes et la sortie Nice-Ouest. On reste avec vous.
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2: 8h09, comptez sur nous. Comptez sur nous pour être la radio de votre été, comme elle a été la radio de votre année. Voilà, une saison qui se termine aujourd'hui. Merci de votre fidélité. Mais cet été, ici Azur, ça continue, hein. D'ailleurs, on a le meilleur cadeau pour vous dans un instant. Vous restez là, hein. Oui, ça va vous faire du bien. Restez là après Bandolero, Paris Latino.

0: Bandolero Paris Latino à 8h13, c'est ici matin. Merci d'avoir choisi votre radio. 100% local, 100% Alpes-Maritimes, évidemment.
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0: Et on a le meilleur cadeau pour l'été. 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
3: Il faut toujours être prudent quand on réserve certaines choses avec notre portable ou notre ordinateur. Aude Raso, vous nous avez rejoint à ce propos. Bonjour Aude.
4: Bonjour Quentin.
3: Pour évoquer votre rendez-vous en Tirnac, c'est pas vrai. Il faut être prudent quand on réserve une table au restaurant maintenant.
4: Oui, parce que les escrocs usurpent maintenant les sites web des restaurants. Mettons que vous avez envie de vous faire plaisir ou de faire plaisir à quelqu'un, un très joli cadeau, une table dans un bon restaurant prestigieux. Vous allez sur le site web, vous réservez et on vous demande un acompte. Vous versez une avance, ça se fait, hein, c'est vrai, dans certains établissements haut de gamme parce que le restaurant très demandé veut s'assurer que vous n'allez pas lui claquer entre les doigts à la dernière minute. Sauf que vous êtes tombé sur un faux site web. Il copie la page du vrai restaurant, l'escroc se met votre argent dans la poche et douche froide le jour où vous vous présentez tout heureux de passer un bon moment et de bien manger. On vous explique que non, il n'y a pas de réservation. Je vous en parle parce que c'est arrivé en Espagne très récemment. Plusieurs restaurants prestigieux ont été usurpés.
3: Ah, donc on fait très attention au site web sur lequel on réserve.
4: Voilà, vous vérifiez une fois, deux fois, trois fois l'adresse du site et ça vaut pour tout, hein, vos réservations de vacances, les sites de commerce en ligne. Vous tapez le nom dans Google. Généralement, le site honnête arrive tout en haut et on met ceinture et bretelles pour être sûr de chez sûr. On passe un coup de fil au resto, si c'est un resto, et on fait un petit recoupement sur Internet. Est-ce que le nom de ce site est cité ailleurs? Tenez, on fait le test ensemble. Je veux aller à Disneyland, au Futuroscope, au Parc Astérix, à Europa Park. Je tape le nom du parc. À chaque fois, c'est bien le site officiel qui arrive en haut. Et petite vérification, le site est bien cité partout, sur des blogs, sur des sites touristiques. Allez, c'est bon, je réserve.
3: Merci beaucoup Aude Raso, bah, vous réservez une petite table pour nous tant qu'à faire. Et à très vite, 8h17, bon, pas de suspense hein, pour ce soir, on est déjà qualifié pour les 16e de finale. Si on peut être en tête du classement, c'est encore mieux. On va vibrer quand même, va y avoir du monde au Théâtre de Verdure, de Saint-Martin-du-Var pour suivre le match ce soir. Eh, soyons fous, et si le 19 juillet, on vibrait en finale avec les Bleus hein? On a la musique porte-bonheur pour ça, vous la reconnaissez tout de suite.

0: 8h21, c'est ici matin, bon jeudi aujourd'hui, et bon vendredi même aujourd'hui. Nous sommes le 26 juin 2026 et vous aurez peut-être cette chanson dans la tête ce soir. Ici Azur, vous le savez, c'est la radio des Azuréens. On vous donne la parole, on se rencontre aussi, on vous accompagne, on reste avec vous dans tous les événements de la vie. Celle que nous allons entendre ce matin, c'est une authentique qui était là la nuit du 14 juillet 2016. Une infirmière aux urgences de l'hôpital Pasteur. Les jours suivants, elle accompagnait aussi les victimes, les familles de victimes auprès de la cellule d'urgence médico-psychologique. Elle raconte justement ce qu'elle a vécu il y a 10 ans au micro d'Alia Zegaoula. D'abord en se décrivant en 3 mots.
1: Dynamique, souriante et un manque de tact. On crée des équipes et je me retrouve à l'Institut Médico-Légal, donc qui est sur Pasteur. C'est présenter les corps aux familles. Donc on m'explique qu'il y a plus de 80 corps à présenter, qu'il y a des familles qui viennent de partout et qu'ils ont 6 minutes pour voir le corps et leur dire au revoir, quoi. Et que ça se passe derrière une vitre. Parfois on présentait avec un drap couvert juste le visage, des fois juste les bras, et on avait tous les âges. Et il était hors de question de limiter les familles à 6 minutes. Donc des fois ça passait 1 heure, des fois ça passait 3 minutes, des fois. Alors je dis pas que ma frustration, ma culpabilité ou le fait de pas avoir pu faire plus est parti, mais en attendant j'ai fait quelque chose et j'en avais besoin.
2: Comment vous appréhendez ce moment, cette mission qui est quand même très particulière?
1: Chacun fait comme il peut, mais ce qui se passait, c'est qu'on avait des groupes quand même où il y avait des psychologues, psychiatres, infirmiers. On se connaissait même pas, hein, parce que j'avais des gens de Grasse, de Marseille, de Lille aussi, entre nous. On a toujours su dire, là je me sens pas, j'ai une des patientes que j'ai présentées, je suis restée 1 heure et quart avec la famille, famille de Russes, donc qui ne parlent pas, mais qui exigent de voir l'intégralité du corps de leur fille de 20 ans. Pour eux, c'est pas leur fille. Donc j'ai passé un moment avec les externes en médecine légale ce jour-là pour essayer de présenter cette défunte de façon convenable pour qu'au moins elle voit le visage de sa fille une dernière fois. Donc un visage qui avait été écrasé par un camion. Et quand j'ai parlé avec l'OPJ, je lui ai dit « elle ne partira pas sans voir sa fille ». Il m'a dit « je comprends ». Et il a fait le travail avec moi. Et la mère qui exigeait ça, à partir du moment où elle a vu sa fille, est devenue multique. Et c'est le père qui a exigé de savoir où avait été retrouvé le corps et tout. Et en fait, la dernière phrase de la mère, c'est quand je lui dis « je peux faire quelque chose », c'est « non, vous en avez assez fait, vous avez tué ma fille ». Donc ça, c'est des trucs, ouais. J'y ai laissé un petit peu des plumes avec cette famille. Après, oui, les familles, la plupart du temps, sont dans le remerciement. Mais un remerciement qu'on a du mal à entendre. Parce qu'on est là au pire jour de toute leur vie.
2: 10 ans après... Comment vous allez? Qu'est-ce que vous en avez gardé?
1: Des fois, je me balade et quand ma fille est un peu trop loin, je me dis « ouais, mais là, s'il y a un camion qui passe et tout, je peux pas la rattraper. » Donc, ma fille n'a pas le droit de dépasser plus d'un mètre. Il y a des choses qui restent, même si je vais bien, je me rattache aux belles choses et on peut pas dire qu'on est complètement indemne. Je suis sur Nice depuis que j'ai 8 ans. J'avais jamais raté un 14 juillet, un feu d'artifice sur la Côte d'Azur. Et ce soir-là, je ne sais pas pourquoi, il y avait un peu de vent. Et j'avais dit, on va le regarder de la terrasse, j'ai pas envie d'y aller. J'aurais dû y être. Et en fait, je me dis, non, je suis là, je suis en vie. C'est ça, l'après, pour moi, c'est ça en fait. C'est se rendre compte qu'on est en vie.
2: Avant cet entretien, vous disiez, c'est important pour moi de témoigner pour les familles, pour les victimes de ce jour-là.
1: Oui, parce que nous, on n'a rien perdu. On a fait notre travail. On ne veut pas qu'il y ait d'oubli parce que les familles, elles sont là. C'est elles qu'il faut soutenir et c'est surtout ces défunts qu'il ne faut pas oublier. Et même ceux qui n'ont rien perdu et qui ont juste été présents ne se sont pas forcément reconstruits. Et c'est pour ça qu'il est important pour moi de faire partie de la CUMF. Ceux qui ont été traumatisés au sens psychologique, on les oublie et pourtant, ils perdent beaucoup de choses aussi. Mais ils ont assisté au pire jour de leur vie.
0: Le portrait très fort, émouvant aussi de Vanessa Fourmeau, comme plein d'autres témoignages d'ailleurs de celles et ceux qui étaient là ce 14 juillet 2016. Vous les retrouvez sur ici.fr, sur l'appli ici. Et bien entendu, le 14 juillet arrivant, nous serons là ici à Azur tout au long de la journée pour se souvenir, pour vous donner la parole évidemment. Vous écoutez, l'antenne d'ici Azur sera la vôtre. 14 juillet 2026, commémoration des 10 ans de cet attentat de Nice. Ici Azur, il est 8h25, on est avec vous aussi ce vendredi 26 juin 2026.
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0: Il est 8h, c'est pratiquement 27 minutes. Voilà. Ce bruit-là.
8: Les vieux pots de vin.
0: Il donne faim. Ouais, c'est ça. Pourquoi Richard Marcovecchio? Bonjour,
8: bonjour
0: Richard.
8: Bonjour, bonjour à tous.
0: Pourquoi, pourquoi un pot de vin,
8: hein? Bah parce qu'il paraît que l'année prochaine, il va falloir qu'on s'entende particulièrement bien tous les deux.
0: Ah, mais je m'entends pas. Paraît. Avec vous. Je m'entends pas, moi, avec vous.
8: Bah oui,
0: moi.
8: C'est vrai. Bon.
0: Ça m'arrange pas.
8: Je reprends mes chouquettes. Allez, oui, parce qu'on va faire cette grande matinale ensemble, finalement, à partir de l'année prochaine. À partir du 24 août.
0: Exactement. Je suis content, moi.
8: C'est vrai?
0: Bah ouais.
8: Bah écoutez, plaisir partagé.
0: C'est un roman d'amitié, une histoire peut-être sans lendemain, je sais pas. Un amour de vacances.
8: Ah, c'est
0: trop de là.
8: Ouais, pourquoi pas?
0: Dès lundi, il y a le réveil, hein, pour vous, Richard.
8: Je vais vous garder la place au chaud, en tout cas, tout l'été, effectivement. À partir de lundi, on a plein de nouvelles choses à vous proposer. D'ailleurs, je crois que vous en parliez ce matin sur les coups de 6h10.
0: Un jour, une plage. Regarde, si vous nous suivez à la télé, vous voyez un Richard. Voilà, complètement.
8: Exactement. Avec un vrai bronzage azuréen. Hein.
0: Je ne l'ai pas reconnu, j'ai cru que c'était un canapé en cuir. Bonjour, Michel.
9: Bonjour Quentin, comment allez-vous?
0: Bah écoutez, moi ça va aussi bien que vous, cher Michel, parce que je vous sens en pleine forme.
9: Ah oui, en pleine forme, parce que le matin, donc je me branche sur votre chaîne et la journée démarre sur les chapeaux de roue. Voilà, c'est un plaisir.
0: Je sens qu'il veut ses 400 euros, Michel.
9: Non, je vous dis très sincèrement, c'est un plaisir de vous écouter et de démarrer la journée avec vous, voilà.
0: Ça nous fait chaud au cœur d'entendre ça, et on est là en même temps juste pour vous. C'est parce que vous êtes là et parce qu'on a vos sourires justement au bout du fil, parfois même en face, qu'on prend plaisir à faire ce métier. Bon, ces 400 euros peut-être pour vous lundi, on verra, hein, mais ça dépend d'abord.
9: On verra.
0: Ça dépend d'abord d'une chose.
9: Oui.
0: Le pianiste. Et c'est le dernier de la saison, hein. Voilà, dernier pianiste de la saison. Allez, je le refais.

0: Michel. Plus ça va, plus je fais n'importe quoi. Michel, avez-vous la réponse?
1: Alors, le chanteur, c'est Garou, bien sûr. Ouais. Et sur le titre, j'ai un petit doute, mais c'est la chanson dit que celui qui n'a jamais été seul dans sa vie. Voilà, mais je ne sais plus si c'est exactement le titre en question, simplement le chanteur.
0: On a changé le jeu. Vous bloquez ces paroles, Michel? Évidemment que c'était ça. Le titre, c'est Seul, tout simplement.
1: Ah, ouais. Je vous ai donné un titre à rallonge, alors.
0: Exactement, vous m'avez fait tout le refrain. Donc voilà, c'était forcément gagné, ouais. Vous avez le titre dedans. Bon ben Michel, voilà, hein, rendez-vous lundi avec Richard, qui va procéder au tirage. C'est lui qui allait offrir 400 euros. Hein.
2: Voilà. Ça commence à sentir les 400 euros quand même. Hein.
1: Bon, voilà, cette année, un excellent week-end, au revoir.
0: Bon week-end également et puis bel été.
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0: Il y aura de la course ce week-end dimanche, surtout de la natation, de la course, du vélo, l'Ironman qui revient, on en parle dans un instant dans l'info d'ici. Mais d'abord l'actu en français dans le monde, Lucie Amadieu, il est 8h30.
4: Distribution des copies dans une demi-heure. Plus de 850 000 collégiens passent le brevet. Ils commencent par l'épreuve de français. En pleine canicule, une pause d'un quart d'heure et des bouteilles d'eau sont prévues. Une intersyndicale appelle les profs à se mettre en grève pour dénoncer, je cite, des conditions de travail inacceptables. Pour éviter qu'une telle situation ne se reproduise, EDF annonce débloquer 80 millions d'euros pour notamment équiper en clim, ventilateurs et brumisateurs les établissements scolaires, les crèches et les centres de loisirs. Le groupe promet de fournir plus de 10 000 établissements jusqu'à fin septembre. En attendant, aujourd'hui encore, on va souffrir de la chaleur. 61 départements restent en vigilance rouge canicule, 22 sont en orange. Les températures doivent baisser après-demain. Face à cette situation, une nouvelle cellule interministérielle de crise se réunit aujourd'hui. Hier, le Premier ministre Sébastien Lecornu a activé le plan Orsan 3 pour une mobilisation du système de santé à son plus haut niveau. Les hôpitaux de Paris disent être saturés. La chaleur a déjà fait de nombreuses victimes, notamment chez les baigneurs. 55 personnes sont mortes noyées en France en l'espace de 8 jours. Et puis à la Coupe du Monde de football, troisième match pour les Bleus aux États-Unis. L'équipe de France affronte la Norvège ce soir. 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Objectif, la première place du groupe. Les Bleus seront dirigés par Guy Stéphan. Didier Deschamps est rentré en France pour les obsèques de sa maman.
5: Et nous sommes à deux jours de l'Ironman France de Nice. Près de 4500 triathlètes s'apprêtent à prendre le départ sur la promenade des Anglais. On l'a d'ailleurs appris hier que cette course sera bien maintenue dans la ville jusqu'en 2029 avec le soutien financier de la municipalité. En revanche, les championnats du monde n'ont plus d'avenir à Nice après l'édition prévue en septembre prochain. Malgré cela, Sébastien Riglet, l'Ironman reste plus que jamais un rendez-vous incontournable pour les triathlètes du monde entier.
6: D'abord la Méditerranée avec l'épreuve de natation dans la baie des Anges, puis le vélo à travers l'arrière-pays niçois avant un retour sur la promenade des Anglais. Un décor qui fait la réputation de l'Ironman de Nice depuis plus de 20 ans. Alors contrairement au championnat du monde, l'adjoint au sport Benoît Candel rappelle l'attachement de la municipalité à l'Ironman France organisé à Nice.
7: Dans le monde du triathlon, qui est un sport mondial, il y a deux destinations qui comptent, c'est Hawaï et c'est Nice. Donc effectivement c'est une manifestation de première importance, il n'était pas question de l'abandonner. On va continuer à l'organiser au juste prix.
6: Parmi les triathlètes qui seront scrutés de près dimanche, il y aura notamment Vincent Terrier. Le licencié du Nice Triathlon avait remporté l'épreuve l'an dernier. Il sera cette fois au départ de l'Ironman 70.3. Pour lui, difficile de trouver un cadre plus spectaculaire.
8: Mon cœur est ici, donc oui, c'est au-dessus du lot vis-à-vis de ça. Les paysages et tout, c'est exceptionnel. Et oui, pour en avoir fait aux États-Unis, en Europe, au niveau de l'organisation, la course en France, on sent qu'il y a 20 ans d'expérience derrière et tout est millimétré. C'est vraiment une très belle organisation. Ouais.
6: Et pour certains, l'Ironman de Nice dépasse largement le cadre sportif. Une course chargée de souvenirs, parfois douloureux, comme pour Jorik Picot, lui aussi licencié du Nice Triathlon.
9: Elle est particulière. Mon dernier Ironman de Nice remonte à 2016. Donc après la catastrophe qu'on avait connue au mois de juillet 2016, je voulais revenir sur Nice, mais je n'étais pas totalement prêt. Il me restait quand même quelques séquelles. Et là, guise de le 10e anniversaire. Je veux revenir sur cette prom qui me tient tant à cœur, moi, en tant que niçois de naissance.
6: Jorick le sait, la course s'annonce longue, exigeante, et elle va marquer les corps autant que les esprits.
9: L'important, c'est de profiter parce que ces moments-là, ce que je me dis tout le temps, c'est qu'un jour, je pourrais plus le faire. Et je veux profiter du maximum de ce que je peux emmagasiner comme joie, comme moment, comme souvenir pour toute ma vie, quoi.
6: Et vu l'exigence de l'épreuve, Jorick Picot et les autres athlètes auront le temps d'en profiter et de transpirer. L'an dernier, le vainqueur de l'Ironman longue distance avait mis près de 9 heures pour boucler le parcours.
5: Et Quentin Lacrome sera sur la ligne de départ, bien évidemment.
0: Pour reprendre des photos, tout à fait. Ici matin, il est 8h34. Dans le journal de 9h, Mélodie, on va revenir sur ce sommet franco-italien, hier à Antibes.
5: Emmanuel Macron et Giorgia Meloni, le président de la République et la présidente du Conseil des ministres italiens, ont vécu leur premier sommet franco-italien avec le décor raffiné de la Villa Hélène Rock à Antibes. Ici, Azur a réussi à faire parler le président de la République sur le tunnel de Tende. À Biot, les parents d'élèves demandent des classes plus fraîches en pleine canicule. On en parle aussi à 9h. Puisque la vigilance orange canicule est maintenue dans le département et ça va durer au moins jusqu'à dimanche.
0: Ouais, exactement. Et puis il y a une autre vigilance aussi qui revient chaque après-midi, c'est la vigilance jaune aux orages aussi. Hein. C'est pas évident, surtout dans le moyen et le haut pays. La nuit a été dure aussi, même dans les paillons, nous dit Nathalie. Pour l'instant, il fait 22 degrés ce matin, mais cette nuit, ouais, ça suffoquait encore un peu. Ça risque encore d'être le cas cet après-midi, puisque dans les paillons, on devrait noter 30 degrés. D'ailleurs, pour les maximales où on aura du soleil sur le littoral et des risques orageux dans les terres. Il y aura 30 degrés à Cannes, 32 à Nice, 34 à Menton. Vous noterez une moyenne de 32 degrés. On a ça depuis plusieurs jours en Pays Vensois, à la Colle-sur-Loup, Saint-Janet aussi. 33, 34 degrés peut-être à Puget-Théniers pour cet après-midi. Pour ce week-end, bon, on prend les mêmes et on recommence à chaque fois. Vigilance jaune orage a priori pour demain dans le moyen et le haut pays. Le Mercantour pas mal concerné. Le littoral normalement épargné. Et pour lundi, bah, la même chose. 8h35 ce week-end et à partir de ce soir, on commence à avoir les premiers départs en vacances, mais c'est pas le plus fort hein, des bouchons auxquels il faudra s'attendre, surtout vendredi et samedi prochain. Au moment où on se parle, bah, y a déjà du monde, forcément, pour faire Antibes-Nice, de la barrière de péage jusqu'à la sortie Nice-Ouest. 14 km de bouchons, 3 quarts d'heure pour faire ce secteur. Ça va mieux sur la pénétrante du Paillon, mais c'est toujours chargé pour se rendre à Monaco. Venant de l'ouest, quittant l'autoroute à la 8 à la Turbie, ou alors prenant la moyenne corniche.
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0: Vous avez de la chance, Richard, parce que vous, cet été, vous n'allez pas annoncer trop de bouchons, a priori. Hein.
2: Alors ça, oui, parce que le matin, il y a moins de bouchons que l'après-midi, ouais. C'est vrai. Par contre, l'après-midi, le péage d'Antibes, ça risque d'être compliqué.
0: Oui, c'est ça, la plupart des péages même. Hein. C'est vrai que c'est galère en ce moment sur la route. Là, vous sortez de Mougins pour rejoindre la 8. Allez, on reste avec vous sur le 100.7. Avec qui?
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0: 8h40, c'est ici Azur, bienvenue, France Gall à l'instant, Hong Kong Star, on va continuer de passer un bon moment, la musique, la bonne humeur, Bruno Mars sera là. C'est mieux que le vrai ? On est d'accord. Bruno Mars, I Just Might. Est-ce que ça vous dit que ce soir, on aille faire la fête ? Tiens, Mélodie, tu vois, je vous pose la question ce matin. Ça vous dit qu'on aille faire la fête ce soir ?
1: Moi, toujours. Je peux aller faire la fête tout le temps.
0: Dans une forteresse militaire ?
1: Waouh !
0: Ouais, c'est original, hein ?
1: C'est original, pourquoi pas ?
0: Mais c'est possible.
1: Et avec ça va quel type de musique, du coup ?
0: Ah, ben, je sais pas. Je vais vous en parler dans un... Enfin, quand je dis je, Tom Aubry, parce que je vous jure que c'est vraiment ce qui va se passer ce soir et ce week-end. Même que ça fait partie des 1000 raisons d'aimer la Côte d'Azur. Rendez-vous dans moins de 10 minutes pour la preuve.
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0: Bon, vous le savez, c'est la dernière de la saison, donc c'est aussi l'ultime minute rouge et noir de la saison. L'occasion de faire le bilan d'une saison où on s'est clairement pas ennuyé. Bonjour Sébastien Réglet.
4: Bonjour.
0: On a clairement frôlé la catastrophe.
4: L'OGC Nice aura clairement joué avec les nerfs de ses supporters cette saison. En Ligue 1, les Aiglons ont multiplié les soirées cauchemardesques, surtout à domicile. Un 4-0 face au PSG, un autre 4-0 contre Rennes, et puis une lourde défaite aussi, 5-1 contre Marseille, toujours à l'Allianz Riviera. Et au fil des semaines, la situation s'est sérieusement compliquée, au point de voir le club lutter pour son maintien avec un barrage face à Saint-Étienne pour sauver sa place dans l'élite. La saison a aussi été marquée par une Ligue Europa sans relief et une série noire qui a fait monter la tension autour du club, et notamment après une défaite à Lorient, la 6e d'affilée, au retour de laquelle les joueurs ont été accueillis dans une ambiance très tendue au centre d'entraînement, en pleine nuit, par environ 400 supporters. Dans ce contexte, la Coupe de France aura au moins offert une parenthèse, un parcours plus solide jusqu'à la finale et une qualification marquante face à Strasbourg, avant de tomber contre Lens au Stade de France. Comme un rappel, ce groupe pouvait répondre présent quand il le voulait. Alors maintenant, place à la suite, avec un nouveau cycle qui s'ouvre autour d'un entraîneur qui connaît bien la maison pour y avoir été joueur. Olivier Pantaloni succède à Claude Puel avec une mission claire, remettre du calme, du jeu et surtout du sourire à Nice.
0: Effectivement, merci beaucoup Sébastien Réglet pour cette minute rouge et noire que vous retrouvez sur ici.fr et sur l'appli ici. Ce week-end, ce début pour certains de vacances scolaires, il va se passer énormément de choses. Vous voulez bouger en famille, il y a plein de choses, même du cirque. La preuve dans une seconde, à tout de suite.
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0: Ici Matin qui vous donne l'actu des Alpes-Maritimes dans les journaux, mais aussi là, tiens, trois infos qui sont pratiques, locales, utiles et sympas. Et c'est Marie de Groot qui nous les donne ce matin. Bonjour Marie.
11: Bonjour.
0: Le premier bon plan, je crois qu'il devrait plaire aux familles. Hein.
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0: Voilà, exactement. Et un petit formulaire à remplir et ça se fait en 2-2. Ça va aussi bien s'amuser avec le deuxième bon plan, Marie, on peut le dire.
11: Et oui, et à raison puisqu'on vous emmène ce samedi à Saint-Jean-Cap-Ferrat pour une parade de cirque. Il s'appelle la parade de cirque d'antan. Ce sont 6 artistes jongleurs acrobates qui pourraient bien vous en mettre plein les mirettes. Et en plus, c'est gratuit à retrouver sur le quai Virgile à Larry.
0: Et puis alors, on pourrait bien avoir aussi envie de danser à Bray-sur-Royat ce week-end.
11: De danser ou bien de jouer à la pétanque et à la belote. Le hameau de Libre sur la commune de Bray-sur-Royat va vivre au rythme d'animation tout le week-end. Des animations assez complètes. Vendredi soir, vous pourriez manger en groupe avec en fond sonore un set de DJ. Samedi, après un concours de boules dans l'après-midi, il sera le moment de profiter d'une grande soirée dansante à partir de 22h.
0: Et alors, dimanche, Marie ?
11: Et dimanche, on poursuit sur cette belle lancée. À 14h30, il faudra être au taquet pour le concours de belote et ne pas y perdre trop d'énergie, car la journée se terminera sur une grande soirée ballette. Bon week-end et bel été.
0: Merci beaucoup. Bah, bel été également, Marie de Groot, qui nous a donné plein de petites infos comme ça pour préparer notre semaine, notre été dans les Alpes-Maritimes. 8h46, bah, ce qui peut entamer l'été aussi, c'est un bel événement qui a lieu dans une forteresse militaire. Et oui. Et ça se passe à Villefranche-sur-Mer. Et celui qui nous y emmène là, dans une seconde, c'est Tom Aubry. 1000 raisons d'aimer la Côte d'Azur. Oui, ça en fait partie, faire la fête dans une forteresse. La preuve après Bruno Mars. À tout de suite.

0: Just Might, bien sûr, tube de l'été. En tout cas, vous le mettez pour la playlist hein, du mois de juillet, du mois d'août. 8h49, si vous avez envie de faire la fête, on a un super plan là. Grâce à Tom Aubry qui ouvre son grand livre des 1000 raisons d'aimer la Côte d'Azur pour la dernière fois de la saison. Salut Tom.
1: Salut Quentin et bonjour à tous.
0: On va expliquer évidemment tout ce qui se passe. Ce soir, c'est le top départ de la Crème Festival.
1: Oui.
0: C'est un festival qui est encore assez jeune, c'est à Villefranche-sur-Mer, mais c'est au cœur de la citadelle. Et avant qu'il y ait la Crème Festival, il y a surtout une histoire de cette citadelle.
1: Bien évidemment, une grande histoire.
0: Ça fait partie de tes 1000 raisons d'aimer la Côte d'Azur. Ouvre donc ce livre.
1: La raison 505 est la citadelle de Villefranche, une ancienne forteresse militaire au bord de la Méditerranée. Et croyez-moi, son histoire est incroyable.
0: Mais pourquoi il y a une forteresse militaire à Villefranche, au fait?
1: Et pour le découvrir, il faut se replonger dans l'histoire de ce lieu historique. Tout commence en 1543. Nice est envahie par les troupes franco-ottomanes. Et le littoral n'est clairement pas bien défendu. Alors 10 ans plus tard, le duc de Savoie lance un immense chantier afin de construire une citadelle pour protéger la rade de Villefranche. On va l'appeler Saint-Elme, en référence à une ancienne chapelle présente sur les lieux. Le système de défense est renforcé par le fort du Mont-Alban sur les hauteurs et par la tour Saint-Hospice à Saint-Jean-Cap-Ferrat. Toutes ces constructions vont former une véritable chaîne défensive pour protéger les côtes, ainsi que la marine savoyarde qui est stationnée dans la rade de Villefranche.
0: Mais il paraît, Tom, que la forteresse, finalement, n'avait pas été très efficace.
1: Et non, la citadelle va capituler à chaque fois que l'armée française va envahir le comté de Nice, donc pas super rentable la grosse bâtisse.
0: Il paraît même qu'elle a failli être détruite.
1: Ce n'est pas passé loin. En 1706, la France envahit le territoire et détruit tout le système défensif de la région. Louis XIV va raser le fort Saint-Hospice de Saint-Jean et le château qui se trouvait sur la colline de Nice. Le comté n'a plus rien pour se défendre. Les seules fortifications encore debout, ce sont le fort du Mont-Alban et la citadelle de Villefranche. Et d'ailleurs, on doit leur survie à l'ingénieur et marquis de Vauban, un proche du roi qui admirait notre architecture militaire. Il a tout fait pour la préserver.
0: Ah donc merci Vauban.
1: On l'embrasse. Pour revenir sur la citadelle de Villefranche, lorsque notre territoire devient français en 1860, ce lieu devient une caserne militaire pour le 24e bataillon de chasseurs alpins. Mais au lendemain de la Seconde Guerre mondiale, bon, on n'a plus besoin de militaires à cet endroit-là, le fort est abandonné, il y a de la végétation qui pousse partout. Et en 1981, la ville de Villefranche va racheter la citadelle pour y installer sa mairie notamment. Depuis, ce lieu est devenu un véritable centre culturel avec des musées, des projections de films et des concerts. Enfin, à partir de 2019, un grand programme de restauration a été lancé par les autorités et aussi grâce à l'aide du loto du patrimoine de Stéphane Bern.
0: Ah, ça y est.
1: On peut dire qu'il revient de loin notre monument du XVIe siècle. Il a traversé l'histoire et les guerres, il est gigantesque et aujourd'hui on peut tous le visiter.
0: Et ça c'est une bonne raison d'aimer la Côte d'Azur.
1: En plein dans le mire.
0: Merci beaucoup Tom Aubry. J'allais dire bonnes vacances, pas tout à fait puisqu'on va continuer de passer un bon moment ensemble et on se retrouvera dans la Royale à Bévéra au Pays des Merveilles tout au long de l'été et en particulier le week-end. Il est 8h53. Votre santé aussi hein, sera à l'honneur encore cet été et donc ce matin avec Dr Kierzek qui nous a rejoint, le docteur de la radio. Bonjour docteur.
2: Bonjour Quentin.
0: Alors ce matin, on va parler hausse de température et santé mentale, ouais, parce qu'apparemment la chaleur ça joue là-dessus.
2: On oublie souvent de parler de l'autre victime de la canicule, c'est notre cerveau en fait. Quand il fait chaud, on se sent plus à cran, plus fatigué, parfois même un peu déprimé. Et ce n'est pas qu'une impression, c'est une réalité physiologique. On appelle ça le stress thermique. Quand le thermomètre grimpe, notre cerveau, par l'intermédiaire d'une région qui s'appelle l'hypothalamus, hein, j'en ai souvent parlé, qui est un peu le thermostat, le cerveau va déclencher une véritable course pour maintenir notre corps à 37 degrés. Le problème, c'est que cela se fait au détriment d'autres fonctions. Sur le plan physique, on observe une fatigue nerveuse intense. Le corps va pomper l'énergie pour se refroidir, ce qui va nous épuiser. Sur le plan cognitif, c'est ce qu'on appelle le brouillard cérébral. On perd en concentration, notre temps de réaction augmente, on a du mal à garder les idées claires. Et quant à l'humeur, c'est un peu le cocktail explosif. On devient plus irritable, plus impulsif, parfois même plus agressif avec les autres, sans oublier l'impact sur le sommeil. Quand on dort mal, le moral en prend un coup et l'anxiété va monter mécaniquement. Bref, c'est un cercle vicieux.
0: Alors, est-ce que tout le monde est logé à la même enseigne, docteur ? Est-ce qu'il y a des personnes qui sont, par exemple, plus vulnérables que d'autres ?
2: Tout le monde est affecté, c'est certain, mais certains sont en première ligne. Les enfants d'abord, leur système de régulation est immature. La chaleur peut sérieusement entraver la capacité à se concentrer et à apprendre. Les personnes âgées aussi, leur sensation de soif diminue avec l'âge. Ça va favoriser la déshydratation, souvent accompagnée de confusion ou d'agitation. Les personnes souffrant de troubles psychiatriques aussi, dépression, bipolarité, schizophrénie, sont particulièrement exposées. Leurs symptômes peuvent être exacerbés par la chaleur et l'anxiété qui va grimper en flèche aussi. Et attention aux personnes sous traitement psychotrope. Les antidépresseurs, les antipsychotiques, le lithium, ça peut perturber le thermostat qu'on a, ça va atténuer la sensation de soif et ça va augmenter le côté un peu léthargique et la fatigue et ça peut augmenter le coup de chaleur. Donc quelques réflexes. Un, on ralentit. C'est une nécessité biologique, la sieste, on s'accorde du temps, on évite les efforts. Deux, on hydrate. On hydrate son cerveau, on boit de l'eau régulièrement. Trois, on va rafraîchir son espace de vie, on ferme les volets la journée, on aère la nuit, un petit brumisateur. On surveille son entourage, un petit coup de fil à une personne âgée, un moment calme avec ses enfants aussi. Et puis on consulte sans attendre si l'irritabilité ou l'anxiété deviennent trop envahissantes, si les idées se brouillent ou si vous avez un traitement psychiatrique, vous en parlez à votre pharmacien ou votre médecin traitant. Allez, d'ici là, portez-vous bien.
0: Merci beaucoup, docteur Kierzek. Évidemment, on va continuer de passer l'été avec vous parce que on a besoin d'un docteur, à mon avis, pour juillet et août. Il est 8h56, il nous reste deux petites minutes avant de se souhaiter bonnes vacances, en tout cas pour vous qui nous avez suivis à la télé. Pour terminer, je voulais vous montrer un visage. Parce que d'habitude, on vous donne un nom, et ce nom, vous le voyez inscrit généralement en fin d'émission. Là, on voulait mettre un visage là-dessus. C'est celui qui réalise l'émission depuis 5 ans à la télé, qui vous envoie les plus belles images de la Côte d'Azur en drone, qui illustre nos reportages, qui habille, on va dire, l'émission pour France 3 Côte d'Azur. Il s'appelle Victor Jutner. Salut Victor.
3: Salut.
0: Bon, alors, j'allais dire mettre un visage. Certains connaissent déjà ta voix et ton visage. Si on est des férus de foot, que ça soit pour les soirées, évidemment, de match ou pour les 100%, et long, on t'entend habituellement.
3: C'est ça, il m'arrive de commenter les matchs depuis quelques années ici.
0: Donc le micro, tu connais déjà.
3: Ouais, ouais, c'est ça, mais je fais quand même attention à l'image, hein. Richard qui est derrière, je regarde ici.
0: Oui, parce que effectivement, c'est
3: ça. Non, c'est bien cadré, ça va.
0: Victor, c'est la dernière fois qu'on travaillait ensemble aujourd'hui, après 5 ans, on
3: c'est
0: le
3: vrai.
0: Disait.
3: Ouais.
0: Voilà, qu'est-ce que tu retiens de ces 5 ans?
3: Ça. Voilà. Je retiens vous, les gens qui sont là, les gens avec qui j'ai travaillé.
0: Ouais. Moi, je voulais juste te remercier évidemment, au nom de tous ceux évidemment que tu as croisés sur ces 5 ans ici, pour ta bienveillance, pour ta patience, pour ton professionnalisme, pour ta bonne humeur, pour ton humour, parce que en dehors d'être un super collègue et super pointilleux, on a eu affaire à un gars super sympa, un bon copain qui est venu compléter l'équipe d'ici matin et tu vas nous manquer, Victor.
3: C'est gentil. Pareillement, vous allez beaucoup me manquer. Hein. N'en faites pas trop, ça va, tout va bien.
4: Vipi.
0: Merci de nous avoir accompagnés pendant
4: ce temps. Merci Victor.
0: Merci à vous de nous avoir suivis tout au long de cette saison. Rendez-vous en septembre à la télé, mais évidemment ici à Azur, l'actu locale, la musique, la bonne humeur, ça continue tout l'été à la radio. Ciao.
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0: 8h58, dans un peu plus d'une minute, il y aura toute l'actu des Alpes-Maritimes. Ce sera avec Mélodie Vialet, hein, le journal. Et puis, on parlait de Villefranche-sur-Mer avec Tom Aubry. Je crois qu'il y en a un qui voit encore mieux Villefranche que nous. C'est Jean Rineau. Bonjour Jean.
4: Bonjour Quentin, bonjour à tous, bienvenue chez vous, votre magazine 100% vie quotidienne et locale se délocalise ce vendredi avec une émission consacrée à la protection de l'océan en partenariat avec la Crème Festival. Et en effet, on est à Villefranche-sur-Mer ce matin pour donner la parole à ceux qui donnent de leur temps pour préserver la Posidonie, créer des espaces protégés, étudier la faune, la flore de la Méditerranée, l'Institut de la mer de Villefranche-sur-Mer, Association de nettoyage des océans. On est ensemble pendant 2 heures pour valoriser et mettre en avant les belles actions en partenariat donc avec la Crème Festival. Quentin Lacrome, on vous retrouve aux alentours de 10h30.
2: Ouais.
4: Et je crois qu'on va parler des chroniques qui vont animer cet été parce qu'il y a plein de nouveautés.
0: Exactement, voilà comment ici Azur va faire de votre été le meilleur des étés, quoi, tout simplement.
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4: Vendredi 26 juin, merci d'être avec nous sur la radio Ici Azur, il est 9h. L'essentiel de l'actualité, c'est avec vous Mélodie Vialet.
8: Le mercure monte dans certaines classes de nos petits Azuréens à Biot par exemple. Les parents des 3 écoles du village se plaignent des fortes chaleurs. La température est montée jusqu'à 32 degrés dans certaines classes de maternelle. Des familles et l'association des parents d'élèves interpellent le maire et réclament des climatiseurs. Ce papa a 2 enfants en maternelle.
9: On observe que la climatisation c'est une solution pour toutes les administrations. Donc pourquoi en priver les enfants, alors que les enfants subissent encore plus la chaleur que nous. On parlait de ventilateurs, de solutions comme ça, mais un ventilateur ne remplacera jamais une clim. Je pense pas que monsieur le maire ait simplement un ventilateur dans son bureau. Et c'est pas de gaieté de cœur que les maîtresses de l'école ont fait se déplacer 2 classes la semaine dernière, ou même en début de semaine, parce qu'il faisait trop chaud dans les classes.
8: Réponse du maire de Biot, Jean-Pierre Dermite.
10: Alors, je mettrai pas de climatisation dans la maternelle du village. Pourquoi? Parce que j'ai déjà pris des dispositions en installant les brasseurs d'air dans chaque salle. Et puis, on a installé ces systèmes de brumisation. On va installer un îlot de fraîcheur climatisé et c'est largement suffisant.
8: Et pour info, les brasseurs d'air sont des ventilateurs de plafond. Le maire de Biot dit avoir investi 2,5 millions d'euros pour l'aménagement des écoles. Ce matin, EDF annonce 80 millions d'euros pour justement équiper les établissements scolaires en système de rafraîchissement pour lutter contre les épisodes successifs de chaleur. Là, pas d'aménagement pour les collégiens de l'Académie de Nice pour passer le brevet. Pas de pause fraîcheur comme ailleurs en France. Courage donc à nos collégiens qui auront chaud aujourd'hui. Le début des épreuves, c'est maintenant 9h, même si on le rappelle, les températures sont moins élevées que dans d'autres départements du pays. Sauf la nuit, évidemment. C'est d'ailleurs pour cela que nous sommes toujours en vigilance orange canicule. La nuit dernière, le thermomètre n'est pas descendu en dessous des 26 degrés. Aujourd'hui, les températures maximales restent similaires au jour précédent. 35 degrés attendus sur le littoral et jusqu'à 37 degrés dans les terres. Face à cette canicule qui dure, hier, le Premier ministre Sébastien Lecornu a activé le plan Orsan 3 pour une mobilisation du système de santé à son niveau le plus élevé. Les soignants peuvent être rappelés même sur leur jour de congé. Pour l'instant, dans les Alpes-Maritimes, on ne voit pas un afflux supplémentaire dans les hôpitaux. Les mobilités transfrontalières abordées durant le sommet franco-italien hier à Antibes. Emmanuel Macron et Giorgia Meloni, le président de la République et la présidente du Conseil des ministres italien, ont donc vécu leur premier sommet ensemble. Ici, Azur a interrogé le président de la République sur ce que nous partageons avec l'Italie, le tunnel de Tende, tunnel fermé, puis désormais avec une circulation alternée extrêmement pénalisante pour les frontaliers. Alors, que va-t-il se passer? Réponse d'Emmanuel Macron, qui fait notamment référence à la tempête Alex.
11: C'est la coopération transfrontalière qui a permis, après les terribles événements que nous avions subis, de rouvrir le tunnel de Tende, d'avoir d'abord un premier tube avec, en effet, parfois les contraintes qui existent, mais il est rouvert, c'était l'engagement qui a été pris, et les travaux commencent sur le deuxième, comme je l'ai dit. Et donc c'est ce sur quoi nous sommes d'accord, et c'est d'ailleurs ce qui est piloté directement par nos ministres, conformément à ce qu'on a voulu il y a 5 ans lors du traité du Quirinal, pour que justement il y ait des relations bilatérales beaucoup plus fortes et une coopération transfrontalière, c'est qu'elle soit prise au niveau ministériel sur ces sujets. Ça avance, je veux vous rassurer. On a été au rendez-vous des réouvertures qui avaient été promises lors des différents déplacements, mais on va continuer d'améliorer les choses. Voilà, nous avons vraiment réussi à bâtir des convergences et c'est ça qui nous importe. Et donc je suis moi très content de ce qu'on a réussi à trouver à bâtir et qui sort de ce sommet.
8: Un sommet qui s'est résumé à une après-midi et un dîner passé ensemble pour annoncer donc des coopérations concernant par exemple la défense, l'espace ou encore l'énergie. La ville de Nice conserve les 3 prochains Ironman mais perd les championnats du monde après 2026. La course qui mélange natation, course à pied et cyclisme sera reconduite pour 3 éditions supplémentaires jusqu'en 2029. En revanche donc, Nice n'accueillera plus les championnats du monde après celui prévu en septembre prochain. Une orientation assumé et salué même par l'adjoint au sport Benoît Candel.
12: On n'a pas fermé la porte à l'organisation dans le futur de la championnat du monde. Simplement, on a consolidé le fait que l'Ironman pourrait continuer l'aventure à Nice. Au mois de juin, c'est l'Ironman traditionnel de la ville de Nice, c'est celui du mois de juin. Et donc celui-là, il est maintenu. Pour le reste, le maire de Nice a des objectifs assez clairs en fait. Hein. Ça concerne tous les autres sports.

0: mondial de foot aux États-Unis. Les Français déjà qualifiés pour les 16e de finale rencontrent la Norvège. L'objectif, c'est de terminer premier de leur groupe et la rencontre est à 21h à vivre en direct et en intégralité sur ICI Azur. Alerte orange canicule qui est donc maintenue dans le département avec des températures qui vont encore être élevées, Jean.
1: Oui, tout à fait. Vague de chaleur toujours bien présente aujourd'hui avec dans le haut pays des risques d'orage et du soleil sur le littoral. Cet après-midi, les risques d'orage vont s'accentuer et s'étendre jusqu'au moyen pays. Le bord de mer lui conserve un temps dégagé, ensoleillé et sec. Vous l'avez dit, pour les températures selon Météo France, les maximales sont attendues à Carros avec 34 degrés cet après-midi. On aura 32 à Antibes et Malocène, 31 à Nice et Grasse, 30 degrés à Gorbio, 29 à Lucéram, 26 degrés à Tende et 24 à Isola, oui, village. Ce week-end, on maintient ce temps entre risques orageux dans les vallées et soleil sur le bord de mer. Les températures restent similaires avec des nuits toujours très chaudes, entre 25 et 26 degrés sur le littoral. Fin de la vigilance canicule, normalement semaine prochaine, selon Météo France. Pour ce qui est de la route, on vous signale notamment cet incident sur l'autoroute A8 en direction de l'Italie après la sortie numéro 44 Sophia Antipolis. Temps de parcours allongé d'environ 15 minutes, donc en raison d'un accident en ce moment. 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
1: Il fait chaud, on commence la matinée avec le sourire. On va parler océan ce matin pendant quasiment deux heures pour la musique, la chanson française que vous aimez, Michel Sardou, avec ce titre « Être une femme ». Dans

0: Retour en 1980 avec Michel Sardou qui nous parle de l'évolution de la condition de la femme à sa manière, être une femme.
1: Ici Azur, Jean Rino, bienvenue chez vous.
0: Ce vendredi, votre radio locale délocalise ses studios à Villefranche-sur-Mer face au port pour une émission spéciale consacrée à la protection des océans en partenariat avec la Crème Festival. Villefranche, une commune qui multiplie les actions pour protéger sa faune et sa flore marine. On sera notamment avec Richard Esnault, instructeur de plongée en apnée à Villefranche-sur-Mer. Il propose des randonnées palmées pour mieux appréhender et comprendre le milieu marin. On donnera aussi la parole ce matin aux associations comme Paddle Cleaner depuis plusieurs années. Ils organisent des campagnes de nettoyage des plages et ça marche. Et puis juste après 10h, on sera avec l'organisateur de la Crème Festival, un festival de musique actuelle qui s'investit à fond pour la protection de l'environnement. Mais d'abord, c'est Thomas Boniface qui est avec nous. Bonjour Thomas.
2: Bonjour Jean, bonjour à toutes et tous.
0: Alors beaucoup ne savent pas qu'il existe une telle structure ici. Vous êtes chargé de médiation scientifique à l'IMEV, l'Institut de la mer de Villefranche-sur-Mer, une grande maison en pierre qui longe le port. C'est quoi l'IMEV exactement et quelle utilité a cette structure?
2: Alors l'IMEV, l'Institut de la mer de Villefranche, est un institut qui regroupe des laboratoires de recherche qui a pour mission donc de faire de la recherche premièrement, mais aussi faire de la diffusion des connaissances, en plus de faire de la formation aussi. Donc des étudiants sont formés durant leur parcours universitaire pour pouvoir devenir des futurs scientifiques. Donc un institut qui est là pour observer l'océan, comprendre son fonctionnement, comprendre son évolution et savoir un petit peu comment nous aussi en tant qu'humains on peut s'adapter à ces futurs changements.
0: Exactement, donc vous observez la température, le pH, la quantité de sel par exemple au sein de l'océan, c'est ça? Vous êtes beaucoup de chercheurs au sein de cette structure?
2: Alors des chercheurs il y en a, oui, mais dans un laboratoire il y a plusieurs profils, on peut être technicienne, technicien, ingénieur, chercheuse, chercheur. Donc les équipes scientifiques, on y retrouve des profils variés qui sont complémentaires. Un chercheur, une chercheuse ne peut pas faire tout toute seule, il faut toute une équipe autour pour pouvoir étudier, observer l'océan.
0: Exactement. Pour l'observation, il faut évidemment du matériel, des robots. Vous m'avez dit plus de 4000 robots au sein de l'IMEV.
2: L'un des réseaux d'observation, effectivement, le réseau Argo. Bien évidemment, ce n'est pas l'IMEV qui coordonne ces 4000 robots, c'est un programme international qui coordonne tout ça. Mais à l'IMEV, on a effectivement des déploiements, on appelle ça des flotteurs profileurs qui vont pouvoir être déployés dans l'océan et mesurer tous les paramètres dont vous parliez juste avant.
0: Il y a pas mal d'enjeux hein, ici sur notre bord de mer, notamment la mise en place d'aires marines protégées. Ça, quel but ces aires marines?
2: Alors les aires marines protégées, elles sont là pour préserver l'environnement, tenter de restaurer un écosystème qui peut être perturbé par les activités humaines. Donc cet enjeu est principalement de ce fait-là, de pouvoir restaurer un écosystème perturbé.
0: Lors de la Crème Festival, vous serez aussi présent pour des sessions d'observation de la vie marine, notamment samedi et dimanche à 15h plage de la Darse. Ça va ressembler à quoi ces sessions d'observation et pourquoi vous invitez les auditeurs à venir y participer?
2: Alors pour simplement pour pouvoir leur permettre d'observer quelque chose qui n'est pas forcément visible mais qui est juste à côté de nous, on fera une session d'échantillonnage du plancton sur le ponton proche de la Darse et après on tentera de faire une observation. C'est une activité qui est proposée par le pôle de médiation scientifique de l'IMEV qui s'appelle Culture Océan. Et donc l'intérêt c'est de devenir des scientifiques pendant le temps d'une heure pour pouvoir échantillonner l'océan et l'observer ensuite en laboratoire.
0: Exactement, et aussi se rendre compte qu'il est important d'observer la Méditerranée toute l'année et pas que l'été quand on s'y baigne, parce qu'il va se passer plein de choses. Et vous m'en avez parlé, alors je ne sais pas si c'est compliqué mais j'aimerais bien en avoir une petite explication. Vous m'avez dit qu'il allait y avoir un réchauffement.

0: qui risque d'arriver très vite avec ce qui s'appelle El Niño. Qu'est-ce que c'est qu'El Niño ?
1: Alors, c'est un phénomène climatique qui peut être complexe. Effectivement, c'est saisonnier. Il y a des périodes qui sont plus ou moins chaudes sur la planète. Et en tant que scientifique, on a le devoir d'observer ces changements-là. Et El Niño va se produire prochainement, ce qui va engendrer des changements du climat assez conséquents. Et en tant que scientifique, on est là pour observer et prévenir, alerter si besoin les décisions qui vont être prises après par la sphère politique notamment.
0: Exactement, c'est un exemple de votre utilité. Thomas Boniface, vous êtes médiateur scientifique à l'Institut de la mer de Villefranche-sur-Mer. Vous restez avec nous, on va rester à Villefranche pour plonger cette fois dans les fonds marins avec le club d'apnée de Villefranche-sur-Mer qui lui aussi propose de mieux comprendre notre environnement, la faune et la flore marine avec des randonnées palmées. C'est Richard Esnault qui sera avec nous dans quelques instants. Mais pour le moment, on a parlé de Crème Festival. On reste dans l'ambiance crème, mais version écran total. C'est le tout dernier titre de Benjamin Biolay qu'on écoute maintenant, extrait de son album Ultra Bleu.

0: Il était au Mas des Escaravatiers le 13 juin dernier, samedi 13 juin, à Puget-sur-Argent. C'est le chanteur Benjamin Biolay avec son tout dernier titre, Écran Total, 9h19.
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0: Villefranche-sur-Mer, commune engagée pour la protection des océans. Ici Azur y est en direct ce matin depuis la cordonnerie, hein, face au port de la Darse, au restaurant La Baleine Joyeuse, dans le cadre de la Crème Festival. Festival qui accentue son engagement pour mieux faire connaître le monde marin et le protéger. Bonjour Richard Esnault.
2: Bonjour Jean.
0: Vous
2: bonjour
0: êtes instructeur de plongée en apnée au club Apnéa Riviera à Villefranche. Quand on est initié à la plongée, à l'apnée, on est obligé d'avoir cette conscience des protections des fonds marins. Vous n'allez pas me contredire.
2: Ah non, tout à fait. On est dans l'eau tous les jours, donc on est face à notre faune et notre flore locale. Donc forcément, on est en plein dedans, on baigne dedans.
0: Exactement. Votre aventure, elle a commencé avec Guillaume Néry, je crois. Vous avez créé une école de plongée avec lui. Guillaume Néry, qui est célèbre notamment parce que c'est un apnéiste international qui a eu plusieurs records, c'est ça. Comment ça s'est passé, le développement de cette école?
2: C'était en 2020, pendant le Covid. On a ouvert, on a créé et développé un cursus spécial pour les débutants, ici même à Villefranche, avec la Blue Néry Academy. Donc pendant 5 ans, on a œuvré et développé ce cursus, amélioré le cursus. Et aux côtés de Guillaume, c'est un peu mon mentor, hein.
0: Il m'a tout appris. Bon, il y a un petit peu une spécialité, puisque vous proposez de la plongée en apnée à la ligne. Qu'est-ce que ça veut dire?
2: Alors la plongée profonde, hein, comme on dit, à la ligne, le but c'est de descendre le long d'une corde en profondeur, donc le tout en relaxation physique et mentale, hein. Le but c'est d'être le plus détendu possible, c'est l'apnée profonde, soit on descend en tirant sur la ligne, soit on descend en palmant, une méditation sous l'eau.
0: Et la rade de Villefranche, c'est plein d'endroits merveilleux. Moi, on m'a parlé par exemple de la grotte à corail. Qu'est-ce que c'est la grotte à corail?
2: Alors, la grotte à corail, c'est une petite grotte, hein, comme son nom l'indique, qui est située sur l'ouest de la rade de Villefranche, un peu après le cap de Nice. C'est une grotte où on peut retrouver du corail. En tout cas, avant, on retrouvait beaucoup de corail mou. Elle est sur 19 mètres de fond, donc c'est assez accessible. Et pour les plongeurs bouteilles et pour les apnéistes, déjà un petit peu expérimentés. C'est vraiment une faille sous-marine très très très jolie.
0: On retrouve aussi ici des épaves de bateaux.
2: Oui, on a quelques épaves, alors des récentes et des moins récentes, hein, puisque ça reste la rade de Villefranche a été utilisé par les humains depuis très longtemps. Donc on retrouve des épaves archéologiques un peu dans toute la rade, certaines qui n'ont pas été découvertes déjà encore, et il y a aussi des épaves un petit peu plus récentes, mais ça nous permet nous de faire des explorations sur les épaves au fond en apnée.
0: Exactement. Alors lors de la Crème Festival, vous allez proposer des randonnées palmées. Là aussi, ça permet de voir ce qui se passe dans les fonds marins, parler Posidonie, aire marine protégée, et puis mieux comprendre la faune et la flore qui se trouvent juste en dessous, là, juste à côté.
2: Voilà, c'est ça. Oui, alors on propose des randonnées palmées, hein, tout l'été, mais aussi pour l'événement de la crème. Donc là, c'est vraiment de l'observation, c'est de la découverte. Donc l'objectif, c'est de découvrir et sensibiliser sur toute la faune et la flore locale, et d'observer tous ces beaux petits poissons et autres.
0: Exactement.
2: Animaux marins.
0: Qu'est-ce que vous pourriez dire, tiens, aux auditeurs qui nous écoutent, pour se mettre à l'apnée? On a besoin de temps, c'est aussi une manière de se reconnecter à soi-même et en même temps au milieu marin.
2: C'est tout à fait ça. Alors il y a pas, franchement, il y a vraiment pas de conditions d'entrée. Il faut juste savoir nager. Souvent, on crée des barrières, des idées préconçues, mais en vrai, c'est vraiment accessible à tous. C'est une question de relaxation physique et mentale, de détente, donc et de connexion à l'eau, connexion à soi. En effet, hein, c'est vraiment très introspectif.
0: Richard Esnault, instructeur de plongée en apnée au club Apnéa Riviera de Villefranche-sur-Mer. Vous êtes installé où exactement pour situer?
2: Alors on est situé à côté du restaurant Ancora, hein, sur le port de la Darse, près du parc à charbon.
0: Exactement, on vous retrouve donc tout ce week-end, samedi et dimanche, avec des baptêmes d'apnée au niveau du parc et du port de la Darse et des randonnées palmées l'après-midi avec la Crème Festival, en partenariat avec la Crème Festival. La protection de l'océan sur le long terme, ça va pouvoir se faire qu'avec des décisions gouvernementales aussi, débloquer de l'argent, lancer des missions beaucoup plus importantes pour la protection de l'environnement, mais aussi grâce aux citoyens qui sont sont présents ici dans quelques instants, c'est l'association Paddle Cleaner qui sera avec nous. Eux, ils ont décidé de nettoyer les plages, en tout cas à leur échelle, de manière assez régulière dans le département. Encore une belle action qu'on voulait valoriser ce matin.
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0: Désolé, you gonna be sur votre radio locale ici Azur, 9h29.
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0: Votre radio locale qui, en ce vendredi, est en direct de Villefranche-sur-Mer pour une émission spéciale consacrée à l'océan dans partenariat avec la Crème Festival. Festival qui s'investit pour la protection du monde marin. On est donc à Villefranche où justement il se passe beaucoup de choses avec des acteurs bien impliqués dans quelques instants. On sera notamment avec l'association Paddle Cleaner qui propose de nettoyer les océans sur l'ensemble du département ou au moins les plages grâce à des personnes bien investies. Mais juste avant, on est avec Xavier Beck, vice-président du département des Alpes-Maritimes et puis président du conseil portuaire de Villefranche-sur-Mer. Bonjour Xavier.
3: Bonjour.
0: Merci d'être avec nous. C'est intéressant de vous avoir ce matin parce que vous avez créé le pôle mer lors de l'UNOC. Qu'est-ce que c'est que ce pôle mer?
3: Alors le pôle mer a été présenté par le président Charles Genesi qui souhaitait réaliser cette structure d'accueil au sein du port départemental de Villefranche. Qui a pour vocation d'être un lieu de réunion, de rencontre, pour réunir tous ceux qui sont investis, impliqués dans notre Méditerranée, dans la mer. Ce sont pas simplement les plaisanciers, mais également des grands sportifs, Jean-Pierre Dick pour la course au grand large, des jeunes espoirs comme Nathan Mesiano, qui est un berlugan, Alexa Varier également, qui est avec nous dans cette opération, et le pôle mer sera mis à disposition de toutes les associations de Villefranche, du port de Villefranche, à l'occasion d'événements divers, comme par exemple dans 2 mois maintenant, les voiles maralpines.
0: Le pôle mer, il a un nom particulier. Vous lui avez donné un nom particulier. Est-ce que vous pouvez nous expliquer pourquoi le choix de ce nom?
3: Oui, ben tout le monde se souvient naturellement de Loïc Leferme, qui était un champion du monde, un recordman du monde d'apnée, qui est décédé malheureusement au cours d'un entraînement en 2007 dans la rade de Villefranche-sur-Mer, qui a marqué véritablement ces années. Début des années 2000 et même à la fin des années 90, par différents records, nous étions tous attachés à ses performances et il me semblait légitime que le président et que le département souhaitent donner le nom de Loïc Leferme avec l'accord de son épouse à cette nouvelle structure.
0: Exactement. Alors ce pôle mer, vous l'avez dit, hein, il est implanté au cœur du port de la Darse, ici à Villefranche-sur-Mer. C'était logique qu'il s'installe ici à Villefranche?
3: Oui, c'est logique d'abord parce que le département des Alpes-Maritimes, comme son nom l'indique, est à la fois sur les hauteurs, les montagnes, mais également sur le littoral et sur la façade maritime, à 2 ports départementaux, à Villefranche, le port de la Darse, où nous sommes actuellement, et le port de la Santé, qui est un port-abri qui se trouve du côté de Saint-Jean-Cap-Ferrat. Oui. Et je pense que de l'installer justement près du bassin de Radoub, qui est là encore un équipement historique, hein, puisqu'il a près de 3 siècles, qui est un des 3, je crois, derniers bassins de Radoub qui existent en France, dans le local d'armement, c'était le local d'armement du port, qui a une longue histoire avec malheureusement les galères, hein, qui étaient au cœur de l'histoire de ce port. C'est effectivement très important. C'est un port, Villefranche, si vous voulez, qui regroupe pas simplement et qui accueille des plaisanciers, notamment les pointus, mais également des artisans, des charpentiers de marine de très grande qualité. Juste à côté, nous avons l'Institut de la mer de Villefranche, l'ancien laboratoire, enfin c'est l'ancien nom, laboratoire océanographique, qui dépend de l'université Cité Pierre et Marie Curie, où il y a de très hautes études qui y sont réalisées. Donc c'était logique que nous ayons choisi cet endroit, ce port, pour y installer ce qui sera peut-être au cœur aussi du plan méditerranéen du département des Alpes-Maritimes.
0: Un lieu donc qui accueillera des conférences, des formations, des projets pédagogiques et des initiatives environnementales en lien avec l'Institut de la mer de Villefranche-sur-Mer. On avait Thomas Boniface il y a quelques instants. Vous avez quelques projets par exemple que vous pourriez nous révéler?
3: Alors, si vous permettez, je vais laisser au président, je disais, le soin de les dévoiler lors de l'inauguration qui devrait intervenir dans le courant du mois de septembre. Il y a beaucoup de projets effectivement. C'est un une mine de projets possibles, hein, parce que il y a à la fois le côté scientifique, la protection de l'environnement, le côté sportif dont j'ai parlé avec Jean-Pierre Dick, Alexa Barrier, les jeunes navigateurs comme Nathan Mesiano. Il y a aussi le lien que nous voulons renforcer encore avec tous les plaisanciers, toutes les associations patrimoniales de Villefranche. On est ici dans un port qui a plus de 300 ans. Prochainement, le département va entreprendre les travaux de réhabilitation des jardins Baudouin qui sont juste à côté avec ces fameuses voûtes. Projet qui va nous entraîner vers une livraison en 2028. Donc c'est un port qui est historique, au cœur de la plus belle rade, je trouve, de la côte méditerranéenne. Je le dis sans aucun esprit partisan. Et je pense que nous pourrons y faire beaucoup de choses.
0: Xavier Beck, vous êtes vice-président du département des Alpes-Maritimes, président du conseil portuaire de Villefranche-sur-Mer. Et c'est un exemple, hein, des choses concrètes qui ont été faites, justement, grâce à l'UNOC, ce rendez-vous qui a eu lieu l'année dernière, ce sommet qui a eu lieu à Nice l'année dernière. Donc, le pôle mer. Merci, Xavier, d'avoir été avec nous.
3: Merci.
0: Sur l'antenne locale d'ICI Azur. À suivre, merci. C'est Richard Chemla qui sera avec nous cette fois-ci pour nous présenter une toute nouvelle chronique qui va arriver cet été. Ça s'appelle Planète d'ICI, pour justement mieux comprendre la faune et la flore marine. Mais pour le moment, place à ICI Express, des idées de sortie et des bons plans sur la côte d'Azur.
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0: Avis aux amateurs de sport et de sensations fortes, l'Open Antibes International de Squash s'installe au club Riviera Wildcard jusqu'à dimanche. Des matchs spectaculaires vous attendent avec 48 athlètes professionnels classés parmi les 200 meilleurs mondiaux. Ne manquez pas les matchs prestige en soirée sur le court central vitré installé en centre-ville, place des martyrs de la résistance à Antibes, avec une tribune de 250 places. Le coup de cœur de la radio ICI Azur, c'est pour la 7e édition de la Crème Festival qui s'installe à partir d'aujourd'hui et jusqu'à dimanche dans la rade de Villefranche-sur-Mer. Un événement incontournable qui mêle concerts, DJ set exceptionnels. Mais la Crème Festival, c'est aussi de nombreuses animations gratuites. Vous pourrez par exemple profiter d'une beach party demain et dimanche de 11h à 19h sur la plage de la Darse, ou d'un cours de pilates dimanche à 9h30 dans le parc à charbon.
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0: Jusqu'à 10h, on continue de parler océan avec des associations qui sont investies. On sera notamment avec l'association Paddle Cleaner. Et puis Richard Chemla va être avec nous. Il propose tout cet été une chronique consacrée au monde marin. Ça s'appelle Planète d'ici. Richard Chemla, que vous allez donc entendre dans 3 minutes, le temps d'écouter Jean Schultes avec Confidence pour Confidence, 9h37.

0: Jean Schultes, confidence pour confidence, un peu de nostalgie, retour en 1980, 9h40.
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0: La protection du monde marin, véritable enjeu dans les Alpes-Maritimes. Après le sommet de l'océan il y a un an, des solutions sont-elles vraiment mises en place? Ici, Azur se délocalise pour l'occasion au port de Villefranche-sur-Mer pour rencontrer les acteurs de cette protection, Institut de la mer, Association de nettoyage des déchets, la protection de la Méditerranée, un vrai engagement ici à Villefranche. Et votre radio locale est aussi au cœur du sujet en lançant cet été une série consacrée à la faune marine. Et c'est Richard Chemla qui va nous emmener dans les fonds marins tout cet été. Bonjour Richard.
1: Bonjour.
0: Merci d'être avec nous ce matin. Alors, raies, mérous, dauphins, requins, apogons, avec vous on va réviser nos classiques, surtout que chaque espèce a une vraie spécificité.
1: Bien sûr, c'est ça aussi la Méditerranée, puis chaque espèce aussi mélange cette Méditerranée, mélange l'histoire des hommes avec la faune et la flore. On a, pour commencer par peut-être le plus simple et qui nous paraît évident et qui est pourtant unique au monde, on a la Posidonie. On a des plantes marines qui donc sont sous l'eau et qui font des fleurs, hein. On va pouvoir le voir. On a quelquefois des requins blancs, on l'a vu dernièrement, qui est passé en Méditerranée. Donc c'est une mer incroyable, malheureusement elle est bleue, et ce bleu qu'on adore, en fait, c'est le témoin aussi de sa pauvreté en plancton, en nutriments. Et malgré ça, elle est d'une richesse incroyable, c'est-à-dire que les animaux se sont adaptés à cette mer.
0: Et vous nous dites justement que cette mer, elle est en danger. Quelles sont selon vous les solutions pour la protéger? Qu'est-ce qu'on peut faire?
1: La première chose, je crois, c'est d'abord de bien la connaître, de bien la comprendre. Et c'est ce que va faire donc avec notre radio, hein. Planète d'ici va vous montrer les beautés. Cousteau disait toujours, on se réunit pas autour d'une poubelle, on protège des belles choses. Et je vais vous montrer avec notre radio que vraiment cette Méditerranée, elle regorge de belles choses. Comprendre les astuces de poissons, des girelles, des loups, des rascasses qui sont capables de se protéger de, quand même, on va doubler, hein, nos personnes qui sont au bord de la Méditerranée. On va passer à plus de 300 millions de personnes, hein, par an qui viennent au bord de notre Méditerranée. Donc on va essayer de voir qu'elle est belle, qu'il faut la protéger. Il faut continuer, bien sûr, à se baigner, à plonger, comme on l'avait, à la découvrir, mais il faut le faire avec respect.
0: Richard, il y a eu l'UNOC l'année dernière, le fameux sommet des océans à Nice. On sait que plusieurs décisions ont été prises avec des créations d'aires marines protégées. On l'a entendu il y a quelques instants avec le vice-président du département, la création du pôle mer notamment. Est-ce que ça suffit selon vous?
1: Ça suffit jamais. C'est pour ça qu'on a besoin d'une radio, parce que il faut toujours apprendre, continuer à sensibiliser, à montrer combien de personnes ne connaissent pas cette mer, combien elle est fragile, combien elle est belle, combien elle nous apporte. Parce qu'aussi, si on a aujourd'hui, on est en période de canicule, mais c'est peut-être aussi des températures qui auraient dû être 5-6%, 10% plus élevées si la mer Méditerranée n'était pas là, parce qu'elle absorbe toute la journée aussi une grande quantité de chaleur. Donc vous voyez, indirectement, elle nous protège pratiquement tous les jours de notre vie. Et ça, eh bien, il faut le comprendre, il faut l'apprendre, parce que c'est vraiment un organisme sur lequel cette mer Méditerranée, on est né autour, et insidieusement, je peux dire, c'est le mot, elle nous protège constamment. Elle nous apporte aussi, il ne faut pas oublier, de la nourriture. On mange beaucoup de nos poissons de Méditerranée, donc il faut aussi qu'on essaye de ne pas avoir des poissons qui soient pollués. C'est un des volets importants. Donc multiplions les stations d'épuration. C'est un des paris aussi du programme de l'océan qui a été lancé, c'est d'essayer de ne rien rejeter pratiquement dans cette mer qui est quasi fermée, il ne faut pas l'oublier. Le renouvellement de la Méditerranée, c'est 100 ans. C'est-à-dire qu'elle met 100 ans pour renouveler son eau.
0: Vous êtes un acteur de la vulgarisation, en tout cas autour de cette protection de l'environnement, tout comme la Crème Festival, hein, le festival qui sera donc tout ce week-end à Villefranche-sur-Mer. Richard, parlez-nous de cette rade de Villefranche que vous connaissez bien. Nous, on est quasiment au pied du port de Villefranche ce matin. C'est un lieu merveilleux.
1: Elle est exceptionnelle, on l'a dit, et c'est pas parce qu'on est chauvin, c'est une des plus belles rades. Alors, pour vous donner quelques exemples, c'est une rade donc qui descend rapidement en profondeur, dont certaines catégories de plancton, d'ailleurs par l'IMEV, pourra vous en parler, sont uniques. Elle a, c'est classique à la Méditerranée, une zone tampon qui est très très réduite, un plateau continental, on appelle ça, qui est réduit. On retrouve une grotte à corail, c'est-à-dire un animal, parce que sous l'eau, tout est amusant, vous le verrez dans les chroniques, les animaux peuvent être fixés. Vous avez du corail rouge qui pousse dans cette rade. Vous avez aussi, cette rade, elle est unique, parce que si vous regardez bien, un petit peu sur le versant est, vous avez une sorte de colonne, une sorte de phare, hein, avec un radar, ça appartient à la Marine nationale, et elle est telle profondeur, elle est tellement calme, que les bateaux de la Marine nationale viennent

0: passer ici et là dans une zone où on ne peut pas plonger pour ce qu'on appelle faire leur signature marine. Qu'est-ce que ça veut dire? Ça veut dire, pour vous donner sa diversité, ça veut dire que là on enregistre comment le bateau provoque, si vous voulez, des remous sous l'eau, et ça c'est une carte, et cette carte elle est fournie à tous les autres bateaux de la marine nationale, et en fait lorsqu'on a un bruit qui est enregistré, eh bien le commandant et les équipes regardent tout de suite à qui appartient ce bruit. Eh bien ça se passe chez nous, voyez, pour vous donner cette grande diversité. Et puis bien sûr elle a, et c'est unique, un nombre de mammifères marins qui vient plonger en grande profondeur puisqu'elle descend très profond, comme le cachalot. On a régulièrement des cachalots qui viennent ici sonder et descendre au fond pour avoir dans des combats incroyables, manger des calmars gigantesques. Tout ça, c'est la rade de Villefranche. Et puis aussi, bien sûr, elle a ce côté avec les marinières où elle descend là de côté lentement avec du sableux et des raies. On retrouve des raies, on retrouve petites roussettes qui sont des jeunes requins qui viennent. Tout ça se situe au niveau de cette rade. Vous voyez, c'est une rade qui mélange à la fois, donc, parce qu'il y a aussi des épaves, on en reparlera, comme la Lomelina. Il y a des épaves incroyables qui sont situées dans cette rade qui viennent de Gênes. On mélange en fait dans cette rade de l'histoire, du Moyen-Âge, de la biologie et même du futur, puisque je veux dire, nos sous-marins viennent se enregistrer au niveau de cette rade.
1: Exactement. Merci Richard Chemla. Vous allez proposer donc cette série Planète d'ici tout cet été et l'année prochaine sur Ici Azur, que l'on pourra d'ailleurs retrouver aussi sur l'application Ici. On va se poser la question avec l'ensemble des invités dans quelques instants. Quels sont les futurs projets, aménagements possibles, combats pour préserver cette rade? Vous avez déjà un petit peu répondu, Richard Chemla. La Méditerranée, le surtourisme, est-ce que c'est un risque? Le réchauffement climatique, comment le gérer? On continue d'en parler dans un instant avec cette émission consacrée à l'océan ce matin en direct de Villefranche-sur-Mer, depuis la Baleine Joyeuse, le restaurant. On est au niveau donc du port de La Darse. Allez, place à la musique tout de suite avec Ace of Base qui arrive juste après la pub.
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0: pour la musique. À suivre, Kim Carnes qui arrive, ou encore la chanteuse Marine sur votre radio locale ici Azur. 9h51.
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0: Votre magazine 100% vie quotidienne et locale qui ce vendredi se délocalise avec une émission consacrée à la protection de l'océan. En partenariat avec la Crème Festival, on est à Villefranche-sur-Mer pour donner la parole à ceux qui donnent de leur temps pour préserver la Posidonie, créer des espaces protégés, étudier la faune, la flore, l'observer aussi. Et on va conclure ensemble avec Thomas Boniface qui est donc membre de l'Institut de la mer de Villefranche-sur-Mer et avec Richard Esnault d'Apnée à Riviera, instructeur plongé en apnée. Messieurs, c'est vrai que finalement vous êtes un collectif parce que vous bossez quasiment à côté, mais vous avez tous le même objectif, protéger cette rade, c'est hyper important.
3: Oui, je pense par rapport aux différents objectifs, c'est avant tout sensibiliser la population, que ça soit avec l'apnée ou avec la science. L'objectif, c'est de rendre sensible quelque chose qui peut nous être éloigné, alors que la rade, elle est proche. Mais au-delà, si on l'étend, on sait que l'océan, il est mondial, tout est connecté. Et donc, c'est donner un aperçu un petit peu de cet océan et de ce qu'il y a à l'intérieur pour tenter après de le préserver vis-à-vis de toutes les connaissances qu'on peut avoir.
0: Je parle peut-être à l'échelle politique. C'est peut-être un important désormais d'écouter les scientifiques. Thomas Boniface, alors, vous n'êtes pas dire le contraire.
3: Je ne pense pas dire le contraire, bien évidemment non. C'est quelque chose d'essentiel. On est là pour apporter des faits qui peuvent amener après à des prises de décision. Mais ces faits-là, on peut aussi les apporter à la population en général, même au jeune public. On est assez engagé dans l'éducation, donc on peut intervenir en classe pour, dès le plus jeune âge, apporter des éléments de compréhension et que les élèves grandissent avec ces informations qu'on a peut-être nous en tant qu'adultes un peu plus tard, mais qu'il est essentiel d'avoir dès le plus jeune âge.
0: Richard Esnault, il y a aussi ce changement d'habitude, ce changement de consommation de l'océan. Aujourd'hui, on ne vient plus le consommer, on l'observe. Je sais que par exemple, vous travaillez très souvent avec Paddle Cleaner, cette association qui nettoie les bords de mer. C'est un travail collectif.
4: Tout à fait. On a sur ces nettoyages en général, il y a plusieurs associations, hein, entre autres Paddle Cleaner qui vont nettoyer en surface et évacuer par exemple les déchets des plongeurs bouteilles ou des apnéistes. Hein, et il y a tous les acteurs aussi au sol pour ramasser entre autres les déchets sur la plage. Et Paddle Cleaner permet aussi d'évacuer les déchets. Et derrière, tous ces déchets sont triés, recyclés, revalorisés.
0: On repense aussi les activités. Je pense notamment à un collègue qui propose l'activité d'e-foil, ça ne pollue pas, c'est électrique. On essaye de changer les mentalités. Moi, je voulais vous remercier en tout cas d'avoir été avec nous pour cet éclairage durant toute cette matinée autour de ce monde de la protection de l'océan bien basé à Villefranche-sur-Mer. On n'en parle pas assez et nous aussi on a un rôle en tant que média pour justement faire passer cette information. Merci Thomas Boniface d'avoir été avec nous.
3: Merci beaucoup Jean pour
0: l'Institut de Villefranche-sur-Mer, Institut de la mer de Villefranche-sur-Mer. Merci Richard Esnault de l'apnée à Riviera, instructeur de plongée en apnée. Aussi, on vous retrouve tous les deux tout ce week-end en partenariat avec la Crème Festival avec des activités 100% gratuites autour de la vulgarisation et l'observation des océans. Dans quelques instants, on sera avec Robin Cassuto pour parler notamment de la programmation de la Crème Festival cette année, 7e édition, et puis pourquoi il va falloir participer à cet événement qui est plus qu'un festival de musique. À tout de suite.
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0: Avec la vigilance orange canicule, on fait attention à soi. La radio ici Azur qui vous accompagne, qui vous distrait aussi avec les plus grands titres. Vita et son titre Promets-moi, c'est ce que l'on écoute maintenant à quasiment 10h dans quelques instants. C'est les infos et puis après on part à la Crème Festival. Ça commence ce soir en partenariat avec ici Azur.

0: La chanteuse Vita avec son titre Promets-moi. Tout de suite, place aux infos de 10h.
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0: Vendredi 26 juin, merci pour votre fidélité. Il est 10h. L'actu locale, c'est avec vous Mélodie Vialet.
2: Emmanuel Macron et Giorgia Meloni veulent avancer ensemble. Le président de la République et la présidente du Conseil des ministres italien ont vécu hier leur premier sommet franco-italien. Et ça s'est passé chez nous à Antibes. Les deux dirigeants semblent avoir balayé les tensions depuis l'arrivée au pouvoir de Giorgia Meloni.

0: issu de l'extrême droite italienne. Un sommet qui s'est résumé à une après-midi et un dîner passé ensemble pour annoncer des coopérations concernant la défense, l'espace, l'énergie ou encore les transports. Résumé de cette visite à retrouver sur ici.fr. Alors que les relations entre la France et l'Italie se sont radoucies, ça n'est pas le cas des températures, toujours très élevées. Le département des Alpes-Maritimes reste en vigilance orange canicule. La nuit dernière, le thermomètre n'est pas descendu en dessous de 26 degrés. Aujourd'hui, les températures maximales restent similaires au jour précédent. On devrait attendre 35 degrés sur le littoral et jusqu'à 37 degrés dans les terres. Face à cette canicule qui dure, hier, le Premier ministre Sébastien Lecornu a activé le plan Orsan 3 pour une mobilisation du système de santé à son niveau le plus élevé. Les soignants peuvent être rappelés même sur leur jour de congé. Pour l'instant, dans les Alpes-Maritimes, on ne voit pas un afflux supplémentaire dans les hôpitaux. Pendant ce temps-là, la grève se poursuit à l'hôpital de Grasse. C'est la cinquième fois en cinq semaines que le service d'hospitalisation à domicile se mobilise pour dénoncer des sous-effectifs et des conditions de travail dégradées. Les salariés ont entamé un mouvement de grève hier et qui continue donc aujourd'hui. La mobilisation, là aussi, se poursuit après l'annonce de la fin de la chaîne de télé BFM Côte d'Azur après seulement 5 ans d'existence. La direction a pris cette mesure car elle estime que ces locales ne sont pas viables financièrement. La trentaine de salariés à Nice est en grève aujourd'hui. Le mouvement devrait se poursuivre au moins jusqu'à dimanche. Objectif, première place pour les Bleus. L'équipe de France de foot affronte la Norvège ce soir à 21h près de Boston pour sa troisième et dernière rencontre de la phase de groupe à la Coupe du Monde aux États-Unis. Et c'est à vivre en direct et en intégralité sur Ici Azur. Et puis c'est une discipline sportive où au moins on est au frais. Villefranche-sur-Mer qui accueille le 13e championnat de France d'apnée en eau libre. Pendant 2 jours, 45 athlètes plongent dans la Méditerranée. Le site de Villefranche est spectaculaire pour les plongeurs avec des fonds marins uniques. Au total, 84 plongées sont programmées. Et toujours des températures, on l'a dit, Jean, très élevées sur les Alpes-Maritimes.
1: Avec cette vigilance orange canicule maintenue du fait notamment des nuits tropicales, 25 à 26 degrés la nuit sur le bord de mer. Pour ce qui est du ciel aujourd'hui, pour cette journée, dans le Haut-Pays, des risques d'orages et du soleil sur le littoral. Cet après-midi, les risques d'orages vont s'accentuer et s'étendre jusqu'au moyen pays. Le bord de mer, lui, conserve un temps dégagé et ensoleillé, des températures très chaudes, notamment dans les terres. On attend 36 degrés à Carrosse, 34 du côté de Malocène. On aura 32 degrés à Antibes, 31 à Grasse, Nice, Cannes-sur-Mer, Saint-Paul-de-Vence, 29 à Lucéram, 27 à Saint-Auban, 26 à Bray-sur-Roya et 24 à Saint-Dalmas-le-Selvage. Ce week-end, on maintient ce temps entre risque orageux dans les vallées et soleil sur le bord de mer. Les températures, elles restent similaires avec des nuits toujours très chaudes. Fin de la vigilance orange canicule, normalement semaine prochaine selon Météo France. Pour ce qui est de la route, on vous parle notamment de ces ralentissements sur la 8 en direction de l'Italie après la sortie numéro 44 Antibes-Ouest à cause d'un accident qui a eu lieu il y a quasiment une heure. La circulation est perturbée. On parle de 15 à 20 minutes de temps de trajet en plus.
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1: Vous êtes peut-être sur la route, vous avez la clim d'ailleurs dans la voiture, vous regardez ce qu'il se passe, vous êtes bloqué quelque part, gardez ce réflexe, 04 93 82 03 04, vous êtes nos patrouilleurs, dites-nous ce qu'il se passe en temps réel, on lit évidemment vos messages. Kim Carnes pour la musique, c'est ce que l'on écoute maintenant avec Beat Davis Hayes sur votre radio locale ici Azur. Je vous souhaite à tous une très belle matinée, à suivre pour la musique Marine ou encore Sting qui arrive.

0: Kim Carnes pour la musique, votre radio locale ici Azur avec les plus grands titres à 10h08.
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0: Bienvenue chez vous, votre magazine 100% vie locale et loisirs dans le 06, c'est jusqu'à 11h. Et à la une ce matin, eh bien on va parler des tout nouveaux rendez-vous de l'été qu'on va vous proposer sur votre radio locale ici à Azur. Plusieurs séries consacrées à notre territoire, l'ABCDR de Nice avec Valérie Castera notamment. Les plus belles plages aussi de la Côte d'Azur et les plus beaux spots, ce sera avec Richard Marcovecchio. Ces différentes séries, chroniques, c'est Quentin Lacrome qui nous en parle dans votre rendez-vous des réussites. Ici ça marche, juste après 10h30. Dans J'ai testé pour vous ce matin. Adrien Mangano est parti dans le Var pour tester un breuvage à base de mimosa, une boisson rafraîchissante. Ça fait partie des boissons de l'été. Il va nous en parler lui aussi un petit peu avant 11h. Mais d'abord, place au rendez-vous et surtout au conseil pratique, votre rendez-vous 100% conseil pratique. Et ce matin, il est en partenariat avec la Crème Festival. Ici Azur vous a fait gagner vos places. Et à partir de ce soir, eh bien, le festival de musique débute ici à Villefranche-sur-Mer dans la magnifique citadelle. Alors comment s'y rendre? Qui allez-vous pouvoir voir? Et puis quelles sont les activités proposées aussi hors concert? Parce qu'il va se passer plein de choses. On en parle avec Robin Cassuto dans un instant. C'est le responsable et l'organisateur de la Crème Festival 7e édition. On vient donc dans 3 minutes avec lui. Le temps d'écouter la chanteuse Marine, découverte dans la Star Academy. Et son titre, Escroc, c'est tout nouveau.

0: Grande gagnante de la Star Academy 2024, elle est du Nord, mais on aime aussi l'écouter, nous, dans le Sud, avec son titre Escroc. C'est Marine, 10h12.
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0: Place à votre rendez-vous 100% conseil pratique. Les experts d'ICI Azur en partenariat avec la Crème Festival aujourd'hui, Crème Festival de Villefranche-sur-Mer. On vous donne les bons plans pour profiter de ce festival qui fête sa 7e édition cette année, nichée à la Citadelle de Villefranche. Et on est avec l'organisateur ce matin, Robin Cassuto. Bonjour Robin.
2: Bonjour Jean.
0: Merci d'être avec nous. Pour les auditeurs qui ne connaissent pas ce festival, on peut parler d'un festival les pieds dans l'eau, dans un lieu grandiose entre mer et scène intimiste. Vous aimez cette définition ?
2: Elle est pas mal, effectivement.
0: Ouais. Elle est pas mal. C'est quoi exactement la Crème Festival ?
2: Alors, pour nous, la Crème Festival, c'est un festival de musique, mais pas que. C'est un festival de musique et d'art de vivre, où l'idée est d'avoir un public intergénérationnel et de proposer non seulement de la musique, mais de la food, qu'on considère comme un festival de gastronomie, et de proposer un certain nombre d'activités tout au long du week-end pour les jeunes et les moins jeunes, avec cette année un parti pris qui a été de se tourner vers la mer. C'est notamment la raison pour laquelle vous avez reçu ce matin notre ami Richard, qui va proposer des initiations d'apnée, et également notre ami de l'IMEV, qui va permettre aux jeunes et aux familles de venir participer à un atelier d'observation de la vie marine.
0: Et c'est totalement gratuit, c'est ça qui est super. Alors la Crème Festival, c'est aussi un réaménagement total de la citadelle, et c'est vrai que ça c'est assez bluffant, c'est presque le plus gros travail.
2: Oui, tout à fait. Alors, durant le festival, on aura 4 scènes dans la citadelle, 2 food courts, 5 bars et différents ateliers répartis dans les différents espaces, que ce soit le théâtre de verdure, les jardins de la Roseraie, les jardins de Biagini. Et effectivement, c'est un défi logistique parce que on a 4 jours pour monter ce festival et on parle de dizaines, voire de centaines de tonnes de matériel qui sont acheminés par une petite porte par laquelle je ne suis pas sûr qu'on puisse rentrer avec un mégane scénique. Donc, effectivement, c'est un travail titanesque pour le montage. L'atout de ce festival, c'est ce lieu qui est magnifique. Pour moi, c'est un des plus beaux endroits au monde, la citadelle de Villefranche et la rade de Villefranche. Mais effectivement, quand les personnes ont construit la citadelle, ils pensaient pas qu'on aurait un festival de musique et qu'il faudrait descendre des kilos de son et de fûts de bière pour organiser tout ça.
0: Ce qui est super, c'est que, en effet, vous l'avez dit, il y a les concerts le soir sur différentes scènes, d'ailleurs, ce qui implique une vraie déambulation. Mais vous êtes aussi très engagé sur la question environnementale. Vous l'avez dit, cette année, vous avez fait ce partenariat avec l'Institut de la mer de Villefranche-sur-Mer. Pourquoi c'est important pour vous aujourd'hui, et surtout pour les festivals, de montrer leur engagement? C'est vrai que depuis quelques années, certains festivals tapent du poing sur la table et se disent aussi engagés. Et d'ailleurs, je crois qu'au niveau des scènes, il y a aussi quelque chose pour produire peut-être moins d'énergie, moins consommer, pardon.
2: Oui, tout à fait. Alors, tout d'abord, n'importe quel événement a forcément un impact environnemental et notre objectif est de le réduire au maximum. La Crème Festival est un événement éco-conscient, mais qu'on essaye aussi depuis le début d'avoir éco-conçu. Et on essaye du coup de réduire cet impact et on essaye d'éveiller les consciences par différentes manières. C'est la raison pour laquelle on a organisé des ramassages de déchets avec l'association Paddle Cleaner durant de nombreuses éditions, qu'on pratique le tri sélectif depuis de nombreuses années, qu'on se fait livrer l'intégralité des denrées alimentaires avec des camions électriques, qu'on a une partie du food court et une scène qui sont alimentées à énergie solaire. Donc clairement, on essaye on sait qu'on a un impact, on essaie de le limiter au maximum et d'éveiller les consciences.
0: Et on peut parler aussi des transports, puisque vous proposez plusieurs navettes pour se rendre à ce festival, des navettes qui permettent de mettre en avant les transports en commun aussi, et ça c'est un engagement.
2: Alors oui, clairement, on recommande à personne de venir à Villefranche durant le festival en voiture, en véhicule personnel. On a un super train TER entre Nice et Monaco qui met 7 minutes pour arriver à Villefranche-sur-Mer, différents bus, et on met en place un système de navettes de minuit à 3h du matin pour les festivaliers pour entrer en toute sécurité à Nice.
0: Exactement. Vous allez rester avec nous, Robin Cassuto. Vous êtes l'organisateur du festival de Villefranche-sur-Mer, la Crème Festival, Villefranche-sur-Mer, donc sous le feu des projecteurs. Une 7e édition avec plein d'artistes à découvrir cette année. On va en parler de ces artistes parce que c'est vous qui les sélectionnez. Et je pense qu'il y a encore de magnifiques surprises. On en parle dans un instant, le temps d'écouter Sting, Englishman in New York. Ça, c'est pour vous. Sting, qui sera d'ailleurs en concert dans un autre festival, le Nice Jazz Fest. C'est le 23 juillet prochain. Ici, Azur vous fera gagner vos places. Il en reste d'ailleurs encore quelques-unes. Il va falloir aller assez vite.

0: le solo de saxophone qui accompagne Sting et ce titre English Band in New York. Sting qui fera donc partie des têtes d'affiche du Nice Jazz Fest avec notamment la chanteuse Lolia Young qui sera encore présent ou encore le roi du jazz manouche Biréli Lagrène.
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0: Villefranche-sur-Mer sous le feu des projecteurs ce week-end avec la Crème Festival, 7e édition qui revient dès ce soir. Festival qui investit jour et nuit Villefranche, de la plage de la Darse à la citadelle Saint-Elme. 3 soirées musicales avec des artistes prometteurs de la scène actuelle. L'occasion de parler de cette programmation, de vous la faire connaître, vous qui nous écoutez, parce que c'est vrai que vous pouvez aussi ne pas forcément connaître tous ces jeunes musiciens. Et pour nous faire entrer dans cet univers, on est avec Robin Cassuto, l'organisateur de la Crème Festival. Robin, plusieurs artistes attendus dès ce soir. Le DJ Belair, c'est ça en tête d'affiche. Quelle influence c'est le DJ Belair?
2: Alors, Belair, c'est un artiste qu'on souhaite faire depuis de nombreuses années. Hein. C'est un artiste électro connu et reconnu. Et pour être honnête, oui, effectivement, ça fait 3-4 ans qu'on essayait de l'avoir. Il était toujours très pris. Et il nous fait enfin l'honneur de venir closer la scène principale. Donc, il sera sur la main stage de minuit à environ 2h du matin.
0: C'est comment on peut le définir, de la musique d'ambiance, musique.
2: C'est de la musique électronique solaire.
0: Ouais, c'est ça. On peut en écouter un extrait d'ailleurs. Belair, c'est ça.

0: Et parmi les coups de cœur, tiens, un autre artiste. Alors là, ça a été dans la... je l'ai trouvé dans la playlist d'une collègue, Daniel, qui m'a dit, ah non, ça c'est l'artiste du moment. Daniel aussi, ça fait partie de vos petites trouvailles?
1: Oui, clairement. Alors c'est un jeune artiste qu'on a, on est très content de l'avoir booké il y a plusieurs mois, qui clairement a explosé. Hein, il remplit toutes les salles en France. C'est un mix de musique urbaine, de rap, de rail, un peu d'électro. Il prêche il met en avant des messages qu'on aime beaucoup de solidarité, d'interculturalité. Et c'est lui qui va ouvrir la main stage ce soir à 21h.
0: Exactement. Samedi on aura le groupe Papouze. Là aussi une belle découverte.
1: Alors Papouze, on les connaît bien, on les aime beaucoup. C'est plus de la musique pop, hein. c'est un groupe live. On a eu la chance de les accueillir il y a quelques années à Beaulieu-la-Nuit, donc dans la commune de Beaulieu-sur-Mer, et c'est un concert qui nous a beaucoup marqué. C'est la raison pour laquelle on a souhaité retravailler avec eux sur cette édition du festival.
0: On se met un petit peu de Papouze?
1: Avec grand plaisir.
0: Allez, on y va.

0: imaginer hein, être justement au bord de cette scène en plein milieu de la citadelle de Villefranche-sur-Mer avec cette musique planante. Je vous assure, ça risque d'être une vraie expérience. Et puis, dimanche, c'est la chanteuse qui va d'ailleurs faire le plus de festivals cet été en France. Elle s'appelle Mickey. Là aussi, c'est une artiste à absolument découvrir. J'ai beaucoup employé le mot univers, mais là, pour Mickey, ça va très bien parce que son univers, il est unique.
1: Oui, tout à fait. Alors, c'est une chanteuse franco-coréenne d'origine niçoise qui était nommée aux Victoires de la Musique et on est ravis de la voir. Hein. C'est clairement notre tête d'affiche du festival de cette édition.
0: Exactement. Elle est passée notamment à Lino Ventura. Vous avez raison de le rappeler. Elle est d'origine niçoise puisqu'elle a vécu notamment une partie de son enfance ici. Mickey, c'est ça. Et puis, on peut craquer. Et chaque, mat. J'aurais vraiment tout fait, Les gens qui bloquent les peuples qui me dégoûtent. On parle de 4 scènes, c'est ça, au total. On va pouvoir déambuler, on va pouvoir aller justement au bout de nos envies. Il y a même une kids party pour les plus jeunes. Vous voulez vraiment régaler tout le monde?
1: Exactement, alors on a effectivement 4 scènes, la scène du jardin qui est plus une scène semi-acoustique pour des petites formations live, on a des concerts de 18h30 à 21h, après on a la scène du club qui est plus une scène pour les férus de musique électronique qui va jouer tous les soirs de 22h à 2h45 du matin, on a l'ashram c'est une carte blanche qu'on donne à un ami à nous qui s'appelle 1-2, c'est un DJ d'origine sri-lankaise, donc entre lui et Jeff Tiller. En fait, on leur donne carte blanche pour booker des artistes pendant les 3 soirs. Et donc là, on sera clairement dans une ambiance un peu indienne, hindouiste. C'est clairement un univers qu'on essaie de créer au sein de l'ashram. Et enfin, on a la main stage. La main stage, on va accueillir soit des grosses formations live, soit nos DJ tête d'affiche pour closer la soirée.
0: Exactement. Et vous allez donc pouvoir en profiter à la Crème Festival. C'est vraiment plusieurs planètes dans la même planète. J'ai envie de le dire comme ça. La citadelle de Villefranche-sur-Mer, c'est dès ce soir, 7e édition d'un festival Les Pieds dans l'eau. Merci Robin Cassuto d'avoir été avec nous ce
1: matin. Merci Jean.
0: Et puis on vous souhaite un très beau festival, une très belle 7e édition avec plein de monde, je l'espère, et surtout les auditeurs d'ICI Azur qui ont été invités donc toute cette semaine à participer. À très bientôt Robin.
1: À très bientôt, merci.
0: Et puis très beau festival. Nous, on continue de se régaler. Pour la musique, c'est Emmanuel Moire qui vous accompagne. Et puis juste après, on va retrouver Quentin Lacrome pour les réussites de la Côte d'Azur. On va notamment vous parler des chroniques qui vont vous accompagner tout cet été sur votre radio locale ici.
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0: À la radio ici à Azur, au cœur des grands événements. Il était le week-end dernier chez nous au Palais Nicaïa de Nice et je pense que ça a ravi les nostalgiques avec la tournée du Roi Soleil. Emmanuel Moire, que l'on a donc retrouvé sur scène, et nous on l'écoute avec son titre qu'il a fait connaître, Beau Malheur.
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0: Et le chanteur Emmanuel Moire avec ce titre Beau Malheur. Mais nous, on vous offre un petit peu de bonheur avec plein d'idées de sortie à 10h30.
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0: Ça s'appelle Ici Express et c'est l'agenda des sorties dans les Alpes-Maritimes. Demain soir à partir de 19h, rendez-vous place de la mairie à Mouans-Sartoux pour découvrir la soirée espagnole. C'est organisé par le comité des fêtes au programme animation musicale avec guitaristes, danseuses de flamenco, animation pour enfants, aussi dîner, buvette et grand feu de joie pour la Saint-Jean. Entrée libre et gratuite et puis réservation par contre nécessaire pour le repas, un moment convivial à vivre en famille. Le coup de cœur de la radio Ici Azur, c'est pour la 3e édition du festival L'humour à la plage, créé par l'humoriste Kev Adams. Il s'installe jusqu'à demain dans la Pinette Gould de Jean Lépin. Deux soirées de gala sont proposées avec 14 artistes sur scène. Ce soir et demain soir, dès 20h30, retrouvez également le Fridge Comedy Club au Ruban Bleu, plage à Antibes ce soir. Et puis demain soir aussi à 19h, 21h et 22h40 avec des plateaux de stand-up que vous allez adorer. Le programme, on vous le met évidemment sur ici.fr/azur.
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0: D'ici 11h, votre rendez-vous économie avec Valère Coréard, c'est ce qui arrive. On partira aussi dans le Var pour goûter une toute nouvelle boisson à base de mimosa. Mais d'abord, c'est le rendez-vous des réussites avec Quentin Lacrome qui arrive. Et ce matin, on va vous parler des nouveaux rendez-vous d'été que vous allez retrouver sur votre radio locale ici Azur. On parlera notamment de plages ou encore eh bien de lieux mythiques à Nice. Mais pour le moment, eh bien écoutez, c'est la musique de Michel Berger, celui qui chante. Retour en 1980. Je vous souhaite à tous une très belle matinée sous le soleil azuréen.

0: Michel Berger, celui qui chante, et d'ailleurs une tournée est organisée, hommage, ça s'appelle De Michel à France, avec donc concert hommage à Michel Berger et France Gall. Pas de passage pour le moment dans la région sud, mais allez voir les dates si vous êtes fan vous aussi de Michel Berger.
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0: Avant de fermer la valise, on a 2 minutes pour vous montrer l'essentiel. Passer le meilleur des étés sur la Côte d'Azur. Ici, ça marche et ça marche avec vous, Quentin.
2: Oui, effectivement, Jean, bah, c'est le meilleur argument hein, pour le prouver. 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
3: 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Ici, vous pouvez y passer une journée merveilleuse. Une question essentielle se pose. Où est-ce qu'on déjeune ?
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0: Et on a dit qu'on aurait aussi les pieds dans l'eau, Quentin. 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
0: L'été sur la Côte d'Azur, Quentin, c'est aussi la fête et les grands événements.
2: Eh oui, puis hors de question de vous laisser sur le bas-côté. Là aussi, les plus beaux festivals de la Côte d'Azur, vous les vivez avec Ici Azur. Bah Jean, vous êtes bien placé puisque on est à quelques heures de la Crème Festival qui va démarrer au cœur même de la citadelle de Villefranche. Un petit clin d'œil aux Exactement. Auditeurs qui ont remporté leur place. Il y a aussi des places encore. Allez sur ici.fr pour les Nuits du Sud. 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Il y aura Kenji Girac. Et puis on va même offrir des lunettes spéciales parce que le 12 août, il y a une éclipse totale. Eh bien, on a des lunettes justement pour que vous puissiez en profiter. Donc Ici Azur, ce sera aussi la radio des grands événements, du Tour de France Femmes par exemple, et de la Vuelta. 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
2: 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Et ouais, Ici Azur, ça va être la bande-son parfaite. Des apéros, des barbecues entre amis, en famille. On va pas tout dévoiler, évidemment, parce que le programme est très riche. Mais c'est déjà suffisant, Jean, pour prouver que passer un bon été avec Ici Azur, ça marche.
0: Eh oui, j'ai envie de dire, alors, on n'attend pas Quentin?
2: Bah voilà, écoutez, je suis prêt, en slip de bain et prêt pour la pétanque.
0: Exactement, et vous allez pouvoir bien vous reposer puisque là vous avez de belles vacances qui vous attendent. On vous retrouve à partir de fin juillet, à partir de 9h, Quentin. Très belles vacances à vous.
2: Merci.
0: Profitez
2: Jean.
0: Bien. Et puis à très vite sur les antennes d'Ici Azur. Tous ces rendez-vous azuréens, on les retrouve en replay sur l'application Ici, tout comme le rendez-vous des réussites Ici Ça Marche, que vous pouvez aussi retrouver. Dans quelques instants, on va rejoindre Adrien Mangano qui est parti dans le Var tester une boisson à base de mimosa. Vous allez voir, c'est surprenant.
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0: Et votre radio locale qui vous accompagne, qui est avec vous. J'espère d'ailleurs que ça va chez vous. On fait attention évidemment à la chaleur. On évite de se mettre en plein soleil cet après-midi. On peut se rafraîchir le soir avec la baignade ou autrement le matin. Voilà, c'est les petites indications que l'on vous donne puisqu'on est encore en vigilance orange canicule. La musique pour vous accompagner. Amel Bent, chanson française et au féminin, s'il vous plaît. Pourquoi tu restes ?

0: La douceur de la voix d'Amel Bent, hein, repérée dans le télécrochet La Nouvelle Star. Pourquoi tu restes 11h moins le quart?
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0: Votre rendez-vous 100% loisirs et découvertes insolites, ça s'appelle J'ai testé pour vous. C'est tous les jours à 11h moins le quart sur votre radio locale Ici Azur. Et aujourd'hui, eh bien écoutez, c'est Adrien Mangano de l'équipe d'Ici Azur qui a voulu tester non pas une activité, mais une adresse, même peut-être plus qu'une adresse, couleur jaune éclatante. Il va tester pour nous la limonade au mimosa, et ça c'est une nouveauté.
2: J'étais en train de consulter mes mails lorsque je tombe sur celui de Dorothée Tassan, chargée de communication Esterel Côte d'Azur au tourisme. Un mail qui annonce la sortie d'un nouveau produit à Saint-Raphaël, la toute première limonade artisanale au Mimosa. Un produit 100% régional. Piqué par la curiosité, je décide de prendre la route. Et me voici sur la corniche de l'Esterel. 30 km de côte entre le bleu turquoise de la mer et les roches rouges, accompagné par le doux rayon de soleil du matin. J'arrive à destination.
3: 183 quai Albert Ier. Taste gourmet, l'épicerie fine. J'aperçois le visage d'Arnaud Schmitt.
4: Bonjour.
3: Merci de nous accueillir.
4: Bienvenue chez Taste Gourmet.
3: Vous nous faites rentrer, on pousse les portes.
4: Je vous en prie.
2: Arnaud Schmitt, une figure emblématique de la gastronomie, expert de la food, qui a ouvert Test Gourmet à Saint-Raphaël il y a maintenant 4 ans. Élu meilleure ouverture épicerie fine de France.
4: Moi j'ai fait une école hôtelière plus jeune, donc je baigne dedans depuis très longtemps la gastronomie. Et j'ai décidé de créer du coup le concept de rêve pour les épicuriens, Test Gourmet, avec son référencement et aussi son club de dégustation événementiel.
3: Qu'est-ce qu'on trouve ici?
4: On trouve les pépites de la gastronomie, que ce soit du petit producteur, la grande maison, on travaille aussi avec des grands chefs, mais aussi avec des petits producteurs qu'on essaie de valoriser chez nous.
2: Comment est née l'idée d'allier la fleur jaune et la limonade?
4: Saint-Raphaël est sur la route du Mimosa, le kilomètre 59, et on a voulu cette année proposer une création 100% raphaéloise avec les brasseurs de l'Esterel pour créer cette limonade au Mimosa avec de l'eau de source de Saint-Raphaël, naturelle par le fait qu'on utilise l'absolu de Mimosa, un extrait hyper concentré de Mimosa sorti par un mimosiste.
3: Deux formats pour la bouteille?
4: 33 centilitres et une format 75 centilitres.
3: J'aimerais qu'on parle de l'étiquette, comment vous l'avez choisi, qui l'a dessiné, qui l'a créé, qui l'a pensé?
4: Elle s'est faite en collaboration avec mes équipes. On a voulu quelque chose de très simple. La limonade, c'est un produit de l'enfance, donc on n'a pas voulu une étiquette complètement extravagante.
2: Ce n'est pas la première fois qu'Arnaud Schmitt utilise le mimosa pour créer des produits.
4: Non, avec le pastis au mimosa, le gin au mimosa, la tartine à Saint-Raphaël ou mousse citron confit mimosa et le sirop de mimosa, on arrive à notre cinquième produit.
2: Alors on en parle, mais il va falloir passer à la dégustation.
4: Allez, c'est parti.
3: On va découvrir la saveur de cette limonade au mimosa. Ça pétille.
2: Le produit est solaire, une jolie robe jaune qui rappelle forcément le mimosa, sans colorant. Et puis, Arnaud, l'arôme.
4: Au nez, c'est juste un régal. On a aussi mis un petit peps de citron pour pouvoir amener quelque chose de délicat au produit avec beaucoup de fraîcheur. Et là, on va goûter, ça y est.
3: Waouh, c'est très très frais. C'est légèrement acidulé.
4: On a le côté végétal qui marche très très bien.
3: Ce n'est pas très sucré.
4: On a voulu quelque chose allégé. On n'est pas sur cette drogue du sucre qu'on entend tous les jours.
3: Et la fierté d'avoir créé quelque chose qui est né sous le soleil de Saint-Raphaël.
4: 100% Saint-Raphaël, je le répète.
2: La limonade au mimosa sera proposée dans un premier temps chez Test Gourmet à Saint-Raphaël, puis dans les bars et sur certains points de vente. Ici Azur se devait de tester cette limonade artisanale inspirée par la route du mimosa. À la vôtre.
0: Merci. Merci beaucoup, Adrien. Ah oui, sentez ça nous faire du bien. Se rafraîchir avec la limonade au mimosa. Une belle découverte, Adrien Mangano. Dans un instant, on va parler économie, cette fois-ci avec Valère Coréard. Il nous fait découvrir un site, je pense que vous ne connaissez pas et qui risque de vous, justement, rendre la vie beaucoup plus simple. Mais pour le moment, Just an Illusion, c'est pas mal ça en termes de musique. Imagination, c'est ce que l'on écoute maintenant.

0: Vous êtes peut-être dans votre voiture, la clim à fond, ça vous change les idées. Imagine Nation, Just an Illusion, 10h51. Les bons plans économie avec Valère Coréard, c'est chaque jour avant 11h. On profite de son expertise et aujourd'hui, Valère, vous vouliez nous parler d'une application.
1: Imaginé par deux étudiants à Castres, Chiffrex est un bel outil gratuit pour non seulement voir les prix du carburant dans les stations-service autour de vous, mais aussi les tendances des prix à la pompe sur les deux semaines à venir. C'est malin parce que même si on est dans un contexte de baisse, il est intéressant d'avoir une vision à court terme pour décider si on est dans le meilleur moment pour faire le plein. L'articulation meilleur prix autour de vous et tendances des prix à venir permet vraiment d'optimiser le meilleur endroit et le meilleur moment. Il suffit d'identifier en fait le type de carburant dont vous avez besoin, activer la géolocalisation. En prime, vous avez les services annexes proposés dans les stations, gonflage de pneus, lavage, supérette.
0: Mais Valère, sur quoi cette appli se base pour faire des prévisions? Est-ce que c'est vraiment fiable?
1: 2 centimes d'erreur sur 30 jours, hein, c'est ce que j'ai découvert dans un article sur cette appli publié par nos amis de France Info. On y apprend aussi que c'est un algorithme qui fait le calcul en se basant sur les prix du baril de pétrole brut et les prix à la pompe. Autre info intéressante, vous avez les prix moyens en France sur chaque carburant. C'est pratique hein, pour situer le prix de sa station-service habituelle. Et si vous préférez naviguer sur votre ordi, bah bonne nouvelle, Chiffrex a aussi son site web. C'est carburant.chiffrex.fr. Voilà en tout cas un bon moyen d'y voir clair. C'est gratuit, c'est malin. C'est imaginé par des étudiants qui ont de la suite dans les idées. Et si vous avez aussi de la suite dans les idées pour faire baisser la note de carburant, comme d'hab, je suis preneur de vos bons plans. Mon mail, parisilleséconomies@radiofrance.com.
0: Merci Valère et à lundi.
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0: La radio Ici Azur qui vous accompagne et qui est avec vous durant toute la journée. Votre prochain rendez-vous à partir de 11h, c'est votre jeu avec Thierry Messenaz. Jusqu'à 400 euros à gagner ce matin. Vous pouvez d'ores et déjà vous inscrire. C'est simple, 04 93 82 03 04. Et vous venez passer un bon moment autour de la musique et de questions. Mais voilà, on vient surtout s'amuser sur l'antenne locale. Juste avant de retrouver Thierry Messenaz, un chanteur qui habite ici, hein, sur la Côte d'Azur. Il s'appelle François Fedman et on écoute son titre Rien que pour toi, retour en 1986.

0: Rien que pour toi, les belles ondes de François Feldman pour terminer cette heure en beauté. Et vous allez pouvoir la continuer, la nouvelle heure à partir de 11h, parce que c'est Thierry Messenage que vous allez retrouver, toujours en pleine forme, je le devine, avec son polo bleu clair bien installé. Bonjour Thierry.
1: Et non, c'est jaune.
0: J'ai une chance sur deux.
1: Et non, de temps en temps je change, hein, vous savez. Je change de couleur et puis surtout je change de polo.
0: C'est important,
1: c'est très important
0: avec la chaleur, d'odeur toujours, parce que c'est un sujet qui nous passionne tous les deux. Je remercie
1: les odeurs corporelles. Oui, vous avez raison.
0: Deux petites secondes pour remercier Rémi Martinez et Alix Vernotte qui étaient à la technique ce matin, qui a permis ce fabuleux échange depuis Villefranche. Et puis la baleine joyeuse. Alors ce n'est pas un nom de code, hein, c'est le restaurant qui nous a accueillis ce matin, qui est au bord du port de la Darse. Magnifique. Voilà, on a eu un magnifique accueil ce matin.
1: J'ai cru que vous parliez de Vieux-Lénil qui est à mes côtés. Non, quand même. Non,
0: je ne me serais pas permis.
1: Ben non, quand même.
0: J'aurais dit la sirène joyeuse.
1: La sirène joyeuse. Mais oui, la sirène joyeuse. Vous avez raison, Violaine.
2: Mais oui, bonjour à tous et à toutes.
1: Ouais. Jean.
0: Oui.
1: Eh bien écoutez, j'ai l'impression que vous allez passer à table parce que j'entends déjà le bruit des fourchettes et des couteaux, moi.
0: Alors, on s'est déjà fait plaisir avec deux pambagna excellents. Ça, ça fait partie des meilleurs ici.
1: Les joies de l'été, les joies du pambagna. Exactement. En tous les cas, dans un instant, on va rester dans les joies et dans la joie avec les 400 euros de bons d'achat qu'on vous offre cette semaine et dernière chance aujourd'hui de les remporter. Jean !
3: Oui !
1: Je vous souhaite un excellent week-end et vous serez de retour lundi.
0: Exactement. Bon week-end, à bientôt.
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0: Belle fin de matinée, dans un instant on joue les enfants. Il est 11h, une petite minute. Mais c'est pas ma faute, c'est la faute de Jean Reno. Violanil, la vigilance orange pour canicule est prolongée encore pour demain samedi.
1: Eh oui, ce sera le sixième jour de suite. On prend les mêmes et on recommence. Les températures n'évoluent pas. Elles resteront élevées. Ce sera la même chose tout le week-end. Aucune amélioration n'est attendue avant le début de la semaine prochaine. Une petite fille de 6 ans a été prise en charge à l'hôpital Lanval de Nice, très choquée par un homme qui s'est masturbé devant elle à l'arrêt du tram Pont-Saint-Michel. Une information du syndicat de Police Alliance. L'homme âgé de 30 ans a été ensuite frappé sur place, roué de coups par les jeunes qui se trouvaient là. Ils ont pris la fuite à l'arrivée des policiers. La mère de l'enfant annonce qu'elle va porter plainte. L'homme, né en Suisse, domicilié à Nice, est connu des services de police pour des faits similaires. Depuis hier, des salariés du service d'hospitalisation à domicile de Grasse de l'hôpital sont en grève. La CGT dénonce de mauvaises conditions de travail. On vous en a déjà parlé. C'est la cinquième fois que ce service est en grève depuis un mois. Le centre de soins et d'accompagnement en addictologie a également rejoint un mouvement de grève. Ils dénoncent de leur côté un non-renouvellement de contrat d'une psychologue. Renaud Muselier préside aujourd'hui sa dernière séance à la région. Le président avait annoncé son départ de ce poste. Il va se consacrer à sa candidature au sénatorial dans les Bouches-du-Rhône sous l'étiquette Renaissance. Renaud Muselier est aux commandes de la région Sud depuis maintenant 9 ans. La ville de Nice annonce qu'elle maintient deux sites importants pour les mariages civils. Il y a la mairie principale, lieu emblématique évidemment, et l'annexe au Parc Phénix pour les grandes cérémonies. L'an dernier, la ville avait célébré 1198 cérémonies de mariage, dont 41% à Phénix justement. La période de forte activité, c'est en ce moment, entre mai et octobre.
0: On plonge dans le Grand Bleu. Aujourd'hui et demain, Violaine, c'est le championnat de France d'apnée en eau libre dans la rade de Villefranche.
1: Oui, 45 athlètes, dont 6 de moins de 18 ans. Il y a 84 plongées programmées dans 4 disciplines. Et puis bien sûr, ce week-end, c'est l'Ironman de Nice. 4500 athlètes dimanche matin prendront le départ de la plage des Ponchettes à Nice. Il y a de la natation, de la course à pied, du cyclisme. La ville confirme que cet Ironman sera reconduit pour 3 saisons. En revanche, Nice n'accueillera plus l'Ironman des championnats du monde. La dernière édition à Nice est prévue pour l'instant en septembre prochain, mais rien donc n'est programmé pour la suite. Mathieu Strazel quitte Monaco. Le meneur international de l'équipe de France de basket s'est engagé pour 2 saisons à l'FS Istanbul. À 23 ans, il quitte le club avec qui il a remporté mardi son 5e titre de champion de France. C'est le premier joueur à quitter officiellement le club de la Principauté qui est en proie, on le sait, à de très grosses difficultés financières. Et puis bien sûr, l'équipe de France de foot affronte la Norvège ce soir à Foxborough, près de Boston. C'est la 3e et dernière rencontre en phase de groupe. Le match est à 21h. Et il fera chaud encore donc toute la journée aujourd'hui.
0: Par contre, il risque de pleuvoir encore très très fort près de Boston. Il y a pas mal d'intempéries qui sont attendues. Et vous savez qu'on ne peut pas jouer un match de football aux États-Unis si on est à moins de 13 km des éclairs potentiels qui peuvent tomber.
1: Il faut tout arrêter à chaque fois.
0: Il faut tout arrêter, ce qui avait été le cas donc face à l'Irak, me semble-t-il. Bien, je vois que vous suivez le sport.
1: Mais bien sûr.
0: Je vois que vous suivez le football, la Coupe du Monde, Violaine.
1: Bien sûr.
0: Normal, vous êtes chez vous, dans votre petite masure de Saint-Paul-de-Vence, bien à l'abri. Vous faites le noir complet, vous mettez la clim et vous attendez que ça se passe. Eh bien, vous allez attendre encore un moment, vous l'avez dit à l'instant, puisqu'on va rester encore sur cette période de canicule. Écoutez, pour vous résumer la situation, si vous avez aimé la journée d'hier, vous aimerez celle d'aujourd'hui, puisque c'est exactement la même. Beaucoup de soleil en bord de mer et un risque orageux en montagne. Des températures au-dessus des 30 degrés, avec 32, 33 à Nice, 34 à Menton, 34, 35 sur Grasse et Saint-Paul-de-Vence. On retrouvera un petit peu de fraîcheur, mais c'est très relatif, du côté de Tende, du côté de Saint-Sauveur-sur-Tinée, ou alors dans la vallée du Mercantour. Demain, rapidement, c'est samedi, sensiblement la même chose, avec des températures quasi stationnaires. Dimanche, peut-être un risque orageux moindre. Et on regarde à partir de lundi, c'est lundi qu'il faut regarder. Si on a des températures en baisse, écoutez, apparemment pas, hein, pas encore. C'est quand lundi, mardi, c'est quand Violaine, apparemment.
1: La baisse, ouais. je n'ai pas de boule de cristal, je ne suis pas ingénieur à Météo France.
0: Ah ben écoutez, vous me décevez, franchement, vous me décevez beaucoup, Violaine.

toute une nouvelle panoplie de programmes d'été à partir de lundi pour tout l'été. Ici Azur met le paquet, bien le bonjour. Si vous passez par ici, dès la semaine prochaine, encore des jeux, encore des cadeaux bien beaux. Mais pour 400 euros, c'est now. 04 93 82 03 04. 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Ils vous attendent au standard ce matin. 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Et je salue Alix qui réalise l'émission. Et comme je ne l'ai pas dit là à l'instant, je vais le redire une nouvelle fois. Je salue Alix qui réalise l'émission. Histoire de vous gâter, on va vous offrir aujourd'hui à toutes, pour toutes celles et ceux qui donneront une bonne réponse, l'éventail ici Azur ou le chapeau de paille ici Azur. Et je salue Alix qui réalise l'émission.

0: qu'on peut bien faire. Juste après. Juste après quoi? Juste après avoir gagné 400 euros de bon d'achat.
1: Des tas de choses.
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0: 400 euros de bons d'achat, dernière chance aujourd'hui, dernière chance de les remporter. Vous serez tiré au sort lundi matin par mon camarade Richard Marcovecchio dans la matinale, 7h27, 400 euros de bons d'achat, je ne peux pas mieux dire. Je vais saluer Laurent, qui est avec nous et qui nous appelle du département du Var, me semble-t-il. Bonjour Laurent.
4: Bonjour Thierry, exactement.
0: Vous habitez à l'Orgue.
4: Exactement, à l'Orgue.
0: Je connais bien, il y a un restaurant réputé à l'Orgue. Je ne sais d'ailleurs plus s'il existe aujourd'hui. Je sais que malheureusement son grand patron emblématique, charismatique nous a quittés, Bruno.
4: Ça a été repris par les Pistons, ouais.
0: Ah, c'est le fils, oui, j'avais eu l'occasion de croiser alors le papa à l'époque.

0: puis j'avais eu l'occasion de rencontrer la famille. Effectivement, c'est le fils de Bruno qui a repris chez Bruno. Bien. Un restaurant évidemment divin. Si vous aimez la truffe et tous les plats à base de truffe, je vous conseille d'y aller. Alors ne croyez pas que ce soit excessif, hein, je le dis. Hein. Souvent on dit bah la truffe, je vais me ruiner. Non, oui, bien sûr, ça coûtera forcément un petit peu plus cher, mais c'est pas si coûteux que ça, et c'est le prix d'un beau repas, c'est le prix du plaisir, tout simplement, Laurent. Voilà.
1: C'est ça aussi, On a la chance aussi à côté d'avoir le. Alors, je sais pas si je peux le dire, mais bon, puisqu'on a parlé de Bruno, on a la chance aussi d'avoir le château de Berne à Flyosk, qui est juste à côté.
0: Et qu'il faut visiter.
1: Et il propose aussi beaucoup de sorties, beaucoup de. C'est vraiment un bon plan aussi, parce qu'en fait, ils font des parcours œnologiques. Ils font des petits festivals aussi. La semaine dernière, tiens, j'ai été voir une pièce de théâtre où il y avait Nelson Montfort et Philippe Candeloro.
0: Oh ah oui, qui ont formé un magnifique duo quand il s'agissait de commenter le patinage artistique. Je me souviens très très bien. Ah, Laurent, dis donc, vous êtes un bel ambassadeur de l'orgue. Moi, une fois, j'ai voulu aller à l'orgue, j'ai voulu m'arrêter et ma femme, elle m'a dit on n'a pas le temps. Et j'ai dit, on peut pas s'arrêter à l'orgue. Bon, tant pis.
1: Ah, mais pourquoi on écoute nos femmes, en fait?
0: Non, mais tu l'as la vanne. On peut pas s'arrêter à l'orgue. Bon, tant pis. L'orgue, bon, tant pis. Vous avez pas connu les orgues,
1: bon, tant pis. D'accord. Ouais. Ah, je l'avais pas.
0: Ah, ben, écoutez, excusez, Laurent, c'est une vanne de vieux con. Et j'en suis un. Désolé. Laurent, vous, désolé.
1: Ah bon,
0: cela, je suis aujourd'hui. Oui, attendez, de toute façon, c'est terminé là. C'est la dernière de la saison. Et vous savez, dans ces métiers, on ne sait jamais de quoi l'avenir est fait. Laurent. Non, mais je vous assure que c'était une marque. Personne n'a connu ici, là.
2: Non.
0: Ah non, ils sont
1: tous. Bon, tant pis, mais c'est pour les amateurs vraiment de clavier électronique.
0: Ah, oui. Bah, l'orgue, bon, tant pis.
3: Hein oui, c'est la marque, bon tant pis.
0: Et oui, Richard Marcovecchio qui vient, bonjour, parce qu'il est mélomane et musicien, bonjour, qui vient Laurent. Se renseigner bonjour. Pour savoir effectivement. Oui, et vous savez
3: moi,
0: quoi,
3: ça
0: Laurent
3: parle d'orgue, j'arrive.
0: Oui, mais surtout, s'il y a le patron de Bon Tant Pis qui nous écoute, à mon avis, il va m'offrir des orgues jusqu'à la nuit des temps. Parce qu'avec tout ce qu'on a cité aujourd'hui.
3: Laurent, bon, tant pis, on va passer à autre chose.
0: Surtout que Laurent a une belle passion. C'est du padel avec madame. C'est ça ?
1: C'est ça.
0: Vous partagez des séances de paddle avec madame. Et ça, c'est magnifique. Magnifique.
1: Ouais, exactement.
0: Vous avez découvert le paddle comment, Laurent ?
1: Eh bien, en fait, parce que nous, on n'est pas originaire de la région. En fait, on vient de la région parisienne. Donc,
0: ah,
1: vous voyez,
0: mais il fallait commencer par ça, Laurent. Désolé, vous ne pouvez pas jouer avec nous. Oh là là, ça va. Il y a des gens très bien qui naissent à Paris et qui habitent Paris. Il y a des gens très bien.
1: Oui, il y a ici Paris aussi, et puis non, mais nous on est arrivé il y a 4 ans dans la région, et on a découvert plein de choses en fait.
0: Qu'est-ce qui vous a motivé à venir vous installer dans la région, et pourquoi l'orgue ?
1: Alors, pourquoi l'orgue ? Déjà, on a une fille qui a maintenant 14 ans, donc il fallait qu'il y ait au moins un collège et un lycée.
0: Bien sûr.
1: Ouais. Bah ouais, parce que pour éviter les.
0: Et alors qu'il y a.
1: Et alors, ouais, il y a une grosse cité.
0: D'accord. D'accord, ok. Mais le problème, c'est que je connaissais que le restaurant qu'on a cité tout à l'heure. Donc, l'école, vous savez, je vais vous dire un truc. Moi, l'école, ça a été très vite vu avec moi. Moi, j'y suis allé 2 jours. Le premier jour pour voir comment c'était, le deuxième pour dire que j'irai plus. Donc, Laurent, vous savez, moi, les collèges et lycées, hein. Vous avez trouvé les établissements adéquats et vous avez pu vous installer là-bas.
1: C'est ça. Parce que moi, je veux pas que ma fille fasse animateur radio, donc je lui ai dit c'est des études.
0: Ça, franchement, Laurent.
4: Bravo, Laurent.
0: Voilà.
4: Et bam, 400 euros.
0: Voilà un papa qui a tout compris.
3: C'est pas un métier qui a de l'avenir, ça on peut vous le dire.
0: Ah, tiens, je reçois un texto. Attendez. Ah non, c'est 150 euros qui a gagné, Laurent. D'un coup.
1: Alors, le chapeau pareil, ici. Elle m'a dit, tant pis, je vais faire des études. Voilà,
0: et ça se passe bien, tout se passe bien.
1: Oui. Et donc on est venu pour ça et puis pour le coin, la beauté de la région.
0: J'aime beaucoup ce coin du Var. Moi, j'aime beaucoup ce coin. Et que faites-vous dans la vie, Laurent ? Je vous ai pas demandé que.
1: Alors moi, je suis artisan glacier.
0: Ah, vous faites des glaces ?
1: Je fais des glaces, ouais. Ouais.
0: Bon. Vous faites des glaces à l'orgue ? Ou un peu plus près ?
1: Non, à Draguignan.
0: Ah, Draguignan. Ouais. Alors moi je veux bien aller acheter des glaces à Draguignan. Le problème c'est que Draguignan-Nice, j'ai peur qu'elles soient fondues une fois que j'arrive.
1: Ouais.
0: Vous avez compris pourquoi il ne faut pas dire à votre fille de faire le même métier que moi.
1: On peut vous livrer parce qu'on travaille que pour les professionnels, nous, en fait.
0: Ah, ben, attendez. Un petit peu, nous, on est des professionnels de la glace. Hein, je sais pas en quoi on est professionnels, nous aussi, mais en tous les cas, les glaces, on aime. Hein. Attendez, j'ai une petite partie de l'équipe. J'ai une petite partie de l'équipe autour de moi. Vous aimez la glace, les amis?
4: Ouais.
0: Dis donc, ça vous dirait pas que le Laurent, il nous envoie un petit bac?
4: Ouais.
0: Vanille, chocolat, fraise, café, vous faites quoi comme parfum,
4: tout,
0: Laurent?
4: Tout.
1: Ce que vous voulez, en fait, même les sorbets.
0: Oh, souvent, sorbet, hein. Envoyez-nous une boule de chaque.
1: Par drone.
0: Laurent, franchement, ouais, je passe un très très bon moment. Et dis donc, vous savez quoi, je viens d'apprendre un truc dans cette émission. Il y a un jeu. Des fois, on l'oublie, vous savez, on part tellement. Laurent, nous allons jouer. Et peut-être pour vous, 400 euros de bon d'achat à gagner.
1: Mais je savais même pas qu'il y avait un jeu, du coup.
0: Eh ben, vous savez quoi? Je l'apprends aussi à 11h17. À 11h17, en général, on a déjà fait passer 3 candidats. Hein. Mais bon. Mais c'est pas grave. Laurent.
1: Hier, c'était facile avec Henri Salvador et le sous-marin, quand
0: et
1: même.
0: Là, ça va, et là, alors attendez, là, j'espère pour vous que ça va être, easy aussi. Alors figurez-vous, Laurent, comme c'est vendredi et que c'est la dernière émission avant les vacances d'été, c'est un spécial vacances ce matin. Et vous êtes tombé sur la case qui chante, Laurent. C'est très simple. Qui chante, écoutez bien, qui chante les vacances. De retour.

0: Écoutez bien cette phrase, Laurent, écoutez bien cette phrase.
1: Ses cheveux étaient noirs de la couleur de l'espoir.
0: C'est vrai que le noir est réputé pour être la couleur de l'espoir. Laurent. Avez-vous deviné de qui il s'agit ? Bien sûr, ça n'est pas un chanteur de métier, mais c'est quelqu'un qui connaît bien la musique. Son métier premier, c'est animateur de télé. À la différence de moi, c'est que lui a réussi.
2: Et a du talent.
0: Et a du talent en plus. Laurent, avez-vous une idée ?
3: Oh, mais c'est dur ça.
0: Alors écoutez, je vais vous faire. Alors franchement, je vais vous donner un petit indice. Et une petite. Je vais vous aider. Il y a Richard Marcovecchio qui est très motivé.
2: Ouais.
0: Vas-y, Richard.
2: Laurent, je vous aide. C'est lui qui a écrit Pour le plaisir.
0: Voilà. Et
2: interprété
0: Laurent,
2: par Hervé Renard.
0: Laurent, attendez, j'ai un autre indice. Il se prénomme Julien.
3: Ah.
0: Et quand. Et attends, j'ai pas fini.
2: Il a les origines du Moyen-Orient.
0: Et quand Julien a un bouton sur le nez, Julien.
3: Une perche.

0: Non. Vérification.
1: Ah oui. Rugby.
0: Oui.
1: Quelle équipe qu'il avait battu à deux reprises lors de la Coupe du Monde 2007.
2: Ses cheveux étaient noirs.
0: J'adore cette phrase.
3: Ça, c'est horrible.
0: Ses cheveux étaient noirs de la couleur de l'espoir.
4: C'est Thierry, il est 11h20, je t'apprends qu'on est en direct.
0: Ah, il n'y a pas un montage derrière.
4: Non. Ah, ouais,
0: quand
4: non,
0: t'as c'est, la con, les gens vérifier écoutent aussi la bonne marque de cette émission, il me dit, tu sais que c'est en direct, il n'y a pas de montage derrière.
4: Là, depuis plusieurs fois, il fait des signes à Alix qui réalise les émissions, ça on coupera. Mais non.
0: Ah,
4: mais non.
0: Ah, c'est... Et bon, hey, vous attendez la dernière émission pour me le dire? Oh, mais oh, les gars. Laurent, bravo. Peut-être 400 euros de bon d'achat à décrocher, d'autant que c'est Richard Marco
5: c'est
0: Vecchio.
5: C'est ça, Laurent.
0: Qui
5: c'est
0: choisira.
5: Moi. Je vais peut-être vous passer un coup de fil.
0: En attendant, vous avez gagné un petit cadeau. Un petit cadeau, je vais gâter la famille. Je vais gâter la... Laurent, comment se prénomme madame?
6: Nathalie.
0: Est-ce que vous pensez que Nathalie, elle préfère un éventail ou un chapeau de paille ici azur?
6: Oh, elle adore les deux. Hein.
0: Alors les deux. Alors vous savez quoi? J'envoie les deux. Vous Laurent, vous préférez chapeau de paille ou éventail? Oh, les deux.
6: Bah il adore les deux aussi.
0: Oh, alors,
5: et oubliez pas que nous on adore la glace hein, quand même Laurent. Si jamais sur un gros malentendu,
4: ça marche par deux aussi.
0: Laurent, deux chapeaux de paille et deux éventails pour vous. J'étais ravi de passer ce moment. J'espère, je croise les doigts pour vous, pour que vous soyez sélectionné par Richard Marco Vecchio. Mais c'est pas lui qui choisit, c'est le hasard qui choisit. C'est pas toi qui choisis.
6: À 7h27, je suis debout.
5: Bon, ouais. Ça c'est bon à savoir.
0: Laurent, si vous voyez que sur les coups des 9h15, 10h, même vers 11h, midi, vers 15h, personne ne vous a appelé.

0: C'est que c'est perdu.
1: Reprenez une activité normale.
2: Dis donc, c'est pas perdu de dire ça.
0: Il va vous porter Choumouni, donc.
3: S'il est pas sélectionné, il aura les boules. Allez.
1: Waouh.
2: Oh, pas mal. Oh, ça, ça brise la glace.
1: Vous voyez la différence entre un... Ouais, bravo Laurent, ça brise la... Eh, hey, vous voyez la différence entre un animateur talentueux et un qui ne l'est pas? Ouais, regardez, le sens de la spontanéité, c'est pour ça qu'il est au 6h-9h, et que surtout là, dans quelques heures, il va partir en vacances, Quentin Lacrobe.
3: Oui, bah tout à fait, magnifique.
1: On vous souhaite de bonnes vacances, Quentin, reposez-vous bien.
3: Je vous écouterai tous les jours.
1: C'est ça, ouais. Bien sûr, ils disent tout ça, Laurent, ils disent tout ça, mais bon, tu parles, Charles. Richard.
2: Oui.
1: À 9h, non, pas 9h, non, à 9h, ça finit.
0: 6h.
1: À 6h. 6h.
0: Et Laurent, peut-être à lundi, hein, d'ici là, passe un bon week-end.
2: Ah, j'espère, de toute façon, je retenterai ma chance avec vous pour d'autres lots, d'autres cadeaux, parce que mais c'est incroyable que vous fassiez autant plaisir aux gens comme ça, et en plus de la bonne humeur, du j'adore.
1: Si ma femme pouvait vous entendre, franchement, Laurent, il y aurait bien des choses qui changeraient le soir à la maison. Laurent, je vous souhaite un très très bon week-end. Je vous dis à très vite, dans un instant, très vite, parce que forcément, on a pris un peu de temps avec Laurent, mais juste ça, vous serez notre deuxième candidat. À tout de suite.
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1: Qui vous offre 400€ de bon d'achat, je dis bien cette semaine, mais là je vais dire aujourd'hui, parce que il reste plus que jusqu'à midi pour profiter. Donc nous allons accueillir notre deuxième candidate, et puis après vous serez encore deux à vous inscrire, soit 04 93 82 03 04, soit la sélection peut se faire par Mario ou Chiara sur le site ici.fr/azur. Bonjour Laurie.
10: Bonjour Thierry.
1: Comment elle va Laurie? Et moi alors. Qu'est-ce que je suis content, Laurie. Oh.
10: Oh là là.
1: À Saint-Laurent-du-Var.
10: Mon mari s'appelle Thierry aussi quand même.
1: Eh ben vous savez quoi, n'oubliez pas mercredi, hein, Laurie. Mercredi, vous savez ce qu'il y a mercredi?
10: Mercredi spaghetti?
1: Si vous voulez, si ça vous chante, ça peut être ravioli, ça peut être cannelloni, ça peut être tout ce qui va en i.
10: Oui.
1: Mais surtout,
10: oui,
1: tu veux une rime en i? Mercredi, 1er juillet, Saint-Thierry.
10: Mon chéri,
1: s'il n'y a pas Titi pour te le rappeler, hein, ça passe à l'as.
10: Oui.
1: Ouais, merci. C'est ça.
10: Il a tiré. Oui, il a tête noire, en fait.
1: Ah, mais j'ai entendu une petite voix. Salut, mon Thierry, comment ça va?
11: Ça va et toi?
1: Ça va, mon Titi? Ça va? Pas trop chaud?
11: Ça va. J'ai
1: ça va. On fait un peu d'air, oui. On fait un peu de vent, on se met un petit peu à l'ombre, on a un peu la clim.
11: Oui. On profite de tout ça.
1: On profite de tout ça. Laurie, Thierry. Je vais lancer quoi donc? Je vais lancer la tourniquette. Dans un instant, je vous offrirai Je vais vider les stocks, hein. Là, c'est la dernière mission. Je vais vider les stocks. À un moment, je vais vider les stocks. Laurie, tout à l'heure, je vous offrirai, non pas soit l'éventail, soit le chapeau, mais les deux.
10: Les deux, merci, bah oui,
1: parce que. Bah d'abord, parce que c'est la Saint-Thierry mercredi, donc avec un petit peu d'avance, je vous offre un petit cadeau pour Titi. Et puis, je vous offre le cadeau pour vous, Laurie, hein, forcément. Donc, vous choisirez.
10: Ah oui. Voilà. Ah oui.
1: Mais vous êtes là. Vous êtes là surtout parce que vous avez très envie de gagner 400 euros de bons d'achat, comme je vous comprends. Et nous allons donc jouer ensemble.
10: Super.
1: Nous allons jouer, vous êtes tombé sur la case au suivant, Laurie. Vous allez entendre un prénom. Il faudra me le compléter par un autre prénom. Et ainsi, vous obtiendrez le nom d'un duo. Un duo qui chante ou qui chantait dans les années 80. Je rappelle qu'en cette dernière émission, c'est un spécial vacances ce matin.
12: Retrouvez-moi un célèbre duo de la chanson française des années 80. David et...
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0: dit David et...
1: Jonathan.
0: Bonne réponse. Qu'est-ce que je les aimais, ces deux-là. On vérifie.
2: David et Jonathan.
0: Bravo.

0: Laurie, bravo. Bravo à vous, à Titi. Et vous savez quoi? Bonne nouvelle si vous les aimez. J'ai vu une interview des deux, là, David et Jonathan. Apparemment, ils vont se reformer. Ils vont se reformer pour cet été aller sur scène et reprendre les grands succès de leur répertoire. Alors, est-ce que tu viens pour les vacances? Il y avait eu aussi Bella Vita, très très jolie chanson. Ça va rappeler des souvenirs. Laurie.
1: Oui.
0: Chapeau et éventail.
1: Ah, c'est super.
0: Et pour vous? Comme ça, vous les partagerez avec Titi. Tu me prêtes ton éventail, je te prête mon chapeau. Tu me prêtes ton chapeau, je te prête mon éventail. Et ça vous scelle un couple, ça. Ça vous scelle un couple. Oui. Et n'oubliez alors, pas, mercredi.
1: Moi, je veux vous dire un truc, Thierry.
0: Dites-moi.
1: Je vous aime d'amour.
2: Non.
1: Mais j'aime aussi... Oui, Thierry, toi aussi, je t'aime d'amour. J'aime aussi beaucoup Richard, surtout lundi matin.
0: Ah, lundi... Ah, Richard, ah, ben, oui, vous savez parler aux hommes, vous.
1: Chiara, qui est adorable, qui a un cœur aussi, vous êtes trop tabou.
0: Chiara, qui vous accueille au téléphone, voilà. Et on peut saluer Mario aussi, voilà, qui est une sorte, qui est une sorte de papier tumouche de l'amour. C'est-à-dire qu'en fait, dès qu'une fille se pose sur lui, elle reste collée. Je ne sais pas comment il fait, ce mec est un véritable magicien. C'est Mario qui vous accueille au standard. Laurie, je croise les doigts pour vous pour lundi matin. Ah, il y a Richard Marcovecchio qui vient d'entendre son nom, il est revenu.
3: Pas du tout, on est venu me chercher.
0: Laurie, alors il y a Juju qui fait partie de l'équipe.
1: Matin, je suis là.
3: Bonjour Laurie.
1: Oui, je vous aime aussi.
3: Bah, moi aussi, je vous aime. Dis donc, j'adore.
0: Attends, Richard, tu viens d'arriver. Juste petite info, elle est quand même d'importance. Juste derrière Laurie au téléphone, il y a son mec.
3: Oui, ben moi, je suis bien lancé maintenant. Ouais. Donc, écoutez, Laurie...
1: T'es pas jaloux. C'est...
3: Oh, mais dis donc, mais... La sélection du jour est incroyable.
2: Non, non, non.
0: Là, t'as une pression de ouf.
3: Attendez, il y a une voix masculine derrière. Oui. Bonjour, monsieur.
2: Je vais faire une annonce aussi, je vais en profiter. Pas tant que ça m'a fait.
3: Ouais, dites-nous tout.
0: Allez-y, Thierry, on vous écoute.
2: Non, mais je cherche également une demoiselle.
0: Ah ouais. C'est super. Oh là là, mais non, ouais.
3: Alors, écoutez, on a des filles aussi dans l'équipe. Hein.
0: Ouais, hey. Titi, Laurie. Je crois que la semaine prochaine, il y a un séjour au Cap d'Agde, il y a gagné. Ouais. Soyez à l'écoute.
1: On va jouer.
0: Ouais, des dons. Hey, c'est caliente. Tenez, j'ai une dédicace pour...
1: Il fait chaud en ce moment.
0: Bien sûr, ça monte à la tête, je vous comprends bien. C'est pour ça que je vous offre un chapeau de paille. Laurie, Thierry, donc je croise les doigts pour vous pour lundi matin. Et j'ai une chanson, voilà, c'est une nouveauté, c'est Mylène Farmer. C'est spécial dédicace à Thierry, justement. C'est à qui le tour, hein? On va s'écouter ça.
3: Et lundi matin, soyez à l'écoute, hein, parce que 7h25, il y aura la sélection et peut-être vous deux. Hein.
0: Je vous embrasse en tous les cas, tous les deux. Gros bisous, Laurie, gros bisous, Titi. Salut, Richard, reste là.
4: Ça me reste là.
0: Ça fait des allers-retours. Alors, on écoute Mylène Farmer, on se retrouve juste après pour jouer.

0: Elle nous fait son grand retour dans le plus pur style Farmer. Mylène Farmer, à l'instant, c'est à qui le tour? Ce sera au tour de Benjamin dans un instant de jouer avec nous. Le temps de partir sur les routes rapidement. Et quelques informations à vous qui roulez sur l'autoroute A8 dans le sens Antibes-Nice. Juste avant la sortie, au niveau de la sortie Villeneuve-Loubet, on nous signale un accident, ce qui provoque un bouchon jusqu'à la bretelle de sortie 50 Saint-Laurent-du-Var. Voilà pour l'autoroute A8. Et du côté de Cannes également, on nous signale un bouchon au niveau de l'échangeur Mougins, vraisemblablement, ce qui là aussi crée des perturbations. Si vous avez des informations à propos de ces deux incidents ou ces deux accidents ou d'autres inforoutes, 04 93 82 03 04. Soyez prudents hein, au volant. Bonne route.
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0: C'est une pure folie cette émission. Je ne l'avais pas imaginé comme ça pour une dernière avant les grandes vacances, mais j'en suis ravi. Vous connaissez mon esprit taquin, mon esprit potache et mon esprit espiègle. Bonjour Benjamin.
3: Bonjour.
0: Soyez le bienvenu à Cagnes-sur-Mer, Benjamin. Passionné par la moto.
3: Exactement.
0: Ah, depuis combien motard, de temps oui. Vous êtes un motard.
3: C'est ça, tout à fait.
0: Vous avez toujours été motard?
3: Toujours. Ouais. Dès que j'ai eu le permis, j'ai passé le permis moto.
0: Parfait. Et quel type de... Ça, c'est une équipe, vous voyez? Ça, c'est une équipe. Vous dites motard, voilà. Vous auriez été, voilà, franchement, bravo à Alix qui réalise l'émission parce que vous êtes passionné par la moto, elle vous sort un bruit de moto, moi je dis bravo, ouais.
3: Heureusement,
0: heureusement que vous n'êtes pas passionné par la mayonnaise parce que sinon elle aurait été dans la mousse parce qu'on n'a pas de bruit de mayonnaise en stock, Benjamin. Quel type de moto? Moi ce qui m'intéresse c'est quoi? Est-ce que c'est les japonaises, les italiennes, les grosses américaines?
3: Non, là, en ce moment, j'ai une Ninja ZX-R.
0: Ouais, bon, en tout
3: c'est
0: cas, sportive. Bien, pour se faire de bonnes sensations. Hein.
3: Exactement.
0: Bon. Benjamin, qu'est-ce qui va se passer? Bah, vous connaissez tout ce qui roule et tout ce qui tourne. Forcément, vous êtes passionné de moto. Je vous invite à bien écouter le son. Ce son qui, pendant deux mois, va être complètement absent. Donc, c'est vrai que c'est un... Eh si, bah oui! Eh ben oui! Les corps sont fatigués, le matos aussi. Il va bien falloir que mademoiselle la tourniquette se repose. Mais je l'envoie là. Écoutez-moi ce son de tourniquette magnifique. Quelque part, faut dire qu'on ne s'en lâche, qu'on ne s'en lâche pas. Si, on va la lâcher un petit peu, mais nous, on s'en lasse pas. Benjamin, vous êtes tombé sur la case plus vite que la musique.
3: D'accord.
0: Vous allez donc entendre un extrait de chanson, mais diffusé évidemment à vitesse grand V, speed. Vous qui avez l'habitude de dépasser une certaine vitesse, on va dire.
3: Il faut pas le dire.
0: Une certaine vitesse, on va dire. Hein. Écoutez bien. À vous de me trouver soit le titre de la chanson, soit le nom de l'interprète. Je rappelle quand même aujourd'hui que c'est un spécial vacances.
3: D'accord.

0: non.
1: Benjamin.
0: Non. Non.
1: Qu'est-ce que je pourrais dire pour vous aider? C'est un grand, c'est un grand de la chanson française, c'est un immense auteur, c'est un immense chanteur. C'est moi, j'ai les poils dès que j'écoute une de ses musiques. Qu'est-ce que je pourrais vous dire d'autre? Écoutez, vraiment, je vous pose même pas la question de savoir si vous connaissez, vous le connaissez. Puis cette chanson est très très connue. Oh là là. Vous savez, il y a une maladie que je ne vous souhaite pas qui vous rend un teint un peu cireux. On dit que c'est là. Voilà. Dans quoi je me suis embarqué?
0: Alors, je vois pas.
1: Bon, écoutez, c'est pas grave. À défaut de vous offrir un casque, je vais vous offrir quand même un chapeau de paille ou un éventail.
0: Ah, voilà. Merci, c'est gentil.
1: Benjamin, écoutez, on va écouter la version normale de cette merveilleuse chanson signée.
2: Alors on regardait les bateaux.
1: Michel Jonas. Michel Jonas avec les vacances au bord de la mer. Bon Benjamin, je suis bien désolé, mais c'est pas grave. Alors, ce qui me permet de vous annoncer une chose, d'abord, c'est qu'on va jouer tout l'été. Il y aura des jeux, le jeu des glaçons, avec encore beaucoup de choses à gagner. Et puis, à la rentrée, si vous passez par ici, votre jeu revient et on a encore de très très beaux cadeaux. On aura encore de très très beaux cadeaux à vous offrir. Donc, n'hésitez pas à la rentrée si vous en avez envie. La maison vous sera grande ouverte, Benjamin.
0: Bien sûr, avec plaisir.
1: Ce sera un plaisir partagé. Attendez, on me glisse une info. Ne bougez pas, Benjamin.
0: Ouais.
3: J'étais pas au courant, non?
1: C'est la première fois que vous jouez avec nous?
0: Ah oui, bien sûr.
1: Ah, d'accord. Attendez.
0: C'est la première fois que je passe là à la radio de tout.
1: Attendez, la première fois que Benjamin joue avec nous, il y a une petite cérémonie.
0: Ah.
4: Âtre dans la maison, ici Azur, Benjamin, il n'en sort plus. In nomine Patris et Filii Spiritus Sancti, Benjamin.
1: Soyez le bienvenu, vous êtes baptisé, vous faites partie de la famille, vous rejouez avec nous quand vous voulez.
0: Ça fait plaisir.
1: Je vous embrasse, Benjamin, passez un bel été. Salut Benji, allez, dans un instant, vous serez, voilà, Alix qui est très espiègle, encore pire que moi, s'amuse avec les petits logiciels qui nous permettent de changer de voix. T'as pas une chose? T'as pas un truc genre réverb, genre église, non, y a pas un truc, non? Hein? Non, y a rien? Non. Non, et casse pas la machine, c'est pas le moment. Hein. Il reste 20 minutes d'émission, donc laisse le matos comme il est. Ah ben, elle peut plus le remettre en mode normal. Ah là, ça, c'est emmerdant. Bon, on envoie la pub et on se retrouve juste après pour jouer.
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3: Alors, je viens d'avoir une idée de fou là. Je te jure. Dans un instant, vous serez notre dernier candidat. Vous savez ce qu'on va faire ? On va prendre deux candidats. On va prendre deux candidats, c'était pas prévu du tout. Mario, Chiara, on va prendre deux candidats qui vont s'affronter pour la dernière. Ok ? Évidemment, Alix qui s'amuse toujours avec le petit logiciel qui nous permet de changer de voix. Dans un instant, deux candidats qui vont s'affronter. On va vous faire écouter le même morceau, enfin en tout cas, ce sera la même énigme. Le premier qui me donne la bonne réponse gagne. Si vous êtes tous les deux à avoir la bonne réponse, eh ben vous serez potentiellement tous les deux à être sélectionnés peut-être lundi matin pour 400 euros, et je vide le stock de chapeaux et d'éventails qu'on a. C'est bien, je vais me retrouver avec un carton vide, ce sera plus facile à mettre aux ordures. En attendant, bah justement, on va vivre dans un instant, qu'est-ce qu'on va vivre? La dernière séance, la dernière séquence avant les vacances. Et qui chante la dernière séance, monsieur? Eddie Mitchell.

0: les bons vieux cinémas de quartier. Je ne sais pas si certains d'entre vous ont connu ça avec les sièges en sky qui collent au dos en été, notamment. Voilà, et bien il fallait attendre la fin de la saison, la dernière émission, pour que Alix, qui réalise régulièrement l'émission, découvre qu'il y a un petit logiciel qui nous permet de changer de voix. Donc depuis tout à l'heure, elle s'amuse. Elle rigole, Alix, mais écoute, elle s'amuse d'un rien. Ça, tu t'amuses bien, ma chérie?
1: Oui.
0: Tu t'amuses bien, tant mieux.
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0: Et comme je l'ai dit à l'instant, je me suis dit comme ça, Lydie,

0: traversé l'esprit, mais vraiment illico presto, et grâce à l'équipe qui m'entoure, ça a pu être réalisable. Deux candidats vont s'affronter, en quelque sorte. Le premier qui me donne la bonne réponse repart avec la possibilité de gagner 400 € de bon d'achat. Ce sera donc lundi matin avec mon camarade Richard Marco Vecchio. Et en l'occurrence, ce sont deux candidates qui ont été sélectionnées, que je vais saluer. Bonjour Patricia.
1: Bonjour Thierry.
0: Salut Patricia, Villeneuve-Loubet.
1: Voilà.
0: Bien.
1: Tout à fait.
0: Tout va bien, la vieille belle. À quoi occupez-vous vos journées? Ça ressemble à quoi une journée de Patricia en ces périodes de forte chaleur?
1: Ben, la journée de Patricia, c'est le sport et puis la plage.
0: Voilà. Ben, le sport, à quelle heure vous faites du sport, Patricia?
1: Ben, ça dépend, il y a plusieurs cours. Hein, donc
0: c'est du sport en salle.
1: Voilà.
0: Bon, donc vous êtes un petit peu à l'abri de la chaleur, oui, parce que dehors, je me permets d'ailleurs de rappeler les conseils de prudence. Alors évidemment, les gens vont dire, mais on le sait, on est au courant. Non, mais il faut quand même les rappeler. Le sport, oui, c'est bien, mais on essaye évidemment d'éviter les heures chaudes. On essaye avant 9h du matin, avant 9h30, si on peut, le footing, le vélo, tout ça, et le soir, même si entre les deux, il fait encore toujours très très chaud, hein, et même aux extrémités, tôt le matin ou tard le soir, il fait encore très chaud, mais soyez prudents, soyez vigilants. Patricia, c'est exceptionnel aujourd'hui, puisque vous êtes les deux dernières candidates, avant qu'évidemment on prenne quelques vacances, en tous les cas que le jeu, si vous passez par ici, prenne quelques vacances. Vous allez vous mesurer à Morgane, qui est avec nous et qui nous appelle de Roquebrune, Morgane, bonjour.
2: Oui, bonjour Thierry, bonjour.
0: Voilà, je vous présente, je fais un petit peu l'arbitre comme à la boxe, vous savez. Voilà. Patricia, Morgane, Patricia, bonjour, Morgane. Voilà. Saluez-vous, pas de coups en dessous de la ceinture, vous connaissez le principe. Hein. Patricia, Morgane, vous allez jouer toutes les deux, attention, la première qui me donne la bonne réponse me crie son prénom. D'accord? C'est entendu, on est d'accord?
2: Rocky.
0: Oui, là, non, mais ça, vous inquiétez pas, le jeu n'a pas encore commencé. Rocky, oui, non! Le jeu n'a pas. C'est juste pas pour, voilà, pour faire un petit parallèle avec ce que je disais à l'instant, vous êtes comme deux boxeurs ou deux boxeuses.
3: À ma droite, Patricia. À ma gauche, Morgane.
0: Patricia. C'est n'importe quoi, hein.
2: C'est un mais peu bon. Chaud pour faire de la boxe, hein.
0: Il fait un petit peu chaud, surtout à cette heure-ci. Je vous le confirme. Patricia, Morgane, je disais non. Donc, en fait, la première qui a la bonne réponse me crie son prénom. Par exemple, Patricia, vous l'avez.
2: Patricia!
0: Ok? Que je sache qui répondra en premier. Pour éviter qu'il y ait litige. Vous avez compris le principe?
2: D'accord.
0: Okay. Alix qui joue encore, évidemment, voilà, a découvert que Eye of the Tiger a été la bande originale du film Rocky 3. Merci. Allez, on envoie la tourniquette. Je crois que tout le monde a besoin de prendre quelques vacances. Patricia. Vous-même, Patricia, Morgane, des vacances sont prévues ou pas?
2: Non, sur la côte, on est toujours en vacances.
0: Ah oui, mais joliment dit. Joliment dit. Qui m'a parlé? C'est Morgane ou Patricia? C'est les deux en même temps, voilà, qui ont dit exactement la même chose. C'est bien. En fait, elles sont toutes les deux dans la même pièce à côté, en fait. C'est deux frangines, non?
2: Oui, c'est ça. Oui.
0: Patricia, Morgane, vous êtes tombée sur la case, attention au trou. Autrement dit, vous allez entendre un extrait de chanson, une chanson extrêmement connue au début des années 80 et qui sent bon les années 80. Dans cette chanson, j'ai enlevé un mot. Si vous me trouvez le mot manquant, vous l'avez compris, c'est gagné. C'est le groupe Élégance qui chante. Parce que, je le rappelle encore une fois, c'est un spécial vacances ce matin.
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0: futé.
1: Qui me parle?
0: Morgane.
1: Morgane, bison futé, c'est Morgane qui m'a sorti bison futé en tout premier. Patricia, vous ne m'avez rien dit.
0: Non, j'ai
1: mais l'impression que vous n'aviez pas la réponse. Morgane me dit bison futé. Et c'est gagné. On vérifie.
2: Comment s'arranger car ce soir terminé. Je serai sur la route avec bison futé.
1: Bison futé. Bison futé qui va vous accompagner, qui va vous accompagner tout l'été, bien sûr, ainsi que ici à Azur, puisqu'on sera là pour évidemment vous indiquer là où ça roule et là où ça bouchonne. Morgane, c'est bon pour vous. Patricia, bah, j'étais ravie de jouer avec vous. Je vais vous offrir quand même un chapeau ou un éventail.
0: Un éventail.
1: L'éventail, un éventail pour Patricia. Je vous souhaite un très très bel été à Villeneuve-Loubet. Bon sport, bonne plage.
0: Bon, il n'y a pas de souci. Et bravo à Morgane.
1: Mais c'est très gentil à
0: merci,
1: vous, Patricia.
0: C'est très gentil et bonnes vacances, Patricia.
1: Oh, c'est super. Allez, voyez, c'est ça que j'aime dans cette émission. Elles ne se connaissaient pas il y a 10 minutes. Elles sont devenues super copines. Et c'est grâce voilà. À qui? C'est grâce à Titi. Patricia, je vous dis à très très vite. Morgane, je vous félicite.
0: Merci.
1: Je vous offre alors chapeau de paille ou éventail.
0: Je pense que ma fille, elle préfère un éventail.
1: Vous pensez qu'elle préfère un éventail?
0: Oui, je pense que ça va lui faire plaisir. Merci.
1: Mais si jamais elle préférerait le chapeau, j'aimerais pas que vous soyez dans l'embarras. Donc je vais vous envoyer les deux.
0: Non, je pense que ça va aller.
1: Non, j'en fous. Non, tu peux te le garder, ton chapeau. Je m'en fous. Envoie-moi l'éventail. Ok, va pour l'éventail, Morgane. Et surtout, surtout, lundi matin, on le rappelle. 7h27, peut-être que mon camarade Richard Marco Vecchio vous appellera pour vous annoncer la bonne nouvelle. Là, pour le coup, 400 euros de bons d'achat.
0: Fantastique, on va être très heureuses, toutes les deux cette fois-ci.
1: Ah ben écoutez, moi je suis très très heureux de vous rendre heureuses toutes les deux. Morgane, vous embrassez la famille, qu'est-ce qu'on a prévu de faire ce week-end à Roquebrune et Cap-Martin?
0: On va se rafraîchir je pense, on va aller à la piscine.
1: À la piscine? Ah, la grande piscine de Roquebrune, le complexe nautique?
0: Non, la piscine chez une amie.
1: Ah, la piscine chez une copine, bien sûr, c'est moi, Morgane. Oui, mais vous avez bien raison.
0: La plage, mais enfin, dans tous les cas, on va se rafraîchir.
1: De toute façon, il faudra trouver un îlot de fraîcheur, un coin de fraîcheur, vous avez bien raison, Morgane. Oui. Et les vacances, voilà. Il y a une petite destination qui est prévue, non ou pas?
0: Non, malheureusement, je sais pas, moi qui ai un jeu pour gagner un petit week-end.
1: Oh, alors là, alors écoutez-moi, Morgane, restez à l'écoute.
0: Ah bon?
1: On pourrait peut-être vous gâter cet été sur Ici Azur, restez à l'écoute, mais je sais que vous l'êtes. En attendant, je vous souhaite un merveilleux week-end, je vous félicite.
0: Merci, on a déjà été très gâtés et j'écoute votre radio tous les jours, donc j'ai trouvé ça sympa de vous appeler. Voilà.
1: Eh bien, vous avez bien fait, voyez. Le petit chapeau est peut-être 400 euros lundi matin. À bientôt,
0: très
1: ma Morgane.
0: Super.
1: À bientôt.
0: Ok.
1: Je vous
0: bonne
1: embrasse.
0: Journée.
1: À très très vite.
0: Au revoir.
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1: Et on repassera par là dès la rentrée, promis juré, 24 août. Le retour de Si vous passez par ici. Mais il y aura beaucoup de jeux tout au long de l'été sur Ici Azur. Notamment entre 11h et midi avec encore de très très beaux cadeaux à gagner. Il est midi moins 5 et dans 5 minutes. Ah, une petite douceur qui nous fait du bien là pour le coup. Un peu de fraîcheur. Dans 5 minutes, toute l'actualité de ce vendredi évidemment. On reviendra sur la canicule qui fait encore la une.

0: Cook the Books, la bande originale du film La Boom numéro 2 en 1982. C'était Your Eyes. À ce propos, n'oubliez pas, lunettes de soleil, le chapeau, la crème, il va faire très chaud. Météo complète dans un instant.
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0: Et je vous souhaite une excellente journée. D'ores et déjà un excellent week-end, il est midi. Violenil, l'information est tombée il y a une quarantaine de minutes. L'Ironman de Nice de ce dimanche est annulé.
2: La préfecture des Alpes-Maritimes, en effet, a décidé d'annuler cette compétition, l'Ironman, la faute à la canicule. Météo France a placé, on le sait, le département sous vigilance orange canicule depuis lundi, et ça va continuer ce week-end. En tous les cas, bonjour Justine Leclerc.
3: Bonjour.
2: C'est un coup dur pour l'Ironman.
3: Et oui, les organisateurs ont été prévenus par la préfecture des Alpes-Maritimes ce matin vers 9h30. Le préfet annule les deux compétitions Ironman prévues ce dimanche, c'est-à-dire l'Ironman classique avec ses 3 800 km de natation, les 180 km de vélo et le marathon, et l'Ironman 70.3 dont les distances sont deux fois moins importantes. Le préfet explique qu'avec la poursuite de la vigilance orange canicule tout le week-end, il faut préserver la santé des 4 500 athlètes avec ses fortes chaleurs, mais il faut aussi préserver la santé de tous les bénévoles et les forces de sécurité et de secours engagés. C'est un coup dur, hein, car les triathlètes se préparent pour cette compétition des mois à l'avance et qu'ils viennent du monde entier. Et qu'ils ont investi aussi beaucoup de leur temps et de leur argent. Coup dur aussi pour les organisateurs sur le pont depuis des mois et des jours pour installer notamment tout le dispositif de sécurité et les nombreuses barrières tout le long du parcours, notamment sur la promenade des Anglais. Alors pour l'heure, on ne sait pas si la compétition va pouvoir être reportée.
2: Merci Justine Leclerc. Cette vigilance orange canicule continue donc, vous l'avez dit, ce week-end, avec la même intensité pour les températures. La chaleur qui est difficile à supporter, notamment dans les classes. À Biot, les parents de 3 écoles du village se plaignent d'une température qui est montée à 32 en classe. C'est trop pour ce père de famille qui a 2 enfants maternels.
4: On observe que la climatisation, c'est une solution pour toutes les administrations. Donc pourquoi en priver les enfants alors que les enfants subissent encore plus la chaleur que nous? On parlait de ventilateurs, de solutions comme ça, mais un ventilateur ne remplacera jamais une clim. Je ne pense pas que monsieur le maire ait simplement un ventilateur dans son bureau. Et ce n'est pas de gaieté de cœur que les maîtresses de l'école ont fait se déplacer 2 classes la semaine dernière ou même en début de semaine parce qu'il faisait trop chaud dans les classes.
2: Oui, les familles et l'association de parents d'élèves interpellent donc le maire de Biot, Jean-Pierre Dermite, qui répond avoir lancé des aménagements.
5: Alors, je ne mettrai pas de climatisation dans la maternelle du village. Pourquoi? Parce que j'ai déjà pris des dispositions en installant les brasseurs d'air dans chaque salle. Et puis, on a installé ces systèmes de brumisation. On va installer un îlot de fraîcheur climatisé, et c'est largement suffisant aujourd'hui.
2: Les brasseurs d'air qui sont des ventilateurs de plafond, la mairie de Biot assure avoir investi au total 2,5 millions d'euros pour l'aménagement des écoles pour répondre à cette canicule. Une petite fille de 6 ans a été prise en charge à l'hôpital Lanval de Nice, très choquée par un homme qui s'est masturbé devant elle hier à l'arrêt de tramway du pont Saint-Michel, information du syndicat de police Alliance. L'homme âgé de 30 ans a ensuite été frappé sur place, roué de coups par des jeunes qui étaient présents. Ils ont pris la fuite à l'arrivée des policiers. La mère de l'enfant annonce qu'elle va porter plainte. L'homme domicilié à Nice est connu des services de police pour des faits similaires.
0: Renaud Muselier préside aujourd'hui sa dernière séance à la région.
2: Le président avait annoncé son départ de ce poste. Il va se consacrer à sa candidature au sénatorial dans les Bouches-du-Rhône sous l'étiquette Renaissance. Renaud Muselier qui est aux commandes de la région Sud depuis 9 ans. La région Sud qui relance demain son aide forfaitaire de 250 euros si vous voulez convertir le moteur thermique de votre voiture au bioéthanol. 250 euros donc, mais uniquement pour les ménages qui ne payent pas d'impôts sur le revenu. La plongée dans le Grand Bleu, si l'Ironman est annulé, aujourd'hui et demain, le championnat de France d'apnée en eau libre est maintenu dans la rade de Villefranche. Il y a 45 athlètes avec 6 qui ont moins de 18 ans. 84 plongées sont programmées sur 4 disciplines. Et puis on a appris ce matin que Mathieu Strazel quitte Monaco. Le meneur international de l'équipe de France de basket s'est engagé à Istanbul. Il quitte après avoir remporté mardi son 5e titre de champion de France avec les Monégasques. Il est le premier joueur à quitter le club en proie à des difficultés financières. La météo, donc, on continue en orange canicule.
0: Toujours, Violaine, avec beaucoup de soleil en bord de mer, beaucoup de soleil en montagne également, mais le risque orageux toujours très présent sur les plus hauts sommets. Et on le sait, les températures ne bougent pas, toujours calées au-dessus des 30 degrés, 32, 33 sur Nice, sur Antibes, 34 en Pays Grassois, Saint-Vallier-de-Thiers notamment, 34 à Menton, à Monaco. Et on ne respirera guère mieux en montagne avec 30 degrés sur Tende, pareil sur le Mercantour avec, attention, cette vigilance orange canicule et ce risque d'orage. Soyez prudents, soyez vigilants, bon week-end, il est midi 5.
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7: Bonjour la France, j'espère que tu vas bien la France. On a tous chaud et on s'aime quand même. C'est la finale aujourd'hui.
8: Oui, bonjour.
7: Ça va Éric
8: Bastien? Bonjour, écoutez, on est vendredi.
7: Ouais, c'est ravioli.
8: Non mais je pensais faire un petit peu mieux, mais on est quand même sur une égalité.
7: Oui, bon, on a deux quoi. Il croyait qu'il allait mettre minable. Mais non, pas du tout.
8: Deux candidats chacun.
7: Voilà, on a deux candidats chacun qui vont s'affronter pour gagner soit en premier prix, deux places VIP pour assister au concert de Katy Perry.
8: C'est bien pour un début de week-end, ça.
7: Ouais, ça sera le dimanche 12 juillet au Zénith de Nancy. Donc vous aurez évidemment un espace privatif pour faire un petit cocktail dînatoire, des boissons à discrétion, un parking réservé, 100 euros de carburant pour aller là-bas. Et puis vous passerez la nuit dans une suite pour deux personnes avec les petites déj. Donc ça c'est le premier prix. Le deuxième prix c'est quoi?
8: Attendez, vous cherchez un bon café? Mais pourquoi vous cherchez encore, Valérie? Tu le sais.

0: Finaliste de la semaine, Mathieu, Florence, Anne-Sophie et Guillaume. Comment
1: Bonjour.
0: Ça va?
2: Bonjour.
1: Bonjour.
0: Vous êtes en forme? Vous êtes tous prêts à gagner?
3: Oui.
2: Oui.
0: Très bien. Alors, la première demi-finale, c'est Mathieu, ici Lorraine, contre Florence, ici Pays de Savoie.
1: Un chacun.
0: Voilà. Bah oui, tu vas pas le répéter 50 fois. Oh là là. On dirait une personne ancienne. Alors,
1: allez,
0: et la deuxième demi-finale, ce sera Anne-Sophie contre Guillaume.
1: Un chacun.
0: Aïe, aïe, aïe, aïe. J'appelle la Fédération Française des EHPAD. Pouvez-vous récupérer votre prototype? Alors, Mathieu et Florence, comment ça va?
2: Moi, ça va très très bien, chaudement, mais ça va.
1: Ben oui.
0: Ok, Mathieu, combien il fait chez toi?
3: Il doit faire 27.
0: Oh ben,
3: dans la maison.
0: Ouais. C'est déjà pas mal, hein, parce que chez moi, il fait 31. Comment te dire? Alors, tu as 46 ans. Je rappelle que tu habites à Terreville. Tu étais avec nous mercredi. Tu as des poissons rouges, des perruches, des chers lapins. Alors, on n'en avait pas parlé, mais alors tout le monde t'appelle Chacha. C'est drôle, ça, pourquoi Chacha?
3: C'est par rapport à mon nom de famille, en fait.
0: Ah, voilà, d'accord. Parce que Mathieu, normalement, c'est Matt, non?
3: Oui, c'est Matt, mais... Quelqu'un un jour m'a appelé Chacha et c'est resté depuis des années.
0: Ah, Michael.
1: Donc, dans Matt, ça va bien avec échec, hein. Échec et Matt. Ouais. Voilà.
0: Merci Kinan, qui de plus en plus, à chaque fois qu'il vient participer à l'émission, sa casquette s'enfonce tellement il a honte. Voilà, alors, tu as une petite manie qui m'a fait beaucoup rire. Il paraît qu'avant de manger les aliments, tu les renifles. Pourquoi?
3: Ah, ben, je renifle tout ce que je mange, oui. Je ne sais pas, c'est un toc. J'ai peut-être peur d'être empoisonné.
0: Ah ouais, d'accord, mais tu crois que tu vas sentir le poison s'il y a du poison?
3: Non, mais c'est surtout l'odeur qui donne l'appétit, donc je pense que c'est lié à ça.
0: Ok.
1: Les animaux, ils font ça. Ils sont tout.
0: Animaux, oui, surtout les petits chiens. Voilà. Alors, je vais te poser la première question, vrai ou faux, afin que tu puisses gagner le premier point, car tu vas le gagner.
1: Merci de me rappeler.
0: Je le sais. Tiens, une petite musique d'ambiance. Ah, Volvic, un volcan s'allume.
1: Une Valérie s'éteint.
0: Voilà. Alors, écoute bien cette question, Mathieu. Il existe un volcan en Indonésie qui crache de la lave bleue. Il existe un volcan en Indonésie qui crache de la lave bleue. Vrai ou faux? Top chrono, 5 secondes.
3: Je dirais vrai.
0: Eh ben, t'as bien raison. Il s'appelle le Kawajen. Il est célèbre parce qu'il a des flammes bleues qui sont visibles la nuit. Et en fait, bon, c'est pas vraiment de la lave bleue, c'est les gaz qui s'enflamment et ça fait du bleu. Mais on dirait vraiment de la lave bleue. Premier point pour Mathieu.
1: Bon, et comment ça, Florence, depuis lundi?
2: Ça va très bien, merci, vous Eric.
1: Ça va, écoute, je suis content de te retrouver, de jouer avec toi, t'as été super à l'aise lundi, à Chapéry, en Haute-Savoie, avec ton chéri Jean-Sébastien, et puis toute la petite famille. Est-ce qu'on avait parlé de ton charou, Aïka? Je sais pas si on avait parlé de ton charou, hein.
2: Non, pas du tout.
1: Voilà, c'est bien de mettre à l'honneur les chats.
0: Moi, j'aimerais savoir comment ça s'appelle les habitants de Chapéry.
1: Chapériens.
2: Voilà, parfait.
1: Oh là là, tout simplement. Chapérienne, exactement. Florence qui est bénévole l'hiver auprès du Secours Populaire. Ça, c'est top. Et tu tiens le magasin solidaire. C'est
0: le magasin, ouais.
1: Le macassin.
2: Oui.
1: Oui, ben c'est bien.
2: Tout à fait, c'est ça.
1: Ben c'est chouette, ça, d'aider le Secours
2: Populaire. Il faut les aider, hein, il faut les soutenir.
1: Il faut aider tout le monde.
0: Ah bah, c'est important. Puis alors, pour les SDF en ce moment, la canicule, c'est pas...
1: Exactement.
0: C'est pas... N'hésitez pas à donner de l'eau aux gens que vous voyez seuls dans la rue.
1: Et oui, Florence adore les lotos de village. Elle gagne souvent. Je vous rappelle qu'elle gagne même beaucoup, puisque à Annecy, elle avait gagné une voiture décapotable en jouant au casino. Elle est très chanceuse, la nana. Mais ouais, on en a parlé cette semaine.
0: Mais là,
1: je me sens bien avec toi, Florence. D'ailleurs, on va jouer. On va tout de suite montrer à quel point on est au taquet. Je crois que c'est le petit
2: Allez, on y va.
0: Oh là là.
1: Ouais, tout à fait. Voilà, ça c'est
0: Qu'est-ce qu'il y a? Tu t'es coincé le pied?
1: Non, j'ai voulu faire une voix de ténor, mais je crois que c'est pas ça. Un chanteur ténor possède une voix très grave. Est-ce que c'est vrai ou faux? Top chrono, 5 secondes. Ça vaut un point. Un ténor, c'est très grave?
2: Ta voix? Je dirais faux.
1: Tu dis faux. Le ténor possède, ta raison, possède au contraire l'une des voix les plus aiguës chez les hommes.
2: Un point.
0: C'est était quand même sur le bon.
1: J'ai pas entendu.
0: Maître Coupez intervenait parce que.
1: Bon. Non,

0: Nicolas.
1: J'ai plus notion du temps, vous savez, donc. Ah.
0: Alors, voilà. Donc,
1: mais il faut qu'elle fasse gaffe la
0: Mathieu,
1: prochaine
0: Mathieu,
1: fois.
0: Je te donnerai un petit avantage sur la prochaine question. Voilà.
2: Allez, côté pour moi.
0: Non, tu viens de l'avoir, ton avantage, mon petit chat. On t'a laissé répondre après le gong.
1: Fini la joker.
0: Alors là, c'est pas le tout, mais vous écoutez ici, vous vous dites, mon Dieu, il fait chaud. Qu'est-ce qu'elle va nous mettre comme musique pour supporter la canicule?
1: C'est
0: et
1: vrai,
0: là,
1: c'est quoi?
0: Ah bah là, c'est 1988. Hein, c'est, alors, moi aussi, un de mes chanteurs préférés de quand j'étais ado, c'est Étienne Dao, le monde est bleu comme toi. Allez, bleu comme toi, je vous aime, à tout de suite.

0: comme toi, Étienne Daou.
1: Quelle voix de ténor.
0: Vous avez vu, hein, 1988, Étienne Daou. Ah mais non, c'est une voix aiguë, les ténors.
1: Oui, donc...
0: J'ai pas une voix aiguë, quand même.
1: Non, allez, jingle.
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0: La voix de taquet, une voix de ténor, un peu.
1: Oh là là.
0: La voix qui parle de temps en temps, là.
1: Bah non, il a une voix plutôt grave, au contraire.
0: Ah oui, d'accord.
1: Cherche le nom de la personne qui a une voix grave.
0: Alain Gazal.
1: Voilà. Bah Alain, il a une voix un petit peu de séducteur.
0: Ah bah, c'est un beau gosse, Alain, attendez. C'est la voix de la radio, hein.
1: Eh bah, c'est super. Alors, nous allons évidemment passer au quiz musical. C'est un petit peu un moment difficile parce qu'il va falloir connaître la chanson. Bon, je sais que Mathieu était assez doué en chanson française, on va pas se mentir.
3: Oui.
1: Bah, comment il ose pas trop dire qu'il est bon ou pas, il a... Allez, alors, écoute-moi bien. C'est des tubes vraiment d'été. Hein. Le truc, évidemment...
0: Un peu sadique, voilà.
1: Bah, l'autre, c'est un sadique, hein, je te le dis tout de suite. Bah, oui, c'est lui qui prépare les quiz.
0: Ça donc, rime avec Eric. Hein,
1: oui, alors, sadique comme il est, figure-toi que là, d'habitude, on a quand même 10 secondes d'extrait. Plus ceux du non, fait chier. Non, je vais leur compliquer la vie. Et là, vous allez avoir 5 secondes pour reconnaître l'artiste. Il y en a un après l'autre. Donc, concentre-toi bien, mon petit bonhomme. On y va, c'est parti.
4: On dirait le sud.
1: Qu'est-ce que c'est? Qui c'est qui chante?
3: Nino Ferrer.
1: Nino Ferrer. D'accord.
0: J'aurais dû mettre 2 secondes.
1: Oh, et ça suffit maintenant hein, de traumatiser les candidats, là. Ah, oh, nom de Zeus. Oui, bien sûr, le sud. Le sud. Down. Tant longtemps. On adore cette chanson. Bravo Mathieu, ça te fait donc un premier point. Alors, même punition avec la deuxième chanson à reconnaître. Il nous a mis 5 secondes.
0: 5 secondes.
1: T'es content de toi?
0: Pour l'instant, c'est bien. Il a trouvé, hein.
1: Oui, oui, mais enfin, t'es content de toi?
0: Pour l'instant, ça va.
1: Allez, écoute bien.
0: Je suis toujours content de moi.
1: Ça, on le sait. Allez, écoute bien.
4: Pour aller danser le jerk, tu vas aller danser le jerk sur de la musique.
1: Alors, qu'est-ce que
3: Thierry
1: c'est?
3: Hasard.
1: Thierry Hasard.
0: Franchement, je vous mets 2 secondes la semaine prochaine. C'est pas possible.
1: Mais tu arrêtes maintenant de traumatiser tout le monde, là. Ça suffit,
0: trop
1: oui.
0: Simple.
1: Bien évidemment, c'est Thierry Hasard. Le jerk.
4: Pour aller danser le jerk sur la sur de la musique pop.
5: De la musique pop.
1: Ouais, sur de la musique pop.
0: Exactement.
1: Ça te fait donc 3 points, Mathieu. Bravo.
0: Florence, alors comme ça, on collectionne les parfums.
6: Oui. Mmh.
0: Bah, raconte-moi un petit peu.
6: J'adore les garder.
0: Et alors pourquoi? Je sais pas, c'est quoi? C'est le flacon? C'est la beauté des flacons que tu aimes?
6: Non, c'est pour le souvenir aussi, les cadeaux qu'on m'a offerts, des enfants, des gens qui m'apprécient, et puis pour pas les jeter en fait.
0: Ok, donc tu gardes les bouteilles de marque, même vite, t'en as quoi, voilà. Combien?
6: Une trentaine.
0: Ça va.
6: Ouais.
0: Allez, voici donc ton quiz, comme tu l'as compris dans la sadicité, sadisation, de sadique quoi.
1: Oui.
0: J'ai mis que 5 secondes. Voici le premier extrait.
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0: Eh ben, qui chante?
6: Étienne Daou.
0: Pardon?
6: Étienne Daou.
0: Étienne Daou.
6: Non, je sais pas.
4: Et j'étais sur la route toute la sainte journée.
0: Tu crois que c'est Étienne Daou, ça?
1: Et non.
0: Et non. C'est là, Gérald de Palmas.
4: Sur la route toute la sainte journée.
0: Ah ouais.
4: J'ai pas vu le doute en toi s'immiscer.
0: Ah, ah, j'aurais dû inverser là avec Mathieu.
1: Mathieu, tu l'avais bien sûr.
3: Oui. Ouais, je l'avais aussi.
1: Bah oui, Mathieu, c'est une pointure en chanson.
0: Ouais, pointure.
1: Le seum international.
0: Tu l'as vu mon 43?
1: Ouais, bon. Je l'ai vu, ouais. Tu l'as
0: allez,
1: vu mon 250?
0: Oui. Voici un deuxième, dis donc Florence.
6: Ouais.
0: La France compte sur toi, s'il te plaît.
6: Bah ouais, je crois que je
4: dis-moi oui.
0: Ah, si, il y a les titres de la chanson
6: dedans.
0: Oui, oui, oui, oui, oui, oui.
6: C'est
0: un quoi. Eh ben voilà Florence.
1: Dis-moi oui.
6: C'est pas
0: super
6: perdu.
0: Non, mais non. Bon. Jamais.
1: Alors Mathieu, tu as 3. Florence, tu as 2. C'est pas mal. Voilà, je veux dire... voilà, Mathieu, tu restes bien, bien,
0: on a connu
1: bien...
0: quand même des candidats bien meilleurs que ça, mais bon, après...
1: Alors, je serai toi, je rangerai mon seum de part de vers moi, dans ma petite poche, parce que là, tu es ridicule. Bien, allez, on va tout de suite écouter un truc qu'on adore, ça sent l'été, ça sent les vacances. C'est ce que j'écoutais quand j'étais petite. D'ailleurs, c'est sorti l'été de la canicule, 1976, comme quoi tous les 50 ans, je pense qu'il y a une canicule.
0: Mais t'es pas petite en 76.
1: Bah, j'avais 11 ans.
0: En 76.
1: Bah oui, je suis née en 65. Voilà, donc j'étais petite, j'étais à l'école.
0: C'est pas votre âge.
1: Elle est Elton John et Kiki dit I don't go breaking my heart.
0: Breaking my heart.
1: Allez, vous écoutez ici, on vous aime.

0: Elton John et qui dit avec Don't Go Breaking.
1: Qui dit,
0: Don't Go Breaking My Heart. C'est vrai que c'est qui dit, ouais, pardon.
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1: C'est
0: la fin de saison.
1: C'est un peu problématique. Hein. Alors, Mathieu, ici Lorraine à 3. Florence, ici Pays de Savoie à 2. Mathieu, si tu l'emportes, tu l'emportes.
0: Encore une grande phrase.
1: Encore une grande phrase.
0: Si tu l'emportes, tu l'emportes.
1: Voilà, hein, donc Terville compte sur toi, la Moselle compte sur toi, voilà, tes enfants comptent sur toi.
0: Tu l'emportes.
1: La France compte sur toi, le Dami d'Hollande compte sur toi. Il y a un moment donné.
0: Que c'est avec ça qu'on va avoir deux T dans Télérama, franchement.
1: Mais tu cherches à avoir deux T dans Télérama, quoi ?
0: Pas du tout.
1: Ah bon, d'accord, parce que si c'est à ton but, il faut que tu ailles bosser à France Culture. Hein. C'est pas ici qu'il faut bosser. Hein.
0: On les salue,
1: je les adore, mais. Là, t'auras peut-être deux T dans TéléZ. Alors, mon petit Mathieu, comment tu te sens ? Est-ce que ça va pulser, là ?
3: Un peu stressé, là, mais.
1: T'es un peu stressé ?
3: Je le sens quand même.
1: Non, moi, je le sens bien parce que t'as une culture incroyable.
0: Une France culture incroyable.
1: Je pense que tu vas totalement triompher. Tu vas totalement l'emporter, Mathieu. Je crois en toi. La France compte sur toi. Vraiment. Allez. Écoute bien cette question qui est une question d'une facilité à toute épreuve.
0: C'est pas normal.
1: Bon, c'est pas moi qui fais les questions, donc tu verras ça avec les auteurs. Mmh. Alors, écoute bien. De quel sitcom sont issus les personnages Nicolas, José, Lali et Bénédicte, qu'on appelait Béné. De quel sitcom sont issus Nicolas, José, Lali et Béné, alias Bénédicte? Top chrono, 10 secondes.
3: Hélène et les garçons.
1: Ta ta ta ta ta ta ta da da.
0: Paolé.
1: Yalla, écoutons ce générique de la mort. Une fille. Et voilà, bravo. Tu vois, j'avais pas dit que c'était le meilleur. Voilà, c'est tout ce que j'ai à dire.
0: Ouais.
1: Voilà, tu joues pour la gloire maintenant. Bonne soirée à toi.
0: Bon, comment ça on joue pour la gloire là?
1: Bah parce qu'elle a 2, il a 8. Donc même si elle marque 5, ça lui fait 7.
0: Florence.
4: Bah moi, je suis triste.
0: Bah moi aussi, je suis triste, Florence.
4: Y a pas une session bonus?
0: À la rentrée peut-être, mais là on l'a pas prévu là aujourd'hui.
1: Bah, non, à la rentrée.
0: Non.
1: Pas de session.
0: Bon, Florence. Alors, je te pose quand même la question parce que t'es sympa et puis parce qu'on t'aime, on a envie de passer. Tu sais quoi? Juste avant la question, vous allez voir que c'est raccord parce que bon là on est mort. Quoi,
1: on y va. Bah, allez-y.
0: Oui, non, il lui faut toujours un mouchoir en papier dans la main.
4: Oui.
0: C'est une circonstance aujourd'hui quoi. Mouchoir en papier.
4: Voilà, vous avez tout compris.
0: On pleure la défaite quoi.
1: Mais pourquoi il te faut un petit mouchoir en papier dans ta main?
4: En fait, c'est un anti-stress, c'est, ça me détend, c'est pour me soulager, c'est un top en fait.
1: Mais pourquoi tu t'achètes pas des très jolis mouchoirs en tissu par exemple?
4: Bah non, parce qu'il y en aurait partout, des fois j'en ai 10 dans mon lit, alors il me faudrait une collection.
1: Ah oui, d'accord, ok, bon bah ok, très bien.
4: Ouais, non.
0: Bon, écoute, voici quand même cette question. On va sortir avec les honneurs parce qu'on est comme ça, Florence. Dans quelle ville de France trouve-t-on une statue? Je parle pas de celle qui est la statue d'Ami d'Hollande, là, qui est. C'est Angoulême qu'elle est, non? À Montélimar.
1: Oh, elle est à Montélimar.
0: Montélimar, oui, c'est vrai.
1: Bon, vous savez, j'en ai un peu partout, à Guingamp.
0: Ça, c'est sûr. Vous mettez partout, ça, vous savez. Dans quelle ville?
1: Je vais appeler la DRH et je vais lui expliquer comment tu maltraites.
0: Dans quelle ville de France trouve-t-on une statue surnommée les 400 culs? Existe vraiment, hein. Les 400 culs. Top chrono, 10 secondes. Une ville en France.
4: C'est à Chambéry.
0: C'est comment?
4: À Chambéry.
0: Et t'es pas un peu du coin, toi?
4: Bah si, je suis de la Savoie.
0: Bah oui, donc voilà, forcément tu le sais. Et tu as raison, c'est Chambéry. Il s'agit d'une fontaine en fonte, érigée en 1838, que tu connais, représentant 4 éléphants réunis à l'arrière-train. Alors tu vas d'autant plus le regretter parce que c'est ta région. Mais tu l'as compris, malgré le fait que tu marques des points, ça ne suffira pas.
1: Bah non, parce que ça fait 7 et Mathieu, tu as 8. Donc Mathieu, tu as bien compris, mon petit chat, que tu es en finale. C'est magnifique.
0: Bravo.
3: Je tiens à féliciter Florence aussi quand même.
1: Ok.
4: Félicitations Mathieu, c'est très bien.
0: Avec des places de ciné, Florence.
1: Bah bien sûr qu'elle a des places de ciné, Florence.
4: C'est déjà un cadeau,
1: ma petite chérie. Alors écoutez, là, c'est le moment de la réclame, et puis on se retrouve après pour la deuxième demi-finale avec Anne-Sophie et Guillaume. À tout de suite.
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1: Je vous rappelle que c'est la finale. Mathieu, un candidat à moi, vient de se qualifier. Il reste Anso et Guillaume. Je vous rappelle les prix. Premier prix, 2 places VIP pour assister au concert de Katy Perry le dimanche 12 juillet au Zénith de Nancy, avec un accueil digne des plus grandes stars de la planète. Et puis une nuit dans une suite pour 2 personnes. Sinon, la machine à café Malongo, les 32 dosettes à paillettes et les 6 verres en diamant. Et évidemment, pour tous les perdants, 2 places de cinéma pour aller voir Les Parfaits Arnaques en famille, un film ICI avec Audrey Fleurot et Ramzi Bedia. Voilà, allez, on revient. Alors, Anne-Sophie, comment ça va ?
21: Ça va très bien, merci, et vous ?
1: Bon, moi, ça va, écoute, j'ai mon premier candidat qui vient de se qualifier pour la finale. Je suis joie et bonheur. Alors, je rappelle que tu joues avec ICI, sud de Lorraine, que tu habites à Sanché. Oui. Dans les Vosges. Comment il fait aujourd'hui dans les Vosges ?
21: Très, très, très chaud.
1: Ah, même dans les Vosges, mon Dieu !
21: Combien... Même dans les Vosges.
1: Oh là là là là là là. Bon, il fait combien ?
21: Comme quoi, personne n'est épargné. Hein.
1: Ah bah non, ça c'est sûr. Il fait combien chez toi, là ?
21: Oh bah si je laisse la voiture en plein soleil, je monte à 38.
1: Oh my God. Eh ben voilà. Alors.
21: Ah oui.
1: Eh ben oui, tu fais attention à ton petit chien, là. T'as un petit chien qui s'appelle Milou, tu fais attention
21: oui.
1: à lui. Mais ouais, les urgences vétérinaires, hein, le 31-15, sont débordées parce que les gens ne calculent pas. Le bitume, c'est ben chaud. Voilà. Et les vétérinaires ben sont oui. débordés par les brûlures de coussinets.
21: Et les voilà. gens, ils sont pas malins.
0: Hein. Faut tout faire.
1: Mais non, enfin, franchement, c'est.
0: Ah si, mais t'as raison, le bitume, il faudra adapter.
1: Mais hein. évidemment, mais surtout, et puis alors, je ne parle même pas des gens qui oublient ou leurs enfants ou les oh animaux là là. Dans les bagnoles. Alors, ma chérie, tu vas évidemment oui. gagner tout de suite, absolument tout de suite, ton premier point. Comme ça, le ton sera donné. Là, je te mets une petite chanson.
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0: Vous portiez déjà vos chaussures, vos tiers, à cette époque-là.
1: Alors, je rappelle là, que je vais appeler la DRH. Parce
0: Genre
1: que depuis 2 saisons, j'en ai pris plein la gueule. Oh. Et là... C'est la fin de la saison ce soir.
0: Je me lâche.
1: J'en ai marre en fait. Ouais, hein, ouais, voilà. Alors, écoute bien la question. Pour dissuader les voleurs de vélos, il existe oui. désormais un antivol qui pue le cadavre. C'est-à-dire, tu voles le vélo et ça pue. Mais ça pue la mort vraiment. Donc, est-ce que c'est vrai ou faux ? Top chrono.
21: Oui, je dirais que c'est vrai. Il me semble avoir entendu parler d'un truc comme ça à la radio une fois. Ouais.
1: Ah, maintenant tu parles d'un truc. Eh ben oui, c'est vrai.
21: Oui, oui, oui.
1: Alors, c'est pas pour empêcher le vol, mais ça dissuade, hein, parce que l'antivol cactus, c'est la méthode radicale. Hein. T'essayes de oui. casser le truc, ça libère un gaz, mais c'est horrible. C'est comme si c'était un cadavre en décomposition. Donc voilà, bravo, premier point.
0: Guillaume, avec ICI Champagne-Ardenne à Reims, dans la Marne. Guillaume, mon héros. Guillaume.
23: Mais oui, toujours là.
0: Bon rescapé, Guillaume. Bon Leonardo DiCaprio. On est à deux doigts de couler, toi et moi, tu sais, mais.
1: Il n'y a pas deux places sur la planche.
0: Il n'y a pas deux places sur la planche. Valérie prend souvent la place, là, chaque semaine, le vendredi.
1: Valérie prend beaucoup de choses, mais elle emmène ses candidats.
0: Eh oui. Guillaume.
23: Oui, je suis là.
0: Je n'ai pas envie de sombrer au milieu d'un iceberg qui nous a fait du mal.
23: Oh,
0: Et quelqu'un qui est derrière toi est parfaitement d'accord avec ce que je viens de dire. Alors Guillaume, je n'oublie pas que tu es mon roi, que tu es mon géant. Oui, je dirais même mon géant vert.
3: Oh, oh, oh.
0: Car rappelons-le, tes potes t'appellent le géant
1: Tampel,
0: vert. Tampel,
1: ouais.
0: Ah, Tampel. C'est voilà. Emric, c'est son pote Emric qui l'appelle le géant vert.
1: Il fait 2 mètres, il nous a dit.
0: Ben 1m97, oui. C'est ça?
23: C'est ça.
0: Ah, je l'avais noté. Attends, 1 centimètre près ou 3, là, voilà. On les vient.
23: Oui, on n'est plus à ça.
0: Non, non, mais moi, je suis dans la précision, tu l'as remarqué. Je suis, voilà.
1: Si
0: voilà.
1: Tu, puis si tu mets des baskets, tu fais 2 mètres, hein, parce que voilà.
23: Bah, oui, comme ça. Oui, oui, oui, bah, je vais éviter de mettre les semelles compensées, hein, on va dire.
1: Oh, ce serait sympa.
0: Bon, on est plus en ambiance cool.
23: Je sais pas, je sais pas.
0: Bon.
23: On verra.
0: Guillaume, qui est donc en concubinage avec Jennifer, elle est là, Jennifer? Ça va?
23: Mais oui, justement, c'est elle qui parlait derrière.
1: C'est elle qui
0: Et elle mesure combien, Jennifer, du coup?
23: Ah non, non, non, elle est plus petite que moi, elle fait dans les 1m55.
1: Les grands, ah oui. Ils aiment les petites.
0: Ah oui, oui, 2m, 1m50. Ah oui, voilà. Effectivement.
23: Il y a une différence.
0: Oui, oui, je vois bien. Et du coup, tes enfants, ils ont été petits, ils sont plutôt... Ah bah non, ils sont petits encore, tu peux pas vraiment savoir. Noé,
23: oui,
0: bah, t'as 3 ans.
23: Ils grandissent vite quand même.
0: Hein. Oui, ça grandit vite, bien sûr. Question. Extrait.
13: Encore un peu de sucre, encore un peu de miel.
0: La langue, hein, qu'on a dans la bouche, la langue.
1: Est-ce que tu l'as ailleurs, toi, la langue?
0: La langue possède une zone pour le sucré, une zone pour le salé et une pour l'amer. Est-ce que c'est vrai ou faux? Top chrono, 5 secondes.
23: Oh, je dirais que c'est vrai.
0: Contrairement à une idée longtemps enseignée, il n'existe pas de carte des goûts sur la langue, mon ami. C'est donc faux. Toutes les zones peuvent percevoir le sucré, le salé, l'amer, l'acide ou encore l'unami. Voilà, preuve que nos papilles travaillent en équipe. Mais toi et moi, on fait pas une bonne team, là.
1: Ça y est,
0: ça démarre mal, là.
1: Là, je vous explique. On va s'ambiancer un peu, on va danser.
0: Oui.
1: Je vais essayer de lui remonter le moral, parce que là, il a envie de casser la tête à tout le monde. Allez, on s'ambiance et on se retrouve après. 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
1: Et ici, nous sommes avec Anne-Sophie qui a un point et Guillaume, voilà.
2: Ne laisse pas faire, Guillaume.
1: Alors, mon Dieu. Donc, Anne-Sophie, hein, est-ce que tu aimes chanter? Est-ce que tu reconnais bien les chansons françaises? Est-ce que tu es forte en quiz?
3: Alors, en général, j'en connais pas mal, mais il y en a toujours que on reconnaît la chanson, mais on connaît jamais l'interprète ni le titre. C'est ça le problème.
1: Ah là là là là, bah là, il va falloir être très fort parce que comme je l'ai dit précédemment, dans la saison précédente, cette personne hein, à ma droite. A fait 5 secondes d'écoute. C'est-à-dire que bon, c'est totalement.
2: Ah, il s'est pas foulé. Il a mis que 5 secondes.
1: Moi, je trouve ça inhumain. C'est-à-dire, c'est vraiment se moquer de.
2: Tu dis ça alors que ton candidat, là, il y a même pas un quart d'heure, il a gagné les 2 points.
1: Bah oui.
2: Ah ouais, bah alors, qu'est-ce que tu trouves ça inhumain? Moi, j'ai perdu.
1: Bah, c'est vrai, bah écoute, c'est pas grave.
2: Je le fais avec fair play.
1: Ouais, bon. Alors, t'as un porte-bonheur. Il paraît que t'as le premier collier de cadeaux de fête des mères que tes filles t'ont offert. Est-ce que tu l'as près de toi?
3: Ah, il est dans la voiture, il est accroché au rétroviseur.
1: Alors, visualise-le bien. Il est en quoi? En nouille? Ou il est en quoi?
3: Non, il est en perles en bois.
1: Oh, c'est joli. Parce que moi, j'ai eu des nouilles.
3: Des petites perles en bois. Oui, mieux que les nouilles.
1: C'est mieux que les nouilles.
3: Attends, c'est très cuit dans la voiture, les nouilles.
1: Ah oui, bah là, ça serait un peu bouilli. Hein. Bon. Alors... Bah, ça a l'air comme
2: la tête de la
1: nouille. J'ai la tête de la nouille bouillie. Bah oui, elle est comme ça, la nouille bouillie.
2: Oh,
1: et toute.
2: Bon.
1: Bien, alors, écoute bien, c'est deux chansons différentes, évidemment, l'une après l'autre, et tu devras me dire, au bout des 5 secondes du sadique, qui chante.
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1: Alors, qu'est-ce que c'est, top chrono? Ça vient d'où?
3: C'est Garou de Notre-Dame de Paris.
1: Ta ta ta ta ta la la la la. Olé, oui. C'est un mot qu'on dirait inventé pour elle. C'est magnifique, un point. Alors attention, voici la deuxième chanson.
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1: Qui c'est qui chante?
3: Oh, mes amis, mes amours, mes emmerdes.
1: Mes amis,
3: alors je sais pas, c'est
1: mes
3: qui.
1: Amours. Dis un nom, allez, vas-y, au pif. Vite.
3: Je sais pas.
1: Bon, bah, c'était Charles Aznavour.
2: Mes amis, bah oui.
1: Allez, mes amours.
3: Alors là.
1: Mes emmerdes. Un. Bon, bah voilà, tu as quand même un point. Tu es en tête avec 2.
2: Guillaume. T'as entendu la phrase de la dame? Tu es en tête avec 2. C'est pas à toi qu'elle s'adresse. C'est bien sa candidate.
1: Bah oui, c'est pas lui mon candidat. Hein.
2: Guillaume, on est à 0 là, Guillaume.
5: Oui, mais il y a toujours moyen de revenir à égalité.
2: Est-ce que tu as franchement envie que je passe un mauvais week-end?
1: Est-ce que t'as envie, surtout que sa femme demande le divorce?
5: Sur la conscience, monsieur Bastien.
2: Dire, mais mes enfants n'en peuvent plus de me voir perdre. Ils pleurent chaque... C'est vrai. Chaque vendredi à 13h01,
1: ça ne sert à rien de culpabiliser ton candidat qui n'y est absolument pour rien.
2: Un peu quand même.
5: Non, il ne me culpabilise pas, au contraire, ça me remotive.
2: Ouais, bien sûr. J'ai juste une question, est-ce que tu as fermé la porte?

0: Oui, j'ai tout fermé.
1: T'es sûr?
2: Vous vous souvenez?
1: Oui, bah oui, on
2: le mec maniaque des portes.
0: Oui.
2: Totalement. Bah, oui. Tout soit fermé, porte de la voiture, tout ça. Non, mais je voudrais bien que tout soit fermé à la maison pour que tu sois tranquille pour la question. Parce qu'on a tout fermé.
0: Non, mais je suis tranquille, tout est fermé.
2: Porte des toilettes, tout y est.
0: Okay. Bon. Tout.
2: Alors, on y va. Guillaume.
1: On respire comme ça. Voilà.
2: C'est beau, tout de suite, on se sent tous mieux. Voici le quiz. 5 points, pas du tout. 5 secondes. Je voudrais bien 5 points. 5 secondes pour reconnaître. Oh là là, c'est facile. Allez, on y va. Top chrono, qui chante?
0: Eh ben, Céline Dion et Jean-Jacques Goldman.
2: Ben voilà, j'aurais pris l'un ou l'autre, hein, de toute façon. Bien sûr, j'irai où tout ira.
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2: Bien sûr, mais nous on sait où on va vers la victoire. Avec Guillaume, c'est tout droit au fond à droite.
1: Ouais, bien sûr.
2: Avec cette deuxième chanson, 5 secondes, top chrono. Enfin, top chanson quoi.
3: Pour le plaisir.
2: Oh. Et là on envoie le chrono.
0: Herbert Léonard.
2: Oh Guillaume. Oh, tu fais plaisir à papa. Oh là, Guillaume, on est bien là.

0: ça nous
1: ça,
0: fait.
1: C'est du coaching,
0: eh oui, oui. Ouais. Ça fait 2 pour Anso, 2 pour Guigui.
1: Attendez, vous êtes en train de dire qu'il a égalisé?
0: Et ils sont à égalité. Il restera la question cash. Hein, voilà. Allez. Et tout de suite. Il faudrait que pleuve l'amour, ça nous rafraîchirait. Pascal Obispo et Francis Cabrel, vous écoutez.

0: Pascal Obispo, Francis Cabrel, extrait du dernier album d'ailleurs de Pascal Obispo, Il faudrait que pleuve l'amour. Sur ici, on vous envoie plein d'amour comme ça.
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2: Et Kinan continue de s'enfoncer la casquette de honte avec tes vannes à deux ballasses. Donc, attention, on rigole pas. Anso à deux, Guillaume à deux, vous êtes à égalité. Hein. Anso, va falloir gagner. Hein. On est d'accord?
3: Je l'avais Herbert Léonard en plus.
2: Eh bah oui, bah oui, bah oui, bah oui, bah oui, vive la France.
3: C'est toujours comme ça, c'est toujours comme ça.
2: Alors, je vais raconter une petite anecdote avant qu'on retrouve la question. Il paraît qu'une fois à l'hôpital, pour soigner un patient, tu as utilisé du gaz hilarant.
3: Oui, c'est ce qu'on utilise pour les soins douloureux.
2: Sauf que, avec ta collègue, vous avez respiré un peu trop de ce gaz parce que vous êtes resté longtemps avec le patient.
3: Et alors qu'est-ce plus longtemps que d'habitude, c'est ça.
2: Et alors qu'est-ce qui s'est passé sous l'effet de ce gaz?
3: Ah, on a commencé à avoir un bon fou rire et on ne sait pas pourquoi on s'est mis à chanter les sardines de Patrick Sébastien.
4: Dans cet hôpital, chante les sardines, chante les sardines.
2: Ah ouais, alors du coup forcément faut arrêter avec le gaz hilarant.
3: C'est ça, et c'est resté notre chanson, et à chaque fois qu'on se voit, on a notre petit délire avec nos sardines, et quand je me suis mariée, c'était ma témoin, et on s'est mis nos sardines, on a dansé nos sardines.
2: Et bah voilà, bah oui, évidemment, ça rapproche, hein, des souvenirs comme ça, bon.
3: Bah voilà, tout à fait.
2: Alors, ma chérie, il va falloir que tu remportes ce point. C'est très important, je te le dis, c'est très très important. Tiens, je te mets une petite réplique drôle.
5: Tu vas manger des chips. Des chips ! C'est tout ce que ça te fait quand je te dis qu'on va manger des chips !
2: Cet extrait de, vous savez, le film de Hazanavicius s'appelle Le Grand Détournement avec Georges Abitbol. C'est très très drôle, si vous ne l'avez pas vu, il y est sur YouTube. Alors, écoute bien. Sur les étiquetages Nutri-Score, tu vois ce que c'est les étiquetages Nutri-Score ?
3: Oui, tout à fait.
2: Quelle lettre désigne la moins bonne qualité nutritionnelle ? Sur les étiquetages Nutri-Score, c'est quoi la lettre qui désigne la moins bonne qualité nutritionnelle ? Top chrono 10 secondes.
3: Alors, je dirais que c'est E, peut-être. Je dirais que c'est E le pire.
2: Eh bien, c'est vrai ! Voilà, quand c'est de A à B, c'est pas mal. C'est, ça commence à déconner, D, E, faut arrêter. Bravo, tu as 7. Ce qui veut dire que, quoi qu'il arrive... Même si Guillaume gagne.
6: Quoi ?
2: Elle a fait plus de points que lui. Voilà.
6: C'est le même scénario que tout à l'heure ?
2: C'est le même scénario que la semaine dernière.
6: Je me fais avoir là encore une fois ?
2: Exactement.
6: Mais le même que tout à l'heure ?
2: Non, tout à l'heure c'était pas pareil.
6: Là.
2: C'était pas égalité.
6: Ça veut dire que là on joue.
2: Tu joues pour la gloire avec Guillaume parce que t'aimes Guillaume, parce qu'il t'a suivi et que voilà, c'est tout. Il y a un moment donné.
6: Ou pour faire un petit tacle à ta candidate, nous on joue à. Voilà. Hein ? Elle n'oubliera pas que c'était Herbert Léonard.
2: Bien sûr, écoute. Allez.
6: Bon, Guillaume.
7: Toujours là, toujours présent.
6: Oui, on prend.
2: De temps en temps, de temps.
6: Tu étais mon dernier espoir, Guillaume, quand même. Hein. Tu étais le dernier des Mohicans pour moi.
7: Il y avait égalité, je comprends pas.
2: En fait, mon chéri, c'est simple à comprendre. Parce que Anne-Sophie, toute la semaine, enfin, jeudi, elle a joué avec moi, elle a fait 16 points.
6: Oui.
2: Et
6: d'accord.
2: Toi, tu n'as pas fait 16 points, malheureusement.
6: Tu n'as fait que 14 points.
2: Ben, voilà.
6: Oui. Donc, ça veut dire que même si tu marques d'être à égalité, mais on récompense l'ensemble du parcours.
2: Exactement.
6: Et voilà, et elle a fait plus dans la semaine. Alors bon.
2: Voilà.
6: Guillaume, j'étais ravi. J'étais ravi, ça m'a fait plaisir. Mais voilà, je suis désolé.
7: Et moi aussi.
6: Voilà, on a joué pour plaisir.
2: Oh, tu pourrais lui faire écouter un petit morceau de musique sympa. Quand
6: non, mais parce qu'on est sympa, voici ce que tu aimes.
2: C'est beau, merci Céline d'avoir trouvé ça dans ta machine.
6: Voilà, en deux secondes, elle est forte Céline.
2: Évidemment qu'elle est forte.
6: Elle s'embretonne pour rien. Bon, Guillaume, on en oublie de jouer, mais enfin, on va quand même répondre à cette question.
2: On va quand même jouer.
6: Bah oui,
2: bien sûr.
6: Avec un extrait, écoute.
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2: Caroline.
6: Alors, c'est pas le prénom Caroline qu'on cherche, mais on cherche le prénom d'MC Solar. Quel est le prénom d'MC Solar ? Top chrono 10 secondes pour le fun.
7: Eh ben, il s'appelle Claude.
6: Eh ouais, bien sûr.
2: Il chante la musique de Claude
6: MC. Évidemment, Claude M. Barley, DMC, Solar. Ah, c'est rageant, Guillaume.
2: C'est rageant. Bravo, Guillaume, tu repars avec
7: les... Bravo, Anne-Sophie, quand même.
2: C'est bien. Bon, écoute, tu repars quand même avec les places du film ici.
7: Mais oui, c'est un beau cadeau. Voilà.
2: On t'embrasse très fort. La finale sera
9: Salut Guillaume.
2: La finale sera Mathieu Anso, c'est-à-dire le Dami d'Hollande en force, comme d'hab.
9: Ouais, mais qui va accepter de vous lâcher?
2: Bon, on verra, on va tirer au sort. En attendant, pour l'instant, c'est la réclame.
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2: Encore une finale du Dami d'Hollande. À ma gauche, Mathieu, ici Lorraine. 46 ans, il habite Terreville. Croyez-moi, il a été militaire dans l'armée de terre. Il voulait bosser dans un parc d'attractions. Les hauts, les bas, il connaît par cœur. C'est un dur, un vrai. C'est lui qui va gagner. Mais à ma droite, c'est aussi Dami d'Hollande. C'est qui?
6: Anne-Sophie, qui accepte péniblement de jouer avec moi. Elle habite à Sanchez, dans les Vosges. Elle est enfermière à domicile. Elle fait de l'aquagym. Elle fait du cardio-box. Et elle sait que même si c'est moi, je vais quand même la mener à la victoire.
2: Bien sûr, évidemment.
6: Tu y crois, Anne-Sophie?
3: Mais oui, on est à fond, on y croit.
2: Voilà. Allez, j'y crois.
3: On peut toujours être victoire.
2: C'est Dami d'Hollande qui va gagner. Ça va, Mathieu? T'es content d'être resté avec maman?
7: Bah oui, hein.
2: Voilà, voilà.
7: On cherche pas une équipe qui gagne.
2: Évidemment, mon Titi. Alors, je rappelle que tu habites à Terreville, que tu joues avec ici Lorraine, que tu collectionnes les vélos, que tu adores les manèges, que tu, vraiment, t'es formidable. Et je vais vraiment tout faire. Tout ce qui est en mon pouvoir.
6: Tout c'est fini entre nous. Valérie, ça c'est clair, c'est fini. En plus, c'est la dernière de la saison là. Donc,
2: C'est la dernière de la saison, mais on va se retrouver tout l'été. On est en direct jusqu'au 17 juillet.
6: T'es en train de me dire que tu vas encore m'humilier pendant 3 semaines?
2: 2 semaines. Ouais. Voilà.
6: Ah non, 3, à partir de la semaine prochaine. 3
2: semaines. Ah oui, 3 semaines.
6: Ah oui, oh, les matémous.
2: Oh,
6: hein,
2: 3 voilà. Semaines d'humiliation. Le Dami d'Hollande va peupler son royaume.
6: Encore 3 chances pour moi.
2: Bien, alors, comme je sais que tu aimes beaucoup Indochine, ACDC, U2 et Coldplay, bah tiens, on va te faire écouter un petit coup de Coldplay. Ah là là là. Alors écoute bien, ce bingo exceptionnellement va faire 15 secondes.
6: Ah oui?
2: Parce que moi, contrairement à Eric Bastien, je rajoute des secondes parce que c'est un bingo, il va falloir donner des trucs longs parfois. Donc j'ai décidé que ça ferait 15 secondes. Parce que, à mon top chrono, tu vas devoir me donner un maximum de séries télé, mais attention, pas n'importe lesquelles. Des séries télé qui ont été diffusées dans les années 80 et des séries télé dans les années 90. C'est-à-dire toutes les séries télé françaises, américaines, anglaises, ce que tu veux, je m'en fous. Mais uniquement 80 et 90. C'est pour ça qu'il y a plus de temps, parce que les titres, parfois, sont un petit peu longs. C'est parti, à toi de jouer. Mathieu, top chrono.
7: Alors, Starsky & Hutch, l'agence touriste, Manimal, L'homme qui tombe à pic, Dallas, Chips, Matt Houston, Rick Hunter, Hooker, Supercopter, K2000.
2: Tu m'en as donné 11, mais je t'aime. Et oui, il y avait aussi L'amour du risque, Magnum, il y avait Arabesque, La petite maison dans la prairie, mais tu m'en as donné 11, je t'aime, bravo.
6: Anne-Sophie.
3: Oh.
2: Anne-Sophie, elle vient d'avoir une petite
6: 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
9: de la drogue, un truc, quoi, parce que
3: un
9: bon,
3: coup de gaz hilarant, peut-être.
2: Bah, allez, coup de gaz hilarant, au moins tu perds, mais tu te marres.
9: Anne-Sophie, représente l'issue de Lorraine, là. Écoute. Anne-Sophie, on va pas s'avouer vaincu.
3: On va y aller, allez.
9: Ouais. Oh là là. Voici un encouragement. Pour ne pas cesser de
2: chanter, gagner le bingo.
9: Et voilà, Florent Pagny, que tu as vu plusieurs fois en concert, que tu adores, comme oui. Patrick Fiori, ou encore Vianney, et Renaud, et Imagine Dragon aussi, tu aimes, c'est marrant, ça, c'est bien.
3: Ah oui.
9: Anne-Sophie, on y va, je te demande, alors on reste dans les séries télé, mais la petite subtilité, la nuance en tous les cas, c'est que je te demande de ne citer que des séries télé dans les années 2000, les plus récentes, on va dire. Les séries télé dans les années 2000, top chrono, 15 secondes.
3: Oh mon dieu, je regarde ça. Il y avait Grey's Anatomy.
9: Oui.
3: Dr. House.
9: Oui.
3: Dans les années 2000. Non.
9: Oui. Toujours pas. Est-ce qu'on peut lui rajouter 45 secondes de plus ou
2: Eh bien, ça fait deux.
9: Écoute, tu vas regretter Camelot, Breaking Bad, Lost, Malcolm, Dexter. Alors, c'est sûr que si on ne regarde pas la télé, voilà. Prison Break.
3: Je regarde jamais les séries.
9: Well, Mentalist, Cold Case.
2: Monk.
9: Les experts.
3: Les noms, je les connais, mais alors honnêtement...
2: Caméra Café. Et
9: Capitaine Marlowe, truc récent.
2: Tropic Criminel.
9: Bien sûr.
2: Bon, écoutez,
9: Valérie,
2: c'est Mathieu.
9: Comment c'est Victoire Bonneau.
2: Oui, bon. Mathieu, tu as gagné, mon chéri. C'est toi qui pars à Nancy voir votre petit pays. Bravo, tu pars le 12 juillet au Zénith de Nancy, t'es content?
7: Ah bah je suis super content.
2: Magnifique.
7: Ma fille va être contente aussi.
2: Super, et toi ma petite chérie, tu gagnes, Anne-Sophie, tu gagnes là.
9: La machine Espresso Malongo, 32 dosettes.
3: Mais c'est top.
9: Si, ouais, c'est top, t'es content? Ça te fait plaisir.
2: Bravo chéries, encore une victoire pour le Dami d'Hollande. Je vous souhaite à tous un excellent week-end. Je vous aime profondément, vous êtes les meilleurs. Merci à Céline à la technique, Maître Coupez au savoir, Kinan à la technique, Alex au standard et Maître Bastien au n'importe quoi.
9: Et lundi on est là hein, pendant 3 semaines cet
2: lundi
9: été,
2: on est là, c'est spécial au taquet d'été. On va bien rigoler, on va gagner plein de trucs. Je vous aime, à lundi.
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9: Excellent week-end, courage avec la chaleur, on est à vos côtés.
2: Il est 13h, vous écoutez ici, faites attention à vous, on vous aime.
9: Voici Wendy Bouchard, Combat France, à lundi, ciao.
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17: Bonjour à toutes et à tous, bienvenue dans Ma France. Une France qui entrevoit une fin très progressive des chaleurs extrêmes. Courage, dès la nuit prochaine, les températures vont baisser de quelques degrés. Mais deux tiers du pays restent tout de même écrasés par cette canicule d'ampleur. Avec pour conséquence des urgences qui craquent. Nous serons en direct avec Patrick Peloux, président des médecins urgentistes de France. Des annulations en série également, le festival Solidays à Paris et de nombreuses courses en région. On fera le point. Pensez également pour les collégiens qui passent le brevet. Première épreuve ce matin de français, parfois dans une véritable fournaise. Vous l'avez compris, une large partie de cette émission encore aujourd'hui consacrée à la canicule. Mais nous parlerons aussi foot, bien sûr, avec le match des Bleus ce soir en Coupe du Monde contre la Norvège. Bruno Salomon sera en studio avec nous. Et puis on part en road trip, en camping-car également, avec nos deux invités du jour, Audrey et Bastien, couple nomade qui sort un guide pratique pour toutes celles et ceux qui veulent se lancer, mais n'osent pas encore. Alors, comment ça s'est passé cette nuit? Pas trop dur, c'est la question qu'on se pose le plus en ce moment, entre collègues, entre amis, entre voisins, en famille. Après plusieurs nuits caniculaires, les organismes fatiguent, on ne dort pas ou peu, comme ici à Laval.
18: Épuisé, au bout, j'en peux plus, j'ai même plus de voix. La chaleur me tue. Ah mais je dors pas, je me réveille à 4h du matin pour ouvrir les fenêtres, je me recouche à 6h. Et puis bah c'est vraiment par petits coups, donc c'est très compliqué. Oh là non, il n'y a pas du tout de clim, il n'y a rien. En plus je suis au troisième étage, donc c'est hyper chaud. C'est horrible. On se dit finalement, quand il faisait froid, c'était bien. Je veux qu'il revienne.
19: C'est bien insupportable.
20: Vous arrivez à dormir combien de temps par nuit?
19: Là, c'est une nuit, 2h à peine.
21: Ah bah là, le sommeil, hein, c'est pas facile. 2h à peine, peut-être bien.
22: Ouais, le soir, c'est... Un petit peu de fatigue.
23: C'est pas du tout un sommeil réparateur, hein. Ça, je vous l'accorde. Hein.
24: Donc il se peut que dans la journée, j'ai peut-être des petits coups de mou, c'est fort possible. On se dit qu'on va aller vers des chaleurs un petit peu moins fortes, on va en profiter.
17: Témoignage de la Valois fatiguée au micro ici Mayenne de Raphaël Aubry en Mayenne, où les températures commencent à baisser. Qu'en est-il ailleurs? Cyril Ardaud, donc bonjour.
0: Bonjour.
17: Alors on se projette avec vous. Est-ce qu'on en voit le bout de cette canicule, Cyril ?
0: Eh bien, la première bonne nouvelle dans une très grande partie du territoire, c'est la nuit. La température va baisser la nuit prochaine de quelques degrés, de quoi rafraîchir un peu nos intérieurs. 24 degrés au plus froid cette nuit à Lille et à Reims, 23 à Limoges et Nantes, 22 à Montélimar. Mais les journées, elles, vont rester chaudes un peu partout en France, encore aujourd'hui et demain. C'est dimanche enfin que l'atmosphère se rafraîchira, d'abord dans l'ouest du pays, où on perdra une dizaine de degrés en quelques heures. Par exemple, à Rouen, 34 degrés le samedi, 26 le dimanche, 38 à 28 à Paris ou à Bourges, de 37 à 28 à Bordeaux. Dimanche restera une journée chaude à certains endroits, notamment dans l'est de la France. 34 à Chalon-sur-Saône, 36 à Montélimar et jusqu'à 37 à Lyon. Il faudra attendre mardi ou mercredi pour que tout le pays retrouve des températures certes estivales, mais aussi plus normales.
17: Et ce retour à des températures plus fraîches, Cyril, s'accompagne d'orages.
0: Avec de premiers dégâts hier soir sur la façade atlantique et en Isère, des coulées de boue et des coupures de route, par exemple à Oisans en hiver. Le département de la Mayenne a recensé plus de 800 éclairs en une seule nuit avec de nombreuses coupures de courant. Et dans les Landes, un gros coup de vent a déraciné une dizaine de platanes à Tétieux avec des maisons endommagées. Emma est une habitante de la commune et elle est au micro d'ici Gascogne.
4: Ça a duré 5-10 minutes grand max et tout a volé. Donc des platanes qui se sont déracinées, qui se sont carrément déracinées, quoi. Donc heureusement qu'il y avait personne en dessous.
0: Et des orages sont attendus dans plusieurs départements ces prochains jours, de la Touraine à la Somme samedi après-midi et pour une très large diagonale des Pyrénées au Grand Est dimanche.
17: Merci Cyril Ardaud-Redon. 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Mais en attendant la baisse très progressive des températures, 61 départements, on le rappelle, sont en vigilance rouge, canicule, 11 en orange. Les organismes souffrent, on va toutes et tous avoir un contre-coup de ces fortes chaleurs. Les hôpitaux sont inquiets pour le week-end à venir, très inquiets. Patrick Peloux, bonjour.
5: Bonjour.
17: Vous êtes président de l'association des médecins urgentistes de France. Patrick Peloux, quelle est la situation ?
5: Ben, elle est catastrophique. C'est-à-dire que là, y a un manque total de places pour hospitaliser les patients. Comme vous l'avez dit, quasiment toute la France est en zone rouge. Donc, ça se ressent au niveau des hôpitaux. Hein, l'augmentation de la fréquentation des urgences a été exponentielle, c'est-à-dire très rapide et très forte, entre 25 et 50% de passages en plus au niveau des urgences, beaucoup plus encore d'appels au niveau des SAMU et encore plus d'activité par les sapeurs-pompiers. Donc tout le monde est mobilisé et il y a une surmortalité, ce qui est évidente, impossible à quantifier, mais on est entre 2 et 5 fois plus d'arrêt cardiaque que d'habitude.
17: Donc vous êtes inquiet, selon vous. Qu'est-ce qui se passe ? C'est un cataclysme aujourd'hui ?
5: Ah oui, oui, oui. Oui.
17: On peut utiliser ce mot-là.
5: Ah, on peut utiliser ce mot-là parce que hier, on a réfléchi, et moi j'ai été partisan que les grands rassemblements de foule soient temporairement suspendus. Mmh. Et le mot cataclysmique revenait régulièrement à la fois dans la bouche de personnalités des pouvoirs publics comme des organisations d'urgentistes. Mmh. Et en fait, là, si vous voulez, ça prouve que tous les systèmes qu'on a payés depuis des années, nous on était très inquiets parce que c'était, ils nous mettaient des strates administratives pendant qu'ils fermaient encore des hôpitaux. Hein. Depuis 2003, on a fermé plus de 120 000 lits d'hospitalisation. Mmh. La situation est très difficile dans les hôpitaux. Ça fait des années qu'on le dit, mais bon, on prêche dans le désert, comme on dit.
17: Patrick Peloux.
5: Et là, tout le monde s'aperçoit que, voilà, où est-ce qu'on va mettre les gens? Vous comprenez? Mmh. Une personne âgée qui arrive et qui est en hyperthermie, bien sûr, c'est facile de la réhydrater. On a des protocoles de soins qui sont efficaces pour diminuer rapidement la température, hein, avec des bains d'eau glacée, très bien. Ouais. Mais qu'est-ce qu'on fait après ? On la renvoie dans son appartement qui est devenu un four. C'est impossible. Donc on est obligé de les garder.
17: Ça va se compliquer encore, Patrick Peloux, dans les jours à venir. On parle de plombs blancs qui vont être activés.
5: Une augmentation là des infarctus du myocarde, des embolies pulmonaires, des accidents vasculaires cérébraux, les personnes qui souffrent d'insuffisance rénale ou d'insuffisance cardiaque, d'insuffisance respiratoire, ça va se compliquer parce que c'est exactement le témoignage que vous avez eu en début d'émission. Les gens sont fatigués. Mmh. Et ça, c'est un élément très important.
17: Des régions plus touchées que d'autres, Patrick Pelloux ?
5: Plus vous allez dans les grandes villes, et plus

0: Le groupement qui étudie vraiment le réchauffement climatique confirme que le réchauffement est inéluctable, c'est-à-dire ce qu'on vit là, ça va devenir totalement banal, vous imaginez.
1: Oui.
0: Et troisièmement, on n'a pas du tout, parce que la canicule par rapport à une pandémie infectieuse, hein, par exemple comme le Covid, nous nous battons sur quelque chose d'impossible à vaincre, c'est la hausse des températures, et il faut vraiment un big bang sur l'architecture, l'urbanisme, refaire des couloirs de vent dans les villes et avoir un travail pour l'isolement des logements des personnes, parce que vous apercevrez qu'en 23 ans,
1: un vrai travail de
0: en fait, on a fait des aménagements climatiques pour les lieux de travail et les lieux de commerce, mais pas les lieux de logement pour les personnes. C'est ça qui va pas.
1: Merci beaucoup Patrick Peloux d'avoir été avec nous. Patrick Peloux, je le rappelle, président de l'Association des médecins urgentistes de France, et devant ce nombre d'hospitalisations qui ne cesse d'augmenter, le préfet de police de Paris a pris la décision d'interdire à partir de midi aujourd'hui la consommation d'alcool dans la capitale. La vente d'alcool à emporter sera également interdite à partir de 18h, Camille Salcedo Ruiz.
2: La mesure doit permettre d'éviter les suraccidents liés à l'alcool pendant cette canicule, c'est ce que souligne le préfet de police de Paris, Patrice Faure.
3: L'alcool en plein soleil, ça a des effets dévastateurs qui conduisent à ce que nos pompiers et le SAMU soient sollicités, alors que même que d'autres populations pourraient en avoir besoin. Mon devoir, c'est de faire en sorte que le dispositif à la fois de secours et de prise en charge hospitalière ne soit pas embolisé.
2: Une mesure que comprend Caroline, venue se rafraîchir le long du canal Saint-Martin.
4: Il y a beaucoup de gens qui font des déshydratations et tout ça, donc je pense qu'en vrai, c'est quand même plutôt raisonnable.
2: La jeune femme âgée d'une vingtaine d'années se tournera plutôt vers les bars et restaurants où l'alcool ne sera pas interdit. Contrairement à Aurélien, âgé de 28 ans, interdiction ou pas, le programme de sa soirée est déjà prévu.
5: Bien sûr, je vais boire sur les quais, bien sûr.
2: Un peu plus loin, Paul, verre à la main, trinque avec ses amis. Et le jeune homme de 33 ans a déjà la parade pour continuer à consommer de l'alcool ce soir.
6: Il y a le match de l'équipe de France, donc oui, je vais boire de l'alcool le soir. Je vais acheter l'alcool avant 18h pour le consommer après.
2: Ces mesures rappellent celles décidées lors de la fête de la musique, pas du tout respectées, comme le rappelle Lilian.
7: La fête de la musique, c'était pareil. Au final, on s'est tous mis giga mal dès 15h de l'après-midi, en fait.
2: Les deux arrêtés d'interdiction pourraient être prolongés ce week-end si les fortes chaleurs persistent.
1: Et Laurent Nunez, le ministre de l'Intérieur, recommande aux préfets de faire comme à Paris, d'interdire la vente et la consommation d'alcool dans l'espace public, éviter la surcharge dans les hôpitaux, soulager les soignants, protéger les organismes. Patrick Peloux nous le disait en début d'émission, c'est aussi pour cette raison que plusieurs événements sont annulés, comme le festival Solidays qui devait se tenir ce week-end à Paris, à l'hippodrome Longchamp. Son directeur, Luc Barruet, l'a annoncé ce matin aux bénévoles.
8: Je suis là et on est là pour vous annoncer une mauvaise nouvelle. Solidays n'ouvrira pas ses portes du week-end.
9: Quoi ?
8: Oui, nous sommes dans un scénario qui est le plus regrettable. La décision a été prise qu'il valait mieux que Solidays n'ait pas lieu cette année au regard des incidences sur tous les systèmes de prise en charge, pompiers, SAMU, hôpital. Et donc voilà.
1: L'annulation de Solidays, très préjudiciable, hein, et prive Solidarité Sida de 3 millions d'euros. Annulation également de la marche des fiertés à Paris, prévue pour demain, pour les mêmes raisons. Idem pour une soixantaine de compétitions sportives qui n'auront pas lieu ce week-end, indique la ministre de la Jeunesse et des Sports, Marina Ferrari. Beaucoup de courses à pied annulées, Noureddine Zidane.
10: À l'exception de 2024, Jeux de Paris oblige, c'est la première fois en 14 éditions que les courses du château de Versailles n'auront pas lieu fin juin, malgré des températures dimanche annoncées moins hautes. Une décision douloureuse pour l'organisateur Christian Foch.
11: La préfecture nous dit on ne peut pas prendre le risque d'avoir un événement de 23 000 personnes qui ont des organismes fatigués depuis une dizaine de jours et qui risquent d'avoir des malaises et vous risquez de venir surcharger les hôpitaux franciliens qui n'en ont pas besoin.
10: Pour Maël Besson, expert en transition écologique pour l'agence Sport 1.5, il est urgent de réfléchir à une refonte du calendrier sportif.
12: On va connaître de plus en plus de jours chauds et intenses dans les mois de juin, même mai, futur et septembre également. Donc ça remet en question notre capacité à organiser des événements sportifs parce que ça a un impact sur la santé, notamment des pratiquants amateurs, avec des malaises, avec des décès ces dernières semaines.
10: Une réflexion déjà menée par certains organisateurs avec des départs avancés plus tôt le matin ou décalés en soirée, voire des changements de format de course. Au Cap d'Agde ce week-end, le marathon a ainsi été annulé, remplacé par un semi-marathon.
1: À noter que la finale du top 14, elle est maintenue samedi au Stade de France. Toulouse affronte Montpellier Hérault Rugby. Et les effets de cette chaleur

0: écrasante se ressent aussi sur notre réseau électrique. À 9h, 46 000 personnes restées privées de courant, essentiellement dans les Yvelines, en Gironde, dans les Hauts-de-Seine. EDF qui, par ailleurs, annonce débloquer 80 millions d'euros pour équiper établissements scolaires, crèches et centres de loisirs en système de rafraîchissement. C'est ce qu'a confirmé ce matin le ministre de l'Économie, Roland Lescure.
1: EDF, et merci parce que je leur ai demandé de se mobiliser. Ils ont répondu présent, va dégager 80 millions d'euros pour des petits climatiseurs, pour les établissements les plus exposés. Imaginez que par un coup de baguette magique, on va régler un problème historique sur lequel on a déjà dépensé des milliards, sur lequel, Monique Barbu l'a dit, il va falloir encore en dépenser, c'est mentir aux Françaises, aux Français.
0: Et car depuis le début des fortes chaleurs, les écoles, dans la grande majorité mal équipées, sont en première ligne, avec des parents d'élèves qui bricolent pour faire baisser la température. Ce matin, plus de 850 000 collégiens ont commencé à plancher sur le brevet avec l'épreuve de français. Laurélie Carive, bonjour.
2: Bonjour.
0: Alors, vous êtes dans le 18e arrondissement de Paris, au collège Roland d'Orgelès, et les élèves viennent de sortir, Laurélie.
2: Oui, on a vu les collégiens commencer à sortir par petits groupes il y a une demi-heure environ, goutte de transpiration sur le front, avec pour beaucoup un éventail ou un mini ventilateur à la main.
3: C'était horrible. Je pouvais pas supporter la chaleur déjà, moi je peux pas supporter. Et je pense que les ventilateurs, je pense qu'on devrait en plus en rajouter.
4: En vrai, ça va, c'était supportable. Enfin, ils nous donnaient de l'eau régulièrement et tout, et il faisait pas vraiment super chaud en classe.
0: Et vous, vous êtes senti comment avec la chaleur?
5: C'est vrai que ça gêne un petit peu. Mais si on est vraiment concentré, ça le fait quoi.
6: Parfois la salle a donné beaucoup trop chaud, c'était bien de sortir s'aérer un peu.
2: En effet, les élèves ont eu droit à deux pauses avant et après la dictée, histoire de pouvoir se rafraîchir. Avec la chaleur, l'équipe du collège avait dû repenser l'aménagement des salles, éviter celle des deuxième et troisième étages où le thermomètre affichait 34 dès le petit matin, pour se concentrer sur celle du rez-de-chaussée et du premier étage. 29 degrés ce matin au début de l'épreuve, et équipé chacune de deux ou trois ventilateurs. Philippe Ozay est le principal du collège.
7: Ça a été un stress, mais on a tous travaillé en équipe. On a une infirmière à plein temps qui était là et vigilante. Et finalement, avec l'air qui circule des fenêtres, les ventilateurs, les courants d'air qu'on a pu avoir, c'est supportable. Et d'ailleurs, bon, on n'a pas eu d'élèves qui ont fait de malaise, qui se sont plaints. Ouf!
2: Lundi, place à l'histoire géo, l'enseignement moral et civique, puis les sciences dans l'après-midi.
0: Merci beaucoup, Laurélie Carive, en direct du 18e arrondissement de Paris. Voilà ce qu'on pouvait dire sur cette canicule aujourd'hui. La France entrevoit la fin très progressive de cet épisode de chaleur extrême. 11 départements sont repassés en vigilance orange canicule. 61 départements sont toujours concernés par cette vigilance rouge. 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
0: Dans Ma France, on a le goût du voyage, surtout quand c'est pour découvrir notre pays et au-delà d'ailleurs, autrement. Je vous embarque pour un road trip en camping-car aujourd'hui, à l'approche des grandes vacances. Audrey et Bastien, bonjour.
9: Bonjour.
10: Bonjour.
0: Alors, vous venez nous présenter votre beau livre, Le voyage en camping-car. Sous-titre, les clés pour se préparer, 15 itinéraires pour se lancer. Depuis 10 ans, vous vivez des vacances différentes, plus libres, plus riches, plus proches de l'essentiel, écrivez-vous en introduction. Plus que des vacances, vous vivez carrément sur les routes?
9: C'est ça.
10: Oui, c'est exactement ça.
0: Et le déclic, il a eu lieu en 2008, c'est ça? Racontez-nous.
10: Ah, il a eu lieu en 2005 quand on s'est rencontrés. Ah. On a commencé à parler d'expatriation en Amérique du Sud. Et puis on s'est dit qu'il fallait quand même découvrir avant de s'installer. Et puis c'est devenu un road trip en Amérique du Nord.
0: Dans un petit van au début, comment c'était?
9: Oui, un petit van qu'on a acheté au Canada. On n'y connaissait rien du tout à l'époque. Hein. Voilà, on avait vu des gens sur les réseaux qui n'existaient pas à l'époque, sur Internet, qui étaient partis en famille surtout. Et puis on s'est dit, je pense que c'est le bon moyen pour traverser les États-Unis, le pays du road trip. Et on est allé jusqu'au Panama. On devait aller jusqu'à Ushuaïa et puis on s'est arrêté au Panama.
0: Et qu'est-ce qui vous a tant plu pendant cette première expérience? La liberté d'abord?
10: Liberté essentiellement, mais c'est aussi une manière de voyager plus lente. On est, en fait, ça fait un peu cliché de dire que le voyage c'est pas uniquement la destination. Et typiquement en road trip, c'est la destination, ça veut dire que c'est la fin.
0: Ouais.
10: Alors que le voyage, c'est tout ce chemin justement qu'on va parcourir, les rencontres, les découvertes. Nous, on aime bien se laisser guider par la sérendipité. qui nous permet d'avoir découvert des endroits qu'on ne soupçonnait même pas d'exister.
11: Donc, alors, vraiment, vous en avez un en tête?
10: Ils sont dans le livre.
11: Malheureusement, on ne peut pas les voir. C'est à la radio. Un souvenir comme ça.
10: La sérendipité, c'était Irlande. On s'est trompé de chemin et on est tombé sur un château, une ruine. Et ouais, voilà, c'était incroyable. On a passé 2 heures là-bas et puis on a vu des feux d'artifice, qu'il y avait une famille qui pique-niquait là. Et
11: des moments comme ça.
9: Ouais, ou aux États-Unis, par exemple, la route 666, mmh, qui est une des routes. Ah, non, la 666.
11: Ah.
9: Qui est la route. Et voilà. Et parce qu'en fait, c'est une route qui se trouve complètement dans l'est de l'Arizona, au Nouveau-Mexique, et c'est la Loneliest Road des Amériques, en fait, mmh, où qui est la route la plus déserte des États-Unis. Et on était au parc à côté, on a fait, ah tiens, on a vu et on l'a prise.
11: Et là, à l'époque, vous étiez tous les deux.
10: Non, à quatre.
11: Ah, vous étiez à quatre.
9: Ah, ça, oui, en 2008, non, on était que tous les deux en Irlande et sur la route qu'on vient de vous dire, nous étions quatre avec nos enfants parce que nous vivons.
11: Et oui, au fil des années, les enfants sont arrivés, le camping-car a évolué, le voyage a évolué. Expliquez-nous.
10: Ben, on doit faire l'école déjà, donc ça c'est quand même, puisque
11: c'est ça,
10: on n'est pas en vacances.
11: Dans le camping-car.
10: L'avantage quand vous partez en vacances, c'est que vous faites pas l'école, donc nous on a aussi cet aspect-là, mais au-delà du voyage, ce qu'on sait offert vraiment, c'est de faire clan, tous les quatre, et moi je dis toujours, le plus beau cadeau qu'on ait fait à nos enfants, c'est leur connexion, parce qu'ils sont tous l'un pour l'autre, ils se connaissent par cœur, et rien que ça aussi, c'est ce qu'on vit dans le road trip par rapport à d'autres voyages où on va peut-être prendre l'avion, aller dans un hôtel, mettre les enfants au kids club. Mais là, le fait de partager la route, de choisir des destinations avec eux, de les impliquer dans les repas qu'on va cuisiner ensemble, en fait, c'est tout un mode de vie, même si c'est que pour des vacances, où on va vraiment être ensemble et faire famille. Et ça, c'est hyper important pour nous.
11: Alors, c'est un beau carnet de voyage, ce livre, et c'est aussi un guide très pratique. À quoi il ressemble, votre camping-car, actuellement, par
10: lequel
11: exemple?
10: Lequel?
11: Celui actuel.
9: Celui actuel, c'est un vieux camping-car qui a presque plus de 30 ans maintenant, basé sur les vieux moteurs français J5, C25, que tous les mécaniciens, principalement du monde, connaissent, c'est l'avantage. Et aujourd'hui, il est petit par rapport à ce que nos enfants ont grandi. On a commencé dans un camping-car classique avec les superposés. Après, on est passé sur un school bus aux États-Unis qui nous attend toujours. Oui. On est revenu en Europe. On a racheté un camping-car parce que c'était plus simple, plus rapide. Et le gros avantage aujourd'hui, en fait, c'est que c'est un vieux camping-car, mais la mécanique est simple. Les finitions sont très bonne, on va dire, parce que à l'époque il faisait des choses qui pouvaient durer. Notre frigo a toujours 30 ans, il fonctionne, donc ça, il y a aucun souci.
11: Et vous donnez aussi plein de conseils pour ceux qui aimeraient se lancer, par exemple, et qui n'osent pas.
10: Ah oui,
11: les trois conseils que vous donneriez à quelqu'un qui veut se lancer,
10: par exemple. Bon, déjà se lancer. Vous allez y arriver. Quoi qu'il advienne, on
11: arrive. On a peur de perdre son confort.
10: Oui, mais en fait, il y a du confort. Après, justement, le confort qu'on a, c'est qu'on a nos repères, on a nos affaires, on a des placards, on peut faire à manger. Si on est en panne, finalement, on peut dormir, se faire un café, attendre que la dépanneuse arrive, tout va bien, en fait. C'est pas comme un retard d'avion où on est bloqué, on sait pas où aller. Donc, vraiment, c'est très simple. Finalement, c'est conduire une voiture. Le gabarit, faut pas en avoir peur non plus. Alors, je vais revenir sur les camping-cars plus récents ou vraiment pour en avoir essayé.
9: C'est une voiture. Il y a des boîtes auto, il y a la direction, la clim. Et un autre conseil, ça serait, si vous avez peur de vous lancer, louer. Parce que c'est le meilleur moyen d'essayer, au final. Voilà, il y a plein de loueurs en France maintenant. Et après, si vous aimez ça, achetez-en.
11: Alors, Audrey et Bastien, vous sortez un livre, mais vous êtes aussi très très connus sur les réseaux sociaux. Vous avez un compte Instagram, au pire, on part. Et une chaîne YouTube, on va en écouter un petit extrait sur la remise en service du camping-car après une longue hivernation.
12: Et ce vlog, ça va être l'occasion de vous partager comment on prépare son camping-car après un hivernage. Alors, on l'a pas réellement hiverné.
9: On l'a printanisé.
12: Ça fait quand même un mois qu'on est à l'arrêt.
9: Oui.
12: Donc, qu'on l'a vidé, qu'on vit à droite, à gauche, par Mons et par Vaud, mais pas dans le camping-car. Donc là, on va relancer le frigo, relancer l'eau, faire le grand ménage, tout préparer. Et on s'est dit que c'était l'occasion.
9: De vous en parler.
12: Et puis en plus, je dois même faire une vidange.
9: Ouais.
11: Alors, c'est un sacré succès sur les réseaux sociaux aussi. Combien d'abonnés? 55 000, je crois, sur
9: YouTube. Ouais, à peu près 55 000 sur la chaîne YouTube. Et c'est vrai qu'au début, on s'est lancé. C'était plutôt pour faire plaisir à la famille et faire des souvenirs de voyage. Et puis, on s'est pris au jeu. Et maintenant, on en vit. Donc, on en est très content.
11: Le camping-car, partir en camping-car comme ça, ce sera ma dernière question. C'est aussi un bon moyen de lâcher prise complètement.
1: Oui.
10: Et non, mais parce que justement...
11: Ça a été facile.
10: Alors oui, ce qui est difficile, c'est de rester là. Hein. On va se le dire, on n'a qu'une hâte, c'est de repartir. On repart la semaine prochaine.
11: Où ça ?
10: En France, parce que la France est belle. C'est aussi pour ça qu'on était contente de participer à ce livre, parce qu'il y a 7 itinéraires en France et 8 en Europe, qu'on a tous adoré. Ça a été dur d'en choisir que 15, et que 7 en France. Vraiment, il y a de quoi se faire plaisir sans partir très très loin. Donc, profitez-en.
11: Vous avez déjà le parcours de votre prochain voyage?
10: Ça sent un peu le Jura.
9: Ça sent un peu le Jura, les Alpes. On va monter en altitude pour échapper à l'actualité, on va dire. Mmh. Et en octobre, normalement, on repart, si tout se passe bien, aux États-Unis pour retrouver Cactus, notre bus américain qui nous attend en Arizona.
11: Cactus, ça c'est un joli nom. Merci beaucoup, en tout cas, d'avoir été avec nous dans Ma France. Merci. Et on vous souhaite un très beau voyage.
10: Et de très beaux road trip.
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11: Et Ma France se met à l'heure du mondial de foot comme chaque jour. Pour finir cette émission en beauté, j'accueille Bruno Salomon, notre spécialiste. Bonjour Bruno.
13: Bonjour Marine.
11: Allez, on débute avec les résultats et les qualifiés de la nuit.
13: Oui, effectivement. États-Unis, Allemagne, Côte d'Ivoire, Équateur, Pays-Bas, Japon. Voilà pour les qualifiés de la nuit. Les résultats, hein, pour quand même les signaler, dans le groupe F, le Pays-Bas a battu, les Pays-Bas ont battu 3-1 la Tunisie, pardon. Japon, Suède, 1-1. Paraguay, Australie, ça c'est le groupe D, 0-0, c'était bien boring. Et il y a eu la Turquie qui a surpris les États-Unis. 3-2.
11: Ennuyeux hein, pour les non-bilingues.
13: Ouais, c'est ça, effectivement. 3-2, c'est vrai que, pardon, je suis bilingue, non, je rigole. Groupe E, adieu, Curaçao, défaite 2-0 face à la Côte d'Ivoire. Et deuxième surprise, l'Allemagne a perdu face à l'Équateur, 2-1. Un rappel, les autres qualifiés, c'est le Mexique, l'Afrique du Sud, la Suisse, le Canada, le Bosnie-Herzégovine, le Brésil, le Maroc, la Norvège, l'Argentine, la Colombie. Et la France.
11: La France qui joue ce soir son troisième et dernier match face à la Norvège, match prévu à Boston.
13: Oui, alors Boston de loin quand même, stade de Boston qui n'est pas du tout à Boston.
11: C'est 35 tellement
13: kilomètres.
11: Immense, les villes
13: c'est
11: là-bas.
13: Ça, c'est 35 kilomètres au sud de la ville, une ville qui a vu débarquer les supporters français hein, qui se sont donnés hier rendez-vous dans un parc justement de Boston, du cœur de ville de Boston. Ambiance garantie avec la chanson du Cop des Bleus qui commence bien à rentrer dans les têtes. Hein. À la fredonner
11: cette chanson. Sont faciles,
13: hein. Non, alors après il y a un texte du nord de la France. En plus, ça va nous toucher ici, du nord de la France au village de Provence. Quelles que soient nos couleurs, le club de notre cœur, une passion nous unit. Chanter pour notre pays et etc. Allez, allez, allez, allez, la France, allez. Bref, à vous. Je suis sûr que ce soir, Marie, voilà, vous allez vous entraîner devant le match. En tout cas, allez les Bleus. Et on souhaite bon courage aux 4000 supporters français de Boston hein, qui sont là-bas pour le match, puisque du centre-ville au Gillette Stadium de Foxborough, eh bien, il va en coûter $80 en bus ou en train pour aller au stade. Ça fait quand même €70 pour se déplacer pour aller au stade.
11: Ça pique niveau prix, en effet. Bon, ce Norvège-France, on se le dit Bruno, il n'y a pas beaucoup d'enjeux.
13: Non, les deux nations sont qualifiées, 6 points chacune, pas de problème. Mais il y a quand même une première place en jeu qui est importante pour éviter de trop voyager dans les phases à élimination directe. Donc, objectif pour les Bleus, c'est quand même de décrocher la première place. Et puis dans cette rencontre, il y a aussi un match dans le match, un duel de super méga superstar, des méga méga stars, c'est Erling Haaland et Kylian Mbappé, un duel de buteurs, de stars mondiales, en grande forme en plus dans cette compétition, Xavier Monferrand.
14: Quand un journaliste norvégien demande à Kylian Mbappé qui est le meilleur attaquant de ce mondial, le capitaine des Bleus répond sans hésitation.
15: Lionel Messi.
14: C'est vrai que l'Argentin est devant les autres avec 5 buts en 2 matchs dans cette Coupe du Monde. Ce n'est qu'un de plus que Kylian Mbappé et Erling Haaland. Le cyborg aux longs cheveux blonds est une menace très sérieuse pour le milieu de terrain des Bleus, Aurélien Tchouaméni, qui l'a déjà affronté en club.
16: Il peut marquer à tout moment, c'est un joueur de classe mondiale. Il est très adroit devant le but. Les petits moments où on n'est pas concentré, on peut le payer cash, mais on sera prêt pour ce combat-là.
14: Du haut de son 1m95, Erling Haaland est un dragster. Si la Norvège en est là, en remportant tous ses matchs de qualification et les deux premiers au Mondial, elle le doit beaucoup à son attaquant phénomène, pour Christian Monge, journaliste au quotidien norvégien Dagbladet.
17: On n'a jamais vu une machine à but comme Haaland et c'est fou qu'il soit norvégien. On est quoi, 5,5 millions en Norvège et c'est peut-être un des 5 meilleurs joueurs au monde. On sait que tant qu'on a Haaland, on a une chance de marquer.
14: Et c'est peu faut le dire, Erling Haaland a inscrit 59 buts en 52 matchs avec la Norvège. C'est un de moins que Kylian Mbappé, oui, mais en presque deux fois moins de sélections.
13: Et tiens, petite particularité, c'est le tout premier France-Norvège en phase finale d'une Coupe du Monde. C'est quand même à noter. Oh, où c'est... On y est effectivement, c'est l'hymne américain, pour retrouver Nicolas Perronnet, notre reporter commentateur qui nous fait vivre, eh bien, grâce à ses vocaux d'Amérique, hein, qui nous dit un petit peu comment ça se passe pour lui. Et cette nuit, Nicolas nous a envoyé un petit vocal d'un stade de baseball. J'ai rien compris, mais lui va nous expliquer.
15: Match des Bleus aujourd'hui, mais à Boston, bah, ça ne fera pas le poids face à l'autre match de la soirée, parce que les Yankees de New York sont en ville, et oui, en ce moment, et d'ailleurs c'est depuis les tribunes de Fenway Park que je vous fais ce petit coucou. C'est un stade mythique, hein, le stade de baseball le plus ancien des États-Unis. Il a plus de 115 ans, c'est une institution. Les Red Sox de Boston, donc, contre les Yankees de New York. Bon, bah, vous avez la plus grande rivalité tout simplement du sport américain, et sans doute du sport tout court. C'est le PSGOM, le Real Barça du baseball. C'est aussi Boston, la ville de la révolution américaine, fière de son passé, la ville rebelle face à New York, la surpuissance financière, la démesure, etc. Deux franchises qui vraiment se détestent. Donc grosse concurrence avec ce classico du baseball pour France-Norvège, mais nous on sera évidemment à Foxborough tout à l'heure et pas à Fenway. Allez les Bleus.
0: Merci Nicolas Perronnet. Merci Bruno Salomon. Rendez-vous 20h30 ce soir pour France-Norvège avec Pia Clément et Charlotte Lorgeret, notre consultante. 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
19: Il est sorti, c'est parti, avec tout d'abord la fête traditionnelle de la Saint-Jean dans les Alpes-Maritimes. Par exemple, au Broc, demain soir, à partir de 20h, sur la place de la Fontaine, vous avez rendez-vous pour partager un moment familial et convivial. Ce sera également le cas à la Colle-sur-Loup, toujours demain soir, sur la place de la Libération, à partir de 19h, au programme Grillade, saut du feu de la Saint-Jean, un grand bal populaire, notamment demain à la Colle, à partir de 22h30. Et puis, le Broc Festival revient pour une nouvelle édition et s'installe ce vendredi jusqu'à dimanche au Théâtre de Verdure avec des concerts de musiques actuelles à partir de 20h. Ce soir, place au jazz, à la soul, à la funk avec le Broking Funk Essential, et demain c'est la musique cubaine qui vous attend avec Eliades Ochoa, l'un des membres du légendaire Buena Vista Social Club. Bonne nouvelle sur ici.fr, le site internet. On vous offre vos invitations pour profiter du Brock Festival. Bonne chance.
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Ah, c'est plutôt sympa de commencer l'après-midi avec ce son 1984 avec Nick Kershaw qui avait bien marqué sa décennie hein, à l'époque. Nick Kershaw, Wouldn't It Be Good à l'instant, The Riddles, ça vous a rappelé quelques souvenirs. Eh bien c'est tant mieux les enfants, c'est tant mieux parce que c'est le but de l'opération, vous rappeler l'après-midi quelques souvenirs mais en même temps vous faire découvrir quelques nouveautés. Bien le bonjour et bienvenue, vous êtes sur Ici Azur et c'est à la fois une fin de semaine qui s'annonce et donc forcément un début de week-end. Je vous le souhaite excellent en musique en ce qui nous concerne, avec le meilleur de la musique mais également quelques idées sorties que j'aurai plaisir à vous livrer dans quelques minutes. La musique, Daniel Balavoine, c'est dans un instant et voici pour l'heure le dernier single de Zazie.

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1: On va évoquer ce matin un élan de solidarité pour Jérémy Boulon. Vous vous souvenez de son nom, ce pompier mort à l'âge de 41 ans sur la promenade des Anglais à Nice. C'était il y a deux ans, dans la nuit du 24 au 25 juin 2024. Il a été victime d'un chauffard. Les sapeurs-pompiers du centre d'incendie et de secours Annecy décident de lui rendre hommage aujourd'hui avec la Nissa Run for Boulon. Une course qui part à 8h30 ce matin. On est en ligne avec le lieutenant Frédéric Riquier, adjoint au chef de centre de la caserne Annecy et organisateur de ce challenge.
2: Bonjour lieutenant Frédéric Riquier.
3: Bonjour.
2: Alors comment vous avez eu l'idée de rendre cet hommage sportif à votre collègue disparu?
3: Mais tout simplement, c'est un frère d'armes, les frères d'armes on les oublie pas. Donc on avait un devoir de mémoire envers lui. Et cette année donc c'est une première édition et on espère renouveler chaque année ce magnifique hommage.
2: J'imagine que cette course représente aussi l'esprit de solidarité qui animait votre collègue Jérémy au quotidien.
3: Exactement ça. Voilà, Jérémy, c'était quelqu'un d'engagé, quelqu'un qui portait l'uniforme, hein, l'uniforme par conviction. Il avait la conviction profonde que la vie des autres méritait qu'on y consacre la sienne. Donc cet hommage, cette solidarité, parce qu'il y a 300 pompiers, hein, qui ont des actes maritimes.
2: Mais ça montre vraiment l'amour que les gens lui portaient.
3: Exactement. Voilà, c'est exactement. C'est le premier challenge où on attend de monde inscrit. Voilà. Donc c'est une belle preuve de fraternité. C'est un bel hommage sportif qu'on va lui rendre ce matin. J'espère que tout va bien se passer.
2: Il s'agit donc d'une course de 8 km. Jérémy, il était amoureux de Nice. Vous avez donc sélectionné 3 haltes pour lui rendre hommage dans Nice.
3: Oui, c'est ça. Jérémy, c'était un Niçois, un vrai Niçois, un ancien de la populaire sud, un petit de la Tchama d'Anissarve. Donc on a choisi de faire le départ de la course sur la terrasse Nice, au donjon du château, au-dessus de la cascade, déjà pour avoir la plus belle vue sur Nice. Ça va commencer avec un clapping exécuté par Alexis Bogetti, ancien joueur de l'OGC Nice. Puis on va descendre doucement la colline du château sur la place Garibaldi. Voilà, Garibaldi, symbolique pour Jérémy aussi, puisqu'il était issu de la formation, de la promotion Garibaldi en 2008. Puis on va prendre la direction de la caserne Annecy, son centre de secours de cœur, hein, où il était affecté depuis 2008. Et là, on sera attendu par la Tchama d'Anissarde, voilà, qui nous fera 10 à 15 minutes de danse traditionnelle niçoise. Puis on rejoindra par l'avenue Pierre et Gambetta la promenade des Anglais pour finir au hashtag I Love Nice, où on a fait faire un portrait de 2 mètres par 2 mètres où la chanteuse Zine niçoise entonnera Nice à la Bella pour finir au clos de boules de Bastien, parce que aussi Jérémy aimait les boules. C'est le clos de boules des pompiers de Nice où on remettra le challenge Jérémy Boulon que l'artiste Stéphane Cypre nous a réalisé. Un magnifique éclat.
2: Très bel hommage donc pour votre collègue Jérémy Boulon. Le départ de la course, on le rappelle, c'est ce matin à 8h30. Merci beaucoup, lieutenant Frédéric Riquier.
3: Et je vous en prie, avec plaisir. Passez une bonne journée.
2: Bonne journée.
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0: Très sympa ce morceau, hein. Lola Young à l'instant sur ICI Azure avec merci d'être avec nous l'après-midi. Je vous souhaite la bienvenue. Si vous arrivez, on va marquer une pause très rapide. Derrière une très très jolie balade, très très jolie chanson signée David Hallyday, Tu ne m'as pas laissé le temps, ce sera justement pour vous laisser le temps d'arriver jusqu'aux infos de 14h en vous souhaitant un bel après-midi et un bon week-end.
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1: Bel après-midi à vous toutes et vous tous, vous êtes sur Ici Azur et il est pile 14h.
2: Le gouvernement se dit préoccupé par des décès à domicile sur l'ensemble du territoire en pleine canicule, sans donner de chiffres précis. Forte activité aussi pour les pompiers, le SAMU et les urgences. De leur côté, les agences régionales de santé ne signalent pas de surmortalité ou de tension particulière dans les EHPAD. Une cellule interministérielle de crise se réunit cet après-midi. Dans ce contexte, le ministre de l'Intérieur recommande au préfet d'interdire la consommation et la vente d'alcool à emporter dans l'espace public. À Paris, une telle mesure est actuellement en vigueur. De nombreux événements annulés ce week-end à travers tout le pays. L'Ironman de Nice, un triathlon. C'est le cas aussi de la Marche des Fiertés à Paris ou des Solidays. La suppression de ce festival prive l'association Solidarité Sida de 3 millions d'euros selon les organisateurs. Ce sont dans des salles souvent très chaudes que 850 000 collégiens ont passé ce matin les cris de français du brevet. Nouvelle formule qui donne moins d'importance au contrôle continu. Place à l'histoire et aux sciences lundi. Le foot avec la Coupe du Monde et France-Norvège ce soir dès 21h, les Bleus dirigés par Guy Stéphane, car Didier Deschamps a dû rentrer en France pour les obsèques de sa mère. Match à suivre à partir de 20h30 sur votre radio locale ici, ici.fr et sur notre chaîne YouTube. Et puis le tennis avec le tirage au sort du tournoi de Wimbledon ce matin et un défi de taille pour la Française Loïse Boisson qui affrontera dès le premier tour mardi la numéro 2 mondiale Elena Rybakina.
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4: Coup d'œil sur notre météo pour ce vendredi après-midi, toujours très chaud. Vigilance canicule maintenue sur le département des Alpes-Maritimes, ce devrait être le cas encore ce week-end puisque le mercure, encore une fois, sera aisément calé au-dessus des 30 degrés. Beaucoup de soleil hein, de Théo Lamentant sur le bord de mer, des températures qui vont tourner autour de 32, 33, 34, 35 dans le proche intérieur, ce qu'on aura dans le pays grassois, dans le pays vensois, dans le pays mouginois, et quelques degrés en moins en montagne, 30 degrés sur Tende et sur le Mercantour, mais avec un risque orageux très présent pour cet après-midi. Soyez prudents, vigilants, lundi suivi, toujours élevé, 9 en bord de mer, 10 en montagne.
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0: Le son de Kungs à l'instant sur ICI Azur. Il y a 10 ans déjà, ce titre 2016 pour This Girl pour être précis. Allez, on va marquer une pause dans un instant. Je vous l'ai promis en début d'émission, début d'après-midi, quelques idées sorties pour ce week-end qui s'annonce très chaud, certes, mais très flamboyant également côté événements. Je vous en dirai plus dans une dizaine de minutes. Entre les deux, le meilleur de la chanson française. On va retrouver le groupe Gold dans un instant. Kali Koba, Amel Bent, L'amour, ça se donne, l'un de ses derniers singles et Indochine, grand classique. Troisième sexe, c'est juste après ça.
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0: 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Le week-end a commencé, voici quelques idées sorties à vous proposer. Tout d'abord, une journée festive qui vous est proposée demain à partir de 16h avec le festival de rue de Cannes, direction la Coulée Verte de Ranguin pour profiter d'animations, de contes, de spectacles de feu, de magie, de danse. Il y aura des manèges aussi, des ateliers et des food trucks. N'oublie pas, évidemment, c'est l'occasion de se sustenter. Une belle occasion surtout de partager un moment convivial en famille ou entre amis. Demain, le festival de rue de Cannes. Et puis la 7e édition de la Crème Festival jusqu'à dimanche dans la rade de Villefranche. Événement incontournable avec là aussi des concerts, des DJ sets, mais la Crème Festival c'est aussi de nombreuses animations gratuites, notez-le. Vous pourrez par exemple profiter demain d'une beach party et dimanche de 11h à 19h sur la plage de la Darse d'un cours de pilates.
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0: on fait ce qu'on peut l'après-midi en ces temps torrides, vous offrir les après-midi justement les plus fraîches. À l'instant, la fraîcheur était signée Cool and the Gang sur ICI Azure. Bienvenue, vous arrivez. Qu'est-ce qui nous attend pour la suite? D'abord, à 15h, toute l'info de ce vendredi 26 juin. Et entre les deux, on savourera le meilleur de la musique avec un programme très éclectique. On partira dans les années 80, retrouver Desireless, tube de l'été 86, Voyage, Voyage. Shakira, Burn Boy, Die Die, c'est une nouveauté, et Vertige de l'amour, l'un des premiers singles de la carrière flamboyante d'Alain Bashung. C'est juste après ça.
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1: Bel après-midi à tous, vous êtes sur Ici Azur, il est pile 15h.
2: La situation est cataclysmique, selon Patrick Peloux, président de l'Association des médecins urgentistes de France, invité de Ma France aujourd'hui sur Ici. Il y a un manque total de places pour hospitaliser les patients, dit-il. Forte activité aussi pour les pompiers et pour le SAMU. Dans ce contexte, une cellule interministérielle réunie cet après-midi. Le gouvernement se dit préoccupé par des décès à domicile sur l'ensemble du territoire. De leur côté, les agences régionales de santé ne signalent en revanche pas de surmortalité ou de tension particulière dans les EHPAD. Encore des événements annulés ce week-end en raison de la canicule. C'est le cas ce soir du concert d'Orelsan au Chambord Live Festival dans le Loir-et-Cher, de la Marche des Fiertés ou des Solidays en Ile-de-France. La question du devenir de Solidarité Sida et du festival Solidays est posée sur la table, dit le directeur du festival. Cette personne interpellée, une structure criminelle démantelée dans l'Hérault. Elle était spécialisée dans les livraisons par drone au centre pénitentiaire de Villeneuve-les-Maglones. Plus de 20 000 euros ont été saisis. Les amateurs du célèbre bonbon à la réglisse Cachou la Jaunie vont être ravis. La célèbre petite boîte jaune sera de retour. C'est une information d'ici Occitanie. Plus d'un an après l'arrêt de la production à Toulouse, une pétition pour relancer sa fabrication avait recueilli plus de 50 000 signatures. Et puis dernier match de phase de groupe pour la France face à la Norvège ce soir dès 21h. C'est la Coupe du Monde de foot. Match à suivre à partir de 20h30 sur votre radio ici, ici.fr et sur notre chaîne YouTube.
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4: Coup d'œil sur votre météo pour ce vendredi après-midi, toujours très chaud. Vigilance canicule maintenue sur le département des Alpes-Maritimes. Ce devrait être le cas encore ce week-end puisque le mercure, encore une fois, sera aisément calé au-dessus des 30 degrés. Beaucoup de soleil hein, de Théoul à Menton sur le bord de mer. Des températures qui vont tourner autour de 32, 33, 34, 35 dans le proche intérieur. Ce qu'on aura dans le pays grassois, dans le pays vensois, dans le pays mouginois. Et quelques degrés en moins en montagne. 30 degrés sur Tende et sur le Mercantour, mais avec un risque orageux très présent pour cet après-midi. Soyez prudents, vigilants, l'indice UV est toujours élevé, 9 en bord de mer, 10 en montagne.
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0: Gros tube de cette décennie-là, les années 80, pile au milieu, en 1985, dans les charts, c'est le top 50. Ils étaient en bonne place, les Simple Minds, à l'instant, sur Ici Azure, avec Don't You. Une petite pause et dans un instant, le meilleur de la chanson française ou francophone, si on veut être complètement précis, puisque nous savourons ou ressavourons le dernier single de Céline Dion, qui a fait l'événement il y a quelques semaines, lors de sa sortie, dansons et au milieu, deux piliers de la chanson française, Renaud avec une très très jolie chanson, l'une des plus belles sans doute de son répertoire, Morgane de toi, et Monsieur Sardou à ses débuts, en tous les cas dès qu'il a commencé à devenir un chanteur extrêmement populaire en 77, la Java de Broadway, ça arrive juste après la pause.
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1: Il est sorti, c'est parti, avec tout d'abord la fête traditionnelle de la Saint-Jean dans les Alpes-Maritimes. Par exemple, au Broc, demain soir, à partir de 20h, sur la place de la Fontaine, vous avez rendez-vous pour partager un moment familial et convivial. Ce sera également le cas à la Colle-sur-Loup, toujours demain soir, sur la place de la Libération, à partir de 19h, au programme Grillade, saut du feu de la Saint-Jean et un grand bal populaire, notamment demain à la Colle, à partir de 22h30. Et puis, le Broc Festival revient pour une nouvelle édition et s'installe ce vendredi jusqu'à dimanche, au Théâtre de Verdure avec des concerts de musiques actuelles à partir de 20h. Ce soir, place au jazz, à la soul, à la funk avec le Broken Funk Essential. Et demain, c'est la musique cubaine qui vous attend avec Eliades Ochoa, l'un des membres du légendaire Buena Vista Social Club. 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On vous offre vos invitations pour profiter du Broc Festival. Bonne chance.
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0: J'écoute et je savoure ce titre et il fait remonter des souvenirs à la surface. Donc je suppose que pour vous, quand vous écoutez Tears for Fears, Everybody Wants to Rule the World, des souvenirs remontent également à la surface. On était en 1985. Allez, dans un instant, toute l'info de ce vendredi. Entre les deux, on retrouvera Francis Cabrel, question d'équilibre. En 83, le standard d'Abba, Mamma Mia. Et au milieu, Gauvin Serres nous a fait son grand retour. Silence Radio, c'était le premier single extrait de son nouvel album. On écoutera un nouveau single, 4 enfants plus loin. C'est à savourer, sans doute une découverte pour vous. Et ce sera dans un instant.
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0: 2000 places supplémentaires pour accueillir les sans-abri dans des endroits climatisés. C'est ce qu'annonce le ministre du Travail, Jean-Pierre Farandou, à l'issue d'une cellule interministérielle de crise. De son côté, la ministre de la Santé, Stéphanie Rist, évoque une augmentation de l'activité aux urgences et aux SAMU. Et justement, l'inquiétude de Patrick Peloux dans Ma France, aujourd'hui sur Ici. La situation est cataclysmique, dit le président de l'Association des médecins urgentistes. Il y a selon lui un manque total de places pour hospitaliser les patients. Des événements annulés ce week-end en raison de la canicule. C'est le cas de l'Ironman à Nice, de la Marche des Fiertés à Lyon ou à Paris, ou du festival Solidays. La finale de top 14 de rugby demain au Stade de France, elle, est maintenue, mais la vente d'alcool dans l'enceinte du stade sera interdite. Il faut sauver Willy. Le tribunal administratif de Paris exige de la part de l'État un plan national d'action d'ici un an pour mieux protéger les cétacés dans le golfe de Gascogne, pour limiter notamment les prises accidentelles par la pêche. La justice avait été saisie par des ONG de défense de l'environnement. Une messe géante avec 500 000 personnes, annonce le diocèse de Paris le 26 septembre prochain. Le pape Léon XIV sera en visite en France. Il doit aussi rencontrer Emmanuel Macron et se rendre à Lourdes puis à Metz. Et puis la Coupe du Monde de foot, dernier match de phase de groupe pour la France ce soir face à la Norvège. Coup d'envoi à 21h et rencontre à suivre dès 20h30 sur votre radio Ici, ici.fr et notre chaîne YouTube.
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3: Coup d'œil sur votre météo pour ce vendredi après-midi, toujours très chaud. Vigilance canicule maintenue sur le département des Alpes-Maritimes. Ce devrait être le cas encore ce week-end, puisque le mercure, encore une fois, sera aisément calé au-dessus des 30 degrés. Beaucoup de soleil de Théo Lamenton sur le bord de mer. Des températures qui vont tourner autour de 32, 33, 34, 35 dans le proche intérieur. Ce qu'on aura dans le pays grassois, dans le pays vensois, dans le pays mouginois. Et quelques degrés en moins en montagne. 30 degrés sur Tende et sur le Mercantour, mais avec un risque orageux très présent pour cet après-midi. Soyez prudents, vigilants, lundi UV toujours élevé, 9 en bord de mer, 10 en montagne.
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0: et moi, un documentaire qui revient sur le destin d'une chanteuse qui a vendu plus de 40 millions de disques. Impossible bien sûr de dissocier Sylvie de Johnny, une histoire d'amour qui est née dans les années 60. Sylvie Vartan a été son épouse de 1965 à 1980. Ils ont vécu des moments merveilleux, des moments fous, qu'il fallait bien souvent partager avec le grand public.
1: On a été toujours dans l'œil du cyclone, je dirais. C'était flamboyant, volcanique, enfin à tout point de vue. La passion dans tous les domaines de la musique. On aimait la même musique, on vibrait aux mêmes choses, on apprenait les mêmes choses en même temps. On était des adolescents et franchement, ça a été une période totalement folle et qui n'a pas de comparaison. On a été en plus des gosses qui étaient l'emblème de l'amour, je crois. C'était la célébrité en plus. Tout était nouveau. C'était la période qui voulait ça. C'était une période charnière où les jeunes ont montré qu'ils étaient en grand nombre et qu'ils aimaient une musique que les aînés n'approuvaient pas forcément. Johnny et moi, on était rock, on aimait le rock, on s'entendait sur tous les domaines.
0: Il y avait un côté protecteur entre vous. L'un allait voir les concerts de l'autre, avec un regard toujours bienveillant, admiratif.
1: C'est vrai que à chaque concert, quand l'un de nous chantait, l'autre était dans les coulisses et regardait le spectacle des coulisses toujours.
2: On garde au fond de son cœur les personnes qui ne sont plus là, elles sont toujours là.
1: Ça c'est vrai, oui, oui. Le manque est difficile. Et puis il s'installe plus profondément avec le temps qui passe en fait, je trouve. On entend souvent les gens vous disent tu verras avec le temps, tout s'arrange, c'est mieux. Au contraire, je trouve que c'est devenu encore plus lourd parce que le manque se fait plus évident, plus pressant mais ça c'est difficile à vivre.
0: Sylvie Vartan et la Côte d'Azur, c'est une belle histoire aussi. J'ai puisé dans mes archives et j'ai retrouvé un témoignage sur ses premiers concerts sur notre Riviera.
3: Oui, la Côte d'Azur, c'est un lieu, c'est vrai, plein de légendes et un lieu mythique pour beaucoup de raisons. C'est vrai que le climat prédispose peut-être les gens à des réactions différentes, mais bon, la Côte d'Azur, c'est synonyme de soleil, évidemment. Bon, c'est les clichés, mais c'est vrai que moi, j'ai des souvenirs de mes débuts où on partait de Paris pour rejoindre Nice. On arrivait le matin, à 5h du matin, sur le port, on prenait un café, on faisait Nice, Biarritz, les jours de vacances, c'est-à-dire de grandes vacances, ça, c'était l'enfer parce que c'était des routes à deux voies, il n'y avait pas les autoroutes encore. C'était des épopées, mais enfin c'est des souvenirs très gais quand même. C'était vraiment des souvenirs qui nous restent à tous.
0: Ne manquez pas ce soir sur France 3 à 21h, la soirée spéciale consacrée à Sylvie Vartan qui va se livrer sans détour. Grande artiste ce soir à découvrir ou redécouvrir évidemment Sylvie Vartan, le documentaire sur France 3. Merci Adrien. Tapis rouge de retour lundi. Sinon, pour celles et ceux qui ne peuvent pas patienter jusqu'à lundi, vous pouvez retrouver également Tapis rouge, les anciens numéros sur ici.fr ou sur l'application ici. La musique revient dans un instant, le duo Sting, Eric Clapton pour leur voici PhD.
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0: Il y a des duos qui se forment, on a deux magiciens de chaque côté et quand ils s'unissent, ça ne s'annule pas, bien au contraire, ça devient encore plus magique. À l'instant, le duo Sting, Eric Clapton sur Ici Azure, It's Probably Me. Allez, une petite pause, dans un instant, attention, hein, papier, stylo, de quoi noter, parce que ce week-end s'annonce absolument flamboyant. Côté événements, je vous ai fait une petite sélection, ce sera à savourer dans une dizaine de minutes. Entre les deux, évidemment, le meilleur de la musique revient avec Gérard Blanc, du soleil dans la nuit. On a déjà beaucoup le jour. Si la nuit, on pouvait nous laisser un petit peu tranquille, côté soleil, ce serait pas mal. On écoutera Vita également et Maxime Le Forestier avec une très très jolie chanson, 1987, Né quelque part. Ça arrive dans une minute.
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0: 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Le week-end a commencé, voici quelques idées sorties à vous proposer. Tout d'abord, une journée festive qui vous est proposée demain à partir de 16h avec le festival de rue de Cannes, direction la Coulée Verte de Ranguin pour profiter d'animations, de contes, de spectacles de feu, de magie, de danse. Il y aura des manèges aussi, des ateliers et des food trucks. N'oublie pas, évidemment, c'est l'occasion de se sustenter. Une belle occasion surtout de partager un moment convivial en famille ou entre amis. Demain, le festival de rue de Cannes. Et puis la 7e édition de la Crème Festival jusqu'à dimanche dans la rade de Villefranche. Événement incontournable avec là aussi des concerts, des DJ sets. Mais la Crème Festival, c'est aussi de nombreuses animations gratuites. Notez-le, vous pourrez par exemple profiter demain d'une beach party et dimanche de 11h à 19h sur la plage de la Darse d'un cours de pilates.
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1: L'humour en tube, le meilleur de nos humoristes, l'après-midi sur Ici Azur. On va parler de Dieu aujourd'hui. Et chacun ses croyances et chacun son Dieu. Certains en ont besoin, d'autres pas. L'essentiel, c'est de vivre dans le respect des uns et des autres et dans la joie collective, si on peut. Et quand Fred Ballard aborde le thème de la religion dans l'humour en tube, le tout-puissant a intérêt à avoir de l'autodérision.
2: La religion, c'est un peu comme un forfait téléphonique. On recense trois grands opérateurs principaux.
3: Voilà, bon alors là on est sur un cours de théologie appliquée à la téléphonie, hein, donc faut espérer que le tout-puissant soit équipé fibre et 5G pour qu'il soit MDR avec le conseiller SFR, Régis Maillot.
2: Si vous êtes attaché à la qualité du service client, je vous conseille le judaïsme. Ouais, c'est la boutique la plus ancienne, ça date de Pou, Mathusalem. La seconde boutique, le christianisme. Alors le christianisme, c'est une franchise du judaïsme. Ils ont piqué le concept et ils se sont barrés avec le fichier client.
3: Bon bah on comprend tout de suite mieux pourquoi il y a toujours eu des petites tensions qui s'apaisent, hein, curieusement, quand on ouvre grand les vannes de l'humour éternel. Mais que faire quand le Tout-Puissant vient interférer dans les discussions entre potes?
4: S'il te plaît, prête-moi ta voiture vendredi prochain. On négocie, il me dit ok, vendredi prochain si Dieu veut. Je comprends pas Karim, c'est pas toi qui as les clés?
5: Il m'a passé les clés de sa voiture, je suis parti en week-end sur l'autoroute, je me suis fait flasher.
4: Il me dit, t'es sérieux Richard? Je te prête ma voiture et tu me ramènes une contravention, je perds des points et tout, comment t'expliques ça? Je l'ai regardé dans les yeux, je lui ai dit, c'est Dieu qui donne. Et c'est le trésor public qui reprend, Karim.
3: Voilà, chacun sa méthode pour s'arranger avec le grand ordonnateur gestionnaire de fortune. Richard Sabac a trouvé la sienne, un bon fou rire vaut mieux qu'une sale embrouille, donc humour épais sur terre. Comme au ciel.
1: L'humour en tube, Fred Ballard. Merci Fred. À lundi après-midi. Hein. Sinon elle sera présente tout le week-end sur Ici Azur, notamment demain dans la matinale, entre 7h et 9h. La musique, elle revient dans un instant. Le tube de Ten Sharp en 91, You et pour le voici Propaganda.
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0: J'aime beaucoup ce titre et j'ai toujours beaucoup aimé ce titre, le titre d'un duo. Et quel duo à l'instant qui l'a aussi fait déclencher, a fait se remettre en marche la machine à souvenirs, les Ten Sharp au début des années 90 avec You. Nous allons marquer une pause et pour vous mener jusqu'aux infos de 17h, les Jackson 5 avec ABC, grand standard, grand classique de l'année 70. Oria, soirée mondaine, ça c'est une nouveauté, une demoiselle azuréenne dont on va suivre la carrière de très très près. Son premier single, Soirée mondaine, est une réussite et ce sera savouré dans un instant. En vous souhaitant une très belle fin d'après-midi sur Ici Azur, un très très bon week-end. Prenez soin de vous.
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1: Très bon après-midi avec Ici Azur. Il est 17h. En 3 minutes, Caroline Saglione, et l'Ironman qui devait se dérouler dimanche à Nice est annulé.
2: Et oui, c'est la préfecture des Alpes-Maritimes qui a pris cette décision pour ne pas risquer d'encombrer des services d'urgence déjà fortement sollicités en raison donc de la canicule. 4500 athlètes devaient y participer. Compte tenu, je cite, de la prolongation de vigilance orange canicule dans le département, il s'agit d'abord de préserver la santé des coureurs, des organisateurs, des forces de sécurité, des secouristes engagés dimanche, explique la préfecture dans un communiqué. Mais face à un épisode de canicule de longue durée, il s'agit aussi d'éviter tout impact excessif sur les services de secours et d'urgence sanitaire déjà fortement sollicités sur le territoire, ajoutent les services de l'État. Et les Alpes-Maritimes, rappelons-le, sont en vigilance orange canicule avec des températures maximales oscillant entre 32 et 37 degrés, des minimales entre 23 et 27 degrés. L'an dernier, l'épreuve de l'Ironman Nice s'était déroulée normalement alors que le département était pourtant déjà en vigilance orange canicule, avec des températures à peu près similaires. Mais les organisateurs avaient seulement augmenté les points de ravitaillement le long du parcours à vélo, avec de la glace à disposition des athlètes et mis en place des douches le long du parcours de course à pied. Puis on va le rappeler, l'épreuve principale d'Ironman, c'est près de 4 km de natation, 180 km de vélo et un marathon de 42 km à pied.
1: L'ensemble des façades maritimes ont été frappées cette semaine par ces vagues de chaleur marine.
2: Et oui, et en Méditerranée, on est vraiment sur des niveaux incroyables. C'est ce qu'indique le CNRS. Localement, on dépasse même les 7 degrés d'anomalie en Méditerranée, avec des points chauds, notamment au large de Nice. La température du nord-ouest de la Méditerranée, c'est-à-dire délimitée par les Baléares au sud et la Sardaigne à l'est, s'établit actuellement à 26,9 degrés, là où l'eau de surface devrait normalement être à 22,4 degrés en cette période de l'année. Ce genre de canicule marine généralisée, c'était déjà produite en 2022. Les canicules marines mettent en fait à rude épreuve les espèces marines les moins mobiles, comme les coraux, les gorgones, les oursins, les mollusques, les bivalves ou encore les posidonies, selon une étude scientifique.
1: En basket, une mauvaise nouvelle pour l'AS Monaco.
2: Eh oui, le club en proie à de grosses difficultés financières a été officiellement reversé en Eurocoupe, la deuxième compétition européenne. Après 5 saisons en Euroleague, Monaco, vice-championne d'Europe 2025, sacrée champion de France mardi, aux dépens de Paris, avait été placée le 12 juin en Eurocoupe par l'Euroleague Commercial Assets. Mais elle espérait apporter des garanties financières pour rester dans cette Euroleague. Le comité directeur de l'OCA, réuni ce vendredi à Barcelone, a finalement attribué la dernière invitation au club turc Beşiktaş et validé celle octroyée à Paris.
1: Lors du 36e sommet franco-italien hier à Antibes et au Canet, le ministre des Transports a annoncé plusieurs avancées pour les transports transfrontaliers.
2: Eh oui, Philippe Tabarro, avec son homologue italien, ont parlé de notre département. La France et l'Italie ont signé une déclaration commune sur le développement de l'axe ferroviaire Marseille-Nice-Gênes. La ligne projet majeur de modernisation de développement des infrastructures va donc permettre d'augmenter de 66% la fréquence des trains du quotidien dans les grandes agglomérations, dont Nice. Et puis, il a été question également du tunnel de Tende, séparé en deux tubes. Cet été, l'appel d'offres pour les travaux de rénovation du tunnel historique sera lancé. Ça va permettre à terme l'exploitation de deux tubes et donc la fin de la circulation alternée dans le tunnel. Et puis ce sont des nuits tropicales, hein. On a parlé de cette chaleur qui sont encore annoncées cette nuit, Arnaud, 23 à 26 degrés sur le littoral.
1: Ouais, pas moins hein, pour cette nuit. Les Alpes-Maritimes, je le rappelle, toujours en vigilance orange pour le phénomène canicule. Durant tout ce week-end, hein, ça va être le cas. L'annulation de l'Ironman Nice, vous l'avez dit. Et ce week-end, demain matin, un soleil voilé et toujours un temps très chaud, 33 degrés près de la mer. Faible risque d'orage dans le Haut-Pays. Pour dimanche, c'est grand soleil le matin, quelques nuages l'après-midi et toujours jusqu'à 35 degrés sur le littoral. Donc le conseil, c'est de bien s'hydrater, d'éviter les efforts aux heures les plus chaudes et surtout de profiter du week-end. 17h04 sur la route, des ralentissements sur l'autoroute A8 en direction de Nice et de l'Italie. C'est 10 minutes d'embouteillage juste avant le péage d'Antibes. Vous avez ensuite une difficulté sur l'autoroute A8 mais dans l'autre sens, direction Canex en Provence, avec d'abord le contournement de Nice et puis des difficultés à partir partir du péage de Nice-Saint-Isidore, en passant par Saint-Laurent-du-Var, Cagnes-sur-Mer et quasiment jusqu'au péage d'Antibes. C'est une bonne vingtaine de minutes à ajouter sur votre temps de trajet habituel dans ce secteur, donc sur l'autoroute A8. Le retour de l'actu, c'est tout à l'heure à 18h.
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1: Et on passe l'après-midi tranquille en musique avec Laurent Voulzy tout de suite. Belle Île en Mer, Marie Galante.

0: d'Azur et Laurent Voulzy. Belle-Île-en-Mer, Marie Galante à suivre dans le prochain quart d'heure. Laura Pausini, il y aura aussi Madonna et Jean-Louis Aubert.
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0: Et ravi de vous retrouver, je suis Arnaud Visconti. L'équipe avec moi, c'est donc la Viscontime avec Jean-François qui réalise l'émission, avec Marie Chantal qui vous accueille au 04 93 82 03 04 et avec l'équipe d'ici Azur qui chaque jour teste pour vous. Aujourd'hui, on va aller tester en compagnie d'Adrien Mangano une boisson qui va nous rafraîchir, une boisson au mimosa. Oui, ça se passe dans notre département et c'est juste après Charles Doré. Famille ou pas famille, nous jouons donc.

0: Azur avec Charles Doré, famille ou pas famille. Charles Doré qui vient nous rendre une petite visite, ce sera début août au Diamond à Cap, au Cap Estel, cet été dans le cadre de ce festival. Des activités, des bons plans ici, testés et approuvés par l'équipe, c'est maintenant, aujourd'hui avec Adrien Mangano, on va tester une boisson couleur jaune éclatante, pétillante, c'est la limonade au mimosa.
1: J'étais en train de consulter mes mails lorsque je tombe sur celui de Dorothée Tassan, chargée de communication Esterel Côte d'Azur au tourisme. Un mail qui annonce la sortie d'un nouveau produit à Saint-Raphaël, la toute première limonade artisanale au Mimosa. Un produit 100% régional. Piqué par la curiosité, je décide de prendre la route. Et me voici sur la corniche de l'Esterel. 30 km de côte entre le bleu turquoise de la mer et les roches rouges, accompagné par le doux rayon de soleil du matin. J'arrive à destination.
2: 183 quai Albert Ier. Taste gourmet, l'épicerie fine. J'aperçois le visage d'Arnaud Schmitt.
3: Bonjour.
2: Merci de nous accueillir.
3: Bienvenue chez Taste Gourmet.
2: Vous nous faites rentrer, on pousse les portes.
3: Je vous en prie.
1: Arnaud Schmitt, une figure emblématique de la gastronomie, expert de la food, qui a ouvert Test Gourmet à Saint-Raphaël il y a maintenant 4 ans. Élu meilleure ouverture épicerie fine de France.
3: Moi j'ai fait une école hôtelière plus jeune, donc je baigne dedans depuis très longtemps la gastronomie. Et j'ai décidé de créer le concept de rêve pour les épicuriens, Taste Gourmet, avec son référencement et aussi son club de dégustation événementiel.
2: Qu'est-ce qu'on trouve ici?
3: On trouve les pépites de la gastronomie, que ce soit du petit producteur à la grande maison. On travaille aussi avec des grands chefs, mais aussi avec des petits producteurs qu'on essaie de valoriser chez nous.
1: Comment est née l'idée d'allier la fleur jaune et la limonade?
3: Saint-Raphaël est sur la route du Mimosa, le kilomètre 59. Et on a voulu cette année proposer une création 100% raphaéloise avec les brasseurs de l'Esterel pour créer cette limonade au Mimosa avec de l'eau de source de Saint-Raphaël, naturelle par le fait qu'on utilise l'absolu Mimosa. Un extrait hyper concentré de Mimosa sorti par un mimosiste.
2: Deux formats pour la bouteille?
3: 33 centilitres et une format 75 centilitres.
2: J'aimerais qu'on parle de l'étiquette, comment vous l'avez choisi, qui l'a dessiné, qui l'a créé, qui l'a pensé?
3: Elle s'est faite en collaboration avec mes équipes. On a voulu quelque chose de très simple. La limonade, c'est un produit de l'enfance. Donc on n'a pas voulu une étiquette complètement extravagante.
1: Ce n'est pas la première fois qu'Arnaud Schmitt utilise le mimosa pour créer des produits.
3: Non, avec le pastis au mimosa, le gin au mimosa, la tartine à Saint-Raphaël ou mousse citron confit mimosa et le sirop de mimosa, on arrive à notre cinquième produit.
1: Alors on en parle, mais il va falloir passer à la dégustation.
3: Allez, c'est parti.
2: On va découvrir la saveur de cette limonade au mimosa.
1: Ça pétille. Le produit est solaire, une jolie robe jaune qui rappelle forcément le mimosa, sans colorant. Et puis, Arnaud, l'arôme.
3: Au nez, c'est juste un régal. On a aussi mis un petit peps de citron pour pouvoir amener quelque chose de délicat au produit et avec beaucoup de fraîcheur. Et là, on va goûter, ça y est.
2: Waouh, c'est très très frais.
3: C'est chouette.
2: C'est légèrement acidulé.
3: On a le côté végétal qui marche très très bien.
2: Ce n'est pas très sucré.

0: on a voulu quelque chose allégé, n'est pas sur cette drogue du sucre qu'on entend tous les jours.
1: Et la fierté d'avoir créé quelque chose qui est né sous le soleil de Saint-Raphaël.
0: 100% Saint-Raphaël, je le répète.
2: La limonade au mimosa sera proposée dans un premier temps chez Test Gourmet à Saint-Raphaël, puis dans les bars et sur certains points de vente. Ici Azur se devait de tester cette limonade artisanale, inspirée par la route du mimosa. À la vôtre.
3: Ah oui, ça fait du bien là avec cette chaleur. Merci Adrien. Jean-Louis Aubert arrive pour Merveille et tout de suite c'est Madonna avec La Isla Bonita. On est en 1987.

0: heure avec Jean-Louis Aubert et Merveille. À suivre Laura Pausini avec la solitude innée, 17h23 sur la route des ralentissements sur l'autoroute A8 principalement. Vous qui êtes en direction de Nice et de l'Italie, vous êtes freiné juste avant le péage d'Antibes. C'est un bon quart d'heure pour traverser la difficulté, pour traverser ce péage d'Antibes et rejoindre Nice et l'Italie. Dans l'autre sens de circulation, en direction de Cannes-Aix-en-Provence, le contournement de Nice bien chargé. Et puis après Nice-Saint-Isidore, vous avez 16 minutes de circulation bloquée, temps estimé. Là aussi, juste avant d'arriver sur Saint-Laurent-du-Var et un ralentissement, un trafic dense jusque ce même péage d'Antibes, donc en direction de Cannes-Aix-en-Provence. Bon courage à vous.
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0: Et bientôt 5h30, et vous le savez, à partir de 5h30, on partage avec vous des idées de sortie. Elle est au Palais Nicaïa à la fin du mois d'octobre, c'est là Laura Pausini que l'on retrouve maintenant, avec la chanson qui l'a fait connaître, hein. On est en 1993, elle passe au festival San Remo, près de la Côte d'Azur, et elle interprète « La solitude innée ».

Ici Azur avec Laura Pausini qui viendra donc au Palais Nikaya. Ce sera le 30 octobre. Les billets sont déjà en vente. Et alors j'ai appris que Laura Pausini chantait en français. Dernièrement, elle a sorti un single en compagnie de Julien Lib, la Star Academy. Et alors ensemble, ils ont repris une chanson en duo. D'où éviter, vous vous souvenez peut-être en 2022, c'était au Festival San Remo, c'était Marco Mangoni. Et la chanson, ça donne ça maintenant.

0: La Roi Posini donc qui chante avec Julien Lib et qui chante au Palais Nicaïa de Nice, ce sera au mois d'octobre. Là il est 5h30. À 5h30, on partage avec vous des idées de sortie.
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0: Avec l'Open Antibes International de squash qui s'installe au club Riviera Wildcard jusqu'à dimanche. Des matchs spectaculaires qui vous attendent. Il y a 48 athlètes professionnels classés parmi les 200 meilleurs mondiaux. Ne manquez pas les matchs prestige en soirée sur le cours central vitré qui est installé en centre-ville. Place des Martyrs de la Résistance, c'est à Antibes. Tribune de 250 places. L'Open Antibes International de squash, c'est jusqu'à dimanche. Et puis la Crème Festival, ça débute aujourd'hui et c'est jusqu'à dimanche tout ce week-end. La rade de Villefranche-sur-Mer et la Citadelle pour les concerts, concerts et DJ set exceptionnels. La Crème Festival, c'est aussi de nombreuses animations sur la plage, notamment la plage de la Darse. Vous pouvez par exemple profiter d'une beach party demain samedi et dimanche de 11h à 19h. Il y a également des cours de pilates par exemple dans le parc du Charbon, du parc à Charbon. C'est Villefranche-sur-Mer en tout cas avec la Crème Festival. Et c'est tout ce week-end avec Ici Azur.
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0: Nous allons parler musique avec Émilie Mazoyer. On va parler des Bee Gees, on va parler de Michael Jackson ou encore de Garou. C'est juste après Daniel Balavoine tout de suite. Sauvez l'amour.

0: Ici Azur avec Daniel Balavoine et Sauver l'amour. Nous parlons musique maintenant avec vous, Émilie Mazoyer. Salut Émilie.
1: Salut tout le monde. Émilie au rapport pour votre dose quotidienne d'actualité musicale. Pour son anniversaire, on espère qu'il n'est pas tout seul. Seul. Seul. Bon, je sais pas le faire. Ah ouais, il le fait bien. Hein. Joyeux anniversaire à Garou, 54 ans ce vendredi, et en tournée partout en France dès le mois de novembre et jusqu'en février 2027 avec votre radio ici. Il y aura des places à gagner. Bohemian Rhapsody, le film sur la vie de Freddie Mercury sorti en 2018, avait atteint des recettes records pour un biopic musical, 911 millions de dollars. Eh bien, il vient d'être détrôné. Et par qui, d'après vous ? Michael, le long métrage événement du printemps qui raconte l'enfance et le début de la carrière de Michael Jackson vient de dépasser les 950 millions de dollars de recettes, ce qui en fait le plus gros film biographique musical de l'histoire. À noter qu'en France, Michael a dépassé les 5,5 millions d'entrées. C'est mieux que La Môme, le film sur Edith Piaf qui détenait le record depuis 2007. Découverte en 2009 avec son premier tube Wake Up, sorti sous le nom de scène Slimmy, et qu'elle avait pu entonner en première partie des concerts de Britney Spears et Katy Perry, la chanteuse française Janis a raconté son parcours et sa transition de genre dans le livre Révéler mes visages. C'était il y a 2 ans. La voici de retour, Janis, avec l'album Cry With Us.

de l'univers ado fluo qu'on avait tant aimé chez Slimy. L'album de Janis est soul et électro à la fois, et sa voix profonde, sensuelle, ne vous laissera pas indifférent. Arte commence l'été en beauté et en musique avec How Can You Mend a Broken Heart? Comment réparer un cœur brisé? C'est un documentaire très exhaustif et intéressant sur la carrière en montagne russe des Bee Gees des années 60 à aujourd'hui. C'est à voir dimanche soir à la fraîche après 23h à la télé et quand vous voulez sans abonnement sur le site de la chaîne arte.tv.

Les Bee Gees. Émilie Mazoyer, tout à l'heure, on vous retrouve une nouvelle fois depuis le festival Sœurs Jumelles à Rochefort, de 19h jusqu'à 20h30, parce qu'ensuite, il y a le match Norvège-France ce soir. On va le retrouver. Allez, les Bleus. Et en plus, c'est votre dernière ce soir, chère Émilie, pour les vacances, hein, pour l'été. Donc, vous avez, j'espère, pris, comme Benjamin Biolay, votre écran total. Benjamin Biolay qui ce soir est au festival Sœurs Jumelles à Rochefort.

Pascal et des invités ce soir. C'est à partir de 20h, Décibel, en direct de Rochefort, le festival Sœurs Jumelles, avec vous, Émilie. Et d'ici là, nous jouons 04 93 82 03 04. Lundi, tirage 400 euros à gagner. 400 euros, vous avez bien entendu. C'est le moment donc de nous rejoindre, de s'amuser. Et j'inscris votre prénom. 04 93 82 03 04. Vous décrochez le téléphone. Venez nous rejoindre. Prenons un peu de fraîcheur en musique. Vous allez voir, vous allez sourire. 04 93 82 03 04. Musique donc, avec Julie Pietri qui arrive pour Eve, lève-toi. Et tout de suite, c'est Bruno Mars. À John.

0: Ici Azur avec Julie Pietri et Eve, lève-toi à 17h48.
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0: Et à 18h15, les Azuréens qui donnent envie de sortir, on vous donne envie de sortir ce soir au Petit Prince. Le Petit Prince, il revient avec une tournée vendredi 3 juillet à Cabris, où avait d'ailleurs acheté la maman de Saint-Exupéry, à Valbonne, à Sophia Antipolis. Ce sera ensuite le samedi, le dimanche et lundi 6 juillet. Et c'est tout à l'heure à 18h15. Mais là, nous jouons. Bonjour Alain.
3: Bonjour Arnaud.
0: Alain, du côté du Canet, est-ce que vous ne souffrez pas trop de la chaleur ?
3: Ah, écoutez, on s'adapte, hein. On est allé se baigner ce matin et on a bien profité de la fraîcheur de la climatisation cet après-midi, donc ouais. Tout va bien.
0: Donc tout va bien, et avec ce soleil, cette chaleur, on est un petit peu slow quand même, vous voyez, on est un petit peu tranquille.
3: Ah, c'est vrai. Et puis là, avec un ami, on est passé sur la croisette et il y avait... une grande marque internet qui offrait du champagne, donc on en a profité.
0: Ah ben voilà, la petite coupe, ben tranquille, parfait, c'est bien ça. Oh ben on va aller sur
3: avec
0: la croisette.
3: Jean-Marie et Dominique.
0: Ok, très bien, ben on salue tout le monde. Bon, Alain, 400 €, c'est le tirage lundi matin, j'inscris votre prénom si justement, eh bien vous reconnaissez qui sont les interprètes de ces slow. Écoutez.
4: Okay. Si ce soir on dansait le dernier slow, comme si l'air du temps se...
0: Mais c'est pas sa plus connue, c'est vrai. Pour vous donner un indice, ce chanteur-là a interprété un autre slow très très connu qui s'appelle L'été indien.
3: Ah oui, bien sûr.
0: Ouais, alors
3: c'est Joe Dassin, l'américain.
0: Ouais, tout à fait. Allez, un autre slow maintenant. Là, c'est dur, hein. Slave to Love, on est dans les années 80.
3: Ouais. Mmh. Alors, lui, qu'est-ce qu'il a chanté d'autre?
0: Oula! Alors, en tout cas, Slave to Love, c'est son tube, son slow, c'était Brian Ferry.
3: On revient en France.
0: Allez, ouais, on va revenir en chanson française.
3: Oh, Michel!
0: Oui! Michel
3: Sardou, je l'adore.
0: 10 ans plus tôt, te souviens-tu d'un slow?
3: Ah, bien sûr.
0: Allez, un petit dernier pour la route. C'est très slow.
3: Mais moi, les chanteurs américains.
0: Il est d'Hawaï, je crois. Ce chanteur-là, c'était le pote de Elsa.
3: Ouais.
0: Les années 80, vous savez, Elsa était. On disait qu'elle était amoureuse de ce chanteur-là. Glenn Medeiros.
3: Voilà. Ouais.
0: Allez, Alain, c'est gagné. Je vous inscris pour le tirage lundi matin, 400 €. Et je salue tout le monde. Bien. Le champagne avec modération, quand même. Hein.
3: Bien sûr.
0: on boit de l'eau, surtout, parce qu'il fait quand même relativement chaud.
3: Il faut
0: même
3: boire de l'eau.
0: Même si.
3: J'ai ma chérie qui vient juste d'arriver.
0: Je sais pas
3: si elle m'entend à la radio. Voilà, je fais un gros bisou.
0: Elle s'appelle
3: Domi.
0: Domi, alors coucou Domi, gros bisous et bravo Alain. Bonne fin d'après-midi, c'est ici Azur.

0: Azur avec Men at Work, Who Can It Be Now, à suivre les Magic System, hein, ambiance Coupe du Monde. Je vous rappelle ce soir, Norvège-France, on le suivra en direct sur Ici Azur. 17h55 sur l'autoroute A8, c'est très chargé, notamment en direction de l'Italie. En arrivant sur le contournement de Nice, entre Nice-Saint-Isidore et Nice-Nord, vous avez un bon 20 minutes de traversée d'un événement dans ce secteur. Autre difficulté, toujours sur l'autoroute A8, entre Antibes et Nice, et ce, dans les deux sens de circulation.
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0: Et dans 2 minutes 18h, le retour de l'actu locale.

0: Ciel sur avec les Magic System, Magic in the Air.
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0: La musique revient très vite avec Earth, Wind & Fire. Nous sommes vendredi le 26 juin, 18h. L'actu en 5 minutes, Caroline Saglione. Coup dur pour les 4500 triathlètes qui devaient participer à l'Ironman de Nice.
2: Eh oui, compétition annulée, séance d'entraînement décalée ou écourtée. On peut dire que l'épisode caniculaire qui sévit en France chamboule le monde du sport amateur. Et notre département n'y déroge pas. Le préfet des Alpes-Maritimes a donc, vous l'avez dit, annulé l'Ironman. Deux compétitions étaient programmées ce dimanche. L'Ironman avec 3 800 km de natation, 180 km de vélo et un marathon. Et l'Ironman 70.3 avec des distances deux fois plus courtes. Le préfet justifie cette annulation pour protéger, dit-il, les athlètes des fortes chaleurs, mais aussi les bénévoles, les forces de sécurité et de secours, et pour éviter au passage d'engorger les urgences des hôpitaux azuréens. Jacques, lui, est en colère car pour ce quadragénaire bordelais, la préparation à cet Ironman, c'était beaucoup de sacrifices.
3: En termes de température, dimanche on est sur des prévisions à 32 degrés qui sont largement acceptables pour ce type d'épreuve. C'est plutôt en fait une problématique des services de l'État qui ne sont pas en nombre suffisant, qui n'ont pas suffisamment anticipé à la fois le surcroît de population lié à l'événement et en même temps aussi à la canicule qui pourtant perdure depuis déjà quelques semaines. Voilà.
4: Vous êtes en colère, on le sent ?
3: Oui, mais voilà.
4: On sent beaucoup d'émotions.
3: Beaucoup de sacrifices. Sacrifices familiaux, du temps, énormément de temps entre... le boulot, la famille qu'on délaisse, un projet aussi, un projet de vie, parce que c'est pas, pour certains, c'est effectivement une épreuve sportive parmi tant d'autres. Pour moi, entre autres, c'était une sorte de redépart dans un cadre personnel, familial un peu particulier, où j'avais envie de reprendre un nouveau cap. Pour moi, ça donnait du sens un petit peu à cette période, un peu difficile pour moi.
2: Et les organisateurs travaillent avec la mairie pour trouver une autre date. Les athlètes seront contactés dans les prochains jours pour le remboursement ou pour le report sur une autre course.
0: Et la chaleur qui sévit a un impact sur les organismes, mais aussi sur l'environnement.
2: L'ensemble des façades maritimes ont été frappées cette semaine par des vagues de chaleur marine. En Méditerranée, on dépasse localement les 7 degrés d'anomalie avec des points chauds, notamment au large de Nice. La température du nord-ouest de la Méditerranée, c'est-à-dire entre les Baléares au sud et la Sardaigne à l'est, s'établit actuellement à 26,9 degrés, là où l'eau de surface devrait normalement être à 22,4 en cette période de l'année. Et puis les canicules marines mettent à rude épreuve également les espèces les moins mobiles, comme les coraux, les gorgones, les oursins, les mollusques, les bivalves ou les posidonies, selon une étude scientifique.
0: Les fortes chaleurs qui ont aussi un impact sur la faune.
2: Ah oui, les animaux souffrent de la canicule, notamment ceux qui vivent à l'état sauvage. Depuis plusieurs jours déjà, le centre de soins et de réhabilitation de la faune sauvage des Alpes-Maritimes, qui est basé à Saint-Césaire-sur-Siagne, ne désemplit pas. On leur amène de nombreux animaux trouvés dans la nature et en piteux état. Des hérissons, mais aussi pas mal d'espèces d'oiseaux, comme les hirondelles, ou encore de jeunes martinets, comme nous l'indique Natacha Brevard. Elle est soigneuse et coordinatrice du centre de soins.
5: L'animal le plus touché, c'est le martinet noir. C'est une espèce d'oiseau cavernicole qui niche sous les toitures des maisons ou des immeubles. Et il cuise dans les nids et il cherche la fraîcheur en bas et du coup il tombe du nid. Et c'est des oiseaux après qu'on ne peut pas renicher parce que c'est toujours beaucoup trop inaccessible. C'est des animaux qui mangent que des insectes. C'est un coût, on doit être autour de 80-100 euros la prise en charge d'un seul martinet juvénile. Sachant qu'on en a déjà 130 sur site et qu'on estime peut-être en avoir 400 à la fin de la canicule. Donc c'est énorme. En effet, on est très impacté par la canicule depuis une semaine. C'est-à-dire que nos admissions, elles ont complètement triplé. C'est vrai que cette année, c'est la première fois en France que tous les centres de soins ferment les admissions aussi tôt dans l'été. Et c'est très problématique, c'est très inquiétant pour la suite.
0: La chaleur dans les Alpes-Maritimes, on y revient dans un instant avec la météo. Les faits divers à présent, Caroline.
2: Et oui, avec une petite fille de 6 ans qui a été prise en charge à l'hôpital Lanval de Nice, très choquée après qu'un homme se soit masturbé devant elle à l'arrêt du tramway du pont Saint-Michel. C'est ce qu'indique le syndicat de police Alliance. L'homme âgé de 30 ans a été ensuite roué de coups par des jeunes qui se trouvaient là. Ils ont pris la fuite à l'arrivée des policiers. De son côté, la mère de la fillette a indiqué qu'elle allait porter plainte contre cet homme domicilié à Nice et connu des services de police pour des faits similaires.
0: En basket, une mauvaise nouvelle pour l'AS Monaco.
2: Trois jours après son titre de champion de France et après cinq ans continue en Euroleague, l'AS Monaco Basket redescend d'un étage puisqu'elle participera officiellement la saison prochaine à l'Eurocoupe, la deuxième compétition européenne. Le club de la Principauté, vice-champion d'Europe 2025, en proie à de grosses difficultés financières, espérait encore ces dernières semaines sauver sa peau dans l'élite du basketball européen et bénéficier de la dernière invitation vacante.

0: 50 en Euroleague, mais réuni à Barcelone aujourd'hui. Le comité directeur de l'Euroleague a octroyé la dernière wildcard au club turc de Beşiktaş et validé celle pour un an attribuée au Paris Basketball. Et puis le meneur international de l'équipe de France de basket et de l'AS Monaco s'est engagé pour 2 saisons plus une en option avec l'FS Istanbul. À 23 ans, il quitte donc Monaco, le club avec qui il a remporté mardi son 5e titre de champion de France. Il est le premier joueur à quitter officiellement le club de la Principauté. Et puis on va passer à la météo tout de suite. On en parle beaucoup de cette chaleur. Il fait chaud tout le week-end et notamment le soir avec Arnaud, des nuits tropicales encore annoncées et notamment cette nuit.
1: Oui, 23, 26 degrés, hein, c'est la température pour cette nuit sur le littoral. On n'aura pas moins les Alpes-Maritimes qui restent en vigilance orange pour le phénomène canicule, vigilance jaune pour le phénomène orage. Alors dans le détail, pour ce week-end, demain du soleil voilé, il fait très chaud, jusqu'à 33 degrés en bord de mer. Faible risque d'orage dans le haut pays. Dimanche, c'est grand soleil le matin, quelques nuages l'après-midi et toujours 32 à 35 degrés sur le littoral. Donc il faut bien s'hydrater, éviter les efforts aux heures les plus chaudes et profiter du week-end. 18h06 sur la route, l'autoroute plutôt A8 en direction de Nice et de l'Italie avant le péage d'Antibes. Gros ralentissement, embouteillage avec un incident visiblement qui s'est produit sur ce secteur de l'autoroute. Donc c'est juste avant le péage d'Antibes. Vous avez ensuite une circulation qui est assez dense en arrivant sur Nice et sur Nice-Saint-Isidore, Nice-Nord, sur le contournement de Nice, toujours donc en direction de l'Italie. C'est la demi-heure de circulation bloquée qui est annoncée. Dans l'autre sens de circulation, toujours autoroute A8, le contournement de Nice, Nice-Nord, Nice-Saint-Isidore, puis après Nice-Saint-Isidore, le secteur de Saint-Laurent-du-Var, Cagnes-sur-Mer et jusqu'au péage d'Antibes, une circulation là aussi au ralenti. Bon courage à vous et le retour de l'actu tout à l'heure, 19h.
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1: Earth, Wind & Fire tout de suite, voici Let's Groove.

0: 16h avec Arsenal and Fire, let's move. Dans le prochain quart d'heure, Lynn Marlin, on écoutera Shadé et Benjamin Biolay.
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0: Et les Azuréens qui donnent envie de sortir, on va parler du retour de Petit Prince. Non, pas celui-là. Celui qui dit « Dessine-moi un mouton ». Petit Prince, les 80 ans cette année hein, du Petit Prince, texte le plus traduit dans le monde après la Bible. C'est Antoine de Saint-Exupéry, intimement lié à la Côte d'Azur, comme vous savez tous. Eh bien, on va s'intéresser à une adaptation du Petit Prince, une tournée vendredi 3 juillet à Cabris, ensuite à Valbonne, Sophia Antipolis, pour samedi 4, dimanche 5 et lundi 6 juillet. Nous sommes avec Jérôme Verza, qui est le secrétaire de l'association Au Gré des Arts, qui propose donc ces représentations et qui est surtout le metteur en scène du Petit Prince, que l'on va découvrir juste après Gaëtan Roussel et Tout s'en va.
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0: mesure avec Gaëtan Roussel. Tout s'en va, il est 18h15. Les Azuréens qui donnent envie de sortir, c'est l'événement. Le Petit Prince revient la semaine prochaine chez nous. Jérôme Verza, bonjour.
1: Bonjour.
0: C'est au Gré des Arts, l'association. Vous êtes le metteur en scène de ce spectacle qui a lieu à Cabris le 3 juillet. À

0: Valbonne et Sophie Antipolis les 4, 5 et 6 juillet. C'est un spectacle théâtral construit à partir du Petit Prince Antoine de Saint-Exupéry. Et alors j'apprends avec vous qu'en 2026, le Petit Prince a 80 ans.
1: Oui, effectivement, la première publication du Petit Prince en France, parce qu'en fait il a été publié d'abord à New York en 1943, mais il a été publié pour la première fois en France en 1946, soit 2 ans après la mort de Saint-Exupéry.
0: Saint-Exupéry qui avait d'ailleurs un lien avec, avec Nice, avec la Côte d'Azur.
1: Tout à fait. Sa mère, notamment Marie de Saint-Exupéry, vivait à Cabris. Et lui connaissait très bien, oui, dans son enfance et son adolescence, il est venu souvent à Nice.
0: 80 ans du Petit Prince, c'est le texte le plus traduit dans le monde après la Bible, le Petit Prince.
1: Oui, tout à fait. Il a été traduit en 600 langues et dialectes. Et c'est effectivement le texte le plus traduit au monde après la Bible, ce qui est assez sidérant.
0: Oui. Comment vous l'expliquez ça? Parce que ce texte, pour quelqu'un qui ne connaît pas du tout le Petit Prince, si vous deviez résumer, c'est assez philosophique finalement cette histoire.
1: Alors c'est un peu inclassable parce que c'est un roman avec plusieurs niveaux de lecture. On peut en faire une lecture, je dirais simple et entre guillemets enfantine. C'est amusant, c'est distrayant. Et puis il y a un message moral, je dirais éthique, qui est assez édifiant mais qui est relativement banal. Après, il y a des lectures beaucoup plus complexes que l'on peut faire de cette œuvre, car elle, en fait, quelque part, c'est l'histoire de Saint-Exupéry et de son enfance, de son lien, lui, en tant qu'adulte, avec son enfance. Et ce personnage, le Petit Prince, c'est un peu une replongée dans son enfance. Il y a une quête, d'une part, d'Antoine Saint-Exupéry, dans une situation qui est grave, puisque dans ce roman, et qui reprend une situation réelle vécue par Antoine Saint-Exupéry en Libye, il est dans le désert, son avion est tombé en panne, il fait cette rencontre tout à fait fascinante et extraordinaire avec cet enfant qui vient, on sait d'où, d'un astéroïde qui à l'évidence n'existe pas, c'est une fantasmagorie.
0: Oui.
1: Mais cette double histoire de la rencontre d'Antoine Saint-Exupéry avec son enfance, et cet enfant qui, en fait, a aussi des comportements et des attitudes d'adulte, parce qu'il est d'une très grande profondeur. Il est en quête de la vérité de sa propre vie, et c'est pour ça qu'il a quitté sa planète, et qu'il a fini par arriver sur la Terre, c'est pour rechercher le sens de son existence. Et il y a de nombreuses lectures, je ne prétends pas détenir le message que Antoine Saint-Exupéry voulait délivrer en écrivant ce roman, mais il a quand même écrit dans Pilote de guerre, en 1939, « Chacun est responsable de tous, chacun seul, pardon, est responsable de tous ». Et là, je crois, ce message dans Le Petit Prince, dans cette quête de ce personnage, une recherche de fraternité, et que le sens de la vie, c'est la fraternité avec autrui. Et c'est ce qu'il va faire en quittant sa planète. Il cherche à voir comment il peut créer un vrai lien de fraternité avec sa rose qu'il a abandonnée.

Le Petit Prince avec l'association Valbonnaise au gré des arts. C'est donc ce vendredi 3 juillet à Cabris. Et ensuite à Valbonne, Sophie Antipolis, les 4, 5 et 6 juillet. Lynn Marlin arrive juste après Shadé, que nous écoutons maintenant. Your Love is King.

0: Sky Azure avec Lynn Marlin, Sitting Down Here, à suivre pour la musique dans une minute, le nouveau Benjamin Biolay, Écran Total, 18h27, c'est totalement dense ce soir sur l'autoroute A8, si vous êtes sur le contournement de Nice dans les deux sens de circulation et particulièrement en direction de l'Italie, juste après Nice-Saint-Isidore, un incident et un embouteillage, c'est 25 minutes pour traverser la difficulté dans ce secteur. Après, lors de votre trajet en direction de Cannes-Aix-en-Provence, c'est une circulation dense à partir de Saint-Laurent-du-Var jusqu'au péage d'Antibes. Dans l'autre sens de circulation, c'est avant ce même péage d'Antibes que ça coince. Embouteillage et une bonne dizaine de minutes pour traverser la difficulté. Enfin, sur Nice, la voie rapide en direction de Nice-Ouest et en fin de voie rapide, justement, sous le tunnel, ça reste bien chargé et à l'arrêt.
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0: Et bientôt 6h30, vous le savez, à cette heure-ci, on partage avec vous des idées de sortie. C'est juste après Benjamin Biolay, la nouvelle chanson de Benjamin Biolay, qui sont bons l'été, et l'écran total.

0: Galaxy Azure avec Benjamin Biolay, écran total. Benjamin Biolay qui donne deux représentations à l'automne prochain à Antea, à Antibes. Vous y serez peut-être. Là, il est un peu plus de 6h30. À cette heure-ci, on partage avec vous des idées de sortie.
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0: Avec demain samedi à partir de 19h, un rendez-vous sur la place de la mairie à Mouhans-Sartoux, c'est soirée espagnole organisée par le comité des fêtes avec au programme des animations musicales, des guitaristes, des danseuses de flamenco, des animations pour enfants, dîner, buvette et grand feu de joie car en plus c'est la Saint-Jean. C'est gratuit et il y a une réservation nécessaire par contre pour le repas. C'est un moment convivial à vivre en famille ou entre amis. Demain soir à partir de 19h, place de la mairie à Mouhans-Sartoux. Il est de retour pour sa troisième édition, le festival L'Humour à la plage, créé par l'humoriste Kev Adams. Il s'installe jusqu'à demain dans la Pinette Gould de Juan-les-Pins. Deux soirées de gala sont proposées, 14 artistes sur scène ce soir et demain soir dès 20h30. Vous retrouvez également le Fritsch Comedy Club au Ruban Bleu à Antibes ce soir et demain soir à 19h, 21h et 22h40 avec des plateaux de stand-up que vous allez adorer.
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0: Nous allons parler de ce documentaire sur France 3 autour de Sylvie Vartan, vous et moi, avec, tiens, Patrice Gascoin qui va nous rejoindre. Et là, on va écouter avant Kylie Minogue avec The Locomotion, que Sylvie Vartan avait d'ailleurs repris. Eh oui!

0: ici à Azur avec Kenji Girac et Vianney ensemble pour le feu. Et d'ailleurs Kenji Girac sera pour l'ouverture du Levens Summer Festival ce 2 juillet, donc c'est très bientôt. Voilà, c'est lui qui ouvre ce nouveau festival sur la Côte d'Azur à Levens, Levens Summer Festival. On retrouve Patrice Gascoigne maintenant avec les coulisses télé aujourd'hui. Patrice, vous nous proposez de passer la soirée avec une icône, Sylvie Vartan. France 3 lui consacre une soirée spéciale.
1: C'est l'histoire d'une star qui s'habille
2: comme un garçon, j'ai les cheveux longs. 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Comme un garçon.
1: Comme un garçon et surtout comme tout le monde, comment ne pas aimer Sylvie Vartan et ses 64 ans de carrière? Et bien sûr France 3, ce soir, dans un documentaire intitulé « Sylvie Vartan, vous et moi », elle se livre comme jamais. C'est l'occasion de revenir sur le destin exceptionnel de la chanteuse née en Bulgarie, icône des années yéyé. Elle ne cessera de se réinventer au fil d'une cinquantaine d'albums et de plus de 40 millions de disques vendus. Elle a accepté de s'entretenir longuement avec Augustin Trapenard, le présentateur de la Grande Librairie sur France 5. Un Trapenard qui n'a pas hésité, pour débuter l'interview, à lui demander d'où lui venait cette réputation d'être une femme froide.
3: On a toujours dit que j'étais froide, mais ça je veux bien le croire, hein, parce que c'est possible. Des fois, quand je me vois, je me dis, ah oui, c'est vrai que bon, c'est pas très...
4: Vous le voyez, elle a du recul et elle sait être cash pour de plus grands plaisirs.
1: Le documentaire de France 3 remonte le fil de sa longue carrière et parle de ses débuts à l'Olympia. Et savez-vous quel groupe culte a fait sa première partie? La réponse avec cet extrait de Sylvie Vartan, vous et moi, ce soir sur France 3.
4: Et la voilà qui partage l'affiche de l'Olympia avec un groupe inconnu du grand public venu de Liverpool qu'on appelle les Beatles et qui assure sa première partie. La jolie Sylvie et les gentils Beatles ensemble à l'Olympia. L'occasion est trop belle pour les photographes.
5: Mais lequel vous a dragué les Beatles?
3: Bon, non, mais enfin dragué, non, tout bien, tout honneur. Non. C'est-à-dire qu'on nous mettait toujours ensemble dans les coulisses de l'Olympia chez Mimi. J'étais la seule fille, alors donc il y a 15 000 photos, les mêmes. Alors une fois je regarde Ringo, une fois je regarde John. Bon, c'était rigolo parce qu'après on se retrouvait, parfois on allait dans les clubs où on découvrait toutes les danses, le Madison, le Twist après, enfin c'était très joyeux.
1: Voilà un exemple d'anecdote racontée par Sylvie Vartan à Augustin Trapenard dans ce documentaire inédit proposé ce soir par France 3. Sylvie Vartan, vous et moi, bah moi, comme un garçon, je reviens demain pour de nouvelles coulisses télé.
0: À demain Patrice, on va vous retrouver dans un instant, Sébastien Réglet. Bonjour.
6: Bonjour.
0: Vous le savez, c'est aujourd'hui la dernière de la saison pour la Minute Rouge et Noire. Et c'est vous qui allez faire le bilan de cette saison pour l'OGC Nice où on ne s'est clairement pas ennuyé. C'est juste après Frankie Goes to Hollywood maintenant. Et relax.

0: Ici Azure avec Frankie Goes to Hollywood et Relax à suivre Jean-Jacques Goldman pour Américain.
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0: 18h47, la minute rouge et noire, la dernière minute rouge et noire de cette saison. L'occasion de faire le bilan avec vous, Sébastien Réglé. On a clairement cette saison frôlé la catastrophe.
3: L'OGC Nice aura clairement joué avec les nerfs de ses supporters cette saison. En Ligue 1, les Aiglons ont multiplié les soirées cauchemardesques, surtout à domicile. Un 4-0 face au PSG, un autre 4-0 contre Rennes, et puis une lourde défaite aussi, 5-1 contre Marseille, toujours à l'Allianz Riviera. Et au fil des semaines, la situation s'est sérieusement compliquée, au point de voir le club lutter pour son maintien avec un barrage face à Saint-Étienne pour sauver sa place dans l'élite. La saison a aussi été marquée par une Ligue Europa sans relief et une série noire qui a fait monter la tension autour du club, et notamment après une défaite à Lorient, la sixième d'affilée, au retour de laquelle les joueurs ont été accueillis dans une ambiance très tendue au centre d'entraînement, en pleine nuit, par environ 400 supporters. Dans ce contexte, la Coupe de France aura au moins offert une parenthèse, un parcours plus solide jusqu'à la finale et une qualification marquante face à Strasbourg, avant de tomber contre Lens au Stade de France. Comme un rappel, ce groupe pouvait répondre présent quand il le voulait. Alors maintenant, place à la suite, avec un nouveau cycle qui s'ouvre, autour d'un entraîneur qui connaît bien la maison pour y avoir été joueur. Olivier Pantaloni succède à Claude Puel avec une mission claire, remettre du calme, du jeu et surtout du sourire à Nice.
0: Sébastien Réglé pour la Minute Rouge et Noire, The Last pour cette saison. Voici American Longest Road, c'est Jean-Jacques Goldman, on est dans les années 80.

0: Ici Azur avec le nouveau Amel Bent, l'amour ça se donne. 18h56 sur l'autoroute A8, toujours en direction de Nice et de l'Italie. C'est assez chargé, circulation dense juste avant le péage d'Antibes. Ensuite ça va un petit peu mieux et puis autre ralentissement entre Cagnes-sur-Mer et Saint-Laurent-du-Var, donc en direction de l'Italie pour l'autoroute A8. Il reste du monde sur l'autre sens de circulation en direction de Cannes-en-Provence, particulièrement sur le contournement de Nice, puis de Saint-Laurent-du-Var jusqu'à Cagnes-sur-Mer. Vous avez ensuite une circulation toujours assez dense jusqu'au péage d'Antibes quasiment. Donc quelques coups de frein encore à donner. Bon courage à vous.
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0: Et dans 3 minutes 19h, le retour de l'actu. Juste avant CREM, Shiny Happy People.

0: Merci Azur avec REM, Happy Shiny People.
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0: Merci d'écouter Ici Azur et allez les Bleus, tout à l'heure, on suit le match Norvège-France, c'est à 20h30. Et là, il est 19h. 19h, toute l'actu, la rédaction.
2: Des records de température absolue battus aujourd'hui à Strasbourg et à Metz selon Météo France. 50 départements seront en alerte canicule rouge demain contre 61 aujourd'hui. Ce sont notamment des départements du nord et de l'ouest du pays qui repassent en orange. Depuis près d'une semaine, nos organismes sont mis à rude épreuve. Le SAMU, les urgences alertent sur une très forte activité, tout comme les pompiers que vous avez suivis à Lyon, Christophe Vincent.
3: Vous vous rendez sur la commune de Villeurbanne pour une douleur thoracique aggravée à la demande du SAMU. Parlez. Reçu.
4: Les pompiers traversent Villeurbanne, toute sirène hurlante, et s'engouffrent dans un immeuble. 10 minutes plus tard, ils ressortent avec un homme livide en fauteuil roulant, le lieutenant Kylian Guégan.
5: Cette personne présente aussi des maux de tête depuis deux jours. Donc on a réalisé un électrocardiogramme directement avec notre matériel. Transmission de l'électrocardiogramme au SAMU. Cette victime sera transportée.

0: alerter aux urgences. Ce sont des symptômes qu'on peut retrouver toute l'année, mais effectivement, la chaleur peut être un facteur aggravant aussi sur ce type de situation.
1: Nouvel appel pour un malaise en pleine rue, près d'un hôpital de jour. Une fille de 13 ans, sa mère, témoigne.
2: Elle était déjà un petit peu patraque en venant ce matin. On a eu le trajet, une heure de trajet. Je pense aussi peut-être, oui, la chaleur. Elle se sentait déjà mal, toute pâle. On a traversé la rue et là, elle a fait un gros malaise, je pense, oui. Chute de tension. Elle a perdu connaissance un petit temps, mais tout de suite derrière, ils se sont bien occupé d'elle, donc elle a repris connaissance, elle a un petit peu parlé, et voilà.
1: En 24 heures, la caserne de Villeurbanne a totalisé 30 interventions, 15% de plus qu'en temps normal.
3: Un reportage de Christophe Vincent à Lyon. Et concernant les hôpitaux, le plan blanc est déclenché en Ile-de-France, mais aussi au CHU de Rouen, à Guéret, à Tours ou encore en Vendée. Cela permet aux établissements de santé de rappeler par exemple des personnels. Le drame à Marseille. Un bébé de 18 mois qui avait été retrouvé mardi dans une voiture stationnée sur le campus universitaire de l'hôpital de la Timone est décédé. Le nourrisson était en état d'hyperthermie et avait été transporté aux urgences pédiatriques de l'hôpital. Aux vigilances canicule rouge et orange s'ajoutent les vigilances aux feux de forêt. Les Pyrénées-Orientales en rouge. Demain, 43 départements, principalement du centre et du sud du pays, en orange selon Météo France. Encore des événements annulés ce week-end en raison de la canicule. C'est le cas ce soir du concert d'Orelsan au Chambord Live Festival dans le Loir-et-Cher, de la Marche des Fiertés à Paris et à Lyon ou des Solidays en Ile-de-France. C'est 3 millions d'euros de pertes pour l'association Solidarité Sida selon les organisateurs du festival. Dans l'actualité également ce soir, le pourvoi en cassation du footballeur du PSG Achraf Hakimi. Il avait fait appel fin mai de l'ordonnance qui le renvoyait en procès pour le viol d'une femme en 2023. La cour d'appel de Versailles avait ensuite confirmé la tenue d'un procès devant une cour criminelle. Votre maillot de l'équipe de France est-il prêt? Tout comme votre maquillage bleu blanc rouge. Et début dans 2 heures de France-Norvège. Dernier match de phase de groupe en Coupe du Monde pour la France. Bonsoir Nicolas Perronnet.
4: Bonsoir.
3: En direct de Boston pour ici, l'objectif est simple pour la France, c'est la première place du groupe.
4: Oui, un nul ou une victoire, et les Bleus seront premiers d'ailleurs de ce groupe. Objectif affiché clairement face à cette équipe de Norvège, qui est la plus redoutée quand même jusqu'à présent. Meilleure équipe d'Europe, on le rappelle, lors de la phase de qualification de ce mondial. Erling Haaland, la superstar norvégienne, meilleur buteur de cette phase de qualification. Carton plein comme la France pour la Norvège depuis le début de la compétition. Sauf que on en aura la confirmation dans quelques minutes. Le duel entre le cyborg et Kylian Mbappé ne devrait pas avoir lieu, pas en début. Depuis le match, en tout cas, l'équipe de Norvège va quelque part aider les Bleus dans la quête de leur première place en alignant une équipe bis, car la Norvège se contente largement, visiblement, de cette deuxième place, pour l'instant synonyme de qualification pour le tour principal, pour la deuxième fois seulement. De son histoire, les quatre Norvégiens vont être réservés des sauvages
3: le bronze. Nicolas
4: du côté des Bleus, un peu de rotation de sandwich avec notamment la première du défenseur.
3: Nicolas Perronnet, qu'on a perdu, la liaison est mauvaise. Mais en tout cas, on vous retrouve ce soir au commentaire de ce match France-Norvège, coup d'envoi dès 21h et avant-match dès 20h30 sur votre radio locale ici, sur notre site ici.fr, sur l'application et bien entendu sur notre chaîne YouTube ici, 19h04.
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3: Des orages attendus dans une très large moitié nord du pays, à l'exception de la Bretagne, du Grand Est, de la région parisienne, de la Bourgogne-Franche-Comté. Une nuit encore assez chaude avec localement 26 à 29 degrés attendus. Demain, des orages pour le quart nord-est du pays avec des températures toujours encore élevées. Il fera au plus chaud de la journée 30 à Rennes, 34 à Lille, 37 à Paris, 39 à Auxerre et à Lyon et jusqu'à 41 à Vichy. Et puis la suite pour ce soir, c'est avec Émilie Mazoyer, Décibel, en direct de Rochefort.
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7: Salut à toutes, salut à tous et bienvenue sur votre radio. Ici, c'est Décibel en direct de Rochefort dans ce merveilleux festival Sœurs Jumelles et en mode avant-match puisqu'à 20h30, vous allez suivre en direct le troisième match des Bleus à la Coupe du Monde de Foot. Hymne

0: eux, la France et la Norvège face à face, ce sera à 20h30. Et d'ici là, un décibel de gala. Avec d'abord Julien Doré. Son film concert Le Dernier Pestacle sera projeté dans 350 salles de cinéma jeudi prochain. Et ici est la fière radio partenaire de l'événement. Alors Juju Doré va tout vous raconter. Et puis au festival Sœurs Jumelles, où nous sommes installés depuis 3 jours, ce vendredi est une journée spéciale consacrée en grande partie aux droits des femmes et avec une programmation très féminine. Mentissa, Vanille et la Fondation des Femmes seront avec nous dans Décibel. Et puis enfin, le choc, la mauvaise nouvelle du jour, c'est l'annulation du festival Solidays pour cause de canicule. Hildak Benou, la programmatrice de Solidays, viendra dans Décibel tout à l'heure pour faire un point et nous dire surtout comment faire pour aider Solidarité Sida, dont le fonctionnement dépend largement de la réussite du festival Solidays. Ça sera à la fin de l'émission, mais pour le moment, c'est l'heure de Julien Doré. Salut Julien.
1: Salut ici et salut toutes les équipes d'ici.
0: Ah merci, merci. On est ravis de pouvoir parler avec toi du Dernier Pestacle, un film de cinéma qui sera projeté le 2 juillet prochain dans 350 cinémas partout en France. J'aimerais, pour bien comprendre où tu nous emmènes avec ce film, qu'on remonte un petit peu le temps et qu'on se mette en novembre 2022. C'est la fin de la tournée Aimé. C'est une énorme tournée. T'as fait 50 zéniths, 600 000 spectateurs. T'as passé toute l'année 2022 sur la route. Et en fait, très vite, t'as envie d'un nouveau spectacle, sans nécessairement qu'il y ait de nouvel album d'ailleurs. Tu nous l'avais dit en interview.
1: Exactement.
0: Est-ce que tu te souviens quand cette idée de nouveau spectacle qui allait devenir le Pestacle a germé dans ta tête?
1: Oui, parce que effectivement, j'avais le sentiment d'avoir, sur la tournée Aimé, d'avoir accompli une tournée qui était évidemment folle, et d'avoir été pour la première fois dans une mise en scène particulière qui à la fois me ressemblait et qui en fait avait éveillé chez moi l'envie d'aller plus loin. C'est vraiment ça le souvenir que j'en ai. Et de me dire aussi que en tant qu'artiste, cette zone-là, celle de la scène, devenait tout aussi importante que celle du studio, de l'écriture, de la composition, etc. Et que peut-être même ça devenait une zone expérimentale, artistique, dans laquelle j'avais peut-être, envie d'y retourner plus vite que prévu. Et je voulais pas que ce soit un rythme qui soit dicté et bercé par un nouvel album qui ensuite allait m'amener sur scène. Je voulais que ce qui m'amène sur scène, c'était l'envie d'y aller en proposant un spectacle à proprement parler. Et c'est exactement dans cet ordre-là que ça s'est fait. Et c'est glissé au milieu, alors que la mise en scène, j'avais déjà commencé à l'écrire, c'est glissé au milieu un album qui s'appelle Imposteur, qui a été un album de reprise, mais qui était plus un album, on va dire, de synthèse de ces 20 années de musique, plus qu'un album que j'allais porter totalement sur scène. Parce que finalement, ce Pestacle-là, il y a 5 reprises, je crois, de chansons, et puis tout le reste, c'est mes chansons.

0: un homme heureux, un très très beau duo tiré de l'album de reprise de Julien Doré, Imposteur. Ici, il chantait avec Francis Cabrel. Julien Doré, invité ce soir de Décibel pour nous parler du dernier Pestacle, un film qui sera projeté dans 350 salles de cinéma jeudi prochain et dont ici est partenaire Julien Doré. Pour bien comprendre, en fait, je crois qu'il faudrait que tu nous donnes ta définition du spectacle versus le concert. C'est quoi la différence dans ton esprit d'artiste ?
1: Ouais. Bah c'est quelque chose qui est d'ailleurs de plus en plus établi chez les artistes aujourd'hui qui ont la chance de se produire dans des grandes salles. C'est l'idée d'amener quelque chose de total. L'idée que les gens qui nous aiment bien et viennent nous voir plongent à, j'allais dire, à 360 degrés dans un univers où il y aura effectivement les chansons qu'ils aiment, mais où il y aura quelque chose qui va faire qu'on a l'impression d'être immergé dans une ambiance totale qui ressemble à l'artiste. Voilà. Alors parfois c'est plus ou moins réussi, parfois c'est... Non mais dans le sens où parfois c'est trop, parce que ça n'est pas adapté à ce qu'on est en train de faire musicalement. Et c'est là où moi... Comment dire ? C'est là où se joue le plus important pour moi, c'est que quand je fais des folies de mise en scène, je veux qu'elles aient un écho poétique juste, en accord avec la chanson que je suis en train de faire autour de cet effet. Et c'est ça qui est très important pour moi. Quand j'utilise du feu ou des baleines qui volent, je veux que ce feu ou ces baleines, au moment où elles volent ou que les flammes s'élancent dans les airs et surprennent, je veux que c'est un sens avec la chanson que je suis en train de faire et un décor total. Et c'est là où est le plus subtil, le plus excitant et parfois le plus délicat. C'est comment trouver cette chose-là pour qu'elle soit cohérente, même si elle est folle visuellement, quoi. Et c'est là où tout se joue. Ouais.
0: Alors, une des réponses, comment trouver ça, c'est sans doute l'écriture. T'as passé une bonne partie de l'année 2023 à rêver ce spectacle 2023 et 2024 et à balancer les idées les plus folles à tes équipes. Mais forcément, un spectacle de cette envergure-là, ça s'écrit. Donc, est-ce que finalement, le fait qu'il soit aussi devenu un film aujourd'hui, est-ce que quand t'écrivais le spectacle, quelque part, t'étais pas déjà en train d'écrire le film ?
1: Ah, je pense pas, parce que je m'étais mis en tête déjà sur la précédente tournée que le spectacle vivant, c'était le spectacle vivant, et que quand on essayait de le capter, de l'attraper pour le diffuser notamment en télévision, on n'arrivait jamais à rendre ce qu'on avait vécu ou ce qu'on pouvait ressentir dans la salle. Et moi, je m'étais un peu mis ça en tête. Je m'étais dit, bah voilà, tournée précédente, il y avait 600 000 personnes qui ont vu le spectacle, c'est déjà magnifique, pourquoi vouloir plus, pourquoi vouloir que ça passe par un autre format? Et puis sur cette tournée, franchement, quand elle a commencé et tout, quand c'est devenu de plus en plus fou, bah c'était pareil dans ma tête.
0: Ouais.
1: Et puis là, on m'a dit, mais pourquoi on produirait pas ensemble exactement le film que tu souhaites, c'est-à-dire ton spectacle, mais filmé comme tu le veux, avec des axes de caméra qui seraient ceux un peu de tes yeux tels que t'as pensé ton spectacle. Et surtout, pourquoi on le diffuserait pas une fois, un seul soir, comme un concert en fait, au cinéma? Et là, je me suis juste figuré que, en fait, je pouvais avoir, alors c'est un peu obsessionnel, mais soudainement, je pouvais avoir la main sur, comment dire, sur le rendu exact et poétique de ce que j'avais passé tant de temps à créer, et que j'allais pouvoir repasser du temps pour essayer de créer une forme visuelle sur un écran immense, où en plus, quand on était assis dans son fauteuil de spectateur, comme,

comme ça va être le cas le 2 juillet, ben, ce fauteuil, finalement, il ressemble étrangement à celui dans les gradins, des Zéniths et des Arénas. Donc, que j'allais pouvoir à la fois m'approcher, finalement, de la perception qu'on pouvait avoir de mon spectacle dans les Zéniths et les Arénas, mais en plus d'y injecter, eh ben, la magie qu'on voit pas, c'est-à-dire celle qui est cachée, celle de mes techniciens qui agissent, celle de mon stress quand je suis sous la scène ou quand je suis en dehors de la scène en train de regarder mes musiciens, que j'allais pouvoir montrer des images au plus proche de ce que font mes musiciens ou mes techniciens, que j'allais pouvoir filmer les portraits des visages du public qui ressent de montrer les visages quand j'interprète les yeux de la mama, par exemple, à un moment donné, ou les visages qui sourient en voyant Gilbert Montagnier débarquer sur scène en scooter. Ses sourires et ses yeux, je trouve beau, et je pense que n'importe quel documentariste dirait la même chose, je trouve beau de montrer les visages des gens d'aujourd'hui, qui en plus sont multigénérationnels me concernant, j'ai la chance d'avoir des enfants comme des grands-parents qui viennent me voir, montrer avec beauté ces visages qui sont à un instant où ils ressentent, c'est sans doute ce qu'il y a de plus beau dans ce film-là. Et voilà, c'est que je me retrouve avec le 2 juillet la possibilité de montrer non seulement mon spectacle, mais de montrer comment vous l'avez regardé. Et peut-être que vous avez déjà vu le spectacle et vous irez le revoir au cinéma, peut-être que vous l'avez pas vu aussi parce que vous avez pas pu avoir de place, ou tout simplement parce que aujourd'hui, se faire plaisir en allant voir des spectacles, tout le monde peut pas le faire. Et le cinéma permet d'une façon beaucoup plus accessible d'aller voir exactement ce qui s'est passé dans ce spectacle-là et peut-être de se faire aussi du bien, quoi, parce qu'on a entendu parler d'un spectacle qu'on n'a peut-être pas pu aller voir. Donc voilà, c'est un mélange un peu de tout ça qui a fait que je me suis dit, mais attends, en gros, après ton cinquième Agora Arena, là, tu vas pouvoir passer des semaines à regarder les images, à les monter, à soigner un film dont tu seras peut-être pas fier, mais en tout cas dont tu seras heureux qui...

0: Julien Doré et son public, qui chante pas forcément toujours très juste, mais avec énormément de cœur. C'était Les Limites. On est toujours en direct du festival Sœurs Jumelles. Et alors que les voix féminines du festival ce soir, Vanille, Mentissa, se préparent à faire leur entrée sur votre radio ici, on termine notre conversation avec Julien Doré. Julien qui sera dans tous les cinémas de France jeudi prochain avec votre radio ici pour son film Le Dernier Pestacle. Au-delà de toutes ces émotions qui remontent quand tu te revois toi, quand tu revois les gens, quand tu revois les baleines, quand tu revois tous ces moments qui ont touché, je le rappelle, un million de spectateurs, est-ce que aussi ça pousse en toi cette envie que t'avais, t'es jamais très loin du cinéma, Julien, t'es jamais très loin de l'image, t'as fait les Beaux-Arts, Brice VDH avec qui tu fais tes clips, il est là sur Le Dernier Pestacle en co-réalisateur, est-ce que une prochaine étape pour toi, ça peut aussi passer par là?
1: Oui. Mais ce sera quand j'aurai arrêté, c'est un grand mot, mais quand j'aurai mis la musique un peu de côté, ouais. Ça c'est sûr. Mais pas que. Tu vois, moi je me rends compte que ça fait des années qu'avec Brice on commence à écrire notamment une série ou des idées de documentaire et tout ça, et puis qu'on va jamais au bout parce que je reprends ma tournée, parce que je vais en studio et que parfois je viens te voir en promotion, et puis qu'à chaque fois on repousse un peu les choses. Et en fait je me rends compte là à 44 ans dans quelques jours que la seule façon pour moi d'aller vers ces domaines qui me font rêver depuis toujours, ça va être d'être à 100% disponible pour eux. Et ce sera quand je vais mettre un peu de côté la musique, je vais sans doute travailler un an, deux ans, peut-être plus sur une série que je rêve de faire, ou un documentaire, de faire un livre pour enfants, d'une sorte d'une bande dessinée, une histoire, produire des artistes. Mettre en scène des spectacles d'artistes qui auront peut-être envie que je vienne leur filer un coup de main, tout ça, voilà. Mais ça, j'ai enfin compris, il m'a fallu du temps, mais j'ai enfin compris que ça serait possible quand je serai à 100% disponible pour ça, c'est-à-dire vraiment dans des moments où je mets la musique vraiment de côté, où j'arrête, quoi. Et ça m'excite beaucoup parce que je sais que ça va arriver à un moment donné, moi.
0: On va tous aller voir Le Dernier Pestacle le 2 juillet, et toi, tu vas y aller ou pas? Tu vas te glisser dans une salle pour faire une surprise?
1: Ouais. J'ai eu la chance de faire une avant-première à Montpellier le 23 juin, et c'était exceptionnel. Non, mais le 2 juillet, ce qui est très très drôle, c'est qu'on est en répétition pour les festivals d'été. Il nous reste 15 dates de concert avant que cette tournée s'arrête totalement. On a des endroits absolument magnifiques comme le Théâtre Antique de Vienne, les arènes de Bayonne, les arènes de Nîmes, les Sables d'Olonne. On joue dans des endroits absolument fous. Et donc, on est en répétition. Donc, qui veut dire en répétition, c'est que non seulement je suis avec mes musiciens, mais je suis aussi avec mon équipe technique. Et donc, on se dit que, vu qu'on va finir, vers milieu d'après-midi, que peut-être ça pourrait être chouette d'aller dans un cinéma tous ensemble pour vivre ce dernier pestacle en film ensemble dans une salle de cinéma, ouais.
0: Trop bien. Une des 350 salles de cinéma en France, en Suisse, en Belgique et au Luxembourg. Le Dernier Pestacle de Julien Doré avant une belle tournée de festival d'été. Et tes 20 ans de carrière l'an prochain? Ça rigole
1: ouais,
0: pas.
1: Ouais, c'est bizarre, hein. C'est fou de se dire que tout ça s'est inscrit naturellement dans les années qui passaient, et en même temps tout ça me paraît toujours si fragile et sans doute de plus en plus précieux plus les années passent, au sens où au début, j'avais peut-être l'impression juste d'être un gars qui faisait sa passion et à qui on laissait une chance. Et puis, au bout de 20 ans, quand même, tu te dis, attends, on m'a laissé ma chance quand même vachement longtemps. Est-ce que ça serait pas devenu mon métier en plus de ma passion au cœur de mon cœur? Et c'est quand même fou que dans cette époque-là, qu'on m'autorise à ce que ça dure, quoi. Donc ça devient de plus en plus précieux, et devenant de plus en plus précieux, forcément j'ai envie de quand je me mets au travail de partager des formes artistiques qui sont pour moi le plus abouti et qui créent crée le plus d'émotions possible, que ce soit effectivement dans la mise en scène des spectacles ou peut-être dans les futures chansons avec lesquelles je reviendrai à un moment. Aujourd'hui j'ai la chance de juste me poser la question de savoir si ça a du sens, quoi, si ça a du sens de faire tout ça. Donc 20 ans, c'est complètement fou. Si on m'avait dit ça à la Nouvelle Star à l'époque, je l'aurais pas cru, ouais.
0: Eh ben nous on t'aime et on est ravis et on trinque par avance aux 20 années suivantes. Merci beaucoup Julien.
1: Ben merci à toi Émilie et merci ici à toutes les équipes. C'est toujours un plaisir d'être avec vous et de parler de musique. Voilà.
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0: Mais oui, à Rochefort, le festival, je ne sais pas si vous entendez derrière moi, mais ça y est, la grande scène vient de se réveiller. On va y revenir. Pour le moment, il est bientôt 19h30 et Décibel reviendra donc après des infos utiles et pratiques tout près de chez vous.
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0: Et ce soir, à Rochefort, sur la scène du Lab, va jouer une artiste que vous connaissez bien, une amie de la maison, c'est Vanille. Salut Vanille.
11: Salut Émilie.
0: Bienvenue. Ça va et toi?
11: Ouais.
0: Alors on est dans un endroit assez incroyable, hein, le festival Sœurs Jumelles. Il y a beaucoup d'artistes qui arrivent même carrément la veille de leur concert pour pouvoir profiter un peu. C'est un festival qui mélange la musique et l'image. Toi, est-ce que c'est un festival que tu connaissais déjà ou tu le découvres là en venant jouer?
11: Non, je le connaissais déjà et je le suis déjà depuis un moment. J'aimais beaucoup la programmation. Je suis des artistes qui ont déjà été programmés ici, donc j'étais bien au fait de ce festival.
0: Ah, formidable. Est-ce que toi, d'ailleurs, justement, la question de la musique et de l'image se pose? On rappelle notamment que, alors même si c'est un phénomène qui est complètement hors de nos mains, mais ta chanson « Suivre le soleil », on va suivre le soleil. Et là, elle est devenue, pour beaucoup de gens, une image plus une musique qui a été beaucoup partagée sur les réseaux, par exemple.
11: Tout à fait. Elle a explosé au niveau du streaming grâce aux réseaux sociaux.
0: Ouais.
11: Et les gens mettaient les images de leurs vacances, de leur coucher de soleil. De,
0: c'est
11: voilà.
0: Ça qui est fou. C'est que c'était pas des images que toi, t'avais choisies. Et à chaque fois, pour eux, ça collait parfaitement.
11: Voilà. Donc, ma bénédiction vient de l'image. Non, mais c'est vrai.
0: C'est dingue. Alors, on s'est vu la dernière fois, ma chère Vanille, pour la sortie de ton album Regarde. Je précise qu'il y en a deux autres qui sont disponibles. Amazona à part entière. Trois albums au compteur, ça veut dire maintenant que il faut que tu fasses des choix quand tu es en concert. Comment tu prépares ta setlist? Est-ce que c'est prêt dans ta tête depuis des semaines ou est-ce que tu es en train de l'improviser avec tes musiciens là?
11: Alors moi j'ai un côté assez scolaire sous mes airs, donc
0: pourtant un look de hippie parfait aujourd'hui, on dirait qu'on est à Coachella. Mais donc tu es scolaire?
11: Ouais, en tout cas pour le travail, j'aime bien faire les setlists et des trucs. Donc je prépare vraiment en amont et ensuite je teste ça sur scène, je vois comment ça s'enchaîne le mieux, etc. Voilà, l'intérêt c'est vraiment de faire des hauts, des bas, calmer un petit peu, remonter. Bon, ouais. En festival on essaye de rester un petit peu au top tout le temps et de faire ces chansons qui bougent le plus. Donc là, j'ai déjà ma setlist depuis un petit moment parce que j'ai eu la chance de faire pas mal de dates avant celle-là. Donc oui, j'ai un peu testé tout ça en direct live.
8: Alors d'ailleurs, puisqu'on parle de dates, je vais vous annoncer celles qui arrivent. Si vous n'avez pas la chance d'être à Sœurs Jumelles ce soir à Rochefort, sachez que Vanny fera un plateau commun avec une artiste avec qui t'as enregistré d'ailleurs un duo, Flavia Coelho, la brésilienne. Ça sera au festival Les Villégiatures au château de Biron le 22 août. T'as une très jolie date parisienne, la Maroquinerie. On adore cette salle. Génial, hein. Ça sera le 7 octobre. Et puis Vanny également à Rennes le 9 octobre.
11: Voilà. Et je serai aussi au Nuit Bressane le 4 juillet.
8: Excellent. Ah ben dis donc, je l'avais pas celle-là dans ma petite liste. Ben, c'est bien que tu me dises. Tu fais le même concert pour tous les festivals ou est-ce que tu t'adaptes au lieu où tu te trouves?
11: Alors je m'adapte souvent parce que il y a des horaires souvent différents, des durées de set différentes. Donc du coup, quand c'est souvent c'est une heure. Donc là, je garde à peu près le même set en festival. Ouais. Et sinon, dans les concerts normaux, soit c'est assis, soit c'est debout. Donc là, je m'adapte.
8: Ouais,
11: je m'adapte en fonction du public.
8: Est-ce que c'est très différent pour toi de jouer quand il fait jour, quand il fait nuit, quand il y a un petit peu de monde, parce qu'il y a des festivals où finalement il y a juste une poignée de milliers de personnes.
11: Ouais.
8: Il y a des festivals où il y a 40 000, 50 000, tu sais même plus.
11: Ouais.
8: Il y a vraiment toutes les configs possibles. C'est, par exemple, le jour et la nuit, est-ce que ça a une incidence sur toi?
11: Moi, en général, je reste plutôt moi, je fais mon show et quoi qu'il arrive, j'essaye vraiment d'aller chercher les gens, quoi.
8: Et la condition idéale, alors tu préfères jour, tu préfères nuit, tu préfères taille humaine, tu préfères énorme?
11: Alors, comme on a dit tout à l'heure, avec mon titre Suivre le soleil, c'est sûr, quand j'arrive sur coucher de soleil, c'est parfait.
8: C'est parfait.
11: C'est-à-dire commencer le concert, tu vois, il fait encore jour, le soleil se couche, à la fin du concert, il fait nuit. Là, c'est un peu la config parfaite.
8: Ouais. Alors, Vanny, ce qu'il faut dire, c'est qu'aujourd'hui, au festival Sœurs Jumelles, c'est une journée particulière. Déjà, c'est un festival particulier, on l'a dit, rencontre de la musique et de l'image, fondée par Julie Gaillet, qui est à la fois une comédienne, une productrice, avec une formation de chanteuse lyrique. Donc évidemment l'oreille musicale, mais aussi un militantisme, un activisme féministe, voilà, qui est connu de tout le monde. Elle est très engagée auprès de la Fondation des Femmes. Et aujourd'hui, c'est une journée qui est consacrée à ça. Il y a énormément de femmes sur les scènes. Il y a des stands de prévention, etc. Est-ce que tu es sensible à ça, toi? Est-ce que c'est un thème qui te parle?
11: Moi, je suis extrêmement sensible à ça. Dans mon deuxième album, j'ai une chanson qui s'appelle Une ombre, que j'ai écrite pour une de mes amies qui s'est fait tuer par son mari. Donc, c'est quelque chose qui m'a vraiment touchée de plein fouet. Et donc justement, c'est vraiment, ça n'arrive pas qu'aux autres. Ça, on se dit, ça peut pas nous arriver. Ça peut
8: on,
11: pas
8: voit,
11: arriver.
8: On voit ça aux infos.
11: Ouais, voilà.
8: Pas les gens qu'on connaît.
11: Et en fait, on voit que la violence, elle est partout. Moi, j'ai un fils, et donc comme on sait, le droit des femmes et des enfants est extrêmement lié. Donc moi, tout ce qui se passe en ce moment avec Liana et pour le droit des femmes et des enfants, aujourd'hui, il est très mal pris en charge par la justice. On connaît tous les chiffres que la Fondation des Femmes donne dans les classements sans suite, etc. Et c'est vrai que c'est deux combats qui sont liés et quand on est maman, le droit des enfants, c'est évidemment aussi une priorité. Et donc je suis très contente d'être là ce soir parce que pour moi ça a beaucoup de sens et je suis d'ailleurs justement tous les lundis à la place Vendôme pour essayer de faire bouger les choses.
8: Alors il y a la place Vendôme à Paris parce que c'est là où il y a le ministère de la justice, mais je sais qu'il y a plein d'autres villes où les femmes et les hommes qui partagent ce combat évidemment se réunissent. Voilà, alors on a choisi le lundi parce que c'est pratique, je sais pas.
11: Ouais.
8: En tout cas, tous les lundis, voilà, des manifs. C'est pas des manifs agressives, mais c'est des manifs où on montre qu'on est là, qu'on est nombreuses et nombreux et qu'on veut, oui, que les choses changent. Il y a beaucoup d'artistes, c'est vrai. Est-ce que tu penses que une chanson, qu'une prise de position, une prise de parole, peut-être ce soir sur scène à ton concert, est-ce que tu penses que c'est important de faire ça pour toi en tant qu'artiste?
11: Je pense que c'est important, pas seulement pour moi, c'est important de prendre la parole au maximum là-dessus. Donc aujourd'hui, je vais pas chanter cette chanson Une ombre dont je t'ai parlé parce qu'elle est pas plombante, mais elle est pas gaie, quoi.
8: Et puis elle est pas adaptée à un festival.
11: Voilà.
8: Où on fait la fête.
11: Exactement. Ouais, mais le plus on en parle, voilà. De toute façon, là, on ne peut être que d'accord. Ouais. C'est, je veux dire, je vois pas comment. Là, c'est un fait, quoi. On voit qu'il y a des chiffres. Oui. On voit qu'aujourd'hui, il y a un dysfonctionnement de la justice et on voit qu'il faut que ça avance. C'est tout. Il n'a pas le choix.
8: Ouais. Donc, artiste ou pas artiste, de toute façon, tu t'engages.
11: Ouais, je pense que là, c'est important. Et je t'avoue que dans mon entourage, je vois qu'il y a beaucoup de gens qui ouvrent les yeux. Parce que moi, j'avais sujet déjà depuis plusieurs années.
8: Ouais. Et là, en ce moment, tu penses qu'on est sur une période de prise de conscience?
11: Je trouve.
8: Bon, bah écoutez, c'est terrible qu'il faille des drames comme l'histoire de Liana pour ça, mais en même temps, voilà, cette journée, elle est étrange parce qu'on parle à la fois de choses très graves et à la fois il y a de la musique, on chante, on danse, mais c'est comme la vie. En fait.
11: Et ça, c'est ce que j'allais dire. Ouais. Mais c'est ça la vie, hein. La vie, c'est ça.
8: Vanny, je te souhaite une belle soirée, évidemment un bon concert tout à l'heure. Je rappelle que ton album Regarde est disponible et que donc tu joueras. Alors le festival le 4 juillet, c'est où?
11: Au Nuit Bressane, c'est en Bresse, c'est à Louhans, c'est
8: Louhans. Ouais. Ou en Cuiseau, équipe de foot. J'étais fan quand j'étais petite, je te jure, c'est vrai. Trop bien. Allez à Louhans, les amis. Voir Vanny le 4 juillet. Et puis, il y a le festival des villégiatures au château de Biron le 22 août. Flavia Coelho et Vanny. Rendez-vous aussi à Paris à la maroquinerie le 7 octobre et le 9 octobre à Rennes. Merci Vanny.
11: Merci Émilie.
8: Si soleil, tu me suis?
11: Oui, bien sûr.
8: En plus, elle a un beau soleil sur son t-shirt. Je sais pas si c'est ta tenue de scène, mais t'es magnifique.
11: Merci beaucoup. Non, tu verras, ma tenue de scène, elle est un peu Amazon, coquillage, un petit mélange.
8: J'adore. Vanille, dans Décibels, merci.
11: Merci, Émilie.

0: et elle jouera ce soir au festival Sœurs Jumelles sur la scène du Lab. Et juste à côté de la scène du Lab, il y a la grande scène. Et sur la grande scène, il y aura Mentissa. Bonsoir Mentissa.
1: Bonsoir.
0: On s'est vu il y a vraiment pas longtemps pour la sortie de ton album Enfant Difficile, mais j'ai pas résisté à l'idée déjà de te revoir.
1: Oui.
0: Voilà, moi je t'adore.
1: Merci, ah, merci. Moi aussi je t'adore. J'avais passé un super moment.
0: Oui.
1: Un agréable moment. C'était la seule promo le jour de la sortie de mon album. Et je me suis dit c'était une chouette promo. C'était un échange, c'était pas une promo, donc je
0: tenais à te remercier. Merci. Bah oui, je t'avais trouvé généreuse, effectivement. On a parlé de tes chansons, on a parlé, Mentissa aussi, bah, de ton parcours, et qui fait que cet album-là, il est vraiment un album à ton image, un album qui te ressemble, un album que tu avais très très hâte de défendre sur scène. Bon, bah ça y est, on y est. Ce soir, t'es sur la grande scène de Sœurs Jumelles, juste avant Charlotte Cardin. Alors déjà, est-ce que tu la connais? Est-ce que tu l'as déjà croisée?
1: Alors, on a pu se croiser justement lors de quelques festivals. Il y a deux étés passés, mais c'était rapide. J'avoue, je n'ai jamais vraiment eu le temps de parler avec elle, mais je suis une très grande fan de Charlotte Cardin. Alors, je ne sais pas si elle sait à quel point je suis fan d'elle, mais je suis fan d'elle depuis de nombreuses années. Ça remonte à l'époque. Je suis fan de sa chanson qui s'appelle Phoenix,
0: oui,
1: qui est une de mes chansons préférées d'elle. D'ailleurs.
0: Alors, attention, ça veut dire que c'est une vraie fan. C'était avant Feel Good, c'était avant le tube.
1: Ah, mais bon, pour moi, Charlotte Cardin, voilà, je suis son projet et ce qu'elle fait depuis très longtemps. Je trouve que musicalement, c'est pointu et à la fois, c'est populaire. C'est pop, c'est cool, c'est voilà. Ouais. On a tous, je pense, envie d'être un peu Charlotte Cardin. Elle a un truc vraiment un peu mystérieuse, ouais. Cool girl. Ouais. Moi, j'ai rien de mystérieux. Moi, genre alors... on voit. Moi, c'est what you see is what you get, et c'est ok, hein. Mais genre parfois, je me dis, ah, j'aimerais bien être comme Charlotte Cardin, un peu mystérieuse.
0: Eh oui, mais
1: je sais pas.
0: Il y a les deux équipes dans la vie, et il y a des filles merveilleuses dans les deux équipes. Mais moi, je suis comme toi.
1: Oui.
0: J'ai pas de mystère en fait.
1: Et tu regardes.
0: Hier soir, il y avait Vanessa Paradis. Alors pareil.
1: Oui.
0: Vanessa Paradis, c'est déjà. C'est pas une femme, c'est une fée.
1: Oui.
0: Alors tu regardes les fées comme ça et tu dis, mais c'est très bien aussi de pas être une fée.
1: On peut pas être des fées. Voilà.
0: Non,
1: voilà.
0: Non, sinon après, voilà, c'est un Disney, c'est plus la vie. Donc Mentissa, j'aime bien parce que t'as ce recul sur toi-même et à la fois, je dois dire que moi, ton parcours, il me laisse quasiment sans voix. Heureusement pas complètement, sinon bah là, il y aurait un blanc. Mais je suis impressionnée par la dimension que tu prends là. Avec ce deuxième album. Pour celles et ceux qui ne l'ont pas encore écouté, qu'est-ce que tu pourrais dire pour leur faire comprendre à quel point il est toi aujourd'hui, 2026?
1: Je pense que j'ai osé dire des choses dans mon album que je n'avais encore jamais dit à voix haute, que ce soit à mes proches, que ce soit à ma maman, que ce soit à moi-même. J'ai osé dire des choses que je ne pensais peut-être ne jamais avoir le courage de dire dans ma vie. J'ai osé aborder des sujets qui pour moi étaient un peu honteux. J'ai osé parler de mes problèmes de famille, de la petite moi.
0: Oui,
1: voilà,
0: violences aussi.
1: Des violences conjugales dont j'ai été témoin. C'est des sujets que je n'aurais jamais pensé un jour aborder. Et je l'ai fait parce que je pense que j'étais prête à le faire. Et que j'ai peut-être senti que c'était peut-être aussi pour ça que j'étais là. C'était pas juste pour faire des belles chansons, mais c'était peut-être aussi pour faire des chansons qui allaient changer peut-être le cours des choses pour moi et pour d'autres personnes qui peut-être aujourd'hui subissent aussi la même chose. Donc voilà, j'ai envie de dire ça. J'ai envie de dire que j'ai osé beaucoup, je suis sortie de ma zone de confort et j'en suis fière parce qu'il n'y a rien de plus libérateur que de sortir de sa zone de confort.
0: Voilà. Et puis, il y a cette idée que celle qui était qualifiée d'enfant difficile, donc dans le système scolaire, en Belgique, mais enfin en France, on ne t'aurait pas mieux traité, je pense, quand elle était petite, de se dire, bah voilà, en fait, il suffit d'apprivoiser, de comprendre comment on fonctionne, comment nos cerveaux fonctionnent. Et puis, ça n'empêche pas après d'être, voilà, une belle jeune femme heureuse, épanouie dans ce qu'elle fait. Donc, c'est aussi un message à tous les enfants difficiles qui viennent de se prendre un bulletin du troisième trimestre un peu compliqué.
1: Exactement.
0: On vous envoie de l'amour, quoi.
1: Oui, non, mais vraiment. Et quand on est enfant et qu'on est catalogué d'enfant difficile ou qu'on a des mauvais points, qu'on n'a pas la moyenne, on a tendance à se dire que c'est la fin du monde et qu'on réussira peut-être jamais notre vie. Moi, je me suis dit ça un milliard de fois, en fait. Moi, j'ai toujours voulu être artiste, donc j'ai pas trouvé ma place, moi, à l'école, dans aucune matière. Et je me rappelle quand j'ai fini mes études en secondaire et qu'il fallait faire des hautes études, dans toutes les matières, il y avait rien qui m'intéressait. Et je me suis dit, mince, je vais rater ma vie. Et c'est aussi ce message-là que parfois, notre place, elle n'était pas forcément dans le système scolaire. Notre place, elle est ailleurs. Et voilà, il faut prendre le temps de se chercher et ne surtout pas avoir peur et s'écouter vraiment. Moi, j'ai longtemps eu peur de ma petite voix et je pense que la meilleure chose que j'ai pu faire, moi, c'est de m'écouter, c'est d'écouter la petite Mentissa et de garder un peu cet enfant intérieur aussi.
0: Donc, écoutez, les amis, Enfant Difficile, le nouvel album de Mentissa. Vraiment, ça va vous toucher au cœur et vous allez forcément trouver des petites phrases où vous vous dites mais elle me connaît, elle l'a écrit pour moi ça, tiens tiens. Mais tu sais, c'est ça, parce que plus c'est intime et plus en fait c'est universel, plus ça touche de monde. Ça va ressembler à quoi ton concert ce soir?
1: Oh, ça va être très pop.
0: Pop, on va ça danser, va être... t'as envie aussi de faire ça, de faire danser.
1: Exactement.
0: La France, le monde.
1: C'est ça, en fait ouais. j'ai envie de faire danser les gens sur des textes qui sont un peu tristes.
0: Oui, voilà.
1: C'est ça que j'aime faire. Donc ça va être pop, ça va être un peu rock aussi à certains moments.
0: Ouais.
1: Et puis ben, y aura aussi des belles balades parce que c'est ce que j'aime faire.
0: Ah là là, ta vie sur scène.
1: Oui.
0: C'est une heure et demie que nous on voit. T'es hyper, voilà, évidemment, dans la lumière, t'es dans le don, t'es dans le partage, tu donnes tout, tu chantes, nous on crie, on te donne aussi, c'est un très très bel échange et tout. Mais sauf que dans une journée de tournée, ben, il reste 22h30 on va dire, à passer. Est-ce que la vie de tournée, elle est agréable pour toi ou est-ce que c'est un peu une épreuve?
1: Ça dépend. Moi là, je viens vraiment tout juste de commencer ma tournée.
0: Ouais.
1: On est vraiment à la deuxième date. Ouais. Hier c'était ma toute première et je n'ai plus été en tournée depuis 2 ans. Donc là, j'avoue que je suis pas hyper confortable. Parce qu'il faut que je reprenne un peu mes repères, mes marques.
0: Faut que tu réapprennes à dormir dans des bus.
1: Exactement, ouais. Les petites habitudes de voilà, l'échauffement vocal, une heure avant le concert, toutes ces petites choses-là. Moi, je suis quelqu'un, vu que je suis très casanière et que je ne sors pas beaucoup, j'ai besoin de un peu reprendre mes marques. Mais je pense que ça va être très sympa. Et puis surtout, je n'ai aucune inquiétude parce que j'ai une équipe, mais super.
0: Ah,
1: voilà, j'ai une régisseuse qui s'appelle Elsa, qui est adorable. Mes musiciens, je les connaissais déjà. C'est mes musiciens de ma première tournée. Et en fait, je suis bien entourée. Donc même s'il y a des moments où je suis peut-être pas confortable, je sais que bah, j'ai mon équipe qui est là, they got my bag.
0: Ouais, yeah. Et ça c'est beau.
1: Ouais.
0: Mentissa, je précise que si tu es ce soir sur la grande scène du festival Sœurs Jumelles, ici à Rochefort, sur ce sublime site de la Corderie Royale, tu iras ensuite dimanche faire un petit coucou au printemps de Pérouge, où tu partages l'affiche avec Louane.
1: J'adore
0: oui,
1: Louane.
0: Génial. Avec Hélène Segarra au festival de Trélazé le 2 juillet. Et t'as des coplateaux, toi.
1: Mais vraiment, 100%, on est 100% féminine.
0: On est fangirl, on est au
1: girl
0: premier
1: hour.
0: Ouais, c'est beau. Oui. C'est beau. Tu joueras avec Vanessa Paradis aussi au festival Lacemo au parc d'Anguin en Belgique le 11 juillet. Et voilà, il y a tout un tas de très très beaux festivals d'été. Et ta tournée française qui va donc porter ton nouvel album, eh bien, elle commence le 1er octobre à l'autre canal à Nancy. Et là, tu vas passer absolument partout en France et en Belgique, hein, bien sûr. Tu seras à Paris à l'Olympia le 5 novembre.
1: Incroyable, j'ai tellement hâte d'être à l'Olympia.
0: Ah,
1: c'est une vraie consécration pour moi.
0: Ouais. Alors on prend rendez-vous et on se quitte en écoutant une de mes chansons préférées sur le nouvel album Enfant Difficile. J'aime bien quand Mentissa, la gentille, Mentissa, la lumineuse, Mentissa sort les griffes quand quelqu'un se permet des choses qu'il ne devrait pas se permettre.
1: Exactement, c'est important parfois hein, d'être gentil mais de connaître ses limites et de communiquer avec les gens où sont nos limites.
0: Voilà. La chanson s'appelle Fais gaffe à toi. N'hésitez pas à l'envoyer aux garçons qui vous embêtent, les filles. Merci Mentissa.
1: Merci beaucoup.
0: À la prochaine. Salut, bon concert.
1: Merci.

0: Vous écoutez, ici il est 19h52 et nous sommes en direct du festival Sœurs Jumelles à Rochefort. On est en ce moment installé sur la scène du Lab qui verra tout à l'heure Camille, c'était sur la grande scène le premier soir. Là c'est Vanille qui sera là tout à l'heure et puis Mentissa qui vient donc de partir pour aller dans les coulisses de la grande scène où elle se produira tout à l'heure. Je vous l'ai dit tout à l'heure, le festival Sœurs Jumelles aujourd'hui laisse la parole à la Fondation des Femmes. Alors nous aussi, sa présidente est avec nous, Anne-Cécile Maillefer. Bonsoir.
1: Bonsoir.
0: On s'est vu il n'y a pas longtemps, puisque tu nous as offert une magnifique playlist féministe.
1: Voilà, c'est vrai.
0: Les chansons préférées.
1: Mais c'est toujours un plaisir de parler avec toi, Émilie.
0: Ah, merci. Et puis, il y a de l'actu en ce moment, évidemment. Alors, l'actu dramatique avec l'affaire Liana, on en a parlé, mais ça a lancé un grand mouvement en France. Les femmes veulent défendre leurs droits, les droits de leurs enfants, et joie des hommes nous rejoignent dans ce combat. Alors, la Fondation des Femmes est présente ici sur le festival avec une opération qui s'appelle Nos Voix pour Toutes, parce qu'il y a des chanteuses, des artistes qui soutiennent la Fondation.
1: Oui, la Fondation des Femmes, c'est aussi tout un réseau de personnalités qui peut nous soutenir et qui se mobilise, par exemple, via ces concerts Nos Voix pour Toutes, qui sont des concerts au profit de la Fondation des Femmes. Et ce sont des concerts qui à la fois, dans lesquels il y a des chansons qui nous font du bien, des chansons féministes, chantées par des chanteuses et des chanteurs qu'on adore. Et c'est aussi des refrains qu'on peut reprendre un peu tous et tout en cœur, et des moments aussi où on passe des messages de sensibilisation. Et cette année, en 2026, Nos Voix pour Toutes part en tournée. Ouais. Donc on commence aujourd'hui avec ce festival.
0: C'est trop bien. Donc vous croiserez peut-être Nos Voix pour Toutes, la Fondation des Femmes, sur des festivals que vous aimez, sur des concerts, sur des tournées, allez savoir, ou même simplement près de chez vous. Tu y crois, Anne-Cécile, à la prévention sur les sites de concerts, aller voir les gens, ouvrir des stands, ouvrir le dialogue avec des gens qui n'étaient pas venus forcément pour ça. C'est un truc qui fonctionne, tu penses ?
1: Oui, je pense que ça fonctionne. Je pense que ça permet déjà de normaliser le sujet, c'est-à-dire, en fait, c'est normal de parler des violences sexuelles, c'est normal de parler des inégalités entre les femmes et les hommes, parce qu'en fait, ça arrive, ça existe, et c'est un sujet qu'il faut sortir du tabou.
0: Ouais.
1: Parce que c'est un sujet qui pourrit la vie des femmes, hein, très clairement.
0: Ouais.
1: Et la première étape, c'est de montrer que ça existe, donc, et que c'est ok d'en parler. C'est normal d'en parler.
0: Est-ce que vous avez fait avec le mot féminicide, par exemple, qui n'existait pas ? Je me souviens, il y avait des académiciens ou des gens comme ça qui avaient dit, oh là là, mais non, c'est pas un mot. Aujourd'hui, non seulement c'est un mot, mais c'est utilisé par tout le monde. Oui.
1: Ouais,
0: donc en fait, ça existe à partir du moment où on en parle, t'as raison.
1: Exactement. C'est vraiment la première étape. Et de pouvoir en parler un peu partout, y compris dans ces lieux, c'est important. Nous, on pense que le féminisme, il est pour tout le monde. Et que donc, venir dans des festivals, sortir un peu de l'entre-soi, de certaines associations militantes, de manifestations, etc. Et en faire vraiment aller chercher aussi le grand public, parce que les violences faites aux femmes et aux enfants, c'est partout. C'est dans tous les milieux, c'est dans toutes les régions. Il y en a ici, malheureusement, aussi. Et donc c'est aussi à nous de nous déplacer pour sensibiliser. Et puis la prévention, elle est essentielle. Ouais. Nous, on pense que c'est pas un phénomène naturel comme ça qui nous tombe sur la tête sans qu'on n'y puisse rien. On pense que les violences faites aux femmes, ça vient aussi d'une éducation de certains hommes, et que pour pouvoir changer ça et faire en sorte que demain, idéalement, il n'y ait plus de femmes victimes de violences conjugales, ou il n'y ait plus d'enfants ou de femmes victimes de viol, en fait, il faut vraiment parler de ce sujet et sensibiliser les hommes et les garçons aussi au fait que ce sont des violences qui détruisent, et qu'on peut avoir d'autres types de relations avec les femmes.
0: La Fondation des Femmes présente ce soir au festival Sœurs Jumelles des artistes féminines à 100% sur la grande scène. Ça commence maintenant avec PR2B, il y aura ensuite Mentissa et Charlotte Cardin. Et Anne-Cécile Maillefer, la Fondation des Femmes a un rendez-vous à nous donner. Sortez les agendas, les filles, synchronisation des montres, et les gars, rendez-vous le 4 juillet, samedi 4 juillet à Paris, mais aussi dans toutes les villes de France qui voudront participer, pour une grande marche citoyenne contre les violences sexuelles. Est-ce que tu peux nous en dire un mot pour que tout le monde se motive ? Déjà, ce sera plus la canicule le samedi 4 juillet. Donc on pourra sortir. C'est important.
1: Voilà, ça va être sûrement la première sortie pour une grande partie de la France. On en rigole, mais en vrai c'est très grave, la canicule.
0: Oui.
1: Et ça a des répercussions très importantes. Et ça parle aussi de l'avenir, et de l'avenir pour nos enfants. Alors justement, cette grande marche, c'est une grande marche contre les violences sexuelles faites aux femmes et aux enfants. Pourquoi il y a cette grande marche? Bah en fait c'est tout simple. Je pense que ça, voilà, tout le monde a vu, malheureusement, entendu parler de ce drame affreux de cette jeune fille qui s'appelait Liana, jeune enfant, qui a été violée puis tuée. Et en fait, quand on a commencé à découvrir cette affaire avec la Fondation des Femmes, on a vu qu'en fait, il y avait eu énormément de manquements,
2: oui.
1: Mais de manquements qu'on dénonce nous depuis des années et des années et des années. Et donc en fait, ça nous a révoltés au plus haut point. Déjà parce que en soi, la mort d'un enfant, c'est absolument révoltant, bien sûr. Voilà, je pense que toute la France était en deuil, mais révoltée surtout parce qu'en fait, on a face à nous des politiques, des responsables qui auraient pu faire quelque chose, qui auraient pu changer des choses depuis des années déjà et qui l'ont pas fait. Alors, qu'est-ce qu'on peut faire? C'est la loi intégrale contre les violences sexuelles. Une loi intégrale, ça veut dire une loi qui à la fois parle de prévention, qui parle de justice, qui parle de réparation, qui permet d'améliorer vraiment les choses pour les femmes et les enfants qui sont victimes de violences sexuelles ou à risque de l'être. Et pour le moment, le gouvernement ne bougeait pas, quoi. Et donc, quand on voit que ça amène à la mort de cet enfant, c'est insupportable, en fait. Et donc, on s'est réunis. Vraiment, on avait tellement, si tu veux,
2: la boule au ventre et la boule au ventre.
1: En fait, on a eu besoin d'injustice. Donc, on a eu besoin de se retrouver le premier lundi devant les tribunaux. Et on s'est retrouvés. On était des milliers partout en France devant les tribunaux pour dire, en fait, à un moment donné, ça suffit. La coupe, elle est pleine. C'est pas possible qu'on continue comme ça sans changer des choses, sans agir sur cette situation. Et le gouvernement ne voulait pas bouger, mais on avait quand même cette loi qui était à l'Assemblée nationale, et à force de se réunir tous les lundis, ils ont été obligés de craquer. Et donc ça y est, ils veulent bien étudier cette loi intégrale contre les violences sexuelles. Donc déjà, ils veulent bien nous accorder du temps, mais encore faut-il par contre qu'ils ne détricotent pas cette loi. C'est-à-dire, si c'est en parler pour l'amoindrir ou pour la vider, alors là, on va vraiment pas être contente. Donc du coup, très très très important qu'on soit très très très nombreux et nombreux le 4 juillet partout en France, parce que c'est à ce moment-là qu'on va pouvoir montrer à quel point la vie des femmes, la vie des enfants, elle compte, elle est importante, et qu'il est urgent qu'on ait des responsables qui se bougent.
2: On va bouger, n'est-ce pas, toutes et tous, le 4 juillet. Vous avez toutes les infos sur le site fondationdesfemmes.org. Anne-Cécile Maillefer, merci infiniment.
1: Merci à toi.
2: Et bon festival.
1: Merci.
2: T'as pas volé tes concerts ce soir. Merci. Merci. Merci à la Fondation des Femmes pour ce travail merveilleux. 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
2: Merci d'avoir choisi ici. Il est 20h.
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2: Dernière partie de Décibel pour ce soir. Ah oui, vous avez vu, on avait un programme absolument incroyable, hein, entre musique, actualité, festival, cinéma avec Julien Doré. Et ben c'est pas fini, les amis, puisque tout à l'heure à 20h30, il y aura du foot, et pas n'importe quel foot, le troisième match de l'équipe de France, les Bleus, au Mondial. On va en parler. On va également, parce que c'est très important, reparler, oui, des têtes d'affiches du festival, bien sûr. Et là, pour l'heure, il est temps de retrouver Pia Clément. Mais oui, c'est maintenant. Allô, allô, Pia.
5: Salut, Émilie Mazoyer. Salut, tout le monde.
2: Salut. Alors, Pia Clément, moi, c'est la femme qui me fait aimer le football. C'est notre experte.
5: On donne tout, Émilie.
2: Mais oui, c'est vrai, Pia. Non, mais c'est vrai, incroyable. Ça me donne envie. Franchement, Pia, quand je te croise dans les couloirs de la radio, ça me donne envie de m'acheter des petits maillots de foot, tu vois.
5: Mais j'en ai plein à te prêter, Émilie. J'en ai plein dans mes placards à la radio. Tu me demandes et je te rhabille.
2: C'est génial. Alors, Pia, tout à l'heure, à partir de 20h30, on est en mode aller les Bleus. Le match, c'est Norvège-France. Déjà, est-ce que tu peux me parler des enjeux de ce match ce soir? Est-ce qu'on est très tendu ou est-ce qu'on y va un peu comme au spa?
5: On n'est pas très tendu. On veut quand même que ce soit réussi. Mais voilà l'enjeu. En gros, si on gagne ce match ou si on fait match nul, on va terminer premier de notre groupe et ce sera la Norvège qui sera deuxième.
2: Okay.
5: En revanche, si on perd ce match, on terminera deuxième du groupe. Et ça fait des différences, Émilie, parce que déjà, on affrontera

0: pas les mêmes adversaires au tour suivant.
1: Ah oui, on est récompensé si on est premier.
0: Exactement. Et puis il y a une autre chose à savoir, c'est que si on est premier, on continue à jouer sur la côte est des États-Unis. Si on est deuxième, on va partir jouer dans des régions plus chaudes et à l'ouest, donc avec plus de voyages, plus de fatigue pour nos joueurs.
1: Et
0: donc,
1: du décalage horaire.
0: Exactement. Donc il faut à tout prix qu'on finisse premier pour arriver dans des conditions optimales au tour suivant.
1: Ok, alors t'es pas toute seule ce soir, Pia. Il y a notre consultante Charlotte Lorgeret, il y a Bruno Salomon, notre journaliste des services des sports d'ici, et puis il y a les auditeurs et les auditrices qui participent. Ça, c'est vraiment la signature ici sur les grands moments de football.
0: Voilà. Et ce qui est trop bien, c'est que maintenant c'est ultra interactif. Donc vous avez deux solutions pour nous contacter et pour nous envoyer vos meilleures blagues sur la soirée ou vos meilleurs avis foot, évidemment, qui peuvent être drôles aussi. Hein,
1: parfois pas me chauffer, ça arrive. Pia, attention, tous les jeux de mots sur le but, tout ça.
0: J'ai hâte. Sur les noms norvégiens, ça peut être sympa. Voilà. Donc il y a deux solutions. Soit vous passez par WhatsApp au 0810 055 056 ou avec le numéro de votre local. Via WhatsApp, on va tout recevoir. Vous pouvez même nous envoyer des vocaux qu'on peut passer à l'antenne.
1: Soit vous allez sur des chansons.
0: Ouais, exactement, mais bien sûr. Soit vous allez sur la chaîne YouTube ici, la chaîne de notre radio, mais vraiment niveau national, ici tout court, pas ici Occitanie, pas ici Brésil, juste ici. Et là, vous aurez le live. Donc vous verrez ce qui se passe en studio. En direct, et vous pourrez parler avec nous via le chat vraiment pendant tout le match. Si la mi-temps, comme sur le dernier match, dure 2h12, vous pourrez participer à nous tenir éveillés jusqu'à la fin du match.
1: Alors, c'est génial. Donc, ça, c'est un match de l'équipe de France absolument participatif. Donc, préparez déjà tout ce qu'il faut pour pouvoir joindre Pia et toute sa bande. Tu parlais, oui, de cette mi-temps qui n'avait pas
0: contre
1: de fin.
0: L'Irak, c'était,
1: et voilà, c'était à cause de la pluie. Est-ce que, du coup, quand on est, comme toi, experte en foot, il faut aussi devenir experte en météo? Et qu'est-ce qu'on attend ce soir?
0: Alors, il y a des orages qui sont annoncés. On est en plein après-midi aux États-Unis. Pour l'instant, on ne sait pas encore si les orages vont débuter pendant le match ou après le match. Mais il y a un vrai risque que ça débute pendant le match. En fait, je réexplique le principe. Si un éclair tombe dans un rayon de 13 km autour du stade, on arrête le jeu pendant une demi-heure.
1: Et si j'ai bien, ça c'est la souplesse américaine.
0: Ouais. Ça, on transige pas. Voilà, donc c'est une demi-heure d'arrêt. Et si jamais au bout de 28 minutes d'arrêt, il y a un deuxième éclair qui tombe, on re-arrête pendant une demi-heure. Donc ça peut durer très longtemps, tu vois.
1: Ah oui, mais 2h13 la dernière fois, c'est ça?
0: 2h13 juste pour la mi-temps, en fait. Une mi-temps, tu pars sur 15 minutes, tu te dis on a 15 minutes pour débriefer, on est bien. Et en fait, ça dure 2h12. Et toi, pendant 2h12, tu improvises. Donc
1: incroyable.
0: Je peux te dire qu'on y a été en termes de blagues, de duels de musique. On a cherché toutes les musiques qui venaient de la ville dans laquelle se passait le match. Enfin voilà, on a bien rigolé, c'était très sympa.
1: Alors, j'aimerais que tu départages, s'il te plaît, toi qui es vraiment... Ah bah, tu es ma référence en foot. J'aimerais que tu départages quelque chose. Parce que, juste avant le début de ce mondial, sur le continent américain, on nous a dit, le nouvel hymne, c'est Shakira, c'est Die Die. Extrait. J'étais partie là-dessus, ça m'allait très bien, j'adore Shakira. Et puis là, la FIFA, genre juste au début de la compétition, nous dit non, finalement, l'hymne, c'est David Guetta et Andrea Bocelli, DNA, More Than a Game. Je ne vais pas vous dire ce que j'en pense, je vais vous laisser seul juge.
0: Alors, voyons.

0: entendu, mais il y a Andrea Bocelli dedans.
1: Là, je l'ai cherché, Andrea Bocelli.
0: Oui, bah, c'est... attends, peut-être qu'il arrive après, je sais pas. C'est pas son meilleur moment, là, effectivement, Andrea, on l'a pas entendu. Non, mais c'est pour dire, c'est très étrange. Tu as compris que j'ai un parti pris, moi, pro Shakira?
1: Oui, j'ai compris. Alors,
0: c'est lui, c'est Andrea, il est là.
1: Alors, voyons voir.
0: Voilà. Bon, ok. Moi, j'ai l'impression qu'ils lui ont même mis des effets sur la voix, ce pauvre Andrea.
1: Ouais, en tout cas, il y a de la réverb. Et en plus, il chante en anglais, Andrea Bocelli en anglais.
0: Bah, c'est bizarre, les gars.
1: C'est bizarre. Moi, personnellement, je suis pas du tout cliente. Après, je trouve que Die Die est pas fou non plus. Et honnêtement, je te le dis franchement, on continue tous à écouter Waka Waka de la même Shakira, qui date de la Coupe du Monde en Afrique du Sud. Et en fait, c'est celui-là que finalement, tout le monde rechante et ressort pour cette Coupe du Monde.
0: Bah tu sais quoi, on va faire pareil. Alors
1: en plus,
0: il m'a été raconté que Charlotte Lorgeret a une chorégraphie particulièrement réussie sur Shakira.
1: Exactement.
0: N'est-ce pas, notre consultant
1: à la fin des 2h12 de mi-temps la dernière fois, elle nous a fait sa choré. Comme c'est filmé sur YouTube, c'était très cool parce qu'on a pu la revoir après. On avait la preuve en image et c'était un moment très sympa.
0: Très bien. Alors vous pouvez faire comme Charlotte Lorgeret, danser à la maison. Nous on écoute Shakira avec Waka Waka, en souhaitant aux Bleus évidemment un destin différent de celle de la Coupe du Monde de 2010. Mais a priori c'est pas parti pour être la même. Allez les Bleus et à tout à l'heure. Pia, ça commence dans tout pile 23 minutes. Notre soirée foot sur ICI. À toutes.
2: Merci Émilie.

0: Hey, hey, Shakira était sur votre radio ici et le match de foot. C'est à 20h30, donc c'est tout bientôt.
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0: Le choc, la mauvaise nouvelle du jour, c'est l'annulation du festival Solidays, le jour où le festival devait ouvrir ses portes, pour cause de canicule. Hilda Gbenou, la programmatrice de Solidays, qui était venue d'ailleurs dans Décibel nous annoncer la belle et grande fête que ce festival allait être, est avec nous ce soir au téléphone. Bonsoir Hilda.
2: Bonsoir Émilie.
0: Bienvenue, merci beaucoup de prendre le temps de venir nous parler. Hilda, on voulait te parler à toi, à toute l'équipe de Solidays, déjà envoyer tout notre amour, nos pensées, notre solidarité. Et puis rappeler à celles et ceux qui nous écoutent que Solidarité SIDA, l'association donc qui lutte, comme son nom l'indique, contre le sida, dépend largement de la réussite de Solidays pour fonctionner toute l'année, aider les malades ou les associations. Là, cette année, le fait que le festival n'ait pas lieu, est-ce que ça met en difficulté Solidarité SIDA ?
2: Ah bah oui, clairement, c'est vrai que Solidays, ça représente 70% des ressources de l'association. Donc cette annulation, c'est un choc et ça plonge l'association dans une réalité assez brutale, puisque là, il y a quand même l'avenir de l'association et des nombreux programmes qu'on soutient et qu'on finance qui est en jeu. Donc oui, là, ça a des vraies incidences.
0: Ceci dit, j'ai lu dans le communiqué que vous avez envoyé pour annoncer l'annulation que vous comprenez, vous ne contestez pas la décision de la préfecture de police qui dit c'est dangereux de tenir un festival par ces températures-là. Mais j'imagine que vous avez quand même un message à passer, vous, Solidays, et plus largement Solidarité SIDA, pour celles et ceux qui nous écoutent. Qu'est-ce qu'on peut faire pour vous aider ?
2: Alors oui, effectivement, on comprend et on accepte complètement cette

0: une façon de nous soutenir, pardon.
1: Oui, donc soit de ne pas demander le remboursement du billet, soit carrément pour celles et ceux qui n'avaient pas de billet, et ben d'en acheter un aujourd'hui, même si ils savent que le festival n'aura pas lieu. Mais ça, c'est vraiment un acte militant solidaire finalement, donc qui va très très bien avec les Solidays. Il y a beaucoup d'artistes qui se sont manifestés aujourd'hui sur les réseaux. Je pense à Big Flo et Oli qui ont fait une vidéo pour vous. Est-ce que ça vous fait un petit peu chaud au cœur quand même?
0: Ah bah ça nous touche bien évidemment parce que d'abord on les attendait, ils avaient hâte d'être là aussi et puis ils savent ce que ça signifie pour l'association. Surtout en plus là on cite Big Flo et Oli, ce sont des proches, ce sont des artistes qu'on programme, qu'on accueille depuis un certain nombre d'années, ils connaissent très bien le projet, ils sont eux-mêmes un festival, donc ils savent très bien ce que tout ça signifie par ailleurs. Donc oui, ils sont touchés et ça nous touche qu'ils le témoignent.
1: Ouais, côté artistes aussi, d'ailleurs, ils peuvent faire un geste, hein, tout comme les festivaliers peuvent ne pas demander le remboursement de leur billet de Solidays. Les artistes aussi peuvent demander à pas toucher l'intégralité du cachet qui était prévu, par exemple. Enfin, je veux dire, tout le monde peut faire quelque chose.
0: Tout le monde peut faire quelque chose à sa manière, à son niveau. Il y a plein de choses à inventer pour nous soutenir. Donc c'est vrai que nous, on est un petit peu créatifs en la matière et on sait que les artistes savent l'être aussi.
1: Bon, et ben on vous souhaite le meilleur. Si jamais il y avait un Solidays édition hiver, comptez sur nous. Je sais pas si c'est possible, je dis ce truc là, voilà, vraiment en impro total, Hilda, mais voilà, en tout cas ça a brisé le cœur de tout le monde de voir que une annulation de festival, c'est jamais une bonne nouvelle, mais une annulation de Solidays, c'est carrément une mauvaise nouvelle. Alors on pense bien fort à Solidarité Sida, à toutes celles et tous ceux aussi dont la vie, le confort, le soutien dépend de vous, et on vous envoie plein de courage et on a hâte d'être au prochain épisode et d'oublier celui-ci. Merci Hilda.
0: Merci beaucoup Émilie.
1: Et je rappelle solidarité-sida.org ou alors directement le site des Solidays. Si vous avez envie de faire un don, c'est exactement le bon moment. À bientôt Hilda.
0: À bientôt, merci beaucoup Émilie.
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1: Pic Floyoli sur la lune. Vous écoutez ici et il y a deux jeunes filles qui sont arrivées justement. Je les ai vues en chantant Pic Floyoli. Elles sont fans, mais pas que. Elles sont ce soir à Sœurs Jumelles pour applaudir Mentissa, que vous avez entendu tout à l'heure, et Charlotte Cardin. Elles s'appellent Lily et Charlotte. Bonsoir, mesdemoiselles.
2: Bonsoir.
1: Bienvenue dans Décibel. Oui, vous vous dites, tiens, les voix sont jeunes. Oui, elles ont 12 et 13 ans, mais écoutez, il n'y a pas d'âge pour commencer la radio et pour commencer les festivals. Aussi. En plus, aujourd'hui, à Sœurs Jumelles, c'est une programmation voilà, très féminine. Donc, ça fait plaisir d'avoir deux fans de musique avec moi. Charlotte, tu t'appelles comme Charlotte Cardin?
2: Oui.
1: Il n'y a pas que ça que t'aimes chez elle, quand même, son prénom génial. Qu'est-ce que t'aimes chez Charlotte Cardin? Qu'est-ce qui fait que tu te déplaces en pleine canicule pour aller l'applaudir sur scène?
2: Bah, j'ai toujours adoré ses chansons.
1: Ouais.
2: Et je l'ai beaucoup écoutée depuis 4 ans, j'arrête pas d'écouter ses chansons en boucle.
1: Ah ouais, donc t'étais petite en fait quand t'as commencé à écouter Charlotte Cardin.
2: Tout à fait.
1: Et c'est la première fois que tu la vois en concert?
2: Oui.
1: Oh.
2: J'ai toujours voulu la voir.
1: Et c'est aujourd'hui que ça se passe à Rochefort, à Sœurs Jumelles.
2: Oui.
1: Oh, c'est trop bien. Et toi Lily, donc t'aimes aussi beaucoup Charlotte Cardin évidemment.
2: Oui.
1: Voilà, mais Mentissa également, c'est une artiste que t'aimes beaucoup. Est-ce que, pareil, comme Charlotte, c'est la première fois que tu les vois en concert?
2: Oui.
1: Ah, d'accord. Alors, vous êtes fait des looks, je vois. Là, vous êtes quand même hyper belles, toutes les deux, pour venir au concert. Vous avez passé du temps à choisir ce que vous alliez porter pour aller à ce concert?
2: Oui.
1: Racontez-moi, alors, comment vous avez fait? Combien de tenues vous avez testées?
2: Moi, j'en ai testé 15.
1: C'est vrai? Et toi, Lily?
3: J'en ai testé 3.
1: 3. Ben, en tout cas, bravo, vous êtes magnifique.
2: Merci.
1: Ah ouais, ouais, ouais. C'est important. Attendez, on peut pas aller au concert comme ça, n'importe comment. Alors, je vois qu'il y a un papa sympa qui vous accompagne. Est-ce qu'il connaît un peu les chansons quand même?
2: Oui, c'est mon papa et je l'ai beaucoup entraîné à écouter Mentissa et Charlotte Cardin.
1: C'est bien. C'est bien. Alors, est-ce que l'objectif de la journée, c'est de récupérer aussi peut-être un petit autographe?
2: Un autographe, une photo.
1: Ouais.
2: Ouais, une photo aussi.
1: Vous avez déjà croisé des stars, des artistes?
2: Oui, oui.
1: Ah, racontez-moi, qui donc?
3: Moi, c'était Soprano dans une rue dans Paris.
1: Oh, c'est pas vrai. Un Marseillais à Paris, ça c'est une info. Et toi, Charlotte, t'as vu qui déjà?
2: Moi, j'ai vu Lofofora, un jour.
1: Non, mais énorme groupe de métal français qu'on
2: J'adore.
1: Adore.
2: Je connais toutes leurs chansons par cœur.
1: Alors attends, parce que ça c'est génial, Charlotte. Donc t'es une métalleuse fan de Charlotte Cardin. En fait, ton rêve, ce serait que Charlotte Cardin, elle aille chanter sur du métal.
2: Parfait.
1: Et t'es musicienne ou pas? Parce que souvent, les gens qui aiment le métal, ils font de la musique.
2: Je joue un peu de guitare.
1: Ouais.
2: Mais je fais principalement beaucoup de sport.
1: Bah, c'est incroyable. Incroyable d'être tombée sur vous deux. Non, ça fait super plaisir. Ça fait vraiment plaisir. Alors, ce festival Sœurs Jumelles, ce soir, vous allez en profiter, on l'a compris, pour écouter Charlotte Cardin et Mentissa. Mais imaginez, je suis la fée Clochette, je sais il faut beaucoup d'imagination, mais imaginez. Et d'un coup de baguette magique, je peux vous faire le festival parfait. Il y a qui dans ce festival alors?
2: Bah Mentissa.
1: Oui, ça c'est bon, c'est réglé, ça y est. Hop, vœux exaucés, comme c'est facile d'être la fée Clochette. Qui d'autre?
2: Moi j'aime beaucoup, comme vous l'avez dit, Big Flo et Oli.
1: Ah ok, donc on met Mentissa, Big Flo et Oli, ça marche.
2: Charlotte Cardin, mais elle y est déjà.
1: Ouais, ça marche.
3: Après, j'aime bien aussi Angèle.
1: Angèle, ouais.
3: Amel Bent.
1: Ah oui, j'aime beaucoup. Un petit Metallica aussi, peut-être?
2: Ouais.
1: Voilà.
2: Et Diams.
1: Et Diams. Eh ben, écoutez, c'est le festival parfait, hyper éclectique de Lily et Charlotte qui sont passées nous voir ici sur la scène qui est collée à la grande scène du festival.

0: festival Sœurs Jumelles. Merci beaucoup à toutes les deux d'être passées nous voir.
1: Merci à vous.
0: Ça m'a fait très plaisir. J'espère que vous n'aurez pas trop chaud ce soir pendant le concert et que vous aurez de la voix et que vous allez chanter très fort. Ça vous va si on écoute Charlotte Cardin maintenant?
1: Ça me va,
2: oui,
1: totalement.
2: Oui,
0: allez, c'est parti, un petit feel good. Bon concert les filles.

0: Charlotte Cardin en tête d'affiche du festival Sœurs Jumelles. Elle montera sur la grande scène tout à l'heure, un petit peu après 22h. Charlotte Cardin qui se fait une très très belle tournée de festival cet été. Vous risquez de la croiser près de chez vous. Et puis qui vient de faire pour la première fois Bercy, qui est un endroit, une des plus grandes salles de France. Et un endroit vraiment emblématique pour elle. Bravo Charlotte.
1: Décibel, en direct du festival Sœurs Jumelles à Rochefort.
0: Les amis, je sens que vous vous dites mais le foot c'est dans moins de 5 minutes sur ici. Oui exactement, c'est dans moins de 5 minutes. Juste le temps pour moi de remercier pour leur accueil toujours merveilleux toutes les équipes du festival Sœurs Jumelles. Remercier aussi l'équipe de Décibel qui a été héroïque parce que travailler à distance depuis Paris, eh ben c'est pas facile. Alors bravo Iris Guitoni et Emma Quenardel. Et puis travailler sur place c'est pas facile non plus, vous en doutez, vous entendez le bruit. On fait la fête au festival Sœurs Jumelles mais on bosse aussi beaucoup. Alors merci à Hervé Dinf, à Paul Caillot, à Géraldine Mayer et puis celles et ceux qui nous ont accueillis sur la scène du Lab ce soir, Marion, François, Noé et Zora. Allez, on se met dans l'ambiance football, si ça vous dit, une chanson faite pour ça, et signée Queen, We Are The Champions.

0: les champions, ah, c'est un peu prématuré pour le dire, mais en tout cas, on y croit. Allez, les Bleus, le foot, dans quelques secondes.
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0: Il est 20h30, les amis, la Coupe du Monde en direct sur ici, c'est parti.
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0: Bonsoir à tous, bienvenue sur votre radio ici pour suivre la J3. C'est comme un J9 mais avec seulement 3 places. C'est la troisième journée de la phase de poule de Coupe du Monde entre la Norvège et la France. Un match qu'on attendait tous avec tellement d'impatience parce qu'on se disait c'est génial, on va voir Erling Haaland, Haaland et Mbappé jouer sur le même terrain en même temps. Et en fait, pas du tout. Ce n'est pas ce qui va se passer. Je ne veux pas vous spoiler les compos, mais on en reparlera évidemment tout à l'heure. Autour de moi dans le studio pour vivre cette soirée, notre consultante Charlotte Lorgeret, ancienne joueuse, très jeune retraitée. Salut Charlotte.
5: Salut Pia, salut à tous.
0: Et danseuse de très belles chorés sur Waka Waka de Shakira.
5: Peut-être chanteuse, on ne sait pas.
0: on sait pas, ça peut venir. On va faire sûrement beaucoup de blagues sur la mi-temps de France-Irak puisque les trois personnes qui sont dans ce studio ont vécu une mi-temps de 2h12 avec vous tous. D'ailleurs, on vous remercie pour l'interactivité, vos messages, vos vannes et vos retours depuis aussi. Et vous êtes très nombreux à nous avoir dit, hein, c'est vrai Charlotte, que grâce à nous, vous avez réussi à rester réveillé au cœur de la nuit, donc merci pour ça. Et justement, si ce soir, quoi qu'il arrive, orage, pas orage, mi-temps très longue, pas mi-temps très longue, si vous voulez interagir avec nous, l'homme avec qui vous allez devoir gérer votre soirée, c'est Bruno Salomon. Salut Bruno.
6: Salut Pia et salut Charlotte, salut à toutes et à tous.
0: Donc Bruno, à la base, tu commentes les matchs du PSG sur l'antenne d'ici Paris.

0: France, mais pour la Coupe du Monde, tu parles dans un micro peluche sandwich.
1: C'est ça. Voilà, pour ceux et celles qui nous rejoignent sur la chaîne YouTube aussi, puisqu'on le rappelle, vous pouvez suivre le match à l'antenne, mais aussi sur notre chaîne YouTube ICI. ICI, vous venez et on commence à discuter tous ensemble. Et vous allez donc retrouver Cheesy. Cheesy, c'est ma petite mascotte désormais qui fait le voyage avec moi. Je vous rappelle que c'est le sandwich de Philadelphie. On n'est pas à Philadelphie ce soir, on est du côté de Boston, mais j'ai pas de peluche de Boston, donc je garde Cheesy avec moi qui nous a porté chance. Je vous rappelle que si vous voulez nous parler dans ce match, on passe aussi sur les réseaux sociaux d'ICI et aussi au 0810 055 056. Vous pouvez laisser des messages sur notre compte, sur les WhatsApp, et on mettra vos questions, si vous avez des questions, à Charlotte, à Pia et à notre homme de main, l'homme qui est du côté de Boston et qui fait toutes les rues de Boston, il les connaît toutes par cœur désormais, qu'on va retrouver dans quelques instants.
0: Exactement, c'est celui qui vit la Coupe du Monde pour de vrai, pour vous, pour nous tous, là-bas, sur le terrain, aux États-Unis. Alors on a décidé de lui mettre une petite musique à chaque match qui correspond à un artiste qui vient de la ville dans laquelle il va commenter le match. On s'est penché sur le cas de la ville de Boston. Et bien figurez-vous que Boston, South Boston, le sud de Boston, c'est la ville d'un groupe de punk qui s'appelle les Dropkick Murphys. Alors on va accueillir notre journaliste Nicolas Perronnet avec punk. Et qui est aussi un peu punk, un peu comme toi Bruno, et peut-être un peu comme moi aussi. On n'est pas trop en mode Shakira nous, Charlotte. Donc avec les Dropkick Murphys. À Boston.
2: Salut à tous. Et oui, c'est très celtique ça comme ambiance. C'est très Boston.
0: Ouais.
2: C'est très punk. Alors j'ai pas la crête pour incapacité de la faire.
0: On t'aime quand même, Nico. C'est pas grave.
2: Mais ouais, c'est vrai que c'est très Boston. Bravo.
0: Bon, alors Nicolas, tu es à Boston. La première question que je vais te poser et qu'on se pose tous, c'est la mi-temps va-t-elle durer 2h12?
2: Eh ben, je crois que non.
0: Ah.
2: Je crois qu'il va faire. Beau, c'est un grand mot, mais je crois qu'on va même éviter la pluie, les amis. Et ça, c'est quand même une bonne nouvelle. Je vous dis ça parce que vous savez, on a des petits écrans de contrôle ici. Alors évidemment, on a le petit écran pour les ralentis où on a les images du match, mais on a aussi un petit écran où voilà, on a les compos, on a deux trois petites infos sur les joueurs, bon, qui nous servent pas à grand chose, faut bien le dire, mais on a quand même surtout l'avancée du match en termes de carton jaune, en termes de remplacement et tout, ça c'est un peu plus utile. Et en fait, ce tout petit écran qui est une espèce de tablette, quand on est arrivé, t'es protégé par une bâche plastique, et là il y a des bénévoles de la FIFA qui viennent de passer pour enlever la petite bâche sur les écrans. Donc
0: c'est un signe.
2: Ça veut dire que oui, c'est un signe, et c'est confirmé par le ciel autour de moi qu'on voit bien, parce qu'il n'y a pas de toit non plus ce soir ici du côté de Boston au-dessus de nos têtes, mais c'est assez c'est assez clair. On avait annoncé la météo annonçait un petit risque de pluie. A priori, on pourrait donc passer entre les gouttes. Et là où je vous rassure, c'est qu'il n'y avait pas de risque du tout d'orage. Et c'est bien l'orage qui nous a fait passer 2h12
0: ensemble. Ce sont les éclairs, évidemment.
2: Voilà. Donc a priori, c'est bon pour ce soir. Croise les doigts.
0: Bon, le stade est plein comme un œuf, très rouge, Nico. Et le rouge, c'est pas la couleur des bleus.
2: Et non, le rouge, c'est la couleur de la Norvège. Évidemment, les Norvégiens qu'on a vu faire, vous savez, la célèbre célébration viking. Maintenant, le Viking Row, voilà, on rame un peu tous en même temps. On a vu le virage là qui est à ma gauche le faire.
0: Bruno Salomon est jaloux, hein. Ouais. Il serait vrai norvégien
1: toute leur com, les Norvégiens, sur les Vikings, sur la série Viking, pour annoncer la compo des 26 qui partaient en Norvège et tout. Je suis hypé complet de ce genre de truc. Mais voilà, c'est mon côté un peu.
2: Non, mais ça marche bien. Il y a des Français qui ont participé en dehors du stade tout à l'heure à ce Viking Row. Donc on va dire, c'est quoi? C'est ramé en fait, la célébration viking qui
0: est effectivement. Dracar, hein.
2: Le Dracar qui s'inspire un petit peu du clapping des Islandais qui avait fait. Qui avait fait aussi le buzz il y a quelques années de ça. Bah là c'est effectivement la célébration viking dont on parle beaucoup, et donc il y a des Français qui s'y sont mêlés également en dehors du stade, donc ça donnait des images très sympas, très très Coupe du Monde. Et ce fameux virage viking, on va l'appeler comme ça, ce virage rouge, il est sur ma gauche, il occupe quasiment tout le virage gauche, mais il est sous un écran. Mais alors la taille de l'écran, les amis, il fait 113 mètres de long sur 18 mètres de haut, donc c'est un écran géant absolument immense, qui lui est surplombé d'un phare. Il y a un vrai phare en fait qui est contigu au stade, et en fait c'est le phare le plus haut des États-Unis hors côte. Voilà, c'est un phare qui en fait rend hommage un petit peu à toute l'histoire maritime du Massachusetts, l'état dans lequel se trouve Boston. Il y a beaucoup de côtes ici, et donc quand on a construit ce stade, on a fait un phare. On n'a pas fait de toit, voilà. Ça c'est
0: toujours pas,
2: c'est la volonté du propriétaire des New England Patriots, parce qu'on est dans un stade de NFL, et l'équipe ici, c'est une équipe légendaire, celle de New England, l'équipe de Tom Brady. Et justement, ma droite, où vous avez le virage qui est bleu, le virage des supporters français. Vous avez aussi les petits fanions des 6 titres remportés par cette équipe des New England Patriots et par Tom Brady, les 6 Super Bowls remportés, le dernier en 2018. Donc c'est quand même un bel écrin, voilà, pour ce France-Norvège. C'est un stade atypique, mais assez sympa.
1: Tom Brady, il faut juste qu'il s'occupe du foot US, parce qu'il a fait une petite sortie sur les réseaux sociaux pour dire que c'était la meilleure, la plus belle des Coupes du Monde. C'était waouh, amazing. Bon, calme-toi, Tom. Tout va bien, elle est sympa votre Coupe du Monde, mais quand même, on en a vu des meilleurs.
0: Alors, c'est marrant parce que il y a des gens qui disent que ça fait longtemps qu'ils n'ont pas vu une aussi bonne Coupe du Monde.
1: Mmh.
0: Je sais pas. Hein.
1: Ouais.
0: Non, pas ouf. Charlotte.
1: Bon, je sais pas.
3: Non, je pense qu'on attend tous la Coupe du Monde, mais en soi, quand on réfléchit bien, c'est cata ce qui se passe aux États-Unis. Donc.
0: Ah non, mais bien sûr.
1: Ils ont beau se s'égosiller que c'est sympa de voir les Écossais, les Norvégiens, il s'est quand même passé plein de choses avant qui font que on peut pas dire que c'est exceptionnel. Donc voilà, Tom joue au ballon. Juste vous dire, les amis, c'est parti. On commence à voir les premiers messages. Vous n'hésitez pas. Notre chaîne YouTube sur ICI. Vous nous rejoignez, vous venez commenter, vous faites comme Kevin. Le bonsoir à toute l'équipe de Mulhouse en Alsace. Merci d'avoir mis la petite précision entre parenthèses. En Alsace, il y a Mouyoulou qui nous met plein de pouces, de cœurs, des biceps avec marqué super compo. Je suis trop fier de l'équipe de France. Et il y a Ega Z qui nous dit un petit coucou de Catalogne. Eh bien, on salue aussi de Catalogne.
0: Et attends, Kevin nous dit aussi qu'il nous écoute depuis le boulot, un taf de nuit, et que ça lui fait super plaisir de nous voir et de nous retrouver. Donc, on est très heureux. Alors, on espère qu'on va pas t'accompagner trop loin dans ta nuit, Kevin. Je te cache pas que.
1: Oui, Kevin, à 23h, nous, on bouge.
0: Ouais, on est content, sur ça, non plus 4h, voilà. Mais bon, voilà. Charlotte, on a évoqué le fait que le match se jouait à Boston. On est dans l'Est des États-Unis. Le gros enjeu du match de ce soir, Charlotte, c'est de savoir si l'équipe de France terminera première ou deuxième du groupe. Ça fait une énorme différence parce que si on termine deuxième, on devra jouer des matchs dans le futur du tableau sur la côte ouest et donc voyager beaucoup. Ton objectif à toi ce soir, Charlotte, en tant qu'observatrice et en tant que supportrice de l'équipe de France, c'est quoi ? C'est la première place ? C'est pas perdre ? C'est quoi ?
3: C'est un peu tout, mais je pense que clairement, c'est de pas perdre l'objectif numéro un. Et après, forcément, il y a la logistique qui rentre en compte. On sait que le staff de Didier Deschamps, Guy Stéphane, la logistique, la gestion un peu du tempo et des joueurs, c'est très très important. Mais pour moi, il faut mettre un message fort, il faut sortir premier de ce groupe, parce que l'objectif c'est de gagner, de mettre la pression à l'équipe adverse, même si on va en parler de cette composition d'équipe des Norvégiens. Mais après, c'est la suite de la compétition le plus important.
0: Alors justement, Nicolas Perronnet, est-ce que tu peux nous annoncer d'abord la compo de l'équipe de France, dans laquelle il y a quand même au moins une petite surprise, et en tout cas des changements par rapport au match précédent. Et puis ensuite, la compo de l'équipe norvégienne, qui moi personnellement m'a beaucoup étonné. On t'écoute, Nico.
2: Alors l'équipe de France, effectivement, il y a un petit peu de rotation. On peut commencer par ça, notamment dans la charnière centrale, puisque Maxence Lacroix va connaître son premier match de Coupe du Monde. Le défenseur de Crystal Palace, qui avait d'ailleurs gagné sa place en Coupe du Monde ici même aux États-Unis, et particulièrement dans le stade de Boston en mars, lors de la tournée américaine des Bleus. C'est là qu'il avait tapé dans l'œil un petit peu de Didier Deschamps. Il est finalement dans le groupe, Maxence Lacroix, et il est titulaire en charnière centrale associé à Upamecano, parce que il faut faire souffler un petit peu Saliba, qui souffre, on le sait, du dos. Donc titularisation, vraiment rotation, simplement pour faire souffler des cadres de Maxence Lacroix. L'autre titularisation au milieu de terrain, c'est Manu Koné, qui était déjà titulaire lors du dernier match des Bleus face à l'Irak. Là, l'idée, c'est de faire, avec le retour de Tchouaméni, faire souffler un petit peu Adrien Rabiot, qui a eu également deux matchs pleins. Et puis, on est aussi dans la rotation devant, avec la titularisation de Désiré Doué en lieu et place de Bradley Barcola. C'est un match chacun pour l'instant, depuis le début de cette Coupe du Monde. Ça nous donne donc un 11 quand même assez costaud, concocté par Guy Stéphane en l'absence, on le rappelle, de Didier Deschamps, qui est en France, malheureusement, pour les obsèques de sa maman aujourd'hui. C'est donc Guy Stéphan à qui s'assiera tout à l'heure sur le banc avec Mike Maignan dans les buts. Maxence Lacroix donc associé à Upamecano en charnière centrale, à sa droite Koundé, à sa gauche Théo Hernandez. Là aussi il y a de la rotation, je l'avais oublié parce que il est préféré à Lucas Digne. Tchouaméni et Koné au milieu de terrain, avec devant toujours le quatuor offensif qui change très peu, Michael Olysee en meneur de jeu, à sa gauche donc Désiré Doué, à sa droite Ousmane Dembélé et le capitaine Kylian Mbappé en pointe. Donc voilà, assez peu de surprises quand même pour cette équipe de France, une compo qui prouve en tout cas que l'objectif est bien d'aller chercher la première place du groupe, ce qui n'est évidemment pas le cas à la lecture de la compo norvégienne.
0: Charlotte, déjà en l'absence physique de Didier Deschamps qui aujourd'hui donc a assisté aux obsèques de sa maman, est-ce que ça aurait été ultra risqué de faire une compo un peu trop changeante au niveau de la France alors que le coach n'est pas là? Imagine, ça aurait, l'équipe se serait plantée, ça aurait pu avoir peut-être des répercussions, non?
3: Non, je pense que ça a été géré depuis pas mal de temps. Je pense qu'en fait, on anticipe tous les cas de figure quand on débute une compétition. Moi, je trouve que il y a quelques surprises quand même, parce que même si oui, Maxence Lacroix, il avait fait des matchs de prépa, notamment contre la Colombie, qui était intéressante, et le Brésil. Mais pour moi, je comprends pas le fait que Jules Koundé soit titulaire. Ah. C'est le point numéro un que je ne comprends pas. Même si oui, on sait que du côté du Barça, il a une saison, deuxième partie de saison compliquée, il était énormément blessé. On sait que Jules Koundé, il aime énormément jouer, enchaîner les matchs, etc. Mais si on compte sur lui pour aller jusqu'au bout de cette compétition, s'il y a bien un match qu'il faut le faire tourner, c'est bien ce match-là. Donc est-ce que c'est la volonté du joueur? Est-ce que je sais que Jules Koundé, c'est un grand professionnel, très intelligent, il connaît son corps par cœur. Donc il doit se dire c'est bon, je peux enchaîner, parce que malgré tout, c'est un joueur qui court énormément, qui propose beaucoup de courses vers l'avant, même s'il n'est pas énormément servi. Mais voilà, pour moi, c'est la surprise numéro une. Et finalement, on voit que Maxence Lacroix aussi prend la place de Konaté. Comme ça, par la pointe des pieds.
0: Ouais, c'est vrai.
3: Konaté, je suis désolée, il connaît Parker ou Upamecano, ils ont joué en club ensemble il y a quelques saisons, et là c'est Lacroix qui lui passe clairement devant.
0: Qui est le numéro 2 maintenant.
3: Ah oui,
0: voilà, derrière Saliba. Nicolas Perronnet, dans un instant on revient vers toi pour qu'on évoque la compo de la Norvège qui a vraiment pour le coup beaucoup fait tourner. Mais d'abord, on va partir du côté de Saint-Ouen. C'est comme Boston par rapport aux États-Unis. Saint-Ouen, j'allais dire c'est à l'est de l'Île-de-France, mais en fait c'est complètement au nord, mais un peu à l'est quand même, avec le journaliste du service des sports de Radio France, Jean-Pierre Blimeau, qui est en direct depuis la fan zone de Saint-Ouen. Bonsoir Jean-Pierre.
4: Oui, bonsoir à tous et à tous.
0: Merci
4: à toutes, pardon.
0: Oui, y a beaucoup de filles dans le studio. On est en majorité, donc on est contente. Hein, on en profite avec Charlotte. Jean-Pierre Blimeau, est-ce que autour de vous, les supporters dans la fan zone ont l'air contents et fiers, comme certains des supporters qu'on a eu sur le chat de la chaîne YouTube, de la compo proposée par l'équipe de France ce soir?
4: Alors écoutez, pour l'instant, moi le mot que j'utiliserais c'est souriant et confiant. En tout cas, j'ai pu discuter avec plusieurs d'entre eux tout à l'heure. Alors ils ont tenu à se réunir dans cette fan zone qui est une des nombreuses fan zones qu'il y a en France. Et ici à Saint-Ouen, c'est un ancien lieu industriel qui appartenait notamment à Alstom, qui a été reconverti en lieu de fête, de convivialité. On peut y manger, on peut y boire. Ça s'appelle Communal Saint-Ouen et il y a eu déjà des retransmissions sportives qui ont fédéré beaucoup de joie, notamment la finale de la Ligue des Champions, je ne vais pas vous l'apprendre. Il y a eu aussi l'Euro 2024. Et là, je vois des supporters très souriants qui sont arrivés très tôt d'ailleurs ici, tout simplement parce qu'il n'y a pas énormément de places restantes à l'heure actuelle. Et je vois même des spectateurs, en tout cas des supporters qui sont même en train de ressortir parce qu'ils n'ont pas trouvé de place. Il n'y a plus de place, c'est archi-comble pour un match de l'équipe de France qui pourtant n'est pas décisif. Mais c'est la passion, c'est la volonté aussi, me disait tout à l'heure l'un des fans de l'équipe de France qui avait un maillot sur les épaules, bleu, blanc, rouge. C'est la volonté de se retrouver ensemble, c'est la volonté de vibrer le football ensemble, d'être un petit peu par la pensée aussi avec tous ceux qui sont aux États-Unis, qui ont la chance d'avoir trouvé des places, d'avoir pu aussi se payer le voyage et d'être quelque part avec les joueurs de l'équipe de France, comme ça, de se rassembler. Alors tout à l'heure, évidemment, il y aura beaucoup plus d'ambiance. Il faut savoir aussi qu'il fait toujours chaud, mais un petit peu moins chaud quand même que à la même heure hier. Qu'à l'intérieur, la température évidemment est un petit peu plus chaude parce que les gens sont plus serrés, mais que de toute façon tout le monde s'en fiche un peu ce soir. La chaleur, ce sera dans le cœur, et surtout on va voir comment ça va réagir si les Français marquent des buts. Je peux vous dire que pour le moment, les sourires sont de mise, la confiance aussi. Les gens continuent à arriver, continuent à tenter leur chance pour trouver de la place. C'est pas facile. Voilà, l'équipe de France fédère, l'équipe de France attire. On veut se retrouver autour d'elle, et c'est ce qui est en train de se passer ici dans la banlieue de Paris, à Saint-Ouen.
0: Merci beaucoup Jean-Pierre Blimeau à Saint-Ouen, donc dans la fan zone qui s'appelle la communale Saint-Ouen, et où on entend voilà les gens qui papotent derrière sous un soleil quand même écrasant, une chaleur en tout cas écrasante en Île-de-France comme dans toute la France. On va maintenant partir à Sceaux. Là, on est dans le sud de l'Île-de-France avec notre journaliste Féline Leloir-Duhaut qui elle aussi est dans une fan zone. J'espère qu'il y a de l'ombre là-bas, Féline. Bonsoir.
5: Bonsoir Pia, bonsoir Charlotte, bonsoir Bruno. Oui, alors il y a un peu d'ombre en effet, le soleil est presque couché, donc ça va. Ici à Sceaux, il fait beau et chaud, hein, 34 degrés d'après le thermomètre. La guinguette bat son plein, la bière et la citronnade sont de sortie. Et on sent une bonne odeur de frites, on se croirait presque en vacances. Mais c'est bien pour le match France-Norvège que tout le monde est rassemblé ici. La pelouse devant l'écran géant est déjà bien bien remplie entre les tables et les nappes de pique-nique. Je dirais qu'au bas mot, il y a environ 500 personnes, mais ça continue à arriver tranquillement. Une ambiance très familiale, beaucoup d'enfants s'amusent avec des pistolets à eau, ils attendent le coup d'envoi tranquillement. Et puis j'ai aussi beaucoup de monde autour de moi et j'ai aussi deux supportrices de l'équipe de France qui m'ont accepté de me répondre, Clara et Manon, bonsoir.
6: Bonsoir.
5: Alors vous, est-ce que vous pouvez me dire déjà quel est votre joueur préféré de l'équipe de France?
6: Bah je pense un peu classique, mais Kylian Mbappé.
7: Bah oui, hein, le capitaine. Hein.
5: Bah ouais, le passionné. Il est toujours à fond nous impressionner, on espère un nouveau doublé peut-être.
7: Ah, bien sûr, minimum.
6: Bien sûr, il va le faire.
5: Et est-ce qu'on a un petit prono pour ce soir les filles?
6: On pense 2-1.
5: 2-1, oui. 2-1 pour les Bleus ou 2-1 pour la Norvège?
6: Pour les Bleus
7: quand même.
5: Évidemment. Ce que j'allais dire, ce soir, il y a quasiment que des maillots de foot bleus. On voit pas un maillot norvégien.
6: Non. Il a pas intérêt.
7: Vraiment pas.
5: Ouais, vous entendez Pia, Charlotte et Bruno ici. On soutient les Bleus. Il y a aucun doute là-dessus. L'écran vient d'être allumé. Ah non, il vient de s'éteindre, mais il va être allumé dans quelques minutes. On attend le début du match. J'espère, parce que là, il y a vraiment plus d'images. Donc là, dans 10 minutes, il faut que l'écran soit allumé pour le début du match. Et comme ça, on pourra tous profiter.
0: On croise les doigts et sinon vous dites aux gens d'écouter ici sur leur téléphone et s'ils n'ont pas l'image, ça sauvera quand même leur soirée.
5: Évidemment, je mettrai une radio, vous inquiétez pas.
0: Exactement. merci Féline Leloir-Duhaut, merci mille fois et merci à Clara et Manon qui étaient avec vous. Nous, on va se tourner maintenant vers Nico Perronet qui est à Boston pour nous faire suivre le match. Les joueurs, Nico, sont en train d'arriver dans le couloir et on l'a dit, Nicolas, la Norvège a énormément fait tourner pour ce troisième match de la Coupe du Monde pour eux contre l'équipe de France.
8: Ouais, je vais vous donner les noms des Norvégiens, puis je vais vous donner les clubs également des joueurs qui seront sur la pelouse et qui sont effectivement en ce moment dans le couloir de ce stade de Boston. Le gardien Egil Selvi qui joue à Watford. Sur la droite de la défense, on aura Fredrik Horsnes qui joue à Benfica, qui est le seul des Norvégiens qui était sur le 11 de départ face au Sénégal. Il y a 10 changements opérés par le sélectionneur Stoltbakken. Ouais, même le gardien, c'est le numéro 2 par rapport au dernier match. Et donc tout le reste, ce sont des joueurs qui n'ont pour l'instant débuté aucun des deux premiers matchs. Falchener, il joue à Stavanger, associé à Østigard qui joue au Genoa en charnière centrale. Sur la gauche de la défense, Bjørkan, joueur de Bodø/Glimt. Au milieu de terrain, on aura Patrick Berg qui est le capitaine ce soir, joueur de Bodø/Glimt également. Milieu de terrain associé à Torsved, Sassuolo, Asgard, Glasgow Rangers. Et puis devant, Oscar Bob, joueur de Fulham sur la droite de l'attaque norvégienne. Schjelderup, joueur de Benfica également sur la gauche. Et puis Jorgen Strand-Larsen en numéro 9, en attaquant de pointe, coéquipier de Mateta à Crystal Palace. Voilà, vous n'aurez pas entendu le nom d'Erling Haaland, pas celui d'Ødegaard, pas celui de Storlott. Tous les cadres norvégiens sont sur le banc. C'est clairement l'équipe B de Norvège qui est alignée ce soir. C'est l'équipe des coiffeurs, hein, clairement, puisque la Norvège se contente finalement de cette deuxième place. Alors ça ne veut pas dire qu'elle ne veut pas de la première, mais elle se contente très clairement de la deuxième place. Et le sélectionneur prépare la suite de la compétition. C'est la deuxième fois seulement dans son histoire que la Norvège passe la phase de groupe. Donc l'objectif est partiellement déjà atteint pour cette équipe. Et l'objectif ce soir clairement, c'est de faire reposer les cadres. Ça ne veut pas dire qu'on verra pas le duel Haaland-Mbappé au cours du match, mais en tout cas pas pour débuter. Et en tout cas, c'est l'occasion rêvée pour l'équipe de France d'aller la chercher, cette première place, parce que si les Norvégiens n'en veulent pas, et le staff des Bleus en veut, malgré la problématique qu'il y a derrière. Effectivement, on peut en parler, hein. Terminer premier, c'est mieux en termes de logistique, c'est pas cadeau en termes de tableau. Terminer deuxième, c'est peut-être un peu mieux, et encore ça se discute en termes de tableau, mais par contre en termes de logistique, il va falloir effectivement beaucoup plus voyager. Donc voilà un petit peu la problématique et la physionomie de cette rencontre, alors que Kylian Mbappé et le capitaine norvégien, donc Patrick Berg, entre à l'instant sur la pelouse. Mais c'est vrai que c'est une composition assez surprenante de la part de la Norvège.
0: Bruno Salomon.
1: Juste pour vous avertir que l'on dit les coiffeurs en norvégien, en scandinave, c'est friseur. Voilà, c'était juste pour vous avertir. Voilà,
8: c'est, on peut comprendre.
1: Voilà, on comprend tout de suite.
0: Et on salue Tina qui nous écoute depuis Tbilissi.
1: Tout à fait.
0: Je ne sais pas comment on dit coiffeur là-bas, mais Tina, n'hésite pas à nous le dire, ça nous fera plaisir. Vous pouvez nous retrouver évidemment sur le chat de la chaîne YouTube ici. Vous pouvez voir aussi nos ganaches et la super déco du studio qui est vraiment festive. Charlotte, est-ce que toi, ça t'a étonné de voir à quel point la Norvège faisait tourner 10 changements sur 11, ils veulent vraiment pas de la première place.
3: Bah, ils s'en foutent clairement de ce match. Hein. Ils veulent juste énormément faire tourner. Moi, je suis très, très étonnée que Haaland ne soit pas titulaire. Ouais. Pour juste dans le sens où... le match contre Mbappé en fait.
0: Bah ouais.
3: À un moment donné,
0: il a déjà mis 4 buts en 2 matchs, il est dans la course contre Mbappé, mais si tout le monde, enfin tous les grands.
3: Surtout que c'est contre une équipe de France qui, on le rappelle, même si contre l'Irak ils n'ont pas pris de but, mais c'est une équipe de France qui prend des buts à chaque match. Donc en fait, il y avait peut-être moyen pour lui de mettre un ou deux pions. Donc ouais, très très étonné. Après, en fait, on le fait sortir. Tu le fais sortir à la mi-temps. Si tu t'en fiches de ce match-là, tu te dis, bon, la deuxième place, elle me va complètement. Bah, à un moment donné, quand t'es buteur et que t'as des envies de statistiques et d'être un grand dans cette compétition, eh ben, tu dois être titulaire.
0: Bruno.
1: Moi, ça ne me choque pas. L'équipe de France, sur les dernières Coupes du Monde, on a souvent mis les friseurs. Hein. Ils étaient régulièrement... On mettait une équipe qui, avec 5, 6, 7 changements. Là, cette fois-ci, on les fait pas. Pour moi, la Norvège, en fait, elle fait voir surtout que c'est une nation, c'est une équipe, c'est un groupe. Et en gros, tout le monde va participer. Ils se qualifient pour la première fois depuis 1994 pour un tour suivant. Ils ont réussi leur objectif. Alors, il l'a dit, il a fait oui, l'équipe de France, si vous voulez. Bah,
3: on pensait que c'était du bluff un peu.
1: Eh ben non, en fait, il fait voir que c'est une nation, c'est 26
3: gars. Ouais, mais ça montre la mentalité aussi, parce que Kylian Mbappé, lui, il veut jouer tous les matchs.
1: Oui.
3: Donc en fait, c'est juste pas la même mentalité.
1: Kylian Mbappé est dans la trempe des Messi, Ronaldo, qui ne lâcheront pas un centimètre. Il y en a un autre qui est capable de dire, bah, toi, copain, vas-y, joue, t'as le droit à ton match, t'inquiète pas, je ferai le boulot, j'irai mettre les buts quand il faudra en mettre. Je suis pas totalement choqué. Et vous savez qu'on va avoir des problèmes, hein. Ils vont nous poser problème.
0: Alors justement, c'est ce que j'allais de poser comme question à Nico Perronet à Boston. Nico, quand on voit entrer Patrick Berg avec le brassard, c'est l'heure des hymnes?
1: Oui,
0: c'est l'heure. On va écouter les hymnes alors, l'hymne norvégien.

0: Rennes qu'on a l'habitude d'entendre beaucoup aux Jeux Olympiques d'hiver, un peu moins
1: oui, c'est vrai,
0: à la Coupe du Monde évidemment, parce que c'est la quatrième participation, on l'a dit, seulement de la Norvège qui bah, prépare la suite, et ceci explique cela en termes de composition d'équipe. On va avoir droit à la Marseillaise ici à Boston.

0: même pour Guy Stéphan, hein, qui se retrouve sur le banc à la place de son ami Didier Deschamps, qui lui a enterré sa mère aujourd'hui. C'est quand même une soirée particulière pour lui, Nico. Hein.
1: Oui, c'est une soirée effectivement très très particulière, et on a pu dire aujourd'hui, parce que c'est l'info qu'on avait eue, qu'une minute de silence serait observée en hommage au deuil que traverse Didier Deschamps. Et ça a été rectifié en fait. Il y aura bien une minute de silence au coup d'envoi de ce match, donc dans quelques minutes maintenant, mais c'est en hommage aux victimes du tremblement de terre qui a eu lieu au Venezuela, qui a fait des centaines et des centaines de morts. Donc il y a eu un vrai vrai problème de communication entre la FIFA, le staff de l'équipe de France, etc. Donc voilà, mais c'est vrai que c'est pour Guy Stéphan un moment forcément particulier. Il l'a dit hier en conférence de presse, je me sens pas à ma place.

0: Ma place, c'est de mettre des plots sur le terrain de foot à l'entraînement. Ma place, c'est vraiment d'être la petite main quelque part de Didier Deschamps. On essaie de rendre la situation la plus normale possible, une situation qui n'est absolument pas normale puisqu'on a quand même une équipe de France qui est privée de son sélectionneur pendant plusieurs jours en pleine compétition. Donc oui, moment particulier pour lui qui était déjà sur le banc. Ça lui est arrivé une fois face au Danemark en Ligue des Nations en juin 2022 parce que déjà Didier Deschamps à l'époque avait perdu son papa. L'équipe de France s'était inclinée sur ce match-là du but à 1. Stéphane, c'est le fidèle parmi les fidèles de Didier Deschamps. Il a été adjoint de Didier Deschamps depuis 2009, déjà à l'Olympique de Marseille. Ça fait 17 ans qu'ils travaillent ensemble et depuis 2012, évidemment, dans le staff des Bleus. Donc, moment très, très particulier, forcément, pour Di Stéphane, qui est allé s'asseoir sur le banc après avoir sans doute été traversé de beaucoup d'émotions pendant cette Marseillaise.
1: Ouais, et il y a un autre joueur et plusieurs autres joueurs qui doivent vivre quelque chose de très spécial ce soir, Charlotte, c'est les joueurs norvégiens qui appartiennent à l'équipe de Bodø Glimt. C'est le cas du capitaine de ce soir, Patrick Berg. Ils ont vécu une dinguerie en Ligue des Champions cette année, cette équipe de Bodø Glimt. Et là, ils se retrouvent à être capitaine en match de Coupe du Monde contre la France. C'est assez incroyable de vivre ça sur la même saison.
2: Il faut avoir les nerfs assez solides. Ah ouais. Et c'est vrai que c'est ce que tu disais, hein, Pierre, de cette équipe de Norvège. Cette solidarité, cette cohésion. Et ils essayent de retranscrire sur le terrain. Donc le sélectionneur a fait énormément de changements. Ça montre toute la confiance qu'il a en son groupe et récompenser tout le monde. Clairement, c'est ça, c'est les valeurs de cette équipe-là.
1: Et Nico, faut pas s'attendre à des Norvégiens, des coiffeurs, comme on dit, qui vont laisser la France faire ce qu'ils veulent. Hein. Ils vont se battre, évidemment, l'équipe B de la Norvège pour arriver à faire quelque chose ce soir.
0: Oui, moi je pense pas qu'ils ne veulent pas de la première place. Je pense qu'effectivement, je suis assez d'accord avec Bruno, c'est quelque part une gestion d'effectifs de la part d'un staff qui pense que son équipe peut aller loin dans la compétition, qui s'en fout un petit peu de terminer premier ou deuxième tant que le ticket est validé, et c'est le cas depuis leur deuxième match. Pour l'instant, ils ont fait quand même une très très belle compétition, 6 points sur 6, et on rappelle que ça a été la Norvège la meilleure équipe de la phase de qualification pour ce mondial de toute la zone Europe, hein, 24 points sur 24, Erling Haaland meilleur buteur, donc voilà. Ils sont dans cette compétition pour aller loin. Ils savent qu'ils ont une génération assez exceptionnelle. Et donc ils gèrent comme l'équipe de France a pu gérer par le passé un troisième match de groupe. C'est la fameuse minute de silence ici à Boston. Et on reviendra évidemment au match après.
1: Et avec tout le respect évidemment qu'on a et toutes les pensées qu'on a pour la population équatorienne qui est dans la douleur à cause du tremblement de terre qui est advenu hier, en radio on ne peut pas laisser une minute de silence, sinon c'est le disque de secours qui part. Donc on va rester en studio, mais tout en ayant un œil sur les images de ces joueurs qui sont réunis évidemment autour du rond central en se tenant l'épaule pendant cette minute de silence. On va rappeler peut-être les compos pour l'équipe de France. Là, c'est Kylian Mbappé qui est en pointe évidemment, Désiré Doué qui a été préféré à Bradley Barcola sur l'aile gauche, Michael Olise dans l'axe derrière Kylian Mbappé, Ousmane Dembélé sur l'aile droite, Manu Koné et Tchouaméni sont associés au milieu de terrain, c'est la première fois depuis le début de ce mondial, en tout cas en tant que titulaire, et puis la défense est composée à gauche de Théo Hernandez, Maxence Lacroix dans l'axe avec Dayot Upamecano, Jules Koundé latéral droit et Mike Maignan dans les buts. La minute de silence est terminée, Nicolas Perronnet à Boston.
0: Ouais, exactement, avec des gros plans sur les visages effectivement de l'équipe de France qui ont forcément une pensée pour leur sélectionneur Didier Deschamps. On a vu le capitaine Kylian Mbappé avec le regard un petit peu baissé comme tous ses coéquipiers. Il y a eu une demande également de la part de l'équipe de France, demande de porter un brassard noir pour ce match. Ça a été refusé également par la Fédération internationale, et donc l'équipe de France va évoluer sans signe distinctif pour ce coup d'envoi pour son sélectionneur. En revanche, il y aura le maillot extérieur et la tenue extérieure pour tous les joueurs. Vous savez, ce fameux maillot vert menthe qui a un succès fou.
1: Vert statue de la liberté, Nico.
0: Ouais, c'est ça. Oui, c'est vrai. Mais moi, je dis vert menthe. On dit vert de gris aussi, mais ça veut rien dire.
1: On peut dire vert canon aussi. Moi, j'adore ce maillot.
0: Vert statue de la liberté, c'est ça. Mais il est en rupture de stock en France. Maillot, il a un succès, mais dingue.
1: Bien sûr.
0: C'est la première fois. Je crois qu'il fait partie des trois maillots de l'équipe de France les plus vendus dans l'histoire des Bleus. Et donc, les Bleus sont en vert menthe ou en vert statut de la liberté, effectivement, pour ce coup d'envoi qui va être donné à l'instant par l'équipe de Norvège qui va attaquer de la gauche vers la droite avec pour le coup pour les Norvégiens le

0: maillot classique, tout en rouge avec avec la croix bleue sur le torse. Et les Français qui récupèrent le premier ballon avec déjà là-bas peut-être Kylian Mbappé qui va pouvoir être lancé sur le côté droit. Il récupère ce ballon, le capitaine, et il frappe. Ouais, c'est sur la barre. C'est sur la barre. Moins de 30 secondes de jeu, 23 secondes et déjà la frappe sur la barre de Kylian Mbappé qui avait été oublié là-bas sur le côté droit. C'est pas terminé, c'est récupéré par l'équipe de France. Ouais, il est très bon ce début de match. Elles sont très bonnes ces premières secondes de la part des Bleus, parce que oui, il a eu de l'espace tout de suite, Kylian Mbappé, sur son côté droit. Il avait du champ, il a avancé, il avait peut-être des solutions pour centrer sur sa gauche, mais finalement, eh bien, vu qu'il y avait le repli défensif, il a frappé et s'est allé, eh bien, à deux doigts de tromper déjà le gardien de cette équipe de Norvège, Egil Selvik. 23 secondes de jeu et déjà une énorme situation pour l'équipe de France, la frappe de Mbappé sur la barre.
1: C'est exactement pour ça que lors des coups d'envoi, on recherche la touche. C'est pour pas perdre le ballon et pas avoir des situations comme ça, parce que justement, ils ont recherché ce côté droit de Jules Koundé. Et donc, du coup, le latéral gauche est monté énormément. Au cigare, il fait une boulette monumentale et Mbappé, après, il avait la solution, frapper, c'était le bon choix.
0: Allez, les Français qui sont donc bien rentrés dans cette partie avec le premier ballon, là, justement, touché par Maxence Lacroix, premier ballon en Coupe du Monde. Ça fait forcément quelque chose pour le défenseur de Crystal Palace, qui est titularisé en lieu et place de William Saliba, on le rappelle. Pas de souci sérieux pour William Saliba, mais on sait qu'il est régulièrement touché au dos. Il doit se faire opérer d'ailleurs après la Coupe du Monde, donc il est clairement préservé par le staff de l'équipe de France. Petit arrêt de jeu, le premier de cette partie, tout simplement parce que l'arbitre de la rencontre, on n'en a pas parlé, il est britannique, s'appelle Michael Oliver, on le connaît bien, du côté de la Première Ligue notamment. Et il a touché le ballon là involontairement, donc on va le rendre à l'équipe de France et à Manu Koné en l'occurrence, qui va aller chercher Upamecano sur sa droite. On est dans la moitié de terrain de l'équipe de Norvège. Oh, le mauvais contrôle là-bas d'Ousmane Dembélé. Franchement, là, il a regardé tout sauf le ballon. Il a, je pense, un petit peu regardé ses coéquipiers et pensé à ce qu'il allait faire avant. Et alors, le contrôle est complètement raté. Ça part en touche. Ça arrive, ça, Charlotte.
1: Ouais, ça arrive même au meilleur. Il a anticipé l'action. Mais c'est vrai que c'est bien ce que font les Français. Là, on met la pression. Grosse opportunité de Kylian Mbappé dès le début du match. Ça montre les intentions des Bleus. Bon, Salomon.
2: Et on rappelle, 0810 055 056. Venez nous laisser vos messages vocaux, mais aussi vos messages pour encourager les Bleus. Par exemple, comme Blondine, qui est sur Pimp My Life, qui nous dit 3 buts à 2 pour la France, j'y crois. Et puis, on a aussi Anthony, qui nous écrit de Toulouse. Ici, Occitanie, c'est sa locale. Et il dit, allez les Bleus. Et je vous rappelle que vous pouvez nous rejoindre aussi sur notre chaîne YouTube ICI. Et là, les messages sont très nombreux. Un petit coucou par exemple de la part de Matt, qui nous dit coucou de Sochaux, qui monte en Ligue 2. On salue bien évidemment ici nos amis d'ici Belfort et Hervé Blanchard, commentateur émérite du FC Sochaux Montbéliard.
1: Nicolas Perronnet à Boston.
0: 3 minutes de jeu, ça démarre plutôt bien pour l'équipe de France, qui s'est déjà procuré une occasion très très sérieuse. La frappe de Kylian Mbappé sur la barre transversale du gardien norvégien. Les Français qui monopolisent le ballon. Il y avait là tout à l'heure encore côté droit, encore du côté de Kylian Mbappé, une vraie occasion de partir pour le capitaine des Bleus. Ça a un petit peu été lent à mettre en action, c'est pas grave, c'est pour l'instant très bien ce que font les Bleus. Ousmane Dembélé, là, c'est bien aussi ce qu'il fait là. Oh, la passe, elle est magnifique de Dembélé dans la surface de réparation, le centre en retrait de Jules Koundé là, qui s'était infiltré. C'est pas terminé, la frappe derrière de Manu Koné, c'est cadré, c'est arrêté ou plutôt repoussé par le gardien. C'est toujours pas terminé, on est encore dans la surface de réparation. C'est déjà très très chaud pour la Norvège avec Désiré Doué là en profondeur là pour Michael Olise. Grosse chaleur dans la surface de réparation, la frappe de Manu Koné ou Asgard. Ça passe vraiment très très facilement du côté d'Ousmane Dembélé, donc oui, et dans les intentions effectivement l'équipe de France veut aller chercher cette première place. C'est vrai que on parle de Boston, parce que si les Bleus sont deuxièmes, la question aurait pu se poser, puisqu'il y a un déplacement à Miami, un déplacement à Atlanta également. Enfin, on aurait pu peut-être, et le staff se posait la question d'un possible déménagement d'un camp de base. Ils sont bien du côté de Boston, ils sont bien en termes de météo. C'est l'un des camps de base les plus au nord des États-Unis. On sait que Didier Deschamps est très très attaché à ça en termes de chaleur. Alors oui, ok, il fait un petit peu moins chaud ici dans le nord-est des États-Unis. En revanche, il y a des orages, quoi. Voilà, ça, il n'était pas prévu qu'il y avait des orages comme ça à cette période-là de l'année dans des stades où on n'a pas de toit. Ça peut créer d'autres problèmes, mais clairement, oui, ils ont fait leur choix. Ils veulent une partie de tableau. La logistique sera plus facile. Et d'ailleurs, ce qui est assez marrant et anecdotique, c'est que si la France

0: monde, on va dire, de ce pays, mais quand même, c'est vrai que dans les têtes, s'ils s'en prennent 5 ou 6, ils rentrent à l'hôtel, ils dorment pas forcément bien, quoi.
1: Nicolas, à Boston.
2: Ouais, ils se font manger, hein, clairement. Ils se font vraiment manger. C'est facile pour l'équipe de France. Là, on a vu un centre pour aller trouver Kylian Mbappé. Sur le côté droit, c'est un petit peu compliqué, mais il a réussi quand même à remettre ce ballon dans la surface de réparation, à le redresser. Il n'y avait personne à la récupération. J'ai l'impression que oui, on est sur un deuxième France-Irak, hein, en termes d'opposition pour l'instant. Franchement, après quoi, à peine 10 minutes de jeu, ouais, 12 minutes de jeu ici à Boston. Première impression très faible donnée par cette équipe de coiffeurs norvégiens qui essaye là de se relancer, qui vont perdre le ballon. Et justement Kylian Mbappé qui va le récupérer pour Michael Olise. Le voilà peut-être le 2-0. La frappe de Michael Olise, elle était cadrée, elle était dangereuse, mais le repli défensif en panique, en catastrophe de la défense norvégienne qui vient contrer ce ballon. Mais là encore, le ballon perdu, mais à quoi, plein axe, 25 mètres, récupéré facilement par Kylian Mbappé. Ils sont en perdition, les Norvégiens, sur ce début de match.
1: Ouais, et nous on était en perdition aussi dans le studio parce qu'on avait oublié de changer le score sur notre petit panneau, tu vois, où on change le score. Bruno l'a fait et Kevin, qui voit le match depuis le boulot, nous dit on vous voit sur écran géant sur le quai au taf de nuit entre deux déchargements. Donc bah du coup il voyait en gros notre oubli. Donc pardon Kevin, merci de nous assister, on en a bien besoin, et on embrasse tous les collègues de Kevin qui nous regardent et nous écoutent. Nicolas.
2: Allez, la touche non, ce sera un coup franc pour la Norvège. Sur cette tentative laborieuse signée Christian Torstvedt, joueur de Sassuolo sur le côté droit, et ça va être une espèce de corner très très ouvert là pour les Norvégiens. Alors il n'y a pas Erling Haaland dans la surface de réparation pour faire parler sa taille. Il n'y a pas Sørloth non plus, le joueur de l'Atlético Madrid, et c'est 1m95. Après ça reste des Norvégiens, il y a quand même de la taille là-bas au milieu de la défense française. Et attention à ce premier coup de pied arrêté pour la Norvège après 13 minutes de jeu, donc de la droite vers la gauche. Mike Maignan qui est attentif, les bleus qui sont alignés, c'est parti, c'est point de pénalty et c'est la tête d'Upamecano pour écarter le danger. Ce sera Norvégien, le deuxième ballon là-bas, le duel qui s'engage face à Jules Koundé, qui est bien aidé, ouais, Jules Koundé par Michael Olise, mais malgré tout les Norvégiens s'en sortent quand même. Oh, le ballon qui est récupéré, oh c'était magnifique ce qu'a fait Strand Larsen là dans la surface de réparation avec le contrôle qui a mis tout le monde dans le vent, et notamment Dayo Upamecano, pour se mettre ce ballon sur son pied droit et tenter bien la frappe. Le contrôle est absolument somptueux devant vraiment le visage d'Upamecano et derrière l'enchaînement, et heureusement qu'il se rate, parce que là tout seul il est allé créer une occasion très très très dangereuse, l'attaquant de Crystal Palace. Comme quoi on n'est pas à l'abri avec cette équipe de Norvège, il y a du talent.
1: Charlotte, c'est beau, hein.
0: C'est beau, mais c'est trop compliqué à analyser. Upamecano, il met la tête, c'est le choix juste. Après, techniquement, il le fait pas exprès, hein. Larsen, je suis désolée, mais il le fait pas exprès de faire un contrôle,
3: hein,
0: comme ça.
3: C'est touché de la tête par Upamecano.
0: Tu crois?
3: Ouais, c'est légèrement frôlé, ouais.
0: Mais être très concentré jusqu'à la fin, pas baisser le rythme, il faut absolument mettre le deuxième le plus rapidement possible.
1: On espère que Larsen l'a pas fait exprès, hein, Nico?
0: Bah, c'est impossible.
1: Bah, on verra la suite du match. Écoute, on sait pas, hein. On va pas souvent jouer, donc. Nicolas Péronnet à Boston.
2: Bientôt le quart d'heure de jeu et l'équipe de France qui mène 1-0 déjà grâce au ballon d'or, grâce à Ousmane Dembélé, la frappe pied droit croisé à la 7e minute de jeu. Les Français qui sont de nouveau à l'attaque avec justement là-bas collé à sa ligne de touche côté droit Ousmane Dembélé, à côté de lui son capitaine Kylian Mbappé. Pour Michael Olise, on a les trois fantastiques là qui se font des petites passes dans un petit périmètre sur le côté droit, et Michael Olise qui va écarter cette fois-ci côté gauche en passant par Manu Koné, Théo Hernandez avec Tchouaméni, Koné encore, le décrochage d'Olise, ça joue tranquillement, et Désiré Doué là, la petite talonnade qui ne donnera rien pour les Bleus. Bien parti dans ce troisième et dernier match du groupe I. On le rappelle, une victoire ou un match nul. Et c'est la première place du groupe assurée pour l'équipe de France. Une victoire qui ne serait bien plus le cas depuis 2006 pour les Bleus, si elle advenait. Puisque depuis 2006, eh bien, l'équipe de France a à chaque fois perdu, ou en tout cas pas remporté, son troisième match de groupe en Coupe du Monde. Ou à l'Euro, 16 minutes de jeu ici à Boston. C'est donc bien parti pour les Bleus qui mènent 1-0.
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1: Avec Charlotte Lorgeret, ancienne joueuse et consultante ici pour la Coupe du Monde, en studio avec nous. Bruno Salomon est là pour lire vos messages sur le chat de la chaîne YouTube ICI. Venez discuter avec nous.

0: nous raconter des blagues, on adore ça. Et Nicolas Perronnet, journaliste au service des sports de Radio France, est à Boston et nous fait vivre ce match, donc 1-0 entre la France et la Norvège. Nico.
1: Le dégagement de Selvik, le gardien numéro 2 de cette équipe de Norvège, qui joue à Watford. Allez, la récupération, elle est pour l'équipe de France. Il y a peut-être de la vitesse là, possiblement. Pour Désiré Doué qui lance Kylian Mbappé en profondeur dans la surface de réparation. Kylian Mbappé sur le côté gauche, la frappe de Mbappé, c'est cadré. Et encore un tir cadré pour l'équipe de France. Ah ouais, là ça cadre très sérieusement. On a réglé la mire pour les Bleus et il s'en veut Kylian Mbappé parce que il a fait un petit peu un non-choix. Il avait possibilité peut-être d'ouvrir un peu plus son pied droit ou de faire un petit peu la spéciale, vous savez, quand il rentre sur son pied droit et puis qu'il referme au dernier moment pour aller chercher le premier poteau. Là il a cadré certes, mais c'était quand même sur le gardien Selvik. Mais encore une fois, mais alors il y a des espaces dans le dos de cette défense. On a beaucoup parlé du côté droit, le côté par où est venu le but d'Ousmane Dembélé. Et là, c'est côté gauche qu'Ousmane Dembélé a été lancé. Le ballon est encore dans les pieds des Français avec Tchouaméni qui se balade là, latéralement dans la zone des 30-35 mètres. Jules Koundé, Ousmane Dembélé désormais sur le côté droit. Ousmane Dembélé qui va peut-être aller provoquer. Il n'a pas beaucoup de solutions, donc il va peut-être tenter le dribble à l'accélération. Non, il n'y a pas de solution du tout. Donc on va repasser derrière avec Maxence Lacroix. Tous les Bleus sont dans les 40 derniers mètres, hein, pour vous dire la facilité avec laquelle l'équipe de France est bien compose en ce début de match. Michael Olysée.
0: Alors que l'Irak a reçu un carton rouge face au Sénégal, le score est toujours 1-0 pour le Sénégal. Juste Charlotte, tu as fait de grands gestes en studio quand Nico a évoqué la défense norvégienne. C'est pas foufou pour l'instant ce qu'il propose.
2: C'est pas foufou parce que les Bleus, ils mettent les ingrédients. Quand tu as Olysée, Désiré Doué, Dembélé, Mbappé qui courent vers l'avant, qui courent à plus de 30 km/h comme ça, quand tu es défenseur, même début du match, tu saignes un peu du nez. Ah bah oui, parce que tu sais pas qui prendre en fait. Tu sais pas qui prendre. Quand tu as encore un joueur, c'est un peu plus simple. Tu fais des prises à 2, à 3, mais quand t'as au moins 4 joueurs qui mettent de l'intensité, t'as le tournis très rapidement.
0: Et Nico, c'est la Norvège là qui a le ballon.
1: Ouais, mais déjà perdu et récupéré par Manu Koné. Ouais, ils arrivent pas à.
0: Ils l'ont mis en touche tout seul en même temps.
1: Ouais. Non, mais c'est vrai que c'est. Après, ils se sont quand même procuré une grosse occasion malgré tout. Il y a eu tout à l'heure 2 ballons perdus par les Bleus. C'est peut-être le seul bémol de ce début de match pour l'équipe de France. On a perdu des ballons un petit peu facilement dans des zones dangereuses. Il y en a eu 2. Ça a été pas très bien négocié. Ça aurait pu l'être mieux. Est-ce que ce sera le cas là sur ce ballon? Attention, il y aurait une frappe de loin pour l'équipe de France. Et Tchouaméni là qui s'est bien sacrifié, qui est allé tacler intelligemment pour dévier la trajectoire du ballon. C'était plein axe. Et c'est à nouveau venu d'un ballon perdu, mais derrière, eh ben il y a possibilité de compte pour l'équipe de France. Et si ça passe pour Kylian Mbappé qui est accroché par le maillot, il laisse jouer l'arbitre de la rencontre. C'est Ousmane Dembélé qui va être servi. La frappe, Ousmane Dembélé. Ça fait 2-0 pour l'équipe de France. Ça fait des grands sourires sur les visages des Français et ça fait une petite célébration. Fermez vos bouches de la part d'Ousmane Dembélé. 2-0 en 20 minutes. Ousmane Dembélé, pied droit pour son premier, pied gauche pour son deuxième et troisième but dans cette Coupe du Monde. C'est trop facile pour l'équipe de France. 2-0 après à peine 20 minutes de jeu.
0: Ah là là, Charlotte.
2: Tiens, à quoi ça me fait penser? Quand on voit les vidéos de l'équipe de France là, qui s'entraîne à la fin de l'entraînement où ils font des frappes devant le but là, tout seul, son défenseur, c'est exactement la même chose. Là, c'est très très bien fait. Dembélé, techniquement, c'est propre, mais il n'y a aucune adversité. Il y a Mbappé aussi qui lui ouvre cet espace pour rentrer pied gauche. On voit toute la détente, la décontraction. Ousmane Dembélé, et on peut rien faire du côté du gardien Selvik, mais franchement, je ne comprends pas la faiblesse défensivement. À un moment donné, il faut sortir sur le porteur. T'es 4 défenseurs, t'en as un qui a le ballon, il faut sortir. Tu sais que t'as tes copains qui sont derrière qui peuvent un peu couvrir, mais si tu laisses le ballon d'or ou des joueurs comme Kylian Mbappé tout tranquillou, tu vas te prendre une fessée dès la première période.
0: En tout cas, Dembélé déjà en doublé, on est à la 21e minute du match. Un but du pied droit, un but du pied gauche.
1: La réduction d'écart, c'est quoi ce match? La réduction d'écart pour la Norvège. Avec ce ballon là récupéré dans la surface de réparation. Bah là, pour le coup, la passivité défensive, elle est clairement du côté de l'équipe de France. C'est Tello Asgard qui remet la Norvège dans le coup. Alors franchement, quasiment sur l'engagement. C'est parti là-bas d'un ballon négocié tranquillou côté gauche. Et alors vraiment dans la surface de réparation, mais c'est qui? C'est Upamecano là qui fait absolument sur le. Ah mais il se fait avoir, mais c'est même pas un crochet qui nous fait.
2: Non mais c'est un peu tout, hein, parce que Dembélé était allé.

0: était pas repositionné, il était allé célébrer avec le banc, et en fait il y a un décalage. Tchouaméni, il doit absolument prendre la place de Dembélé, et finalement il y a tout le monde est là mais personne n'y va. Et puis Upamecano, en fait, juste d'une même pas une feinte de corps en fait du Norvégien.
1: Ah non, mais
2: il abandonne sur la
1: ligne, qu'il le laisse passer, ouais.
0: Parce qu'il y avait Tchouaméni qui était pas loin. Est-ce qu'ils se sont fait une petite politesse, mais ils se sont fait bêtement avoir, hein, les Français.
1: Ah bah on parlait des errements défensifs norvégiens, bah en voilà un beau, hein, clairement, ouais, là, parce que ils sont restés sur la célébration, les Français. Ils sont restés sur Ousmane Dembélé, ben sur ça, les sourires.
0: Ça a joué vite en fait, Nico. Ça a joué très vite. On était mal positionnés. Après, on est revenu tranquillou, sans intensité. Et finalement, personne n'a pris le porteur et celui qui a récupéré le ballon.
1: Et ben, 3 buts en 22 minutes.
2: Pas de suffisance pour l'équipe de France, ce serait mieux, quoi. Ou en tout cas, pas de déconcentration. Peut-être que suffisance, c'est pas le bon mot, mais pas de déconcentration après avoir inscrit les buts, ce serait mieux.
1: Absolument. Et c'est vrai que j'allais vous dire, pour revenir au but d'Ousmane Dembélé, que sur le premier, le gardien Selvik, il est quand même pas ouf, quoi. Sur le deuxième, il peut rien faire, hein. Franchement, la frappe pied gauche d'Ousmane Dembélé.
2: Et puis l'arrêt qui sort juste avant sur l'occasion de Mbappé est quand même vachement bien. On l'a revu après. Et il arrête pas du torse, il l'arrête de la jambe. Il a la jambe pliée et franchement, c'est un bel arrêt.
1: Allez, avec Michael Olysée, là, c'était sur corner, bien récupéré ce ballon, deuxième poteau, et bien remis surtout par Kylian Mbappé. Corner d'Ousmane Dembélé, remise deuxième poteau, limite de la ligne de sortie de but, en retrait, en première intention par Kylian Mbappé, et Michael Olysée également en première intention pour la reprise. Ouais, décidément, je pense qu'il va y avoir quand même des buts cette rencontre, parce que honnêtement, il y a des occasions sur chaque situation ou presque.
2: Et on a Claude sur le chat de la chaîne YouTube ici qui nous dit ce match, c'est les peintres contre les électriciens qui ont pris un coup de jus. J'adore. Allez, la poésie de Masson.
1: Hein, encore en situation d'aller porter le danger avec la frappe cette fois-ci de Théo Hernandez qui se fait plaisir à son tour. Ben voilà, la déconcentration, ça a payé pour l'équipe de France. Asgard a remis la Norvège miraculeusement dans cette rencontre, mais ça change quand même pas l'impression générale, qui est celle d'une domination totale de la part de l'équipe de France. Et pause fraîcheur ici, ou pause publicitaire, qui est comme il y a désormais dans tous les stades, conspué par le public de Boston.
2: Ouais, je pense que c'est unanime aussi pour les gens qui ne sont pas au stade, je pense, hein. Les pauses fraîcheurs, Charlotte, Bruno?
3: Comme d'habitude,
2: as usual. On n'aime pas ça. Bon, merci beaucoup. On reste évidemment ensemble.
3: Charlotte, ça la dérange pas. Voilà.
2: Ouais, parce que Charlotte, elle est joueuse. Attendez, vous avez juste un jingle à envoyer. Excusez-moi. Je me permets. J'envoie mon jingle et on arrive.
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2: Voilà, accompagné de Bruno Salomon en studio et de Nicolas Perronnet au stade. Charlotte, je te laisse quand même finir ta phrase.
0: Mais non, mais vous vous souvenez, je vous avais donné les arguments du pourquoi. Je peux comprendre qu'on soit mécontent, que ça casse le rythme, etc. Mais on sait que la VAR, des fois, ça prend 5 minutes de voir s'il y a un hors-jeu. Pour moi, il y a aucune incidence vraiment.
2: La différence, c'est que tu vas voir ton coach sur le bord du terrain. Tu peux te donner des.
0: Oui, mais combien de fois on fait aussi quand il y a un problème tactique, il y a le gardien qui se met au sol et en fait, après, il y a les joueurs qui vont sur le côté. Donc, j'entends les deux, mais moi, après, oui, j'étais ancienne joueuse, donc j'ai envie de parler que des joueurs. Et même, il y a pas mal de joueurs qui ont dit que ça pouvait ne pas les déranger parce que justement, on met beaucoup d'intensité. On veut tout le temps faire plus de courses, plus de spectacles, plus d'actions. Bah, physiquement, ça demande beaucoup d'efforts.
3: Sauf que quand on regarde, par exemple, le match face à l'Irak, les 20 premières minutes sont excellentes. Pause fraîcheur, les Irakiens retravaillent tactiquement et on n'est plus embêté. Catastrophe. Ils ont réussi à resserrer un peu les choses. Là, 2-1, tu te dis, les Norvégiens, ils ont pris le bouillon, mais maintenant, ils ont vu à peu près ce que ça donnait, et ils vont proposer d'autres choses.
0: Mais après, je pense que là, c'est vraiment la première grosse compète où on fait ça. Peut-être au fur et à mesure, si ça se réitère, on arrivera plus à switcher, à rebasculer dans le match, même à l'entraînement, peut-être travailler aussi un peu différemment.
2: Espérons que ça ne se poursuive pas, l'expérimentation. En tout cas, l'UEFA a dit que eux, en Ligue des Champions, a priori, ça serait pas le cas. Nicolas Perronnet, qu'est-ce que t'as pensé de ce premier carton du coup de l'équipe de France globalement?
1: Quasiment parfait jusqu'à cette erreur défensive. On va dire que c'est sans conséquence en tout cas au score et dans l'objectif victoire et première place de l'équipe de France, mais quand même quoi, enfin je trouve que pour
2: ça
1: le
2: fait
1: coup
2: tâche.
1: Ça fait un petit peu tâche.

0: Parce que quand on est dans des staffs, et Charlotte j'imagine pourra le confirmer, de se recentrer de cette fameuse minute ou ces 2-3 minutes après un but, on les travaille quoi, et c'est quand même des joueurs de très haut niveau qui jouent dans des clubs immenses et qui peuvent pas, enfin qui n'ont pas le droit je pense d'avoir comme ça un petit trou d'air.
1: Non mais en fait c'est tellement dur, je trouve que ça fait partie dans le football des moments les plus durs, parce qu'en fait quand on a la possession, qu'on voit que l'adversaire il est vraiment plus faible que nous, et eh ben en fait on sent un peu pousser des ailes et on a envie d'un peu d'être offensif. Les deux milieux de terrain ils sont beaucoup plus hauts que d'habitude. Quand t'as moins d'adversité, ben en fait finalement tu déjoues un petit peu, donc c'est là qu'il faut trouver les armes pour avoir les leaders aussi, les cadres pour remettre un peu d'ordre. Donc à Aurélien Tchouaméni aussi et à Upamecano derrière, c'est eux les patrons, donc un peu d'équilibrer tout ça.
2: Bruno Salomon.
3: On rappelle que sur la chaîne YouTube ICI, ici on chatte ensemble et on voit le match ensemble avec pas mal de messages sur Ousmane Dembélé, par exemple Joanny qui nous dit bravo Ous. Ça sent le supporter parisien quand on commence à dire Ous, c'est que bien souvent on a des petites habitudes avec le Ballon d'Or. Et puis il y a aussi Upamecano hein, qui ramasse un petit peu avec Mickaël Amourette qui nous dit c'est pas possible, toutes les erreurs d'Upamecano, c'est hallucinant. Je pense qu'il fait un package global sur le début du tournoi en tout cas, et il trouve qu'Upamecano est assez moyen. Voilà pour les messages en tout cas. Et effectivement, sur les réseaux aussi, Upamecano se fait un peu tailler un short. Juste célébration d'Ousmane Dembélé aussi fait réagir. Savoir pour qui, est-ce qu'il y a deux fois il a dit chute.
2: Ouais.
3: Voilà. Est-ce que c'est pour la presse? Est-ce que c'est pour quelqu'un
2: d'autre?
3: On
2: laisse parler, quoi.
3: Ouais, on laisse parler. Allez-y, continuez de parler.
2: Et on va laisser parler Nico, du coup.
3: C'est vrai. Je me tais, d'accord. C'est bien, je m'en vais.
2: Non, mais pour savoir ce qui se passe.
0: Là, parce que les Norvégiens, là, sont en situation, peut-être, pourquoi pas, d'aller créer le danger. Voilà, il a mis là, dans le vent Michael Olise pour mettre ça sur sa ligne de CV là, le Norvégien avec sa petite feinte de corse, c'était joli même si c'était loin début, et il commence à composer pas mal, ça c'est bien joué, la talonnade dans la surface de réparation, les Norvégiens qui vont créer le danger à nouveau, c'est pas terminé. Ouais, qu'est-ce qui se passe, Mike Maignan, il faut le prendre ce ballon, voilà qui est fait dans la confusion, premier poteau, tout est parti d'un geste technique magnifique, la petite talonnade pour décaler dans la surface de réparation. Il y a du talent quand même dans cette équipe de Norvège.
2: Ils ont fait ce qu'on appelait quand j'étais petite un tas de gens. On fait un tas de gens, on court et on se jette tous les uns sur les autres. C'est ça, hein?
3: Les jeux de partie que tu veux qu'on
2: ait. C'est famille nombreuse.
3: D'accord, un tas de gens.
2: T'as jamais fait des tas de gens, Nico?
0: Les tas d'hommes, moi je faisais à la fin, on appelait ça les tas d'hommes, c'est pareil, hein.
2: C'est pareil.
0: Oui, c'est vrai.
3: D'accord.
0: Si,
3: ouais.
2: Bref.
0: Voilà. Célébration tas d'hommes, ouais.
2: Bon, alors du coup,
0: là, ce que vous entendez, c'est le Viking Row, là, la fameuse célébration, puisqu'on en parle. Ils le font même en plein match. C'est vrai que ça fait débat quand même dans les autres pays nordiques et scandinaves, notamment ça en Suède et au Danemark. C'est critiqué en fait. On dit oui, c'est trop pour la télé, les traditions, etc., etc. Bref, ça rend jaloux parce qu'en fait, c'est repris partout et c'est vrai que c'est quand même une belle trouvaille, quoi. C'est très très télégénique en
2: ouais,
0: fait.
2: Donc, c'est clair. Ouais.
0: Ben oui. Donc en fait, ça rend jaloux les Suédois et les Danois. Bref. Allez, les Norvégiens, eux, tentent là de revenir dans ce match parce que bah oui, même si il a été un petit peu offert ce but, bah il fallait le mettre quand même de la part de Telo Asgard, et puis bah ils se disent que pourquoi pas aller désormais tenter de revenir dans cette partie, et bah on a quand même l'impression, et là je rejoins Bruno sur son analyse tout à l'heure, que la pause fraîcheur, et bah elle a fait du bien. Comme souvent, à l'équipe qui souffre, parce qu'ils sont un petit peu mieux là depuis le retour sur le terrain, les Norvégiens.
1: Charlotte. Après, je pense qu'à un moment donné, les Français, ils savent qu'ils pourront pas avoir tout le temps le ballon. Donc, quand on est en phase défensive, il faut que tout le monde défende, pas juste à moitié. On se replace un peu tranquillou, mais sans mettre d'intensité dans la récupération du ballon. Là, c'était Jules Koundé, il savait pas où aller parce que devant lui, il y avait pas le boulot qui était fait. Donc, être très vigilant par rapport à ça.
2: Nico.
0: Allez, les Norvégiens encore en possession du ballon. La demi-heure de jeu, ça y est, ici à Boston, vous me croirez ou non, mais sous le soleil qui est revenu. Et les voilà encore dans la surface de réparation avec Strand Larsen là, qui a été bien pris. Cette fois-ci, là, par le retour défensif des Français, ça manquait un petit peu de vitesse, mais on arrive quand même hein, vraiment à se trouver des situations depuis quelques minutes de la part de cette équipe de Norvège. Allez. Les Français là se remettent dans la partie, remonter ce ballon. Il y a tout le terrain à remonter, c'est Manu Koné qui s'en charge, qui n'est pas attaqué. qui va trouver le soutien d'Aurélien Tchouaméni à proximité du rond central. Ousmane Dembélé, déjà double buteur ce soir là-bas sur son côté droit face à trois joueurs. Donc il va repliquer dans l'axe et tenter de combiner avec Michael Olise. Ballon presque perdu, mais sauvé finalement par la pépite du Bayern Munich. Kylian Mbappé désormais, on est passé côté gauche avec Désiré Doué. Désiré Doué qui fait le petit passement de jambe. On joue un petit peu au handball là, le long de la surface de réparation. Mais on progresse quand même avec Ousmane Dembélé dans la surface encore, qui va peut-être encore prendre sa chance. Et il est là, et il est là, le triplé d'Ousmane Dembélé. Il compte sur ses doigts. Et 1, et 2, et 3-0 pour l'équipe de France. Oh là là, et 1, et 2, et 3-0 pour Ousmane Dembélé, qui fait ce qu'il veut dans cette surface de réparation. C'est le patron de la surface de réparation norvégienne. 32 minutes de jeu et Ousmane Dembélé s'offre un triplé face à la Norvège. Le ballon d'or de l'équipe de France a pu être critiqué, mais là je peux te dire que les réponses, elles sont là. 3-0 pour les Bleus, 32 minutes ici à Boston.
2: C'est incroyable, Charles.
1: Je pense qu'on a vite oublié que Ousmane Dembélé, sa plus grosse progression, c'est son efficacité devant le but, même si là on voit que l'adversité que depuis quelques secondes c'était du handball. Mais quand on a un ballon d'or, quand on a un joueur comme ça de son standing, il faut pas défendre de cette manière là on peut pas attendre qu'il frappe, en fait. On peut pas dire on met juste le mur et voilà, il faut sortir sur lui. Mais vraiment, ouais, cette
2: problème,
1: progression,
2: c'est que à côté il y a Mbappé et Michael Olise, ouais, et Désiré Doué. C'est un enfer pour les défenseurs,
1: c'est un enfer. Mais là franchement on peut féliciter Ousmane Dembélé. Donc oui, certes ballon d'or, mais son efficacité maintenant devant le but, c'est ça qui lui manquait depuis toutes ces années, et ce que Luis Enrique a réussi à faire avec ce garçon, c'est vraiment cette finesse technique devant le but.
0: Ouais, il va faire des cauchemars de Dembélé, Selvik là, franchement. Dès qu'il a le ballon, là, le gardien norvégien qui voit Ousmane Dembélé, si on se met à sa place, ça se passe un petit peu sur sa gauche, là, ça rentre dans l'axe. Il se dit, mais qu'est-ce qui va se passer? Qu'est-ce qui va me trouver encore comme solution? Il ressemble un petit peu au deuxième but, hein. Pied gauche, petit filet opposé. Enfin, techniquement, c'est magnifique, quoi.
2: C'est magnifique, et je crois que Bruno a envie d'être lyrique un petit peu.
3: Non, mais deux choses.
2: Je sais pas ce qu'il va dire, mais il peut parler.
3: On parlait du match, sur le match France-Irak. Rappelez-vous, on s'est dit, est-ce qu'il y a un match marquant d'Ousmane Dembélé dans l'histoire des Bleu. Non. Réponse, non. Là, ce soir, il est en train d'impacter les supporters. Et il est en train, oui, peut-être qu'il fait fermer des bouches, mais ça faisait quand même 60 matchs qu'on attendait un match comme ça. Donc bravo à lui. Et il y a un truc, c'est que les Norvégiens ne sont concentrés que sur Mbappé. Donc il y a une espèce de plan Mbappé, mais par contre, les gars, excusez-nous, on a le ballon d'or. Donc vous allez voir, s'il commence à marquer, ça peut faire mal. Je voudrais juste rappeler qu'il rentre dans la course pour essayer de battre le record désormais, puisqu'il n'y a pas Messi ou Mbappé. Lui aussi, il est là.
0: Attention Michael Olise, parce qu'il a encore du champ là-bas. S'il sert à droite Ousmane Dembélé, c'est pas possible. Ousmane Dembélé qui va rentrer encore dans la surface de réparation, toujours avec son pied gauche. Qu'est-ce qu'il va nous faire cette fois-ci? Ça la passe pour Aurélien Tchouaméni. Et la frappe qui passe largement au-dessus d'Egil Selvik. Maintenant, à chaque fois que Dembélé va toucher le ballon, on va se dire on est à deux doigts du quatrième. Effectivement, Ousmane Dembélé, 61e sélection ce soir. Il était à 8 buts. Donc avant la Coupe du Monde, en fait, il était à 7. Il a marqué son 8e but face à l'Irak. Et là, il met 3 buts. En quoi 32 minutes exactement? Alors je regarde le exactement, parce qu'en fait on va se pencher dans les statistiques évidemment pour cette soirée, mais un triplé en 32 minutes en équipe de France, il n'y a pas dû en avoir 50 000 quoi. Donc oui, match référence en bleu très clairement pour Ousmane Dembélé, qui passe à 11 buts désormais en équipe de France. Et c'est vrai que le maître mot qui le caractérise, c'est l'efficacité ce soir, celle qu'il a trouvée année après année pour être le ballon d'or qu'il a avec le Paris Saint-Germain, qu'il n'avait pas réussi encore à trouver en équipe de France. Mais alors là ce soir, franchement, pour Ousmane Dembélé, c'est magnifique. Je disais le ouais parce que là Michael Olise, il était gêné par l'arbitre alors qu'il était à deux doigts de récupérer le ballon. Je pense qu'on a presque pu remettre le ballon sur un entre-deux. Bref, c'est pas grave, ce serait un ballon norvégien à négocier. Vous savez quoi, il y a beaucoup de maillots bleus dans ce stade, parce qu'on l'a déjà dit hein, face à l'Irak, c'est vraiment un phénomène ici. Il y a évidemment les supporters français, mais il y a énormément de maillots bleus sur des épaules de supporters américains. Alors Kylian Mbappé évidemment de très très loin numéro 1, mais forcément Ousmane Dembélé et son ballon d'or, il est aussi sur beaucoup beaucoup de maillots. Donc voilà, ça va pas freiner le phénomène.
2: En tout cas,
0: Dembélé et équipe de France dans cette Coupe du Monde, franchement, les Américains sont in love des superstars de l'équipe de France, et Dembélé évidemment en fait partie avec ses trois buts ce soir encore, ça va durer.
2: Et on les comprend. Il y a eu seulement deux triplés français dans toute l'histoire de la Coupe du Monde. C'est juste Fontaine qui avait mis un triplé et Kylian Mbappé, évidemment, en finale en 2022.
3: Et je vous annonce qu'il fait le quadruplé ce soir.
4: Ah, Ousmane
3: ou pas? Ouais, je annonce qu'il va mettre un quadruplé.
1: Tu parais quoi, un paquet de bonbons?
3: Ouais, si tu veux, j'en ai là. J'ai des riz.
1: Ouais, mais c'est pas cela. Tu veux pas
3: cela? Bah oui, mais je fallait me le dire.
1: Non, c'est
3: pas de problème. Un paquet de bonbons, ok. Un paquet de schtroumpfs, pas de problème.
2: Nico, on vit notre meilleure vie ici.
3: On vit des trucs.
2: Pendant que toi, tu bosses, nous, on mange des bons becs. Vas-y, non, Nico, on t'écoute.
0: On s'est quitté sur un match. Alors, c'était sympa, hein, la soirée, mais le match le plus long de l'univers. On a souffert. On était sous des bâches. C'était n'importe quoi. Les cahiers étaient tout pourris. Enfin voilà, on a gagné certes, ça s'est terminé au bout de la nuit. Là, ça mange des bons becs. Moi, je suis sous le soleil qui est revenu. On a un triplé de Dembélé. Franchement, tout va bien. Hein. Tout va bien. On connaît des boulots plus compliqués que celui-là. L'équipe de France, qui va bien. Je suis assez d'accord. Alors, je sais pas à quel moment on va faire souffler quand même les cadres, nous aussi, dans cette partie. Est-ce que Guy Stéphan va le faire dès la mi-temps ou pas? Parce qu'il y avait un petit débat quand même, hein, sur la nécessité ou pas d'aligner un Kylian Mbappé sur cette rencontre. Après, Kylian Mbappé veut jouer tous les matchs. Et c'est pas Guy Stéphan qui allait lui dire non, celui-là.
2: Ouais, t'imagines? Je joue pas. Alors, on va tout changer. Dédé est pas là. Kylian, benché. Ce serait fou. Par contre, moi, j'attends vraiment de voir Warren Zaïre-Emery jouer ce soir.
0: Bah,
2: je vous le dis.
0: Je pense qu'on aura quand même des changements qui seront des vrais changements de rotation pour faire souffler. Enfin, j'imagine quand même en deuxième période. C'est ce qui me fait dire qu'on n'aura peut-être pas le quadruplé d'Ousmane Dembélé ce soir. Mais bon, vu qu'à chaque fois qu'il touche le ballon dans cette première période déjà, il va au bout ou presque, bah, il lui reste 8 minutes.
2: Ouais.
0: Au ballon d'or pour aller, pourquoi pas, chercher le quadruplé. Le voilà justement en possession du ballon. La passe en première intention, c'était bien joué, c'était ce qu'il fallait faire, mais malheureusement elle est dans le dos de Michael Olise. C'est récupéré par le duo Koundé Tchouaméni. La transversale pour aller toucher et trouver Théo Hernandez sur le côté gauche. Théo Hernandez face à deux Norvégiens qui va essayer de passer entre les deux. C'était pas mal fait, il y avait de l'idée, mais il s'est fait bloquer.
2: Bruno,
0: le joueur d'Adidas.
3: Juste vous dire que sur la page ICI, n'hésitez pas à réagir et interagir sur notre chaîne YouTube, bien sûr. Sur la chaîne YouTube ICI, nous vous proposons le match en direct. Vous voyez nos têtes en train de réagir. Vous voyez Pierre en train de manger ses gâteaux et moi mes bonbons. En tout cas, il y a justement, il y a Sonson qui dit: qu'est-ce que vous mangez? Vous êtes en train de vous goinfrer de bonbons. C'est pas goinfrer, un petit comme ça. Bon, on a quand même le droit.
1: Vous avez remarqué, c'était Bruno et Pierre. Moi, ça va. Je fais attention.
3: J'ai pas encore proposé dans quelques instants à Charlotte. Et par contre, on a Patrick qui nous dit: c'est franchement pas très pro de la part de cette équipe de Norvège de se présenter avec une équipe bis face à la France. Vraiment, j'espère qu'ils vont prendre une tôle. Voilà pour le petit message.
2: C'est bien parti.
0: Après, il y a peut-être aussi un petit peu de tactique. Alors, je sais pas ce que vous en pensez, parce que c'est un débat qu'on avait eu aussi. Moi, je trouve que finalement, les deux tableaux, que ce soit en haut ou en bas, donc c'est-à-dire premier ou deuxième de groupe, ils sont quand même assez équilibrés, mais peut-être que la Norvège se dit: bon allez, moi je préfère aller dans le tableau du bas, c'est-à-dire prendre la Côte d'Ivoire en 16e, prendre Brésil ou Japon en 8e, possiblement l'Angleterre en quart, possiblement l'Argentine en demi. Je suis pas sûr que ce soit mieux que ce qui attend les Bleus, c'est-à-dire la Suède a priori en 16e, puis l'Allemagne. Alors ça, ouais, ok, c'est un petit peu le petit caillou dans la chaussure, mais les Pays-Bas ou le Maroc ensuite en quart, puis l'Espagne en demi, je trouve que c'est kiff-kiff quand même en termes d'adversité. Bref, on pourra y revenir évidemment. La pause ici dans 5 minutes et tout se passe pour le mieux pour les Bleus à Boston. 3 buts à 1 pour l'équipe de France. Le triplé de le triplé du ballon d'or Ousmane Dembélé.
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2: Avec dans le studio Charlotte Lorgeret, notre consultante, Bruno Salomon qui lit vos messages sur la chaîne YouTube ICI. Vous pouvez interagir avec nous pendant le match. Et Nicolas Perronnet qui vous fait vivre le match depuis le stade à Boston entre la France et la Norvège. La France mène 3 à 1 grâce à un triplé donc d'Ousmane Dembélé. Nico.
0: Allez, Ousmane Dembélé, justement, par qui tout passe, vraiment tous les ballons. Il est concurrence, hein. Je pense Michael Olise ce soir en termes de ballons touchés, parce que là il est clairement en position au milieu de terrain, hein. Ousmane Dembélé il a quitté sa ligne de touche après avoir fracassé totalement la défense norvégienne en une demi-heure. Et le voilà dans le cœur du jeu, là, Ousmane Dembélé qui décroche vraiment. Il nous fait du Michael Olise, hein. C'est lui là-bas, Michael Olise, qui est plutôt passé sur son côté, Théo Hernandez.
2: Il a gagné le droit de revenir dans l'axe avec son triplé.
0: C'est un petit peu. C'est énorme. Pour Ousmane Dembélé avec Kylian Mbappé.
2: Ils ont touché 30 ballons pour Ousmane et 36 pour Olise pour l'instant.
0: Ah, bah, il est encore un petit peu au-dessus, ouais. Effectivement. Mais là, ça fait 31 avec Ousmane Dembélé. Encore la passe mal ajustée. Pour le coup, il nous fait mentir. Ousmane Dembélé là qui allait chercher justement Michael Olise qui avait pris sa place sur le côté droit et s'est intercepté directement par les Norvégiens. Mais alors derrière le contre-pressing de l'équipe de France, il est très haut, il est très très agressif. Ça montre bien que les Bleus se contentent pas pour l'instant de ces trois buts. Oh, il va trop faire celui-là. Oh là là, pour Kylian Mbappé. Aïe aïe aïe, le but quasiment offert pour Kylian Mbappé qui fait pas le bon choix là, je pense. Sur cette très mauvaise passe en retrait, je crois que c'est Falchener vers son gardien, mais alors pas assez appuyé du tout, récupéré par Kylian Mbappé.
2: C'est Désiré Doué, autant pour moi.
0: Et je pense qu'il veut se remettre sur son pied droit, Désiré Doué, alors que il y avait peut-être mieux à faire. Après, le gardien joue bien le coup. Mais il est tellement surpris, je pense, Désiré Doué, de récupérer ce ballon qu'il sait pas trop quoi en faire.
2: Il y a pas faute du gardien.
1: J'ai
2: un doute, hein.
1: Combien d'erreurs juste bêtes on a depuis le début de la Coupe du Monde où c'est soit des passes latérales devant le gardien, soit c'est des mauvais contrôles.
2: Mais pourquoi Charlotte? Parce qu'on a tellement de marge que en fait les joueurs ils sont pas. Tu verras pas ça contre l'Argentine ou contre l'Espagne, je pense, hein.
1: Non, c'est sûr, parce que techniquement et ils se positionnent un petit peu mieux, mais je trouve que c'est prise de risque de tout le monde. En fait.
2: Mentalement, parce qu'ils sont pas à 100%. Ouais. Parce que, je sais pas, Nico, ce que t'en penses, mais si tu trouves que ils ont l'air d'être à 150% ce soir.
0: Attention avec Ousmane Dembélé dans la surface de réparation. Ousmane Dembélé pour le quatrième. Non, cette fois. Oh, c'est la passe. Oh, je pense qu'il a pas osé tirer. Ousmane Dembélé, il s'est dit 3. Ça va faire un petit peu beaucoup, mais il a voulu être trop altruiste, Ousmane Dembélé, parce que c'était ouvert devant lui, pied droit. Il est presque allé chercher la difficulté. Je sais pas ce que vous en pensez, mais là, sur ce contre, c'était ouvert pour Ousmane Dembélé. Il fallait la prendre encore une fois, la frappe croisée, parce que certes, il y avait Kylian Mbappé et Michael Olise sur son côté gauche, mais il a voulu faire jouer les copains.
1: Par contre, Upamecano, il te fait une sortie presque comme un gardien, une aile de pigeon juste devant le Norvégien. Mais après, en fait, il avait pas d'espace, hein, Dembélé pour vraiment faire le bon choix. Il y avait Kylian Mbappé qui était juste à côté de lui. Après, je crois que c'est peut-être Olise. Mais en fait, il a ralenti. C'est pour ça qu'il a pu l'opportunité de frapper. Il a ralenti sa course. Donc, c'est pour ça que la fenêtre de tir était plus possible.
2: Et en tout cas, je crois que c'est Olise qui fait la passe vers Dembélé. Elle est sublime, ouais. Cette passe. Et,
1: mais après, il y avait Kylian Mbappé, il y avait Dembélé, il y avait trois joueurs
2: ouais. Parisiens. Pardon. Cette déformation professionnelle. Hein, trois joueurs français au même endroit avec aucun défenseur norvégien parmi eux, quoi. Et le ballon est arrivé au milieu d'eux, donc c'est quand même assez dingue.
0: Non, mais c'est d'une facilité avec Manu Koné. Oh, le 1-2 magnifique avec Kylian Mbappé. C'est même Manu Koné maintenant qui vient jouer les artistes dans la surface de réparation pour vous dire à quel point c'est simple de perforer cette défense norvégienne. Oh, il a failli aller nous mettre son petit but, Manu Koné. Franchement, ça nous aura fait plaisir. Ah ouais, c'est Manu Koné, Neymar, là, tout ce que vous voulez, avec le petit appui sur Kylian Mbappé, la belle inspiration de Kylian Mbappé qui joue en première intention. Le 1-2 avec Koné, il a voulu se l'emmener avec une petite roulette là pour dribbler Selvik, le gardien norvégien. Ah, c'est dommage qu'il l'a. Il joue pas peut-être en première intention, mais franchement, cette défense norvégienne.
1: Clairement, il n'y en a pas un qui sait nager, ils sont tous en train de se noyer. Mais clairement, ils savent plus où prendre l'information tellement qu'il y a des. Et en plus, c'est pas simple. C'est facile parce que à un moment donné, tu sais que va avoir le 1-2, tu le sens, ce genre de choses là, mais en fait, il n'y a aucune anticipation.
2: Bruno,
0: allez, reste,
2: ils sont pas bien. Hein.
3: Ah non, c'est clair. J'hallucine effectivement, mais après je trouve dans l'équilibre, mais c'est pas simple, hein, parce qu'on voit quand même que les Norvégiens arrivent par petites séquences à arriver vers notre but, parce que je trouve qu'on penche énormément vers l'avant. Ouais. Donc c'est un régal, offensivement, mais je trouve que le bloc est pas
2: contre
3: très équilibré.
2: Contre une autre équipe, ce serait dangereux.
3: Ah ben,
0: il va encore y avoir danger, les amis. Il va encore y avoir danger avec Désiré Doué cette fois-ci sur le côté droit, avec là-bas, si ça part à droite, il y a de l'espace. C'est pour Michael Olise. Et cette fois-ci, ça passe au-dessus. Bah, franchement, je sais pas quelle va être la facture là pour l'équipe de Norvège. Tout à l'heure, ça continue comme ça. mais on a l'impression franchement que l'équipe de France peut aller marquer à chaque ballon touché. Et que les trois buts pour l'instant, bah c'est pas cher payé pour les Norvégiens.
3: C'est le premier tir non cadré en fait de l'équipe de France, pardon. Ouais. C'est pas à la 40e.
1: Ouais, parce qu'après il était arrêté avant la fin de Chalini.
2: Il n'y en a que deux.
1: C'est fou. C'est complètement fou. Il y a eu 14 tirs. Voilà, 14 tirs.
0: À 5.
2: Ouais, exactement.
0: 14 tirs sur une mi-temps, c'est pas mal quand même. C'est
1: On a vu pire. Les matchs de l'équipe de France, on a vu.
2: On a vu des matchs à peut-être
1: 2 tirs dans, en première période.
2: Quand on pense à la première période contre le Sénégal, waouh, ils ont réglé.
0: Ouais, les premiers tirs cadrés, je crois, à la 60e ou 70e presque, je crois, contre le Sénégal. Enfin, super tard, quoi. On est dans le temps additionnel. Hein. Je vous l'ai pas dit, mais il y aura 5 minutes de temps additionnel et moins que ça désormais, puisqu'il n'en reste plus que 3. Et l'équipe de France se balade à Boston face à l'équipe B, C, D ou Z, on ne sait pas trop de la Norvège, en tout cas une équipe de coiffeurs très clairement alignée par le sélectionneur norvégien. Et l'équipe de France se dirige tout droit vers la première place du groupe et vers un 16e de finale. A priori contre une autre équipe scandinave, la Suède, mais on y reviendra. C'est pas totalement sûr, mais quasiment. Je crois qu'il y a 99% de probabilité de jouer la Suède si on est premier. Manu Koné qui tente de perforer, c'est le dédé des ailes là. Sa petite incursion dans la surface de réparation. Mais il aura tort de se priver parce que il est pas pris. Donc il quitte un petit peu son rôle de ratisseur et puis il gagne du terrain. Manu Koné avec encore une fois là sur la droite, cette fois-ci Tchouaméni qui va lui aussi se porter là-bas tel un ailier pour centrer. Aurélien Tchouaméni qui va le récupérer. Ce ballon, il est sorti, oui, non, oui, finalement il est sorti et ce sera un 6 mètres, un dégagement pour le gardien Selvik. Ben voilà, même Manu Koné et même Aurélien Tchouaméni, les sentinelles de cette équipe de France, se prennent à rentrer comme dans du beurre dans cette défense norvégienne avec des petites passes, des petites incursions, des jeux à deux, des jeux à trois. Ça veut tout dire quand même de la facilité française sur cette première période, les toutes dernières minutes, secondes de cette première période justement, alors que les supporters norvégiens vont rentamer sans doute une petite célébration viking. Allez, ce ballon, faut le mettre au sol pour Kylian Mbappé qui lui n'a pas quoique soigné les statistiques, je crois qu'il est à une passe
2: décisive.
0: C'est quand même pas mal, on valide pour Kylian Mbappé dans sa course évidemment aux statistiques, mais c'est vrai qu'on pense au but en Coupe du Monde parce que il y a Léo Messi qui est toujours devant dans ce duel à distance, mais voilà, c'est un match quand même pour aller les soigner aussi, les statistiques de but pour Kylian Mbappé qui fait pourtant une bonne première période, hein, même s'il n'a pas marqué. Franchement, ces deux passes, elles sont
2: les
0: magnifiques.
2: Les quatre attaquants font une bonne première période.
0: Ouais.
2: Bah. Parce que tu vois, là, il y a quelques secondes, là, c'était Olise qui était sur l'aile gauche et Doué qui était dans l'axe. Ils combinent énormément tous les quatre. Hein.
0: Ouais, Doué qui est justement en possession du ballon avec Olise. C'est vrai qu'on a l'impression quand même, alors, c'est un peu quelque part, bon, tant mieux que la France prenne ce soir les trois points facilement et cette première place facilement si ça continue comme ça. On va pas se plaindre, mais on attendait quand même le premier gros test de ce mondial. On l'a pas, quoi. Voilà, on l'a pas très clairement. Le Sénégal, c'en était un, mais bon, c'est le premier match d'une Coupe du Monde avec une première période ratée. Voilà, on attendait de revoir cette équipe de France. L'Irak, honnêtement, l'opposition, Didier Deschamps avait beau eu avant le match nous dire attention, méfions-nous, c'est une bonne équipe, etc., etc. Franchement, l'Irak, c'était quand même assez bidon d'une manière générale. Et là, on l'a toujours pas cette opposition. Donc, faudra attendre les matchs opposition directe pour voir vraiment. Non pas ce que cette équipe de France a dans le ventre, parce qu'on commence à le savoir, et puis la confirmation du quatuor offensif, du talent qu'on a devant, on l'a eu malgré tout sur cette phase de groupe, mais voir ce que cette équipe de France vaut face à une forte opposition. Ce ne sera pas le cas sur cette première période qui se termine ici à Boston sur un carton de l'équipe de France et d'Ousmane Dembélé qui rentre à grandes enjambées là-bas dans l'angle du côté du vestiaire. Ousmane Dembélé, auteur de sa meilleure période en bleu dans sa carrière en équipe de France, triplé pour le ballon d'or, le premier but à la 7e minute de jeu, le deuxième à la 20e, le troisième à la 22e, la réduction de l'écart à la 21e, signée Asgard sur une grosse erreur défensive française. Tout va bien pour les Bleus, 3 buts à 1 ici à la mi-temps à Boston.
2: Nicolas Perronnet, tu vas partir faire une petite pause de 15 minutes pour pouvoir respirer un peu. Nous, on reste là en studio avec Charlotte Lorgeret, notre consultante, avec Bruno Salomon, journaliste sportif à Ici Paris Île-de-France, qui lit vos messages sur le chat YouTube de la chaîne Ici ICI. Et on fait d'ailleurs une bise à Rosette qui nous dit « Yo la team, la France va gagner ». Mais écoute Rosette, je pense que tu es dans le juste, dans le vrai. En tout cas, on l'espère tous évidemment. On arrive dans une seconde. T'inquiète Bruno.
3: Moi je voulais juste dire que Julien disait qu'on était la meilleure radio. C'est
2: mais
3: tout.
2: Oui, ah, et qui nous écoute depuis 6h30 du mat.
3: Et voilà.
2: Mais je lance un jingle et je reviens te voir, ok?
3: Allez,
2: on fait un petit point sur voilà, les réseaux, tout ça, tout ça. A tout de suite, on est là.
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2: Merci de vivre cette soirée avec nous. Vous êtes de plus en plus nombreux à nous écouter et à nous rejoindre aussi sur le chat YouTube, sur la chaîne YouTube ICI, ICI. Bruno Salomon est avec nous dans le studio. On a de la chance de l'avoir. On s'est dit, on sait jamais si la mi-temps redure 2h12. Il vaut mieux que Bruno soit dans les parages.
3: Qui revienne taper la dispute tranquillement. Il y a plein de sondages de la part de Lucas qui gère aussi le chat de cette chaîne YouTube. La Norvège prend l'eau pour Charlotte. Est-ce que vous êtes d'accord? Elle a raison à 100%. Voilà, comme ça au moins. Ouais. Alors voilà, pas trop dire à Charlotte après quand on lui dit elle a raison, elle va se la péter un petit peu, tout ça, tu vois, elle va se la raconter.
1: J'aurais plus de place
3: dans tes chaussettes.
1: Dans mes chaussettes.
2: Voilà. Donc là, Charlotte, pour ceux qui ne regardent pas sur YouTube, Charlotte, elle a la jambe en l'air et elle montre ses chaussettes bleu, blanc, rouge.
3: Elle en est très fière.
1: Parce que la jambe en l'air, ça peut.
3: Elle en est très fière. C'est-à-dire qu'elle est déjà arrivée au bureau en disant.
2: Ça fait 4 fois qu'elle nous montre ses chaussettes. Alors, mais c'est pas grave, je vais faire pareil. Moi, j'ai des chaussettes jaune poussin, jaune citron. Bruno, est-ce que tu peux lutter contre ça?
3: Je peux pas lever la jambe. Chaussette noire. Voilà, chaussette noire. Chaussette noire. Laissez-moi tranquille. Juste pour vous dire que sur les réseaux sociaux. Alors, un numéro aussi, 0810 055 056. Vous n'hésitez pas, vous venez laisser des messages
2: sur WhatsApp.
3: Sur WhatsApp,
2: pas le téléphone, hein, WhatsApp.
3: Ouais, c'est ça, WhatsApp directement. Vous laissez un petit message. Vous pouvez aussi mettre message écrit, message audio, et on le fera passer sur l'antenne. Et puis après, sur les réseaux sociaux, il y a Jean-Mike qui nous dit le Mbappé, Kylian. Il est magnifique sur cette Coupe du Monde. Quand c'est bien, il faut aussi le dire avec Kylian Mbappé. C'est vrai qu'il est en taille patron.
2: C'est une grande Coupe du Monde pour
3: l'instant. C'est vrai, sur ces trois premiers matchs, il faut le souligner. Il y a Maxime qui nous dit le football et la confiance, acte 565, signé Ousmane Dembélé. C'est vrai que quand on le voit comme ça, Ousmane Dembélé, ça fait plaisir. Et d'autres disent, voilà, les experts sur les réseaux sociaux du foot, taisez-vous maintenant, Ousmane a marqué, etc., etc., etc. Il y en a d'un petit peu partout pour, voilà, c'est, et vraiment, c'est Mbappé qui est mis en avant, c'est Kylian Mbappé. Lui, qui est dit bien souvent égoïste, a été extrêmement généreux dans cette première période face à cette équipe de Norvège. Il y a aussi beaucoup de messages en disant maintenant on arrête de rigoler, faites rentrer vraiment l'équipe 1 de cette équipe de Norvège. Il en manque quelques-uns quand même.
2: Dans un instant, on va se tourner vers toi, Charlotte, pour que tu nous délivres un peu ton analyse tactique du match et que tu nous dises aussi qui t'a le plus plu, évidemment, à part Ousmane qui a inscrit un incroyable triplé. Mais il y a eu des belles choses aussi, par exemple, du côté de Manu Koné. Il y a eu pas mal de points positifs. On va d'abord aller faire un tour avec Jean-Pierre Blimeau, journaliste au service des sports de Radio France, dans la fan zone de la communale Saint-Ouen. C'est au nord de l'Île-de-France, collé à Paris. Jean-Pierre, est-ce que l'ambiance est torride et enthousiaste autour de vous?
8: Oui, puisque vous savez qu'ici, il y a quasiment 2000 personnes. Il y a 2500 places au maximum quand on est assis ou debout autour des écrans géants, des tables où on se restaure, où on se désaltère, où il fait chaud malgré la climatisation parce qu'il y a tellement de monde, c'est un petit peu comme un wagon bondé. Ben voilà, il fait chaud quand même malgré la clim. Et la clim, c'est les Français qui l'ont mise aux joueurs de la Norvège. Je suis avec Eric.
9: Tout à fait.
8: Oui.
9: Bonsoir.
8: Bonsoir Eric. Vous venez de Toulouse.
9: Tout à fait.
8: Pour le match de rugby de demain. C'est la finale du top 14 de rugby entre Toulouse et Montpellier. Mais ce soir, vous teniez à être avec l'équipe de France de foot. Et pour l'instant, on peut dire que vous avez raison d'être venu ici. Qu'est-ce que vous pensez de cette première mi-temps?
9: Alors, une très belle première mi-temps par les Français avec Ousmane Dembélé juste magique. Qui a bien compris où était le coin droit du gardien. Donc, un petit peu comme disait Adrien tout à l'heure, hein, on a vu Ousmane Dembélé des grands jours. Qui postule pour le Ballon d'Or l'année prochaine. Donc on voit bien que si la Coupe du Monde est à la France, on a le prochain Ballon d'Or aussi. Donc on espère qu'on aura les deux. Ben, comme nous sur Toulouse, on espère avoir le quadruplé demain soir puisqu'on est là pour ça. Ça a été compliqué de monter jusqu'à Paris aujourd'hui avec la canicule, avec les problèmes de train, mais on est là. Et on fera un plaisir fou à la communale ici à Saint-Ouen. C'est un bel endroit avec des gens charmants, souriants, adorables. Donc, magnifique soirée. On se régale, on espère que ça sera la même chose demain soir.
8: On précise qu'Adrien, c'est votre fiston qui est à côté de vous. On a eu l'occasion de discuter ensemble tout à l'heure. Alors, qu'est-ce qu'on peut espérer pour la deuxième mi-temps, vous qui connaissez bien le sport? Est-ce qu'il faut appuyer? Est-ce qu'il faut se préserver pour les 16e de finale? Est-ce qu'il faut faire des changements? Vous seriez sur le banc à la place de Guy Stéphane. Qu'est-ce que vous faites?
9: Alors, je lui laisse la place, bien évidemment. Hein. C'est pas mon rôle. Mais bon, là, on va avoir encore beaucoup de matchs à venir. Ça veut dire que les Norvégiens ont encore marqué 3 buts. Le premier, ils l'ont marqué un peu, pas dire par chance, mais par une mauvaise préparation de l'équipe de France. Donc, moi, je serais plutôt pour sortir Dembélé, pour sortir Mbappé, les préserver pour la suite parce qu'on aura des échéances plus fortes avec l'Allemagne, probablement, avec peut-être le Maroc, avec l'Espagne, certainement en demi-finale. Donc, pour moi, il faut préserver les joueurs aujourd'hui, mais bon. Ça, c'est Guy Stéphane est là pour faire le boulot et puis je lui laisse. C'est lui qui aura raison à la sortie de toute façon.
8: Et juste un dernier mot pour vous demander pourquoi vous êtes venu ici avec tous ces gens pour être un petit peu au stade aussi avec eux, ceux qui ont la chance d'être là-bas, pour être ensemble, pour vibrer, pour entendre des clameurs de sport, de foot. C'est mieux que devant un canapé à l'hôtel.
9: Alors c'est clair, oui. Donc on a cherché une fan zone sur internet et on a vu que qu'on a l'appartement qui est pas très très loin d'ici. On a vu que la communale retransmettait le match. Je connais déjà par mon boulot cet endroit et c'est vrai que il y a une ambiance qui est magique. Donc c'est pour ça qu'on est là. Mais on aurait pu très bien aller au centre de Paris en prenant le métro, c'est assez facile. Mais bon, aujourd'hui on se régale. L'ambiance est énorme. Donc on va profiter au maximum de l'événement et puis encore une fois c'est magique. On espère qu'ils vont continuer comme ça et au moins préserver le score, voire l'accentuer.
8: Voilà, tout est dit donc ici à Saint-Ouen. Les spectateurs, les téléspectateurs, les supporters, les fans de rugby, de foot sont tous confiants. Hein. Vous avez bien compris. Hein.
2: Et allez les bleus. Voilà. Merci beaucoup Jean-Pierre Blimeau en direct de la fan zone de la communale Saint-Ouen au nord de l'Île-de-France. On traverse l'Île-de-France et on part à la fan zone du Jardin de la Ménagerie à Sceaux avec Féline Leloir-Duo. Féline, j'imagine que l'enthousiasme est au rendez-vous aussi du côté de Sceaux.
10: Eh oui, exactement, Pierre, Charlotte et Bruno. Bah, vous imaginez bien ici, bah, c'est la fête, hein. Tout simplement à Sceaux. Ousmane Dembélé, c'est le grand champion. À chaque but, c'est bien plus de 1500 personnes qui ont crié et chanté son nom à tous les sens. Ousmane Ballon d'Or, Ousmane Champion, ça, c'est sûr. Et parmi tous ces supporters, il y a bien sûr Clara et Manon. Je vous les ai présentés dans l'avant-match. Alors, les filles, est-ce qu'on peut faire un petit résumé de cette première mi-temps?
11: Belle première mi-temps, surtout pour Ousmane. On en attend encore pour la deuxième.
12: Ah oui, moi j'attends que Ousmane, là, il remarque encore quelque chose. Hein.
11: Voilà, donc Encore un, voire deux buts en plus pour la deuxième mi-temps.
12: Et moi, après, je pense encore un but de la France.
10: Hein, parce que c'est vrai qu'on avait dit 2-1, là 2-1, c'est mort.
11: À la hausse, c'est
12: on les a un peu sous-estimés, je pense. Maintenant, faut qu'on s'assure des bleus, quoi, en fait.
11: Ouais.
12: On sait que c'est bon, là, c'est bien parti. Ousmane, il va encore marquer, moi j'en suis sûre. Et. C'est un beau match.
10: Oui. Peut-être un petit but de Mbappé.
11: Ah bah on espère, hein, un peu qu'il s'exprime un peu plus pendant ce match. On verra, mais en tout cas très bon début pour le moment.
12: Ok.
10: Et donc du coup donc on partirait sur un 5-1, un 5-2, un 4-2.
12: 4-2 pour moi. Ouais, 4-2. 4-2 pour la France.
11: Moi je me dis pour revenir de cette petite pause, 5-2.
10: 5-2, 4-2, voyez, Pia, Charlotte et Bruno, nous on est en tout cas très positifs, très optimistes. C'est sûr que la France va gagner, personne n'a aucun doute ici à Sceaux. Et ben là, on attend tranquillement que la pause se termine tranquillement. On boit des bières, de la citronnade, on mange des frites. Bref, écoutez, on profite bien, nous, de notre côté.
2: Merci beaucoup Féline, merci à Clara et Manon. Je retiens la phrase de l'une des deux qui disait maintenant il faut qu'on soit sûr des Bleus. En gros, voilà, il faut qu'on leur fasse confiance. Merci Féline. Charlotte, c'est tout ce qu'on a envie de faire en fait. On a envie de les laisser dérouler leur football parce que franchement, il n'y a pas grand chose à demander de plus que ça face à un match comme ça.
1: Oui, parce que face à l'Irak, il y avait eu quoi 15-20 bonnes premières minutes. Là, c'est quasiment, à part sur le but qu'ils ont concédé, quasiment la mi-temps. Donc en fait, on monte crescendo avec cette équipe de France. Moi, je suis très satisfaite dans l'utilisation du ballon, dans l'animation. Tout le monde est connecté offensivement. On fait beaucoup de courses vers l'avant. Parce qu'à partir du moment où on met l'adversaire en difficulté à chaque action, ça veut dire qu'on fait des bonnes choses offensivement. Après, c'est très, très dur quand on est défenseur. Là, les quatre, là, je peux vous dire qu'ils ont la sueur parce qu'à chaque fois qu'il y a une petite transition, on est désorganisé. Il y a un déséquilibre constant pour les défenseurs de l'équipe de France. Donc, c'est pour ça que, il faut être un petit peu dans l'anticipation. Il faut peut-être rappeler un peu plus Tchouaméni ou Koné. Leur dire les gars c'est bien vous voulez apporter mais il faut qu'au moins un des deux soit sûr qu'il soit devant nous donc c'est juste ce petit bémol dans cette deuxième période qu'il faudra rectifier.
2: Et c'est vrai que Tchouaméni en conférence de presse hier a parlé de ça, a parlé du fait qu'il s'était bridé sur son premier match parce qu'il s'était rendu compte que l'équipe penchait vers l'avant et qu'il s'était dit vaut mieux que je reste un peu en arrière. Après, ça lui avait été aussi reproché puisque les gens disaient exactement. Oui, regarde, Didier Deschamps a mis Manu Koné à sa place parce que Manu Koné est plus offensif. Mais en fait, il faut quand même que quelqu'un reste un peu tenir la baraque.
1: Et peu importe l'adversaire, à un moment donné, oui, il faut un peu se sacrifier. C'est un peu ce poste qui peut être mis en lumière et en même temps, c'est un poste qui est assez ingrat parce que quand on a des équipes comme la Norvège qui sont très très faibles, il faut que Tchouaméni prenne un peu ses responsabilités.
2: Équipe B de la Norvège.
1: Voire même l'équipe C, franchement, ouais. on peut le dire.
2: Bruno Salomon, qui est avec nous en studio et qui lit vos messages sur le chat de la chaîne YouTube.
3: Et vous êtes de plus en plus nombreux à nous rejoindre.
2: Bien.
3: Ça monte effectivement. Vous êtes plus de 360 là actuellement en direct en train de.
1: Ils attendent ma danse Waka Waka.
3: C'est ça,
2: Est-ce que vous attendez la danse Waka Waka de Charlotte? Vous pouvez nous répondre. Parce que moi j'ai découvert qu'elle chantait aussi. Donc on peut innover
3: mais
2: aussi.
3: Mais il faudrait peut-être trouver un titre. Il faut peut-être qu'elle nous signale un titre. Il y a un titre où
1: Waka Waka. Non, mais là la facture va être plus chère. Si je commence à danser, chanter.
2: Charlotte,
1: dans le contrat, c'était pas marqué.
2: C'est une star ou t'es pas une star, Charlotte? Bon, alors Bruno, qu'est-ce que ça dit?
3: En tout cas, de nombreux messages sont annoncés, sur notre chaîne ICI, notre chaîne YouTube. Vous n'hésitez pas. Avec, par exemple, PJD qui nous dit, moi, j'aimerais vraiment bien que Doué sorte et que Barcola rentre pour cette seconde période. Et il y a Laurent Ngouba qui nous dit, je suis content pour Dembélé, mais pas content de la composition de l'équipe de France. J'aurais vraiment aimé plus de, de variété. Par exemple, lui aurait voulu Warren Zaïre-Emery pour débuter la rencontre. Ça va, moi je vous annonce, Warren Zaïre-Emery, ça c'est un avis tout à fait personnel. Vous verrez que ça sera N'Golo Kanté qui rentrera avant
1: Attends,
3: Warren.
1: Mais la dernière fois, il a fait rentrer à Cliouche.
3: Oui, c'est ça. Donc, je pense que c'est. Je pense que vraiment, ça sera. Lui, c'est un remplaçant. Il est là juste pour regarder ce qui se passe. Il y a Kevin qui nous dit la possession de l'équipe de France est de 63%. C'est quand même assez important dans cette rencontre. Voilà pour. Les premiers messages, Pascal nous dit la danse de Charlotte. Il veut la danse de Charlotte. Voilà,
2: il veut la chanson aussi en même temps. Juste un message pour Capac qui fait partie des viewers qui sont sur le chat avec nous, qui nous a envoyé plein de messages qui sont tous super intéressants. Pour aucune raison, on n'en a pas lu à l'antenne et du coup Capac il est un peu vénère.
3: D'accord.
2: Il dit super les gars, merci en gros.
3: Il y en a effectivement tellement. Alors.
2: Ouais. Attends, il y en avait un qui était vachement intéressant. Bon, outre le fait que Capac.
3: Il est du Mexique, Capac, déjà, première chose.
2: Mexique. Voilà, au pied de la Sierra Sur.
3: Voilà, c'est ça. Donc la prochaine émission se fera là-bas, tranquillement.
2: Avec
3: on va y aller. On va peut-être se délocaliser. Ça, je pense que ça serait bien.
2: Même si je sais que tu préfères le nord de l'Angleterre, mais bon, passons. En tout cas, Capac il avait soulevé une chose que je voulais évoquer avec toi, Charles. Les joueurs sont en train de revenir dans le couloir, donc on terminera le débrief de la mi-temps là-dessus. Mais il a souligné le fait qu'il était un petit peu inquiet de la prestation de Mike Maignan. C'est vrai qu'il a encaissé un but. Le gardien norvégien en encaisse trois au même moment. Mais en tout cas, Mike Maignan, il n'a pas beaucoup de tirs qui lui sont opposés et il ne les gère pas forcément super bien.
1: C'est la difficulté quand on est gardien d'une grande équipe comme ça. On a peu de choses à faire et souvent, c'est les erreurs des défenseurs ou des milieux, et lui en fait il peut pas faire forcément quelque chose de bien derrière, donc j'ai trouvé un petit peu attentiste, mais non, moi je suis pas inquiète hein, pour Mike Maignan. C'est un joueur qui a énormément d'expérience, c'est le boss des gardiens de but, c'est lui qui donne la voix, donc même si cette année c'était un petit peu mieux hein, du côté de son club, du côté de Milan, l'année dernière c'était un peu plus compliqué, mais non je suis aucune inquiétude. C'est vrai que à mon avis il doit essayer de communiquer un peu plus à ses défenseurs pour que ensuite il discute avec ses milieux terrain, etc.
2: Ouais, et en tout cas on a Fred aussi sur le chat qui demande qu'on lance la propagande. Ah, t'allais le dire Bruno, c'est
3: ça
2: qu'allais dire.
3: Ça, c'est
2: ah bah vas-y, dis-le.
3: Non, c'est parfait. Non, c'était pas là, il faut lancer. En fait, il demande à ce qu'on lance la propagande Ousmane Ballon d'Or. Voilà. Bis, bien évidemment.
2: Parce que Ballon d'Or, je l'appelle Ballon d'Or maintenant. Ousmane Dembélé, évidemment, champion d'Europe et qui vient de claquer un triplé en Coupe du Monde, et c'est pas fini le match. Donc honnêtement, ça pourrait se dessiner comme ça. Hein. On ne sait pas, mais franchement, ça pourrait, ce serait mérité en tout cas. Vous êtes sur ICI, la France mène 3-1 contre la Norvège et la deuxième mi-temps va bientôt commencer.
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2: Et on retrouve au stade à Boston Nicolas Perronnet. Il y a du changement, Nico, dans l'équipe norvégienne.
0: Ouais, qui fait un petit peu ce qu'elle peut pour essayer de pas sombrer totalement dans cette. Il fallait les mettre dès le début. Je suis bien d'accord avec toi. Mais en tout cas, il y a deux changements opérés à la mi-temps. Holmgren Pedersen qui va remplacer Bjørkan. Bjørkan, c'est lui qui a pris le bouillon pendant 45 minutes et qui va faire des cauchemars d'Ousmane Dembélé pendant
2: latéral gauche.
0: Les générations à venir. Ah ouais. L'autre changement, c'est Morten Thorsby qui va remplacer Christian Thorstvedt.
2: Voilà,
0: pour les
2: terrain.
0: Deux changements donc opérés par le sélectionneur de cette équipe de Norvège, Holmgren Pedersen, c'est un cadre hein, de cette équipe de Norvège, donc on va essayer de remettre un petit peu peut-être de solidité défensive. Mais ça va être bien compliqué en tout cas pour les Vikings qui ont pris l'eau, pris le bouillon, tout ce que vous voulez en première période avec ce super Ousmane Ballon d'Or, auteur d'un triplé, son premier en bleu, avec 3 buts, 2 buts du pied gauche, 1 but du pied droit, qui est clairement pour l'instant le grand bonhomme de cette victoire. On l'espère en tout cas, qui se profile pour l'équipe de France au vu de l'opposition norvégienne. Pour l'instant, je regardais pendant la mi-temps, vous savez, les fameux expected goals, c'est la qualité de l'occasion. En fait, c'est-à-dire que quand vous êtes tout seul devant un but complètement ouvert et que vous avez qu'à pousser le ballon pour le mettre au fond, vous avez un gros coefficient. Et puis quand c'est pas si évident que ça, c'est un petit coefficient. Et les trois coefficients des buts d'Ousmane Dembélé, le premier 0,03, le deuxième 0,07, et le troisième 0,09. C'est vous dire la qualité de la finition.
2: Incroyable.
0: D'Ousmane Dembélé qui a totalement retrouvé son efficacité sur cette première période.
2: En gros,
0: période,
2: ça veut dire qu'il avait quasiment aucune chance de marquer et qu'il a réussi à marquer les trois fois, quoi. Je traduis.
0: Ouais, c'est ça. Alors c'est un peu bizarre parce que c'est débattu ces histoires d'expected goals, mais en tout cas, voilà, ça veut dire pour vulgariser que c'était franchement pas évident et qu'il fallait faire le geste parfait, quoi. Quelque part, même si les buts a pas apparu facile à vitesse réelle, c'est pas ce que je veux dire, mais il fallait vraiment l'occasion en elle-même était pas forcément était un peu moisie, quoi. Il a fallu la bonifier, la convertir avec le bon tir, le bon angle, le bon tout, quoi. Et ça montre à quel point il a progressé dans ce domaine-là, quoi. Lui qui a été, on s'en souvient, il y a quelques années, notamment avant qu'il arrivait au Paris Saint-Germain du côté de Barcelone, critiqué justement pour son dernier geste.
2: En tout cas, Nico, tu prends le temps de parler parce que c'est la Norvège qui a le ballon et que les Bleus ne pressent pas trop, leur laissent le ballon pour l'instant.
0: Ouais, c'est reparti effectivement depuis 2 minutes et pour l'instant les Bleus attendent et ils vont récupérer le ballon parce que c'est une touche qui leur est accordée. Allez, Jules Koundé. Oh, première intention et deux fois. La Jules Koundé, c'était plutôt bien vu ça avec Michael Olise, mais derrière le contrôle n'était pas évident pour Michael Olise et le ballon est perdu. Les Norvégiens et qui vont s'en sortir, il n'y a pas de changement, on l'a pas dit, mais ça va de soi pour l'équipe de France qui repart avec le même 11. Attention, ce ballon perdu là par Maxence Lacroix, pas très bien inspiré, le défenseur français de la tête. Il y a peut-être un peu plus de sang-froid à mettre dans son intervention, c'est pas le cas. Et le ballon est négocié par les Norvégiens qui s'approchent de la surface de réparation avec là-bas le beau dédoublement côté droit. Ça s'est bien joué, ça va rentrer dans la surface de réparation. Le premier dribble, le deuxième dribble, penalty pour la Norvège. Penalty pour la Norvège à la 48e minute de jeu. Qui a été bien cherché, c'est Théo Hernandez là, je crois qu'il est, ouais, qu'il est fautif.
1: C'est ça.
0: Sur
1: il y a Koné aussi. Hein.
0: Crochet.
1: Koné aussi, il défend pas bien. Encore, hein.
0: Ouais, on est un peu passif. Franchement, dans cette, sur cette occasion-là, et c'est Oscar Bob, le jeune joueur de Fulham là-bas, et ben qui va donner à la Norvège dans ce drôle de match l'occasion, malgré tout, de revenir non pas à hauteur des Bleus, mais de réduire l'écart et d'aller inscrire un deuxième but. Les télés se chercher tout seul. Alors ça part en fait d'une mauvaise, non pas relance, mais je trouve d'un mauvais geste défensif de la part de Maxence Lacroix, qui était allé mettre la tête un petit peu en panique. Il y avait mieux à faire sans doute pour sécuriser le ballon.

0: être l'occasion de
1: la du mondial effectivement pour Mike Maignan. On sait qu'il est excellent sur cet exercice des tirs au but. Mike Maignan, les bras en croix, les bras écartés face à Strand Larsen qui va tirer pied droit, et ben voilà le test qui est réussi magnifiquement pour Mike Maignan qui se détend sur sa gauche. C'est pas très bien tiré, voire mal tiré, voire très mal tiré, mais c'est bien arrêté et c'est bien à l'essentiel pour Mike Maignan, parce qu'il est tiré quasiment plein axe. Il a eu au moins le mérite de partir du bon côté, et c'est ça, les bons gardiens sur tir au but. Et ben voilà Mike Maignan qui évite au bleu de se mettre une petite panique et de redonner espoir à la Norvège.
0: Quelle équipe on a, hein.
1: Un petit peu la peau de Théo Hernandez. Et quand effectivement il y a des choses qui vont pas bien, quand il y a des erreurs individuelles, et ben on peut compter effectivement sur cette équipe de France pour sauver des situations. Cette fois-ci c'est Mike Maignan.
0: Et on vient de le voir faire un clin d'œil à Théo Hernandez en prenant le pied qui a l'air de dire t'inquiète, je suis là. Bruno, t'as pas trop aimé cette séquence là.
2: Ah non, mais la séquence est bonne, mais ce qui est très bien pour la France est parfait, mais le tireur de pénalty on va arrêter les gars qui prennent pas des longs et qui font n'importe quoi. Et en plus, ce qui est extraordinaire, c'est que Mike Maignan reste bien sur sa ligne, ne donne aucune indication au tireur, donc il ne sait plus quoi faire. Le gars, en fait, est en panique générale dans ce qu'il va faire. Donc l'arrêt est pas mal, mais voilà, c'était là-dessus que je réagissais.
1: Attention dans la surface de réparation encore, ils sont en difficulté là les Bleus. Ils démarrent pas mal cette deuxième mi-temps les Norvégiens, mais heureusement derrière c'est récupéré. Il y a un contre pour les Bleus et pour Ousmane Dembélé dans la surface de réparation. Désiré Doué plutôt, pardon, qui a été lancé en profondeur. Il a mis la vitesse pourtant Désiré Doué pour aller le récupérer, mais il était un petit peu court sur la passe de Kylian Mbappé là.
0: C'était Mbappé qui a mis la vitesse. C'est Doué qui a lancé Mbappé.
1: C'est Doué pour Mbappé. Ouais, je les confonds depuis le début de
0: match. Bah ouais, mais ils combinent tout le temps. Alors,
1: ils permutent. Ils ont bien resté à leur place aussi.
0: Exactement. En tout cas, Mbappé était à l'origine de l'action parce qu'il avait fait une talonnade justement vers Désiré Doué, vers l'arrière, qui était bien inspiré. Hein, Charlotte.
3: Ouais, l'appel aussi de Olise qui où on voit la prise d'info de Dembélé pour dire c'est bon, il y a Olise sur ma droite, donc moi je vais rester bien dans l'axe pour au cas où si Mbappé, je peux être disponible pour lui. Et puis je te rejoins Bruno par rapport au tireur de pénalty. Moi je comprends pas, c'est soit tu sais tirer ce genre de pénalty comme ça où tu t'arrêtes avec ton avant-dernier pied d'appui, ou soit en fait tu mets de l'intensité parce que le gardien il a pas le temps d'y aller. Là on a vu que Mike Maignan il a fait son petit pas vers la droite pour prendre son impulsion pour aller vers la gauche. Et quand on est droitier, qu'on tire un pénalty, qu'on est droitier, c'est beaucoup plus simple de mettre croisé que de mettre ouvert, parce que le travail de hanche, on a beaucoup plus de force quand on croise que quand on ouvre. Donc là, c'est une prise de risque. Et si on ouvre, eh ben, on doit pas se louper.
2: En tout cas, ça a été tant mieux pour Mike Maignan. C'est parfait.
3: Mais depuis la mode de Neymar, Vitinha, s'arrêtait comme ça, tout le monde veut tirer comme ça.
0: Il n'y a que Manu Koné qui a le droit d'imiter Neymar ce soir. Nicolas Perronnet à Boston.
1: La 53e, l'équipe de France qui mène 3-1. J'ai l'impression qu'on est quand même davantage sur un bloc qui a reculé, hein. Du côté de l'équipe de France, on a tendance à vouloir aspirer un petit peu cette équipe de Norvège.
0: D'ailleurs, 36% de possession sur la deuxième mi-temps. La France a seulement 36% de possession sur les premières minutes, contre 63% de possession en première mi-temps.
1: Ouais, on les laisse un petit peu plus jouer, on les laisse approcher pour aller les piquer en contre. Ça a failli marcher avec Désiré Doué et Kylian Mbappé. Et ce ballon qui va être récupéré là justement par Jules Koundé de manière assez autoritaire, c'est pas un cadeau là pour le dégager. Et donc si Michael Olise était sur la trajectoire, ben, on va être récupéré quand même malgré tout par les Norvégiens côté gauche. Allez, le récupérer ce ballon. C'est vrai que la séquence est plutôt norvégienne depuis le retour des vestiaires. Heureusement ils n'ont pas converti. Le pénalty mal tiré et bien arrêté. Voilà, encore au Pamecano là. Oui. C'est à la mi-temps qu'on avait quelqu'un qui nous disait que Upamecano ne faisait pas le match de sa vie. Ben là, pareil, dans la surface de réparation, le mauvais contrôle d'Upamecano. Ça aurait pu être dangereux, ce sera corner quand même pour la Norvège. Il n'est pas totalement dans son match, hein, Dayo Upamecano, effectivement, il y a pas mal de petits déchets techniques.
0: Bruno, tu voulais nous lire un message ?
2: Oui, plusieurs messages, puisque depuis tout à l'heure, vous êtes de plus en plus nombreux à nous rejoindre sur la chaîne ICI ici, la chaîne YouTube. Venez discuter entre vous, entre fans de cette équipe de France.
0: Attends, juste le corner.
1: Ça va aller, ça va aller, le corner.
0: C'est
1: ouais,
0: bon pour,
1: ouais, c'était un Norvégien qui était dessus, mais la tête est trop décroisée.
0: Ok.
1: Petite, petite alerte, mais tout va bien pour lui.
0: Vas-y, Bruno.
2: Berg nous dit, la croix fait beaucoup trop de fautes, il faut le remplacer. On a

0: Atweb qui nous dit Maignan sauveur, merci quand même là à Norvège, avec des messages aussi pour Mike Maignan. Et
1: je pense que tu l'as lu Atweb, son nom je pense que c'est Mathieu.
0: Mais non, Mathieu.
1: Tu vois.
0: Non, R, ah oui, mais
1: c'est vrai que c'est vrai qu'on peut
0: un peu troublant.
1: On peut lire Atweb. Je précise qu'à mon avis c'est Mathieu.
2: C'était original, j'ai
0: bah arrêté. Écoute, c'est voilà. Il y a Collapse qui nous c'est bon Collapse avec Nullard de Viking. Alors ça rame fort pour l'interrogation et continue à ramer, mais ils rament dans le vide. Hein. Nos amis norvégiens, c'est pas facile pour eux ce soir.
1: Nico.
3: Allez, les bleus là qui attendent de se remettre un petit peu dans le sens de la marche. La 55e ici à Boston, la tête d'Upamecano sur le dégagement du gardien norvégien. Allez, ouais, ça c'est bien, ce ballon l'a gratté, ce deuxième ballon avec McEnolysée, il a une solution peut-être sur sa gauche avec Désiré Doué qui va le récupérer, ce ballon pas forcément bien donné par McEnolysée, mais il y aura une situation pour Kylian Mbappé qui prend sa chance de l'extérieur de la surface de réparation, qui ouvre son pied droit, ça passe pas loin, début d'Egil Selvik. Ouais, pas loin du tout même, juste au-dessus là, il est allé chercher la lucarne opposée avec son pied droit. On a encore tardé à monter, hein, vraiment, du côté de la défense norvégienne sur le capitaine des Bleus, qui a exprimé toute sa frustration de ne pas avoir ouvert son compteur but, mais ça passe pas loin de l'arrêt, c'était un bon geste.
1: Charlotte. On dort encore, clairement, il n'y a pas d'attaquant, il n'y a personne. Les Norvégiens, les défenseurs et les milieux, il n'y a personne dans la surface à droite, à gauche. Ils sont juste en dehors de la surface et il n'y a personne qui anticipe ces petits ballons en retrait. Je comprends pas. Je suis à deux doigts de venir prendre les crampons et...
2: Ça
1: va pas aider.
3: Non, mais c'est quand même un drôle de match, hein, parce qu'on a un triplé d'Mbappé, on a une attaque française
1: Dembélé.
3: De Dembélé.
1: Tu ne veux pas citer Mbappé.
3: Non, pardon.
1: Tu fais un blocage psychologique, je crois.
3: Non, pas du tout. Tout va bien. Un triplé de Dembélé. On a un quatuor offensif qui est quand même très convaincant ce soir et qui joue contre rien. C'est-à-dire, il n'y a pas de défense. Et puis, quand même, malgré tout, une équipe de Norvège qui était à deux doigts de revenir. On concède des pénalties. Enfin, c'est dur à lire quand même dans sa globalité ce match, parce que je trouve qu'il y a quand même des. Il y a quand même des gros bémols quoi du côté de l'équipe de France, notamment derrière, parce que se faire mettre en danger par une équipe si faible de la Norvège, on était quand même à deux doigts du 3-2. Je sais pas, je trouve que la satisfaction n'est pas totale, mais peut-être que je suis un petit peu.
1: Alors, ça fait des gestes en studio. Charles.
0: Déséquilibre.
1: Oui, c'est ça, ouais. Le déséquilibre. Mais en fait, après, oui, on est tellement exigeant parce qu'on a une équipe de la Norvège qui est pas bonne du tout. Mais c'est trop dur parce que on défend jamais ensemble. Il y a jamais 11 joueurs qui défendent. On a que 4, 5 à la limite face à peut-être de temps en temps 6 Norvégiens. Et on est toujours en déséquilibre. Donc, mais ils ont la capacité même d'être en infériorité, d'être largement meilleurs. Ça, je te rejoins, Nico. Mais ça, après, c'est pas si simple que ça.
2: Bruno, tu voulais ajouter un truc?
0: J'étais en train de regarder des statistiques, ouais. Parce que je viens de trouver des stats sur Ousmane Dembélé, sur tout ce qu'il vient de faire. Et c'est complètement fou ce qui arrive à Ousmane Dembélé, puisque il faut le savoir, avec ce triplé, Ousmane Dembélé compte désormais 11 buts chez les Bleus, dont 4 inscrits lors des 5 derniers jours.
1: On rappelle,
0: 1 face à l'Irak et donc 3 face à la Norvège. Dembélé a inscrit donc les 3 buts en 32 minutes. Ça n'est arrivé qu'une seule fois dans l'histoire de la Coupe du Monde. C'était Eric Probst, un Autrichien, en 24 minutes contre la Tchécoslovaquie. Sinon, jamais personne n'avait inscrit des buts comme ça. Voilà, donc toutes ces petites stats pour dire qu'il est en train de faire un match, ou en tout cas de proposer une fiche de stats assez extraordinaire.
1: Nico.
3: Alors là, on a un hélicoptère, les amis, mais qui est à, je sais pas, peut-être à 10 mètres du stade, quoi. Vous l'entendez peut-être, non?
1: Ouais, on l'entend.
3: Bah alors, mais c'est hallucinant. Bah, il est en train d'atterrir. Mais vraiment, les gens, tout le monde regarde l'hélicoptère. Il est en train d'atterrir, mais à 10 mètres du stade, il est passé, mais voilà.
1: Bon. Il y a peut-être un accident.
3: Ouais.
1: En tout cas, il est problème de santé d'un.
3: En train d'atterrir. En fait, juste à côté, là, sur la droite, il y a une grosse zone où c'est possible d'atterrir parce qu'il y a les terrains d'entraînement des New England Patriots, hein, l'équipe de foot américain, dont c'est le stade ici, ce fameux Gillette Stadium. On a pas l'air de l'appeler comme ça, mais c'est son nom pendant la Coupe du Monde. Et effectivement, on a un hélicoptère qui est en train d'atterrir. Bref, quasiment l'heure de jeu, la 59e, et les Bleus sont devant. C'est moins tranchant. Moins d'occasions qu'en première période, au cours de laquelle les 3 buts de la rencontre, le triplé d'Ousmane Dembélé a été inscrit en 32 minutes effectivement, et là le ballon est perdu par Théo Hernandez. Est-ce que ça s'échauffe du côté de l'équipe de France? Oui, on a pas mal de joueurs partis à l'échauffement.
4: Ah, alors qui?
3: Avec, alors on a du Ryan Cherki. Je suis très très haut. Hein, donc,
2: c'est vrai qu'on a Ryan Cherki sur le banc, disons.
3: Oui, c'est vrai.
2: On est inferno.
3: Il y a Mateta qui est là également, ah ouais, qui est parti à l'entraînement. Les autres, ils sont dans le coin là-bas. On a du Malo Gusto également. Je vois pas de Warren Zaïre-Emery. Hein. Je veux pas. Voilà.
4: Ça m'énerve.
1: Pourquoi ouais. On a un débat sur ça.
2: Moi, je comprends pas.
1: Qu'est-ce qu'il doit faire de plus?
2: Ah ouais, je comprends
1: pour
2: pas.
1: Pour jouer.
2: Je comprends pas. Autant en finale de la Ligue des Champions, vu l'effectif et vu le 11, ça pouvait se défendre. Mais là, je comprends pas.
1: Il y a peut-être un peu plus de débat. C'est un terme de choix. Là, c'est pas. Là, Warren Zaïre-Emery, il a le profil pour jouer. Peut-être pas titulaire tous les matchs, mais au moins d'être dans la rotation et d'être devant N'Golo Kanté.
0: Il va faire une Thuram, tu vas voir. Il va avoir le droit à une minute à la fin
1: même
0: du match.
1: Même pas, il va faire une Adil Rami.
0: Laisse-le chez lui, en fait. Hein. Laisse-le tranquille chez lui et qu'il se prépare pour la saison prochaine, dans ces cas-là. Enfin, je veux bien goûter à la Coupe du Monde, mais au moins, fais lui croquer un tout petit bout du fruit, un truc. Pardon. Ah, ça m'énerve.
3: Ouais, il n'est pas là, hein. Je vous confirme, il n'est pas en train de s'entraîner dans les 4 joueurs là qui s'entraînent. Il n'y a pas de Warren Zaïre-Emery. Les coups francs pour l'équipe de France. L'heure de jeu, Michael Olysée, le pied gauche. On est à 25-30 bons mètres début. C'est tiré deuxième poteau, c'était pas mal. Pour aller chercher là-bas. Deuxième poteau, mais c'est trop long, ça sort en sortie de but. C'est Maxence Lacroix là qui s'était projeté. Et qui était, je pense, en situation de hors-jeu si d'aventure il avait réussi à redresser ce ballon, ce qui n'a pas été le cas. Le dégagement.
2: Le Sénégal vient de marquer contre l'Irak 2-0, sachant que l'Irak joue à 10 contre 11. Qu'est-ce qui se passe?
3: C'est juste un petit pont.
2: Bruno,
0: Joanie qui nous dit l'hélicoptère, c'est simplement pour sauver les Norvégiens de la noyade. Voilà, c'est pour aller les chercher. On est sur notre chaîne YouTube. Je vous le rappelle, rejoignez-nous, la chaîne YouTube ICI, tous les matchs en direct de l'équipe de France. Il y a un message plutôt sympathique de la part de Laurent qui nous dit tellement heureux de voir des filles de qualité mener des soirées football. Donc ça, c'est pour vous, mesdames. Oui.
2: J'en profite pour dire que je viens d'apprendre par le chat que ma cousine Léonore avait accouché d'une petite Amée.
0: Très bien,
2: j'ai juste envie de pleurer, voilà, je suis trop contente.
0: Ça va,
2: je suis trop.
1: On a perdu Pia.
0: On va te laisser reprendre. Nico, on est en train de perdre Pia. En tout cas, vous êtes très nombreux avec 6000 qui nous dit allez la France. Voilà, plein de messages pour encourager les Bleus.
3: Ryan Cherki va rentrer, les amis. Et il y aura un autre changement également. Je le vois pas d'ici. Mais en tout cas, Ryan Cherki, c'est une certitude. Là, il vient d'enlever la chasuble. Il va aller. Je pense que c'est. Bon, bref, on verra bien. C'est potentiellement Barcola, mais je suis pas sûr. En tout cas, Ryan Cherki, je pense qu'il va rentrer effectivement dans le prochain changement. Il y a beaucoup moins de rythme hein, dans cette seconde période. Ce sera possiblement long hein, jusqu'à la fin de cette rencontre pour l'équipe de France qui a fait le boulot. Grâce à son ballon d'or, Ousmane Dembélé qui mène 3-1. Attention quand même à rester concentré parce que là, derrière, on a réussi à trouver Strand Larsen. Encore une fois, c'est bien défendu de la part d'Upamecano, mais le ballon va rester norvégien avec Oscar Bob qui nous a fait presque le même coup que tout à l'heure. Tout à l'heure, il était revenu sur son pied droit. Ça avait créé un pénalty parce qu'il avait mis dans le vent Théo Hernandez. Cette fois-ci, il a persévéré pour tenter d'aller trouver un petit peu d'espace pour tirer pied gauche, frapper pied gauche, et ça n'a pas été le cas. Et ballon récupéré par Kylian Mbappé, et là c'est intéressant dans la surface de réparation pour Kylian Mbappé, peut-être le but du capitaine de l'équipe de France. La frappe, il a un petit peu oublié Michael Olysée qui était sur sa droite. C'est pas terminé, le ballon revient dans les pieds de Kylian Mbappé, et là cette fois-ci de Michael Olysée, mais toute la défense norvégienne s'est regroupée. Ah, c'est dommage là de la part de Kylian Mbappé. On sent qu'il a envie d'aller marqué hein, lui aussi son petit but. C'est une soirée pour lui parce que Ousmane Dembélé marqué son triplé, et là il est un petit peu forcé
2: parce que Nico aussi Jean-Philippe Mateta s'échauffe. Ça veut dire que potentiellement Kylian Mbappé pourrait sortir hein.
1: Oui, parce que je le vois pas aller côté gauche du tout, donc ça peut être du passe-pour, parce que c'est sûr.
3: Ouais, c'est bien Bradley Barcola qui va accompagner Ryan Cherki sur cette première rotation. Mateta, il est toujours en train de s'échauffer hein. Effectivement, il y a Akliouche également.
2: 3-0 pour le Sénégal.
3: Et il n'y a toujours pas de Warren Zaïre-Emery, effectivement. Allez, les bleus là, de l'espace pour Ousmane Dembélé. Ousmane Dembélé sur son côté droit, Ousmane Dembélé qui recentre, j'allais dire qui se met sur son pied gauche, c'est ce qu'on allait, on a tous pensé qu'il allait faire ça, mais finalement il a voulu centrer pied droit et il s'en veut parce que c'était pas le bon choix. Ce sera quand même un corner à suivre pour l'équipe de France. Est-ce qu'on va faire les changements maintenant? Je pense que oui. Voilà qui est fait de la part de l'arbitre, le coup de sifflet pour permettre à Ryan Cherki et Bradley Barcola de rentrer. Et c'est le héros de la soirée qui va laisser sa place. Ousmane Dembélé et ses 3 buts, le ballon d'or et son triplé, accompagné de Mike Delizet, qui sortent pour laisser donc la place à Ryan Cherki et Bradley Barcola. Bradley Barcola qui va aller immédiatement se placer deuxième poteau là-bas pour ensuite rejoindre sans doute son côté gauche. Je pense que Doué va passer à droite. Et Ryan Cherki lui est directement allé du côté du poteau de corner pour tirer ce corner de la droite vers la gauche avec son pied gauche. Ce sera le premier ballon touché par Ryan Cherki. Voilà qui est fait. Est-ce que ce sera une passe décisive? Non, la tête norvégienne met le deuxième ballon. Et français, malgré tout, on le remet par-dessus. C'était dangereux, mais ça file en sortie de but. Voilà donc le premier changement opéré par Guy Stéphan à la 65e minute de jeu. 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
2: Vous écoutez ICI, la France mène 3-1 contre la Norvège. Pour l'instant, la France est première de son groupe. Le Sénégal, de son côté, mène 3-0 contre l'Irak. Nicolas Perronnet au stade à Boston.
3: Le dégagement à suivre et le changement d'abord opéré. Nouveau changement cette fois-ci pour l'équipe de Norvège. Avec l'entrée de Langas sur la pelouse de Boston, qui est plutôt de bonne qualité. C'est vrai qu'on a beaucoup parlé de la pelouse en ce début de mondial pour les Bleus. Ça concerne essentiellement la très très vilaine pelouse de New York. Mais sinon, depuis, c'est vrai qu'on n'a pas entendu à nouveau de critiques dans la voix des Bleus, que ce soit du côté de Philadelphie ou du côté de Boston. Ici, c'est important parce que, vu ce qui se profile, et effectivement, un haut de tableau pour l'équipe de France avec cette première place qui lui tend les bras désormais. Et ce sont des stades que les Bleus vont fréquenter à nouveau, à commencer par le stade de New York en 16e de finale sans doute. Puis il y aura à nouveau Philadelphie. D'ailleurs, Philadelphie, ce sera le 4 juillet, le jour de la fête nationale américaine et le jour des 250 ans de l'indépendance américaine. Ça va être un sacré bazar dans Philadelphie et une belle fête en marge de ce match de l'équipe de France. Si l'équipe de France, évidemment, est toujours là, c'est l'Allemagne qui se profile, on le rappelle, en huitième sans doute. Si les Bleus arrachent un point ce soir, reviennent avec un point minimum, parce qu'on rappelle qu'un match nul suffirait. Même en cas, de transformation génétique non prévue des Norvégiens en super attaquants. Voilà, on ne sait pas.
2: Un changement suffirait, puisqu'ils ont un mutant quand même sur le banc.
3: C'est une bonne question. J'ai pas regardé sur ma gauche là qui s'échauffait du côté de la Norvège. Personne pour l'instant, et surtout pas Erling Haaland.
2: Ils ont vraiment pas envie de jouer. Ils ont fait harakiri, quoi. Ils ne veulent pas être premiers du groupe, quoi.
3: Non, clairement. Là, je crois que les choses sont claires.
2: Et pour Haaland, ça doit être dur. Il doit avoir des fourmis dans les jambes, là.
1: Non, mais parce que pour eux, pour sortir du groupe, c'est ça y est, ils ont réussi leur coupe du monde.
2: Non, mais ils ont dû choisir le parcours du deuxième rapport aux adversaires, par rapport à tout le reste. Voilà.
1: Et pour revenir au changement, Ryan Cherki, il doit marquer un peu plus de points là. Je pense qu'il en a perdu même depuis le dernier match où il est rentré un petit peu en dilettante. Donc j'attends beaucoup de Ryan Cherki.
3: Pause fraîcheur ici à Boston, la deuxième. On en profite pour faire une haut là. Dans ce stade qui a plutôt bien pris, et vu qu'on est sympa, on participe à la haut là, voilà, avec tous les copains de l'équipe Radio France qui est présente ici aux États-Unis. Une petite haut là pour passer le temps. Autant vous dire qu'on n'est pas trop stressé sur la première place du groupe. Ça devrait quand même plutôt bien se passer pour les Bleus. Oui, je disais qu'un match nul même pourrait suffire, puisque l'équipe de France est devant, la différence de but avant le coup d'envoi. Donc voilà, l'équipe de France va sans doute se profiler vers un adversaire qui s'appelle la Suède. Ça risque quand même de ressembler à l'Euro, la suite de la compétition, parce que quand on regarde les adversaires probables, alors il y a encore une petite on va dire incertitude, même si tout est incertain à partir de la phase d'élimination directe, évidemment, mais voilà, on ne peut pas s'empêcher de se projeter. Il y a peut-être on va peut-être croiser le Maroc, mais sinon ça peut être Suède, Allemagne, Pays-Bas, Espagne, quoi. Donc on est à l'euro.
2: Bah écoute, pour l'équipe de France. Si on pouvait faire un meilleur euro que le dernier euro, ce serait mieux. Ça a l'air plutôt bien parti pour. Parce que bon, c'était vraiment au niveau du jeu, on était quand même. C'est hallucinant d'ailleurs, Charlotte, hein, quand on pense au jeu de l'équipe de France il y a deux ans à l'euro, et quand on voit ce qu'on a aujourd'hui, mais c'est le jour et la nuit.
1: C'est clairement ça. On a l'impression que c'est même pas les
2: même
1: équipe.
2: Il n'y avait pas Michael Olise.
1: Voilà. Et puis il n'y avait pas ce Ousmane Dembélé qui vraiment était au-dessus du lot. Donc non, parce que clairement ils ont fait beaucoup de travail, et que je pense que le fait d'avoir ouvert à 48 équipes aussi, on a des équipes qui sont quand même un petit peu plus en dessous. Donc Sénégal, en fait, le recul que j'ai pour ce groupe-là, je pensais que le Sénégal allait être plus fort. Je pensais que la Norvège allait être un chouï plus fort, et l'Irak, je m'attendais quasiment à rien. Mais le fait d'avoir pris le Sénégal tout de suite, ils n'étaient pas prêts, comme l'équipe de France où ils ont fait une première période pas foufou. Et en fait, après, t'as tellement des individualités de fou, voilà, ça fait la différence.
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2: Vous êtes sur ICI, donc la France mène 3-1 contre la Norvège, a pris la tête du groupe, a gardé plutôt la tête du groupe. La Norvège est donc deuxième derrière la France qui a 9 points, Norvège avec 6 points. Sénégal 3 points, le Sénégal potentiellement qui peut être qualifié parmi les meilleurs troisièmes de groupe. À ce stade, il serait qualifié, mais évidemment toutes les troisièmes journées n'ont pas été jouées. Bruno Salomon, est-ce que ça dit des petites choses? Ah mais le jeu a repris. Mais Nicolas Perronnet.
0: Ouais.
2: Excuse-moi Bruno.
0: Nico a fait un AVC, tout va bien.
2: Excuse-moi Bruno, on était on était lancé, voilà, le jeu a repris.
3: Elle a 70e et un petit bon hein, qui vient de se lever aussi, ça.
2: Tu l'as bien senti, Bruno, le vent.
3: Il n'y aura pas d'orage. Il n'y aura pas d'orage, je suis sûr. Non, c'est clair. Franchement, il y a des nuages autour, mais ils sont blancs. Tout va bien. Il n'y aura pas d'orage. On n'est pas là jusqu'au bout de la nuit. C'est dommage. Hein. Moi, je suis bien avec vous, mais
2: ah oui.
3: Il n'y aura pas de record battu de durée de match ce soir. Vous savez qu'il y a quand même 48 heures. Il y avait un risque. Hein. Oh, attention, alors que ce ballon là qui est perdu encore une fois dans l'entrejeu par l'équipe de France. Il y aura une grosse situation pour la Norvège et l'énorme arrêt de Mike Maignan sur cette frappe d'Oscar Bob. Et ben voilà, il est chaud. Il n'a pas beaucoup de ballons à négocier, mais il arrête un penalty. Et là, il est impérial pour venir gagner son duel face à Oscar Bob. Mais encore une fois, parmi les bémols dont on parlait tout à l'heure, il y a ces ballons perdus quand même hein, dans l'entrejeu cette fois-ci. Et ben ça donne une grosse occasion pour la Norvège. Et alors là il va vraiment au sol avec sa main droite très rapidement, Mike Maignan. C'est pas forcément très très bien négocié de la part d'Oscar Bob, mais c'est un duel hein, c'est vraiment à bout portant, donc il va quand même vite au sol hein, et puis il lit très très vite les intentions de Bob. Attention, corner à suivre. Avant d'avoir votre avis là-dessus, ça va aller, ça va fuir et ça va être dégagé par l'équipe de France.
1: Alors, heureusement que Oscar Bob il est un peu déséquilibré, Mike Maignan il sait qu'il est gaucher, Oscar Bob, donc du coup il a anticipé un peu cette trajectoire. Mais ce mauvais ballon là de Koundé qui met en difficulté, justement, je sais pas si c'était Aurélien Tchouaméni, et derrière Maxence Lacroix il fait pas le bon geste défensif où il doit anticiper justement ce petit ballon à Oscar Bob et anticiper cette passe là. Attention, surtout qu'il y avait un boulevard au milieu de terrain, attention c'est perte de balle.
3: Ouais, on s'en sort pas mal sur ce coup-là. Et Mike Maignan, au moins ça le met en jambe pour la suite de la compétition. Il avait quasiment rien eu à faire face à l'Irak. Il n'avait pas beaucoup vu non plus face au Sénégal. Et là, un pénalty arrêté. Cet arrêt qui est quand même assez significatif. Même si en face, il n'y a pas grand danger, il y en a quand même un petit peu. Cette équipe de Norvège qui est vraiment affligeante en tout cas en première période défensivement, mais qui arrive quand même avec des individualités et des ballons récupérés un petit peu offerts quand même par des inattentions de la part de l'équipe de France, qui arrive à se créer le danger par Oscar Bob, par Strand Larsen, qui sont quand même des bons joueurs, même si ce sont des joueurs de l'équipe B de Norvège. Le choix fait par le sélectionneur norvégien pour ce troisième match de groupe. Ouais, la grosse faute là d'Aurélien Tchouaméni. Au milieu de terrain, il y aura peut-être un petit carton jaune, le voilà. Effectivement pour Aurélien Tchouaméni qui est averti, qui accepte, qui le montre avec un petit geste de la main droite. Et on abuse de la célébration viking.
2: Ouais.
3: Vous l'entendez derrière
2: moi. Ouais, on l'entend, ouais.
3: Sur ma gauche.
0: J'ai l'impression que t'es saoulé, Nico, la célébration.
3: Non, moi j'aime bien. Non, franchement, j'aime bien. En plus, c'est... même de loin dans un stade, quand on voit un clapping, bon bah ça se passe au-dessus de la tête, ça fait droite gauche quoi. Tu vois ce que je veux dire? Bah là ça fait avant arrière. Je trouve ça sympa. Franchement c'est assez sympa.
0: Ça te rappelle les soirées Paquito, ça.
2: Mais bien sûr.
3: Bah, ouais, Bruno, ils le font bien, tout le monde participe et tout. Non c'est ouais. Voilà, c'est sympa et on le voit à la télé. Bah mais c'est télégénique. Et voilà. Et derrière, on s'applaudit du côté des Norvégiens. Ils ont trouvé la bonne formule, hein. Franchement, c'est bien cette célébration viking.
2: C'est très sympa. Et Bruno, tu voulais dire quelque chose tout à l'heure. Est-ce que tu veux le dire maintenant ?
0: Quoi ?
2: Je sais pas.
0: Je ne sais pas.
2: Mais on t'a mis en vent tout à l'heure.
0: Ouais, bien. On mis en vent, voilà.
2: Ben, ça t'a décoiffé
0: roule,
2: à jamais.
0: Voilà, on roule tout droit.
2: Ok, on roule tout droit, ok, ça marche. Nicolas Perronnet.
3: La 75e, les Norvégiens encore. Attention à ce ballon là, ouais, qui est bien prolongé par Aurélien Tchouaméni. Mais voilà, c'est ces ballons là, moi, qui m'inquiète un petit peu dans ce match, je trouve. Quand on fera le bilan global, c'est qu'il y a quand même des ballons qui sont perdus. Il y a du déchet technique un peu au milieu de terrain. Il y a des mauvais choix parfois en défense où on se fait peur. Alors pas sur l'ensemble du match, mais sur des situations comme ça, on se fait un petit peu peur. Et Upamecano, va laisser sa place.
2: Ah tiens.
3: Ouais. À Ibrahima Konaté. Là pour le coup c'est de la rotation poste pour poste. C'est pour faire souffler j'imagine Upamecano. Même si je trouve que franchement il n'a pas fait un super match ce soir d'Ayou Upamecano. Il s'est emmené des pinceaux sur 2-3 petites choses pas très compliquées.
2: C'est un vote pour toi ça...
1: Surtout qu'en plus il avait fait des super articles où il disait moi j'adore les 1 contre 1, j'adore être un peu en difficulté et je me retrouvais un peu dans ses paroles parce que moi aussi j'adorais un petit peu manipuler mes adversaires et lui il était un petit peu comme ça, mais sauf que quand techniquement on n'est pas propre, on n'arrive pas après à être un peu plus libéré, à avoir un peu plus de confiance. Donc c'est vrai que c'est un match quand même moyen, mais je réitère le fait que c'est pas facile de jouer face à une équipe qui, où quand on a tout le temps le ballon, on est à chaque fois déséquilibré défensivement.
2: Et on retient que Charlotte adore manipuler ses adversaires.
1: Ouais, attention.
2: Comme dans la vie, on le note.
0: Mais
1: vous
0: n'êtes
1: pas adversaire. Non, mais vous n'êtes pas adversaire, vous êtes mes copains.
0: Ouais, mais, oui, c'est vrai. Voilà, mais ne pas jouer au poker ou au loup-garou.
2: Nicolas Perronnet.
3: Ouais, les Norvégiens qui combinent encore avec un
2: 4-0 pour le Sénégal.
3: Sur l'approche de la surface de réparation et il nous fait un petit peu mal Oscar Bob parce que là ça passe, la petite passe latérale malgré la sortie de Ryan Cherki derrière. On va s'en sortir du côté de l'équipe de France et franchement ils font une plutôt bonne période hein, je trouve les Norvégiens globalement. Ça va beaucoup mieux en tout cas. Ils sont au niveau de la possession pas si à la rue que cela et finalement ils se sont procurés plus de situations que les Bleus, même si les Bleus ont clairement reculé. Hein. Là, on n'est pas sur un bloc très très bas, mais on joue les transitions du côté de l'équipe de France. Allez, on va voir ce que donnent ces premières minutes d'Ibrahima Konaté. Là, il se fait avoir là sur le petit jeu à deux. Ibrahima Konaté qui était pourtant ressorti avec l'agressivité. Ballon qui va rester dans les pieds norvégiens là-bas sur le côté droit. Ils arrivent à aligner quand même pas mal de passes, hein, les Norvégiens, et à se montrer... un petit peu plus entreprenant, on va dire, qu'en première période. Ça, c'était bien joué également dans la profondeur.
2: C'est vraiment la Norvège.
3: Dans la surface de réparation, Irene Cherki qui met au bas.
2: Excuse-moi, Nicolas, c'est la Norvège qui a la possession sur cette deuxième mi-temps. Hein. 59% de la possession pour la Norvège en deuxième mi-temps.
3: Ouais, qui va encore appuyer là, côté gauche. Norvège qui va tenter quand même de revenir dans ce drôle de match. Et là, c'est bien récupéré par Jules Koundé qui s'est pas fait avoir. Par le petit ballon touché par l'extérieur du pied de son adversaire qui a tenté le petit pont sur Jules Koundé. Il n'y avait pas de souci, il était là, Jules Koundé et Oscar Bob qu'on voit de plus en plus en cette fin de match, là qui combine au milieu de terrain et qui combine plutôt bien dans le petit jeu à 3. On est dans la surface de réparation des Bleus. Attention, si ce ballon il traîne, il peut être récupéré. Si ça frappe derrière, il va le laisser à son coéquipier, effectivement Patrick Berg, le capitaine de cette équipe de la Norvège. Qui arrivait pleine balle, qui a mis la précision, peut-être pas la puissance pour inquiéter les Bleus, mais la frappe était cadrée et dégagée par l'équipe de France. On est un petit peu en difficulté. C'est pas dingo, mais un petit peu en difficulté quand même. Face à cette équipe de Norvège qui fait tout un petit peu mieux qu'en première période. Allez, ça c'est bien joué de la part de Cherki pour donner de l'air à l'équipe de France et à Jules Koundé.
2: Est-ce qu'on n'a pas le sentiment encore que les Bleus ont un peu levé le pied et que dès qu'ils vont réaccélérer, ça va mettre la tête sous l'eau aux Norvégiens, Charlotte?
1: Ouais, mais là, l'état d'esprit est pas bon. Ouais, on se trompe un petit peu de combat, là. Clairement, on en fait un petit peu moins. Ceux qui sont un peu plus fatigués, ceux qui rentrent, eh ben, ils arrivent pas à se mettre au rendez-vous. Donc, c'est mieux de la part des Norvégiens parce que je pense qu'ils veulent pas prendre plus de buts que ça. Et après, ben, le fait qu'Ousmane Dembélé soit sorti, il y a un homme fort qui était vraiment fort en première période, et Olise. Mais là, Cherki, il a quasiment pas touché de ballon. On voit quasiment plus Kylian Mbappé. Là,
0: pourquoi Kylian Mbappé reste sur le terrain, Charlotte? J'ai un vrai problème. Je veux bien que ça soit

0: la star, il faut pas y toucher.
1: Là, j'ai pas envie de me dire que le staff, ils se disent bon bah peut-être qu'il veut marquer son but et après je le sors. Enfin, j'espère que c'est pas ça la raison. Peut-être que
0: c'est fou quand même. Je veux bien, mais
1: parce qu'en plus t'as 3-1, donc oui, la Norvège c'est un petit peu mieux. Tu peux faire rentrer régaler un petit peu Mateta, qu'il ait un peu de minutes. Mais au moins là, il a changé derrière, il a mis Konaté, il a sorti Upamecano. Je pense que sinon, je pensais pas qu'il allait sortir.
2: Ils sont en train de se chauffer Mateta. Hein. Je pense qu'il va avoir quelques.
1: Et même moi, je comprends toujours pas que le Koundé, tout le monde a mis
3: dans la surface. Barcola dans la surface, la frappe de Bradley Barcola qui était cadrée. Il n'y avait pas d'angle pour Bradley Barcola qui est arrivé lancer la pleine vitesse, qui n'a pas réussi à se remettre dans l'axe. Faut dire que il n'y avait pas la possibilité tout simplement et qu'il s'est retrouvé un petit peu totalement excentré sans beaucoup de solutions. Il a quand même bien frappé et obtenu peut-être ce qu'il avait de mieux à obtenir, c'est-à-dire un corner.
1: Ouais, beaucoup d'applications hein, techniquement. De temps en temps, on voit un Bradley Barcola qui fait des touches de balle assez longues. Là, vraiment, sa première touche était intéressante. Après, Mbappé a fait un bon appel. Mais c'est vrai que là, il était un peu fermé.
3: Les Français qui sont toujours en possession du ballon. Ryan Cherki justement dans la surface de réparation. Le petit passement de jambe de Ryan Cherki, le centre pied droit, deuxième poteau. Il n'y a personne. C'était vers Kylian Mbappé, mais un défenseur norvégien pour écarter le danger. Pas pour longtemps. Ça va revenir. Allez, ça fait longtemps qu'on n'a pas vu les Bleus dans cette partie du terrain, dans les 30 mètres adverses. Kylian Mbappé encore à l'angle là-bas, à l'arrêt de la surface de réparation, qui va s'appuyer sur Désiré Doué et derrière la transversale de la gauche vers la droite pour la poitrine désormais de Ryan Cherki qui se met sur son pied gauche dans la surface à la limite. Aidé par Jules Koundé, ouais, c'est laborieux. Et ballon perdu par Ryan Cherki, pas très bien inspiré là sur ce duel où il a perdu vraiment très facilement le ballon. Ça va permettre à la Norvège de se dégager. Allez, peut-être, ouais, ça c'est bien négocié. Ils sortent bien les ballons, hein. Ils jouent quand même beaucoup mieux, les Norvégiens. Et le voilà, il n'y a pas grand chose de la part de Bradley Barcola. Il a raison de s'énerver, Bradley Barcola, sur son repli défensif qui était, plutôt bon sur Oscar Bob.
4: Il y a faute, mais il n'y a pas de carton.
3: Ouais. Ouais, moi je trouve.
4: Enfin, l'arbitre n'a pas donné carton en tout cas.
1: Il n'y a pas vraiment faute. Il ne fait pas un bon contrôle, Oscar Bob. Il fait un contrôle pied droit, il est gaucher, donc après il est déséquilibré. Mais quand on voit une flèche comme ça qui nous met un peu de pression, on perd un peu l'équilibre. Moi, il n'y a absolument pas faute.
3: Allez, voilà les Norvégiens, encore une fois la plein axe qui tente de nous perforer. Toujours un petit peu à l'arrache, hein, ça va. Là, c'est bien sauvé finalement par Aurélien Tchouaméni, mais c'est vrai que je trouve qu'on est parfois quand même.
1: On est à la limite en fait. On est à la limite à chaque fois.
3: Oh, et là derrière l'incompréhension entre Jules Koundé et Upamecano, ben voilà, c'est ces petites choses là qui vont nous laisser un petit goût, non pas amer, hein, y a pas de souci, c'est pas pour voir que le négatif, mais. J'ai envie de voir cette équipe de France face à un vrai test et pas face à des demi-équipes ou quoi, parce que je trouve qu'il y a quand même des petites choses comme ça. Là, l'incompréhension entre Jules Koundé et Ibrahima Konaté, par exemple, c'est une passe en corner, quoi. Voilà, et ça va mettre quand même, cette équipe de Norvège en situation d'aller porter le danger dans la surface de réparation. Quand en face, on aura des équipes d'un tout autre calibre, c'est vraiment ce genre de petits déchets techniques, de petites incompréhensions qu'il faut essayer de bannir au maximum.
4: Nico,
3: nouveau changement, hein, du côté de la Norvège.
4: Deux changements et la Norvège fait sortir ses deux ailiers, Bob à droite et Schjelderup à gauche. Et c'est Noussa qui rentre à gauche et lui, pour le coup, c'est un des meilleurs Norvégiens depuis le début de la Coupe du Monde. Et donc à droite, à la place de Bob, c'est Auge. Je suis pas sûr de moi. Tu peux dire Auge si tu veux. On est entre nous.
3: Il a peut-être des grands-parents quelque part en France, mais sinon on va dire Auge. Hein.
4: Ok, ça marche. On parle là-dessus.
3: Le corner pour l'équipe de France. Ouais, là c'est bien. Tchouaméni là, qui cette fois-ci vient montrer l'exemple avec autorité, avec le ballon récupéré par Théo Hernandez derrière Maxence Lacroix, qui saute l'échelon Konaté pour aller trouver de l'autre côté Jules Koundé, et avec Manu Koné remettre un petit peu de calme au milieu de terrain. On est à 7 minutes les amis de la fin du temps réglementaire. Encore là le mauvais contrôle de Manu Koné cette fois-ci, et encore une fois à la limite, et encore une fois un peu à l'arrache on récupère ce ballon malgré tout. Faut tout recommencer, repartir de Mike Maignan avec Tchouaméni. Konaté, Tchouaméni à nouveau, Maxence Lacroix.
4: Konaté, elle est moins bien. Konaté. Manu Koné, je veux dire, elle est moins bien sa deuxième période. Il a l'air un peu déconcentré, non?
1: À l'image de un peu tout le monde, on fait moins les efforts. Mais là où je suis un peu inquiète en soi, c'est que là, c'est les montagnes russes. Là, on était première mi-temps de feu. Là, on monte en puissance. Oui, il y a quelques erreurs, mais parce qu'on parlait de ce fameux déséquilibre. Mais là, c'est pas un déséquilibre. C'est juste que techniquement, on est reparti comme cette première période du Sénégal où on n'arrive pas à faire un bon contrôle. Ah oui, clairement. Est-ce que c'est mentalement? Est-ce que on a un petit manque de confiance parce que le groupe est pas encore assez fort tous ensemble? Est-ce qu'on s'appuie trop sur les individualités pour faire des différences?
4: Malo Gusto et Mateta vont rentrer. Bruno, tu voulais ajouter quelque chose?
5: Oui, sur le chat de la chaîne ici avec le live qui vous est proposé. Vous nous voyez en train de vivre ce match à notre façon, dont une qui est en train de boulotter une partie de boîte de biscuits. Je vais pas touché. En tout cas, il y a Valéria qui nous dit: Cherki perd trop souvent des ballons, ce qui donne lieu à des attaques adverses. C'est vrai qu'il y a pas mal de déchets pour Cherki. Il y a Popeye qui nous dit: est-ce que Patrick Berg a un lien de parenté avec Elling Berg, l'ancien défenseur de Manchester United? Alors vous imaginez bien que je suis allé regarder avant, parce que je vais pas nous mettre dans la sauce. Donc il y a pas de lien. C'est pas parent ou autre. Voilà, peut-être lointain cousin, mais en tout cas, ce n'est pas annoncé comme ça. Patrick Berg, qui est lui du club de Bodø/Glimt, et il y a toute la famille qui a joué du côté de Bodø. Mais là, il y a pas pour Henning.
4: Et il y a Chris Tapin qui nous dit: en gros, Rabiot nous manque. Nicolas.
3: Kylian Mbappé va sortir, les amis. Il est en train de
4: donner son
3: brassard de capitaine l'arbitre.
4: Non, mais c'est déjà bien.
5: Ça, c'est pas suffisant.
3: C'est Ibrahima Konaté qui va mettre le brassard de capitaine. Ça, c'est pour la petite anecdote. Et c'est bien Mateta qui va remplacer l'attaquant de l'équipe de France.
4: Et c'est intéressant parce qu'on avait Zounès sur le chat qui nous disait: si en Argentine on ne fait pas sortir Messi n'importe comment, en France on devrait l'accepter pour Mbappé. C'est la star de l'équipe de France et qui plus est, une star planétaire, but ou pas. Ça débat sur le chat. En tout cas, moi, j'apprécie le fait que Mbappé sorte, même s'il a pas marqué de but.
1: Oui, non, mais là, c'est pas faut le sortir pour le faire sortir. C'est juste le gérer. On aura besoin au fur et à mesure de lui des rencontres. C'est en plus, il touchait quasiment plus de ballons, donc faut protéger aussi le joueur. C'est plutôt ça.
4: C'est Tchouaméni qui a récupéré le brassard. Hein. C'est pas Konaté, Nico. Ouais.
3: Ah ok, pardon. Ouais, de loin, j'avais effectivement. Ouais, c'est Tchouaméni. Ouais. Ah, mais je le vois.
1: De toute façon, il y a plusieurs vice-capitaines. Il y a Kanté, Tchouaméni, Konaté qui peut avoir le brassard aussi après Kylian.
3: Ouais, on s'est encore mis en difficulté là, sur un ballon en plein axe, mal négocié par justement Konaté et Maxence Lacroix. On s'est parlé là entre les deux défenseurs centraux. Derrière, ça a donné une frappe, qui s'est envolée dans les tribunes du stade de Boston, mais quand même, c'est vrai qu'elle est pas terrible cette seconde période. Et je sais pas ce que t'en penses, Charlotte, mais le point commun finalement entre la première période du Sénégal et celle-ci. La première période du Sénégal, on a vu ce que ça avait donné avec le remplacement de Michael Olysée, et on voit ce que ça donne aussi là avec la sortie peut-être de Michael Olysée. Est-ce qu'il n'est pas tout simplement, mais totalement essentiel à, j'allais dire, au bon déséquilibre des Bleus finalement?
1: Je sais pas, mais moi ce que où je peux voir des différences, c'est que contre le Sénégal, je voyais certains leaders, notamment Kylian Mbappé ou Dembélé, faire des gestes, essayer de mettre de la com, essayer aussi de mettre un peu de voix pour bouger un peu tout le monde. Là en fait, je pense qu'il y a tellement une différence que les Bleus n'ont pas forcément peur, mais en fait il y a aucun leader qui mette ce qu'il faut pour bouger un peu l'équipe et hausser surtout le niveau technique.
4: En tout cas, le Sénégal mène maintenant 5-0 contre l'Irak qui joue à 10. Nico, est-ce que toi, depuis le stade, tu vois des joueurs français qui essayent de remobiliser l'équipe ou tu rejoins ce que dit Charlotte?
3: Non, mais c'est vrai que pas grand-chose. Il y a eu un peu, il y avait Kylian Mbappé, mais qu'on n'a pas vu en seconde période. Mais c'est vrai qu'à part ça, non, on a l'impression là, vraiment, franchement, qu'on attend. On attend tranquillement la fin de ce match. Après, on n'est pas en danger non plus, quoi. Même si on perd des ballons, même si je trouve qu'on.
1: Ouais, mais si MacMillan n'arrête pas, si on se prend le penalty et que la Norvège continue comme ça, et qu'on n'est pas à l'abri de se faire égaliser. Hein.
3: Ouais, non, mais c'est vrai qu'il est bizarre en fait ce match. Hein. Ouais. Clairement, il est bizarre à analyser. Je pense que ce sera pas le premier comme ça. Je pense qu'effectivement, on a une équipe de France qui est la meilleure attaque du monde, clairement, qui est capable de fulgurance énorme, capable de fulgurance grâce à ses individualités. On l'a vu ce soir avec 3 buts en 32 minutes de Dembélé. mais voilà, on n'est pas totalement mûr, je trouve, de partout, et on peut avoir partiellement au cours d'un match où on l'espère pas pendant tout un match, une équipe de France qui peut quand même passer à côté. C'est un petit peu la leçon aussi de ce premier tour, même si tout va bien, même si on va faire 9 points sur 9, même si l'objectif est atteint, même si il y a un nombre de buts plus que satisfaisant. Et là on faisait référence tout à l'heure aux dernières grandes compétitions, au dernier Euro, c'est fois 1000 hein, le nombre de buts dans le jeu de l'équipe de France, puisqu'il y en avait eu 0 à l'Euro. Donc là on en a mis quand même 3 plus 3 plus 3, ça fait 9 hein, si je dis pas de bêtises, on a mis 9 buts en 3 matchs.
4: Ça donne envie de chanter à Bruno.
5: Bruno. Je voudrais juste dire que sur le sondage, les internautes demandent hein, le Waka Waka de
4: Charlotte. Toujours.
5: De Charlotte, oui, toujours. On reste
4: ça tombe
5: là-dessus.
4: Bien, on a une demi-heure de débrief.
5: C'est ça. Ouais, je voulais juste le dire quand même, parce qu'on ne l'a pas oublié.
4: On ne sera pas aussi épuisé mentalement qu'à la fin de la mi-temps de France-Irak.
1: J'ai pas envie de voler la vedette à Shakira, en fait. Donc,
4: je comprends. Mais ça, c'est t'as un grand cœur, Charlotte.
5: Ouais. Juste rappeler un numéro de téléphone, le 0810-055-056, via WhatsApp. Vous nous envoyez des messages sur l'équipe de France, mais aussi vous pouvez nous faire des vocaux. Voilà, vous nous laissez un message, vous nous dites un petit peu ce que vous avez pensé de la rencontre, mais aussi peut-être voilà des questions que vous avez à poser à Charlotte, à Pia, à Nicolas qui sera du côté du stade. Eh bien, n'hésitez pas, on va débriefer la rencontre dans quelques instants.
4: Nicolas,
3: 5 minutes de temps additionnel et 5 dernières minutes de cette phase de groupe. Ce groupe I pour l'équipe de France, un groupe dans lequel les Bleus vont terminer à la première place. Qui va les emmener face aux Suédois, autre formation scandinave en 16e de finale. Ce sera mardi du côté de New York et on va terminer ce match, mais alors sur un rythme tout tranquille.
4: Le sénateur.
3: Ah ouais, pour les Bleus, il se passe absolument plus rien. D'ailleurs, les spectateurs sont en train de quitter les tribunes de ce stade parce qu'en fait, on est à Boston, mais on est surtout très très loin de Boston. Allez, peut-être la frappe. Ah ben voilà, enfin une frappe pour l'équipe de France, celle de Théo Hernandez qui passe largement au-dessus. Ouais, on est à quasiment une heure de route en fait de Boston. On est à Foxborough, dans la très très grande banlieue de Boston. Et franchement, pour venir dans ce stade et en repartir, c'est très compliqué. Il y a beaucoup de bouchons, beaucoup de circulation. Donc voilà, les gens sont en train de partir sans doute pour anticiper un petit peu ce retour sur Boston ou ailleurs. Et l'équipe de France.
5: Sur les réseaux, Nico, sache-le, hein, sur la chaîne YouTube ICI, ici, il est inscrit par exemple par Christapin qui nous dit, c'est Thompson, qui nous dit la France fait le service minimum, ce qui est pas faux sur cette seconde période, ça c'est sûr. Valeria nous dit c'est catastrophique de nullité cette deuxième mi-temps. Les supporters français sont assez catastrophés par ce qui est en train de se passer. Juste pour vous dire que on est à plus de 35 kilomètres. Il y a 35 kilomètres à faire pour aller au centre-ville de Boston et c'est plus de $80, donc 70 euros pour aller prendre le train ou le bus pour aller du côté de Boston pour rentrer. Donc bon courage pour ceux qui sont là-bas.
3: De toute façon, c'est soit le bus à $80, soit 2 heures de bouchon. Il n'y a pas de solution intermédiaire pour venir à Foxborough, effectivement. Et c'est vrai qu'on va, on va terminer cette phase de groupe sur cette impression un peu bizarre d'une victoire facile, certes, de l'équipe de France, d'une demi-heure de feu.
4: Et d'une entrée de Cherki décevante aussi. Hein.
3: Oui, aussi, ouais. Donc, tout n'aura pas été quand même réglé. Hein. Toutes les questions n'auront pas eu leur réponse pendant cette phase de groupe. Moi, je suis surtout assez frustré de ne pas avoir eu une forte opposition à laquelle on s'attendait, que ce soit le Sénégal ou la Norvège. On s'est dit, waouh, ce groupe, et il est. Le but, le quatrième but pour le faire mentir. Le premier but. De Désiré Doué dans la compétition, le but de la tête.
4: Oui. Joli Désiré, bravo.
3: Il n'y a pas beaucoup hein, de la tête, Désiré Doué, des buts. Cette fois-ci, c'est venu de la gauche vers la droite. On ne s'y attendait plus finalement. On était en train de dire qu'on allait rester sur une impression mitigée, voire mauvaise. Pas du tout, on va rester sur le premier but, Désiré Doué en Coupe du Monde. Ce qui est énorme pour le joueur de 19 ans du Paris Saint-Germain.
5: Passe de Barcola.
1: Ouais, très bien fait, hein, Barcola.
3: Qui... Barcola,
1: ouais, mais après il est pas pressé, il a même pas besoin de sauter, Désiré Doué, il a fait les petits pas justement pour être en retrait, pour être visible avec son partenaire du PSG, le centre parfait, la finition parfaite.
5: Barcola en remplaçant, c'est une passe D, un but, hein.
4: C'est vrai.
5: cette phase. Non, mais c'est intéressant de.
4: Quand il était remplaçant, c'est pas quand il était titulaire qu'il a marqué un but.
5: Il rentre
4: sur le contre le
5: Sénégal. Oui, c'est okay.
4: C'est beau, hein, en tout cas.
5: Il a les yeux qui brillent, Désiré Doué sur l'écran. Ah ouais, là, il vient de marquer son premier but.
4: C'est magnifique. Nicolas.
3: Allez, ben on va se terminer.
4: Nicolas, il est déjà parti prendre son bus, en fait. Non. Il est sur le parking, là.
5: Il est sur l'appli. Alors, je rentre
4: comment? Je vais pas avoir le temps, les gars, excusez-moi. Mais...
1: Là, il est debout, il est en train de ranger ses cahiers. Hein.
5: Allez, j'ai pas le temps, là.
3: Les bleus qui vont terminer effectivement sur ce. Non mais c'est vrai, en fait ça rajoute au bizarre ce but de Doué, c'est super hein. Très très bizarre ce match quand même et cette seconde période. Mais on va pas bouder notre plaisir évidemment d'une qualification acquise quand même sans difficulté. Et c'est bien ça qu'on retiendra de la part de l'équipe de France. Ça y est, c'est terminé. La victoire des bleus, 4-1, le triplé du Ballon d'Or, Ousmane Dembélé, le premier but en Coupe du Monde de Désiré Doué pour emmener les bleus en 16e de finale dans la partie haute du tableau, celle qui les verra croiser la route de la Suède mardi prochain du côté de New York et peut-être de s'acheminer vers ce qui ressemble de plus en plus selon les probabilités d'adversaires à venir à un euro pour l'équipe de France. Mais en tout cas l'équipe de France voulait cette victoire pour rendre hommage, pour soutenir son sélectionneur Didier Deschamps touché par un deuil familial. L'équipe de France voulait cette victoire pour terminer à la première place du groupe. L'équipe de France voulait cette victoire pour rester ici à Boston et avoir des conditions logistiques un peu meilleures pour la suite de la compétition. Et bien tous ces objectifs là sont remplis pour les Bleus qui s'imposent donc 4-1 face à la Norvège. 3 matchs, 3 victoires, une attaque de feu. On est prêt pour la suite de la compétition.
4: Free from desire. Non.
1: Sympa l'accent.
5: Free
4: from
5: bon.
4: Desire. À l'American. Merci Nicolas Perronnet. On arrive la, tout de suite parce la, que la, nous la, on est la, en mode dracard, gala, on est comme des fous. C'est pas la deuxième mi-temps de l'équipe de France qui nous a mis dans cette ambiance là. C'est toi Nico en fait.
1: Merci Nico.
4: Voilà. On arrive tout de suite.
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4: Avec aussi des garçons autour de nous, on va pas faire semblant qu'on est que toutes les deux, Charlotte, même si ce serait très bien aussi, mais parce que Bruno Salomon.
5: Vous laissez,
4: Non, Bruno, tu sais bien que t'es un pilier. Bruno Salomon est avec nous en studio pour faire vivre le chat de notre chaîne YouTube ici. C'est pas Bruno qui écrit les messages sur le chat, c'est lui qui les lit.
5: Lucas.
4: Voilà, il fallait deux
5: remercie
4: cerveaux.
5: Merci Lucas, il fallait
4: deux garçons du coup.
5: Allez, ça c'est
4: fait. Vous n'hésitez pas. Que les filles qui ont le droit de faire des blagues sexistes. Nicolas Perronnet est au stade à Boston et nous a fait vivre ce match de l'équipe de France. Charlotte, Nico, j'ai envie qu'on commence ce débrief d'abord en faisant un petit point sur la physionomie du match qui a été contrasté. Pendant qu'on discute avec Charlotte et Nico, évidemment, envoyez-nous des messages sur le chat de la chaîne YouTube ici. Vous pouvez.
5: J'en ai un, par exemple.
4: Ah, bah vas-y.
5: J'ai Caroucherou qui nous dit empreinte parisienne sur cette victoire triplée de Dembélé, but de Doué sur une passe de Barcola. Dommage, en revanche, qu'on n'ait pas vu Haaland sur cette rencontre. C'est la déception de la soirée pour les supporters français. C'est de ne pas avoir vu le cyborg affronter Kylian Mbappé.
4: C'est vrai que c'est décevant, je suis d'accord avec eux, moi ça m'a déçu. On va commencer d'ailleurs ce débrief avec ça, et ça rejoindra la physionomie du match de toute façon. 0810 055 056, si vous voulez nous laisser des vocaux sur WhatsApp, vous pouvez chanter aussi, il n'y a pas de souci. Hein. Nous on finira comme ça aussi de toute façon la soirée. Charlotte, pas de Haaland, turnover très important de la Norvège. Ça donne quoi du coup sur l'équipe de France en fait? La physionomie du match, elle est bizarre et en fait on a du mal à lire un peu ce match-là.
1: Moi je lis que l'équipe de France était juste face à l'équipe de France en fait. C'était eux-mêmes avec l'état d'esprit, avec les armes qu'ils ont pu mettre. Donc cette première période je trouvais très très intéressante. C'était sur la suite un petit peu des 20 premières contre l'Irak. Jacques, mais qu'est-ce que je suis déçue. Je suis déçue de cette seconde période. On n'a pas le droit. On n'a pas le droit d'être l'équipe de France. On n'a pas le droit d'être, d'avoir cette volonté, d'avoir cette troisième étoile et de produire un spectacle comme ça avec les supporters qui sont venus, avec tout le monde, le fait que voilà, Deschamps ne soit pas là. Je pense qu'il y a tout ça à prendre en compte aussi. Donc, je pense qu'en fait, ils se sont juste mis à la hauteur de cette équipe de la Norvège. Ils ont failli se faire surprendre. Heureusement que Mike Maignan était présent. Je trouvais que défensivement, trop de déséquilibre, trop tue le déséquilibre. Donc finalement, c'est encore ces individualités qui ont fait cette différence. J'arrive pas à trouver encore ce collectif, que ce soit défensivement pour mettre un peu d'équilibre, et offensivement, il y avait beaucoup de qualité. Donc satisfaite parce qu'on est premier de ce groupe, mais pas encore, parce que je pense qu'avec cet effectif, avec cette équipe-là, on peut beaucoup mieux faire.
4: Nicolas, est-ce que tu es sur la même ligne que Charlotte ?
3: Bah, moi, c'est pareil. En fait, j'arrive pas à lire totalement ce match, même si on va nous dire oui, mais bon, il faut s'avouer, on gagne 4-1, et c'est vrai. Mais il y a quand même des choses qui tournaient pas rond, quoi, dans cette équipe de France, malgré tout. Après, bon, voilà, quand on gagne avec un écart si important, quand tous les objectifs sont atteints, quelque part, c'est difficile à dire. Mais oui, j'ai l'impression qu'il manque quelque chose. Et moi, j'ai envie de voir l'équipe de France. J'aurais aimé voir l'équipe de France, en fait, accélérer, aller en mettre 6 ou 7, ou tenter d'en mettre 6 ou 7, quoi. Et finalement, on a arrêté de jouer. Michael Olise est sorti. C'était un peu bizarre. Et même la fin de la première période et début de la deuxième, alors qu'il était encore là, je trouve qu'il y a eu beaucoup de petits déchets, en fait. De petits déchets au milieu de terrain, de petits déchets derrière, alors que pour le coup, on n'a pas fait tourner ou pas beaucoup du côté de l'équipe de France. Donc, il faut qu'on soit prêt. Qu'on soit clair, il faut qu'on soit prêt contre l'Allemagne en huitième de finale, quoi. Et pour l'instant, je trouve qu'on a plein de choses positives, mais qu'on n'a pas les réponses à toutes nos questions. Et quand ça va vraiment, vraiment s'élever, avec en plus tout ce que comporte un match à élimination directe, etc., etc., bah voilà, je trouve qu'il y a des équipes quand même, malgré tout, et malgré le nombre de buts qu'on a marqués, malgré l'attaque qui est très, très positive, voilà, je pense qu'il y a des équipes qui arrivent avec peut-être plus de certitude que nous au stade de qualification directe. Mais bon, l'objectif, il est quand même clairement atteint. Il y a aucun débat là-dessus. On a gagné tous nos matchs. Mais voilà, j'aurais presque préféré une victoire un peu étriquée, 2-1 face à une grosse équipe de Norvège, et un match hyper sérieux des Bleus de A à Z, que cette victoire 4-1 contre une équipe, franchement, qui est l'équipe B de Norvège, et qui a réussi, malgré le score, je trouve, à nous mettre parfois en difficulté. Et comme le disait Charlotte tout à l'heure, qui n'était pas très très loin quand même de revenir dans ce match, au moment où ils obtiennent un pénalty, et ils peuvent revenir à 3-2 contre les Bleus, quoi. Voilà, donc c'est vrai que c'est assez bizarre, en fait, comme match. Mais bon, l'essentiel, c'est qu'on soit évidemment premier de groupe et que ça continue. Et juste pour la petite photo quand même de la fin de match, le virage des Vikings là, ouais, face aux Norvégiens. Alors pour eux, ils se posent pas ces questions là ils ont fêté cette défaite 4-1 quelque part, comme s'ils avaient remporté la Coupe du Monde. C'est assez incroyable, avec vraiment grosse ambiance dans les tribunes. Les joueurs, bon, ils n'étaient pas non plus en train de faire la fête, mais ils ont fait un petit tour de demi-terrain, voilà, comme ça. Donc ouais, vraiment, du côté de la Norvège, on espérait, on a tout simplement savourer le fait d'être qualifié, ce qui arrive tout simplement pour la deuxième fois, hein, dans l'histoire du pays, on le rappelle. Donc voilà, c'est vrai qu'il y a ce sentiment un petit peu mitigé de part et d'autre à la fin de cette rencontre.
4: Bruno Salomon.
5: Sur la chaîne ICI, ICI, la chaîne YouTube, Jean-Paul nous en met une petite derrière les oreilles. Les journalistes, arrêtez de parler comme ça, il y a d'autres matchs pour cette équipe de France. Moi, je voudrais juste dire que, est-ce que finalement, la Norvège n'a pas tendu le plus beau piège à cette équipe de France? C'est-à-dire que de mettre une équipe bis, de faire une grosse demi-heure. Certes, la France a fait une grosse demi-heure, c'était le plan d'action, on a bien vu. Barre transversale d'entrée avec Kylian Mbappé à 30 secondes de jeu. Manu Koné derrière 2 minutes, pim, frappe cadrée, une espèce de demi-volée qui passe bien. Enfin, et en fait, on marque nos buts très bien et on sort de là, et ben les Norvégiens. Nous, il n'y a aucun enseignement à avoir sur notre équipe. On n'est pas là, vous ne nous avez pas vu. On vous a fait voir que les autres, c'était des coiffeurs. Par contre, nous, on a mis la grosse équipe, ou quasiment. Tchouaméni, Koné, je suis désolé, milieu de terrain, je trouve que ça bat beaucoup moins bien que Rabiot, Koné au milieu de terrain. Offensivement, bah oui, ok, très bien, on marque. Mais après, derrière, on est complètement déséquilibré. En fait, on a fait voir encore... Ouais. Nos points faibles dans cette rencontre, alors qu'on a voulu montrer des muscles. Enfin, c'est très bizarre. Alors. Et moi, je trouve que les Norvégiens nous ont. C'est un espèce de petit chausse-trappe. on a gagné, t'as pris tes 9 points, c'est super. Et ben voilà, on est en question après un match comme ça, ce qui est quand même complètement fou.
4: Moi, je vous trouve quand même super dur tous les trois. Super dur parce que en fait, on demandait quoi à l'équipe de France aujourd'hui ? On leur demandait de gagner le match pour être premier du groupe et d'avoir un peu plus de certitude dans le jeu. On a clairement vu qu'ils ont levé le pied. Enfin, ça, c'est une évidence, mais ça peut se comprendre, Charlotte.
1: Oui, mais tu sais pourquoi on est dur? Parce qu'en fait, on savait qu'on allait sortir. Et en fait, on anticipait déjà, avant même que la compétition commence, on anticipait déjà la suite des phases des poules. Et là, en fait, on n'est pas assez rassuré. Moi, je pense que c'est ça.
4: Tu parles du fond de jeu.
1: Ouais, je parle du fond de jeu.
4: Du milieu de terrain et de la défense, quoi. Oui,
1: c'est ça. Parce qu'au final, Bruno, je rajoute juste qu'en fait, on était au courant que la Norvège allait énormément changer. Donc en fait, on n'est pas surpris d'un peu de ces scénarios-là, tu sais, un peu casse-bonbon, qui savait très bien qu'à un moment donné, tu pouvais avoir un rouge, tu pouvais prendre un penalty, enfin, tu vois, là, un peu le match un peu bourbier. Donc ils ont joué, mais je ne sais pas combien de matchs individuellement dans chacun de leurs clubs, des matchs bourbiers comme ça. Donc c'est juste le fait d'a pas avoir élevé le curseur mental pour pouvoir se dire à un moment donné on est des ballons d'or, on joue dans les meilleures équipes au monde, on joue contre des mecs quand même, il y en a qui jouent à Viking Stavanger, à Sassuolo, à Glasgow Rangers, enfin c'est pas Liverpool, c'est pas City, etc. Donc c'est juste ça où on peut être insatisfait. Et après, le petit bémol,
4: c'est en gros de pas avoir joué à fond jusqu'à la fin,
1: de pas en fait d'avoir craqué un petit peu la confiance qu'on pouvait avoir techniquement, qu'on pouvait avoir offensivement, etc. Moi, ça m'inquiète pas un petit peu que défensivement il y a ce petit déséquilibre, mais c'est qu'en fait techniquement on retombe dans nos travers parce qu'on en fait juste un petit peu moins. Donc c'est pour ça qu'on est un peu chiant et exigeant et qu'on ouvre des débats, et heureusement qu'on a des débats comme ça dans les médias. Mais on a tellement anticipé le fait d'être déjà sorti de ce groupe-là et d'anticiper des autres matchs, parce que moi je me dis que l'Allemagne ils sont prenables, le Brésil ils sont prenables, que le Maroc qui fait une super compète, je pense qu'on est quand même au-dessus, mais on n'a pas certaines certitudes qu'on aurait pu avoir.
5: Et ce qui ressort finalement des trois matchs, et c'est pour ça qu'on est un peu dur, c'est qu'on n'a que des séquences.
4: Est-ce que c'est la peine d'en faire plus, dans le sens où, regarde,
5: non, mais avant le match, d'un match un peu...
4: attends, avant un J3 en Coupe du Monde, généralement on fait quand même tourner. Là, il y avait deux options. Il y avait, tu vises la première place et tu penses que la Norvège a une équipe forte, donc tu mets quand même ton 11 à peu près et tu fais quand même un gros match, même si tu aurais préféré faire tourner. Et la deuxième option, c'était tu fais tourner, puisque place 1, place 2, c'est pas très important. Au final, tu mets ton 11, ton vrai 11, tu gagnes 3-1 à la 60e minute, on va dire. Ben, c'est un peu normal de se dire que les titulaires ils vont un peu lever le pied, ils vont se dire ok, on va pas mettre les tripes sur le terrain, c'est pas la peine
1: parce qu'on joue contre une équipe Norvège A. On fait ce genre d'erreur là, je pense que
4: oui, mais un match nul. Moi je sais pas, Nico, je sais pas ce que t'en penses, mais pour moi cette équipe de France là, elle ne propose pas le même football si elle a l'équipe de Norvège A en face. C'est évident. Les erreurs que font Upamecano et compagnie.
5: Moi je pense qu'il faut juste.
4: C'est ce que je dis. Ils font leur demi-heure.
5: Et ben ce qu'on a fait.
4: Mais ce que. Mais les enseignements.
5: Face à la A, ils font aussi une demi-heure.
4: Les enseignements.
5: Face aux Sénégal, c'est ce qu'on a fait.
4: Ce qui est sûr, c'est que les enseignements tactiques et tout qu'on doit faire, c'est que sur la première demi-heure, en gros. Et ou que sur la deuxième mi-temps du Sénégal. Mais par exemple, Sénégal, on a aussi un match très contrasté avec une première mi-temps qui est mauvaise et une deuxième mi-temps qui est très bonne. Donc c'est l'inverse. Le Sénégal, on sait que la première mi-temps, elle est ratée parce qu'ils ont les joues qui tremblent, parce que c'est la pression qui est très forte. Là, c'est le scénario inverse. La deuxième mi-temps, elle est pas géniale parce qu'ils sont tellement tranquilles, ils sentent qu'ils ont tellement de marge qu'en fait, ils se disent, même en laissant un peu filer,
1: ça... Oui, mais t'as pas le droit en Coupe du Monde d'avoir ce genre de...
4: Je comprends, mais moi, je trouve pas ça inquiétant. Sauf pour les rentrants, où je trouve que pour le coup, il y a...
1: Tu vois, s'ils avaient fait une deuxième mi-temps un peu plus correcte, eh ben, j'aurais eu vraiment pas peur contre l'Allemagne, vraiment pas peur contre le Maroc. Et voilà, après en demi, c'est
4: en tout cas t'es l'Allemagne, je vais donner la parole à Nico et ensuite on ira voir Féline. Tu es l'Allemagne, tu vois ce match, t'es pas complètement tranquille parce que tu sais pas sur quelle équipe de France tu vas tomber en fait. Et quelque part, c'est aussi bien de pas donner toutes nos billes tout de suite et de dire on est capable de faire des mauvaises mi-temps. Nico, qu'est-ce que t'en penses, toi?
2: Moi, je suis pas inquiet pour la suite. Je pense que la France est toujours bien partie pour aller au bout. Je le dis depuis le début, et ça change pas mon opinion générale sur l'équipe de France, pas du tout. Donc, mais j'aurais bien aimé voir un match
3: complet en fait, un match complet dont, face à une grosse adversité dans ce groupe-là, et je pense que ce groupe-là il s'y prêtait. Et en fait, et pour le coup, c'est pas la faute de l'équipe de France si la Norvège met l'équipe Z ce soir ici pour pas se qualifier en fait. Et c'est pas la faute non plus de l'équipe de France si sur le premier match face au Sénégal, tout le monde n'était pas rentré dans sa compétition et tout. Mais et du coup, je suis un peu frustré de ça, quoi. Voilà. Après, qu'effectivement, quand on mène 3-1 et que on joue contre cette équipe-là. Voilà, je suis pas inquiet par cette deuxième période. C'est pas ce que je veux dire. Je pense que ça va aller pour l'équipe de France. Je pense que la

0: démarre mardi. Laurent qui ajoute, avec tout mon respect Charlotte, parce que c'est Laurent qui se réjouissait d'avoir des filles qui parlaient de foot, avec tout mon respect Charlotte, il faut se réjouir et voir le verre à
1: mais
0: moitié plein.
1: Je suis très heureuse. Mais oui, sinon, sinon on n'a pas de débat, hein, les gars. D'ailleurs, on dit rien, c'est super.
0: D'ailleurs, allez, elle va vous le prouver dans 5 minutes en dansant sur Waka Waka. Laure, elle dit, bon match offensivement, mais défensivement très inquiétant sur tous les côtés. Donc voilà, il y a aussi des gens qui trouvent qu'il y a des problèmes. Voilà. On va aller voir Féline, qui est à Sceaux, dans le sud de l'Île-de-France, dans la fan zone du jardin de la ménagerie à Sceaux. Féline, est-ce qu'autour de toi, les gens sont plutôt inquiets ou plutôt enthousiastes après ce 4-1 de l'équipe de France contre la Norvège ?
2: Non, plutôt enthousiaste, Pierre. Franchement, c'est plutôt la fête ici à Sceaux. On va pas se mentir, le but de Désiré Doué a été célébré juste avant le coup de sifflet final. Évidemment, moi, ce qui reste en tête de tous les supporters, c'est le triplé d'Ousmane Dembélé. Hein. Le ballon d'or n'a pas démérité. Et même ses fans qui portaient son maillot ici à Sceaux m'ont dit, on lui a porté chance. Mais comme vous le disiez, je l'entendais à l'instant, la deuxième mi-temps a été un peu plus calme, mais ça n'a pas empêché le public de rester jusqu'au bout. Là, on est en train tranquillement de quitter le jardin de la ménagerie les uns derrière les autres. Il y avait bien 1000 personnes, si ce n'est même plus, ici dans la fan zone. La Coupe du Monde, c'est tous les 4 ans, m'a justement dit une jeune lycéenne, et pour elle c'était hors de question de rater le match, donc elle est venue avec toutes ses copines. Et puis pour d'autres, c'était aussi l'occasion de profiter de la fraîcheur de cette canicule qui retombe, l'occasion de regarder le match et de pique-niquer tranquillement en famille ou entre amis. Et bah, maintenant que la France est qualifiée pour les 16e, les supporters espèrent que les Bleus vont aller le plus loin possible dans la compétition. Ils visent au moins la demi-finale, et si ce n'est évidemment la finale, avec une victoire.
0: Comment ça la demi-finale, Féline? Allons, avec Charlotte, on ne vise pas du tout la demi-finale, hein. Je vous le dis.
2: Non, mais quand je vous dis la demi-finale, c'est le pronostic le plus bas, nous. Et oui. Là, on vise ici la finale et la victoire. Mais certains sont un peu timides, alors vous savez, ils me disent la demi-finale, au moins la demi-finale, mais évidemment, tous pris pour une victoire. Alors, mais ils ont quand même peur de certaines équipes, le Portugal, l'Allemagne, l'Argentine. Il y a quand même des obstacles, hein, on ne va pas se mentir.
0: Évidemment, heureusement, parce que sinon ce serait tout pourri s'il n'y avait que des Norvégiens équipe B pendant toute la compétition. Autant arrêter tout de suite, hein, vous le dire.
2: Bien sûr,
0: merci beaucoup,
2: sûr,
0: Féline.
2: Merci pour les experts.
0: Oui, exactement. Merci mille fois, Féline, de nous avoir fait vivre cette soirée. Féline Leloir-Duo, qui était donc dans la fan zone du Jardin de la Ménagerie à Sceaux, dans le sud, au sud de Paris. Merci, Féline, bonne soirée.
2: Merci à vous, bonne soirée.
0: Nous, on va un petit peu détailler, il nous reste juste un quart d'heure à vivre ensemble, on va un petit peu détailler peut-être ligne par ligne ce qui s'est passé ce soir. Je vous propose qu'on commence par la défense, parce que l'attaque, on en a parlé, reparlé, on sait que l'attaque de l'équipe de France est magique, magnifique, voilà. Commençons par la défense. Charlotte, t'avais mis un gros bémol sur la titularisation de Jules Koundé au début du match. Finalement, qu'est-ce que t'as pensé de son match ? Est-ce que ça a confirmé ce que tu pensais, ou est-ce que tu t'es dit, bon, ça va, il s'en est pas trop mal tiré ?
3: Bah, j'ai trouvé que, à part la première action où il est très proche de Kylian Mbappé, il a été utilisé. Après, offensivement, on l'a quasiment pas vu, parce qu'en fait, Ousmane Dembélé faisait tellement des différences, donc on n'avait pas besoin de Jules Koundé. Et derrière, en fait, je vais te faire le résumé sur les quatre défenseurs, parce qu'ils étaient un peu tout seuls, quoi, en fait. Donc ils étaient un peu tout seuls, et puis en fait, ils ont fait des mauvais choix. Donc si c'est un choix technique ou tactique, un mauvais positionnement, parce que la Norvège, à un moment donné, ils avaient un peu d'ego. Donc je suis pas vraiment satisfaite, mais je suis pas non plus trop alarmée, parce qu'en fait je me dis que plus la compétition va continuer, plus ça va être un groupe de l'équipe de France qui va défendre vraiment ensemble. C'est un calvaire quand on est que 3-4 à défendre, et qu'on fait des courses de 40 mètres à haute intensité toutes les 2-3 minutes, et qu'on est un peu même pas aidé du tout par les autres partenaires. Donc Jules Koundé, pour moi, il fallait pas le faire jouer aujourd'hui, le faire souffler, si c'est le choix numéro 1 de Didier Deschamps. Après, Upamecano un petit peu aussi mitigé, parce que sur le but, c'est un face à face. Il disait qu'il a mis un point d'orgue. Il aime bien les face à face. Là, c'était juste un mauvais positionnement. Il s'est fait avoir, en fait. Il a mal anticipé. Il a mal lu le fait que c'était. En fait, il a voulu trop anticiper ce qui allait pas se passer finalement. Donc, il a ouvert l'espace pour se faire prendre. Après,
0: Lacroix, il y a Maxence Lacroix et Théo Hernandez, et les deux, c'est pareil. C'est pas foufou leur match. Hein.
3: Alors Théo Hernandez. Alors moi, ce que je vais retenir cette deuxième période, c'est le but de Désiré et c'est le penalty de Théo Hernandez. Où pour moi, il s'est cru presque à l'entraînement parce que c'est des gestes qu'on fait à l'entraînement. On fait jamais ce genre de choses en match. Il y a aucune intensité. Il met son pied. Il sait très bien qu'il va pas avoir le ballon.
0: En plein milieu de la surface.
3: En plein milieu de la surface. En plus, Koné, il pouvait aussi faire la faute juste avant sur Oscar Bob. Donc

0: Donc non, c'est individuellement, je pense que ils étaient un petit peu seuls, ils ont pas fait les bons choix, donc très déçus.
1: Il y a Laurent sur le chat qui pose une question, comment défendre alors qu'on a une équipe qui fait uniquement qu'attaquer? En fait, comment on arrive à trouver ce point d'équilibre?
0: Ben en fait, on anticipe. Comme on est défenseur, qu'on n'a pas le ballon, on a le jeu devant soi, donc soit on fait du marquage préventif, donc c'est-à-dire qu'on se rapproche le plus tôt possible de nos adversaires qui potentiellement peuvent avoir le ballon, donc récupérer, mettre de la pression, ou soit on recule tous ensemble, mais il faut qu'il y ait au moins un ou deux milieux de terrain qui fassent le job. Donc en fait, il faut anticiper les pertes de balles de nos attaquants ou nos milieux de terrain offensifs pour ensuite être un peu plus tranquille pour défendre. Mais là, il n'y avait aucune anticipation parce qu'en fait, ça allait tellement dans tous les sens offensivement, il y avait tellement de dangers un peu partout que finalement, il n'y a pas eu assez de lead pour moi derrière pour anticiper ces pertes de balles et ce déséquilibre.
2: Un manque de concentration, quoi. Oui. C'est un peu
0: un manque de concentration. Bah oui, parce qu'en fait, on a l'impression qu'ils n'étaient pas assez bien ensemble en se disant c'est bon, on sait qu'à un moment donné, on va perdre le ballon, on va devoir bien défendre. En fait, c'était un peu bon, bah tu fais ce que tu peux toi à gauche, ce que tu peux toi à droite, et voilà, il n'y avait pas de cohésion derrière.
2: Nicolas, depuis le stade, cette ligne défensive de l'équipe de France, est-ce que c'est un peu ça qui t'a paru le plus friable ou le moins fort?
3: Oui, si on fait le bilan du match et qu'on cherche les points faibles du match, oui, après, effectivement, à part ce que j'ai trouvé un peu incompréhensible sur le but norvégien pour Upamecano, mais bon, on sortait effectivement du deuxième but d'Ousmane Dembélé, enfin personne n'était revenu sur le terrain en fait, quoi, et Upamecano en premier. Oui, c'est si on cherche les points négatifs, ils sont clairement là. Après, on n'avait pas la charnière qui sera titulaire face à la Suède ou face à l'Allemagne, quoi. Par exemple, Lacroix ne sera pas titulaire. Saliba, je pense qu'il apporte quand même beaucoup dans sa complémentarité avec Upamecano. Upamecano ne fait pas un match horrible, mais on l'a vu meilleur, je trouve. Je trouve qu'il y a eu deux trois petites choses. En même temps, il fait un sauvetage aussi à un moment absolument incroyable. Enfin, voilà, c'était un match compliqué pour les défenseurs. Une équipe un petit peu coupée en deux, très portée vers l'avant. Je trouve qu'il n'y a rien d'alarmant quand même, quoi. Enfin,
2: non, en fait, là où on pourrait se dire que ça pourrait être alarmant, c'est trop fort comme terme, mais que ça pourrait être peut-être inquiétant, c'est quand on se visualise face à une équipe avec un milieu de terrain super fort, avec trois joueurs, voire cinq, et voilà, qui serait technique.
0: Parce que là, t'as Haaland, t'as Sorloth, ça fait déjà la différence.
2: Tu
0: marques le penalty, parce que je pense qu'Haaland
2: déjà,
1: enfonce le ballon.
0: Sorloth, très très fort.
2: Ouais, très fort. Et Nusa aussi, qui est rentré en fin de match, lui, c'est un dribbleur, c'est pas du tout le même profil, et franchement, il est fort aussi. Bruno?
1: Non, c'est juste pour revenir, moi il y a quand même une note positive derrière, je trouve, c'est quand même que Mike Maignan a lancé sa Coupe du Monde.
2: Ah ça, c'est vrai, voilà, t'as raison.
1: Et Mike Maignan, en fait, sur le but, on a tous été un peu, mais c'est pas possible, il va se lancer à un moment donné dans sa Coupe du Monde, et ce penalty plus derrière, Bob le bricoleur là qui est venu dans la surface de réparation pour mettre une frappe, et derrière il la sort très bien, et je trouve, où il descend très rapidement, et Nicolas l'avait d'ailleurs très bien commenté, mais voilà, où il descend très rapidement au sol pour venir chercher ce ballon. Je trouve que c'est un vrai moment important de cette Coupe du Monde, c'est que notre gardien a déclenché. Je trouve que sur le Sénégal, je l'avais trouvé un peu fade. Contre l'Irak, bon, bah, il y avait rien à dire. Et là, en fait, sur les moments, justement, où en seconde période, cette espèce de déséquilibre complètement improbable, où plus personne ne défend correctement et autres, lui, a juste rappelé que c'était lui le patron, qu'on pourrait compter sur lui. Voilà, donc je trouve quand même que le point positif derrière, c'est le gardien, c'est Mike Maignan.
0: Parce que je trouve que Saliba, il a quand même manqué dans,
1: oui, bien sûr,
0: dans sa personnalité. Mais bon, fallait absolument le faire récupérer. Donc ça devait être Upamecano qui devait prendre le lead. Là, il était un peu mis en difficulté et fautif sur le but.
2: On a reçu un message de Yami sur WhatsApp et ça nous fait plaisir. Je ne l'ai pas entendu, mais il paraît qu'il est très sympa. Donc on va se l'écouter maintenant.
4: Bonsoir, enfin plutôt bon après-midi, car ici il est 3h de l'après-midi. Et Ousmane Ballon d'Or, et Ousmane Ballon d'Or, et Ousmane Ballon d'Or, et Ousmane Ballon d'Or. Et quel triplé pour notre Parisien Ousmane Dembélé. C'était un match absolument magnifique à suivre sur les antennes d'ici Paris, grâce à Pia, à Bruno évidemment, Charlotte et Nicolas. Merci, merci, merci. Ça nous permet, tous les expatriés autour de la planète, de pouvoir suivre les matchs du PSG et de l'équipe de France dans une qualité exceptionnelle. Donc un grand merci. Et allez Paris, enfin allez les Bleus, pardon.
2: Merci Yami, c'est super sympa, c'est comme message, gentil. Ça fait super plaisir. Vous avez encore 5 minutes pour nous laisser des messages sur le WhatsApp de la radio.

0: au 0810 055 056. Vraiment merci de la part de toute l'équipe parce que c'est cool de savoir que vous nous suivez dans du monde entier. Yami ne dit pas d'où il nous appelle. On a juste l'info qu'il est 3h de l'après-midi chez lui, c'est-à-dire 8 heures de moins que chez nous. Je sais pas où c'est. Voilà, ça peut être peut-être je sais pas le Pérou, j'en sais rien.
1: C'est peut-être Mexique, c'est peut-être notre ami du Mexique qui nous écrivait tout à l'heure.
0: Peut-être Capac.
1: Peut-être
0: Yami, ouais. Faudrait voir quelle heure il est au Mexique du coup.
1: Je reviens. En tout cas,
0: n'hésitez pas à nous laisser des messages WhatsApp, ça fait plaisir. Maintenant, j'aimerais qu'on parle quand même du milieu de terrain. Parce que on peut pas s'empêcher, en voyant ce jeu de l'équipe de France quand ça se passe bien, on peut pas s'empêcher de visualiser le moment où ça va mal se passer. Charlotte, jouer à deux avec des milieux de terrain qui hésitent encore tactiquement sur est-ce qu'on doit attaquer nous aussi, est-ce qu'on doit frapper, est-ce qu'au contraire il faut qu'on reste un peu devant notre défense. Là, on sent honnêtement, tactiquement, il y a vraiment un flottement quoi.
2: Ouais, mais en fait, on voit que quand il y a pas une projection de soit Manu Koné ou Tchouaméni, c'est vrai que qu'offensivement, quand il n'y a pas Olise, en fait, il manque. Donc, en fait, on a vu beaucoup de fois où c'était Koné qui était vraiment devant Tchouaméni et lui un peu tout seul. Ouais. Donc, en fait, on est déséquilibré. C'est impossible de défendre comme ça. Ou soit, en fait, t'as 14 poumons, mais ils les ont, hein, ces 14 poumons. Mais à un moment donné, tu les as pas parce que tu te projettes. Donc, il faut prendre ses responsabilités et se dire, offensivement, on le fait un petit peu moins. On reste un peu plus à deux. Mais en fait, quand on a une adversité, genre, et je le dis à la mi-temps, qui est assez faible, on a envie. Ça reste quand même des garçons qui ont envie de marquer des buts, même s'ils sont milieu récupérateur. On a envie de faire une différence. Mais quand on a un milieu comme ça, où on a un numéro 10, parce qu'on se souvient qu'en équipe de France, c'était souvent deux relayeurs avec une sentinelle. Donc, on défend pas du tout de la même manière. Où c'est souvent à plat, des milieux à trois à plat, là en fait on se retrouve des fois tout seul, donc en fait ils se sont mis en difficulté tout seul.
0: En fait c'est presque un 4-1-1.
2: Oui, c'est un 4-1-1. C'est un 4-1-1.
0: Ouais, ouais.
2: C'est un 4-1-1 parce que plusieurs fois on a vu Tchouaméni vraiment tout seul et Manu Koné il n'arrivait plus à revenir. Donc en fait il était face à Tchouaméni et pas à deux à côté. Donc c'est des choses qui vont devoir améliorer avec une adversité beaucoup plus forte, mais ils vont la faire, ça j'en doute pas, parce que je pense qu'au final on était un petit peu on manquait un petit peu d'expérience, Pia. On manquait un chouille d'expérience, je pense, dans certains compartiments du jeu.
0: Il nous reste qu'une minute, les amis.
2: Non, mais je vais pas danser, en fait.
0: Non. J'allais même pas dire.
2: Parce qu'en fait,
0: oublié.
2: Tu m'as regardé.
0: Ah, moi, j'avais oublié.
2: De toute façon, on n'a plus le temps. Moi, Waka Waka, c'est 8 minutes. Donc, en fait, on peut pas.
0: Ouais, voilà, on peut pas.
1: Connais le timing du Waka Waka, c'est ça.
0: C'est ouais, c'est ça. Alors, en fait, elle dit ça, puis elle danse sans la musique même. Elle est déjà en train de danser. Merci mille fois à vous tous de nous avoir suivis sur le chat, sur WhatsApp. Merci d'être là. C'est vraiment, ça nous fait super plaisir. On voit que vous êtes de plus en plus nombreux à chaque match. Merci Bruno de nous avoir fait vivre ces messages sur le chat et d'avoir été là tout simplement.
2: Et je peux vous dire que c'est hyper dur de se concentrer avec ton sandwich là sur ton micro.
1: Et oui,
2: c'est très très dur.
0: Il nous reste que 15 secondes déjà. Merci Charlotte, merci Nico Perronnet, merci à tous ceux qui sont en régie. J'ai pas le temps de donner tous vos prénoms, mais vous savez que je vous fais évidemment des cœurs. Merci à toutes les équipes d'ici de nous accompagner sur cette Coupe du Monde et ciao.
3: Ousmane Dembélé, trouvé par Kylian Mbappé, le crochet d'Ousmane Dembélé, la frappe d'Ousmane Dembélé, le but d'Ousmane Dembélé. Et ben le voilà, le ballon d'or, on les voyait les espaces sur ce côté droit de l'attaque française. La frappe croisée, ça ressemble beaucoup au but d'Ousmane Dembélé face à l'Irak. 1-0 pour l'équipe de France, ils se baladent les bleus, Ousmane Dembélé, c'est parti. C'est Ousmane Dembélé qui va être servi, la frappe d'Ousmane Dembélé, ça fait 2-0 pour l'équipe de France, ça fait des grands sourires sur les visages des Français. 2-0 en 20 minutes, Ousmane Dembélé pied droit pour son premier, pied gauche pour son deuxième et troisième but dans cette Coupe du Monde. C'est trop facile pour l'équipe de France.
0: Un but du pied droit, un but du pied gauche.
3: La réduction d'écart, c'est quoi ce match? La réduction d'écart pour la Norvège. Avec ce ballon-là récupéré dans la surface de réparation, là, pour le coup, la passivité défensive, elle est clairement du côté de l'équipe de France. C'est Tello Asgard qui remet la Norvège dans le coup. Avec Ousmane Dembélé dans la surface encore, qui va peut-être encore prendre sa chance. Et il est là, le triplé d'Ousmane Dembélé. Il compte sur ses doigts. Et 1, et 2, et 3-0 pour l'équipe de France. Oh là là. Et 1, et 2, et 3-0 pour Ousmane Dembélé. 32 minutes. minutes de jeu et Ousmane Dembélé s'offre un triplé face à la Norvège. 3-0. Penalty pour la Norvège à la 48e minute de jeu. Qui a été bien cherché, c'est Théo Hernandez là. Je crois qu'il est, ouais, qu'il est fautif.
0: C'est ça.
3: Mike Maignan, les bras en croix, les bras écartés face à Strand Larsen qui va tirer pied droit. Et ben voilà le test qui est réussi. Magnifiquement pour Mike Maignan qui se détend sur sa gauche. C'est pas très bien tiré, mais c'est bien arrêté. Voilà le but, ben voilà le quatrième but pour faire mentir. Le premier but de Désiré Doué dans la compétition. Le but de la tête.
0: Oui. Joli Désiré, bravo.
3: Il n'y a pas beaucoup hein, de la tête Désiré Doué des buts. Cette fois-ci, c'est venu de la gauche vers la droite. On ne s'y attendait plus finalement. On était en train de dire qu'on allait rester sur une impression mitigée, voire mauvaise. Bah, pas du tout, on va rester sur le premier but Désiré Doué en Coupe du Monde. Ça y est, c'est terminé. La victoire des Bleus, 4-1, le triplé du Ballon d'Or. Ousmane Dembélé, le premier but en Coupe du Monde de Désiré Doué pour emmener les Bleus en 16e de finale dans la partie haute du tableau.
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3: Si vous portez le nom de famille Salin, restez à l'écoute. Et mais avant cela, je vais vous parler d'un bretonisme bien connu qui est le lagen.
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3: Moi, je suis dans le lagen. Bon, voilà une expression typique dans le français local. C'est inspiré par notre belle langue bretonne. On l'entend souvent aujourd'hui, en particulier les lendemains de fête. Quand on est un peu dans le brouillard, on a tendance à dire « ouais, je suis dans le lagen ». Alors ce mot a pourtant une signification un petit peu différente en breton. En breton, ar lagen, c'est en général de la boue bien collante, impossible à cultiver, dans laquelle on a difficulté à marcher, voire on s'enfonce un peu. Mais pas que ça, ça désigne donc les fondrières, les mares d'eau boueuse. Donc Béa et lagen, être dans le lagen, c'est devenu une expression permettant de dire que l'on est dans un état qui n'est pas des plus sympathiques. Vous saurez maintenant que lagen, c'est pas la gueule de bois, mais c'est de la boue en langue bretonne, à lagen.
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3: Et j'en arrive maintenant à un nom de famille très commun. Vous en connaissez peut-être, hein, peut-être qu'il y en a dans votre entourage, ou peut-être le portez-vous vous-même. C'est Salin. Alors, déjà en breton, on prononce Salahune. Pas Salin, mais Salahune. Comme le célèbre ermite de la forêt de Landévennec, ou encore du Folgoat, près de l'Esnevin, Salahune ar fol, Salin dit le fou. Salin est donc un nom ou un prénom, et son origine remonte à loin, très loin, et vient aussi de très loin. C'est avec l'évangélisation de l'Armorique que ce nom est sûrement arrivé, car Salin, ou Salahune, n'est rien d'autre que l'adaptation bretonne du prénom Salomon, Salomon, fils de David, roi d'Israël, donc un nom de famille biblique aujourd'hui, Salomon, devenu Salahune en breton, mais aussi Salou ou encore Salik. C'est la même origine pour ces noms de famille. Salin ou Salomon, si vous voulez, fut d'ailleurs le nom d'un autre roi, mais de Bretagne, cette fois-ci au 9e siècle. Donc un nom de famille plus que royal. Les Salins pourront à l'avenir se vanter d'avoir un nom de famille prestigieux. Je vous dis à demain, même heure, même radio, en Mans. Ici Evaljust, Canemarquoise.
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5: L'Élastique à musique, une association fondée en 1981 qui propose des ateliers et des cours de musique pour tous les niveaux au Mans. L'association vient de faire sa rentrée et bonne nouvelle, il est encore possible de s'y inscrire. Mais comment ça fonctionne? Quels instruments peut-on essayer? Bougez pas, j'ai testé pour vous l'Élastique à musique. Et direction le 14 rue du Père Mersenne, devant un bâtiment blanc et vitré. Comme indice, un panneau avec une grande note de musique, il y est écrit l'Élastique à musique. J'ouvre la porte et rentre à l'intérieur.
6: Bonjour, bienvenue
7: à l'Élastique à musique.
5: Pour m'y accueillir, Nathalie, directrice des lieux, Florence, coordinatrice pédagogique, et Gabriel, professeur de piano et de MAO, musique assistée par ordinateur, des instruments qui figurent parmi la liste des nombreux autres proposés.
7: Oui, il y a une grande variété. On a des cours assez classiques, piano, guitare, basse, batterie, violon, trombone, saxophone, trompette.
5: Et bien d'autres. Cette diversité, c'est une grande force parce que l'équipe pédagogique met en place des projets communs entre tous les élèves. Il y a même des ateliers pour le chant, si vous voulez devenir la prochaine Céline Dion. Au total, 15 professeurs pour des cours soit particuliers, soit collectifs.
7: Oui, donc l'idée quand on fait de la musique, c'est de ne pas s'enfermer tout seul avec soi-même ou que avec son professeur, c'est de pouvoir échanger avec d'autres personnes.
5: Et donc une vie associative dans laquelle s'impliquer, avec des différences de niveau, bien sûr, mais qui sont aussi une manière enrichissante d'apprendre. Surtout que Gabriel et les différents professeurs font les choses petit à petit.
8: Donc le premier cours, c'est une rencontre, on fait le point sur le niveau. Généralement, je demande toujours de jouer un petit quelque chose pour ceux qui ont déjà un petit bagage, ça me permet un peu de situer là où l'élève en est.
5: Alors nous aussi testons notre niveau. On démarre avec le piano. Bon, ok, je rigole. Ça, c'était plutôt Gabriel. Voici la réalité. Deuxième étape, la batterie. C'est pas mieux. Alors le troisième test, le plus dur, la trompette. On Désolé pour vos oreilles, clairement il va falloir que je m'inscrive parce que c'est la catastrophe. D'ailleurs, grande nouveauté plutôt pratique pour vos enfants de 7 à 10 ans. Il y a la mise en place d'un atelier découverte pour venir justement tester les instruments. Les enfants sont répartis en 3 groupes, échangent à chaque trimestre. Le premier groupe, piano-voix, le deuxième, batterie-percussion, MAO, et le troisième, les cordes, guitare ou encore violon. Ça leur permet de choisir plus facilement l'année suivante et ça évite aux parents d'acheter un instrument pour rien. Ça, c'est plutôt pas mal parce que ça représente malgré tout un budget. L'élastique à musique, c'est testé et approuvé par Issimène.
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9: Mon linge pue. J'ai beau le laver, mais quand je le sors, il sent mauvais. J'ai changé de lessive, mais rien n'y fait. Les fringues, les serviettes, les draps, tout pareil. Alors, c'est apparemment lavé, c'est propre. Ça dégage une odeur de renfermé dans une moucherite, de l'humidité, de moisi. Alors, j'ai demandé à ma maman le pourquoi du comment. Elle m'a demandé de me raconter comment je faisais. Bah, moi, je fais tourner la machine la nuit pour profiter de l'électricité moins chère. Et comme j'ai pas le temps le matin, je sors le linge en rentrant chez moi le soir. Et ben voilà, je vous raconte pas ce qu'elle m'a mis. Laisser le linge dans le tambour, même une heure de trop, ça favorise la stagnation de l'humidité et la prolifération des mauvaises odeurs. Alors en hiver, c'est vrai, hein, c'est tentant de remettre à plus tard la sortie du linge, surtout là, aujourd'hui, il y a du vent, il pleut, mais la chaleur résiduelle, associée à une ventilation quasi nulle, eh ben ça transforme le tambour fermé en serre à bactéries. Même le synthétique qui sèche plus vite, ça n'y échappe pas. Alors dès la fin du cycle, chez moi il me joue la truite de Schubert, eh ben il faut sortir les textiles immédiatement, les secouer énergiquement pour les détasser, c'est comme ça qu'on dit, et les installer sur l'étendoir en les espaçant au maximum. L'aération du linge, ça empêche la prolifération des bactéries, et c'est ça qui donne ces mauvaises odeurs. Eh ben merci ma maman.
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1: Et le cocktail américain, c'est quoi?
2: C'est un cocktail grillé avec une sauce américaine, tomate, échalote, une pointe de cognac, du vin blanc. C'est un peu relevé.
3: Un déca,
4: pâté, jambon, c'est un régal, gruyère, chantal, rôti, jambon de pays.
5: Eh ben, tout ça, ça va aller dans la blanquette.
2: Bon appétit.
6: Rien n'est meilleur qu'avant, steak frites. Rien n'est meilleur qu'avant, steak frites.
7: Moustache et les gros minets, emportés par un swing follement sympathique, chantaient « Rien n'est meilleur qu'un bon steak frites ». Un plat de bistrot qui fait l'unanimité, à condition d'un bon faux filet ou onglet de chez le boucher et des frites maison. Beaucoup trop de restaurants succombent à la facilité de la frite surgelée, ultra transformée, amidon modifié, fibre de pois, sucre, souvent trop molle, trop grasse et trop salée.
8: On va manger des frites.
9: Oh oui, des frites.
7: Non, la frite, la vraie, celle de la femme et de l'homme moderne, est confectionnée uniquement de pommes de terre qu'on épluche, Binge, Mona Lisa ou Rosabelle, qu'on plonge en double cuisson dans un bain d'huile de tournesol, colza ou graisse de bœuf pour les puristes. Un peu de sel et basta.
10: Comme ça, la maison, avec mon papa et ma maman, quand ça nous prend, on s'éclate à la frite. Oh oui, des frites.
7: Dernièrement, le journal Libération a eu la bonne idée de faire un tour opérateur de la meilleure frite à Paris.
10: Je suis un drogué. Je me drogue à la frite.
7: Côté street food, deux adresses pour les junkies de la pomme de terre, un néo-kebab chez Mehmet, rue Ramey dans le 18e arrondissement, et Patate dans le 6e, rue Saint-André-des-Arts. Une échoppe, sa vitrine et une barricade de grosses pommes de terre, cornet de frites à 4 euros.
11: Coupez-les en fines lamelles, plongez-les dans l'huile bouillante, salez-les. Vous aurez des frites. Ni Dieu, ni maître, mais des frites, bordel.
7: Autre pépite, Chantefable, 93 avenue Gambetta, du très gourmand Tom Lefebvre. Il propose des frites croustillantes qui brillent dans les miroirs de cette belle vieille brasserie 1910 avec une entrecôte de compétition et une carafe de Saint-Joseph. On n'est pas loin du paradis. Dans le peloton de tête également, les frites du Cornichon, un néo-café populaire, 2 rue des Goncourt dans le 11e arrondissement. 8 euros le cornet au comptoir avec une pinte de bière jupilaire et tout va bien. Le Paul Chêne des Frères Dufour, rue du Cherche-Midi, contrairement à leur nom, pas de frites au four, mais de l'inattaquable bien doré.
12: Eh, hey, mais maintenant on en a une friteuse sans odeur, Seb.
7: Enfin, dans l'esprit des baraques à frites des ch'tis de Roubaix ou de Tourcoing, à Vitry-sur-Seine, dans le Val-de-Marne, place Robespierre, près de la mairie, cornet de frites à 3,50 euros, préparé

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1: Alicia Bremonde, eh oh, eh oui, notre expression du jour, est ou estre entre Gallia que Rabastens en français. Bon, c'est assez simple à comprendre.
2: Oui, mais moi j'ai compris. Ben oui, être le... entre Gaillac et Rabastens.
1: Voilà, cette expression, vous pouvez l'utiliser quand une personne a abusé d'un peu trop de vin, des billes, loubis, qui, mais je dis le vin, mais ça peut être quelque chose d'autre, notre alcool, dilentabé, que sera, ben, quelle personne entre Gallia que Rabastens.
2: Ouais, alors, toujours avec modération, on est d'accord, mais c'est quand quelqu'un est un petit peu peut-être, voire beaucoup pompette.
1: Eh oh, vous m'avez entendu, vous avez compris. Ouais. Balma et que buffet pas, il a le coup test. Il vaut mieux que cette personne ne souffle pas dans le ballon. À qui? Ouais. Pour revenir à l'expression, il y a, à bistonnage, 20 kilomètres entre Gallac et Rabastens. Donc ça fait 20 kilomètres environ. La route est un peu sinueuse entre Gallac et Rabastens. Et surtout, elle longe le vignoble gaillacois, d'où, bah, l'origine de l'expression, est entre Gallac et Rabastens.
2: Jaro, il y a d'autres expressions dans le même style?
1: Ben, nous cita Gascou, qu'est-ce qu'on dit, c'est peut-être qu'à Cargat en Madira. Littéralement, il a chargé à Madiran. Le vignoble de Madiran se situe en Gascogne, aux confins des départements du Gers, des Hautes-Pyrénées et des Pyrénées-Atlantiques. Aoué ou abé Cargat à Madira, littéralement, donc avoir chargé à Madiran, c'est être ivre, tout comme être, ben, Este beuet, et beuet du verbe beuet, beuet qui veut dire boire en occitan gascon.
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1: Direction la Vendée à Beauvoir-sur-Mer. Je suis très heureux de vous emmener à la rencontre d'Anne-Marie. C'est une maraîchine très attachée à la Vendée et à la transmission de ses traditions.
2: J'y suis née et toute ma jeunesse est donc passée là-bas. C'était difficile. Mon père est décédé à 36 ans. Donc on était trois enfants. On est restés tout seuls tous les trois avec notre maman, avec une vache pour vivre. Et puis un petit jardin. Et puis quand il n'y avait pas trop à manger, ma maman allait pêcher les grenouilles et les anguilles dans les fossés. C'est vraiment mes racines, le marais. Hein. J'y suis accro.
1: Vous êtes une vraie maraîchine ?
2: Ah oui, je suis une maraîchine à 100%. Hein.
1: Elle représente quoi la Vendée pour vous, Anne-Marie ?
2: C'est mon pays, c'est quelque chose qui m'est vraiment cher au cœur. Le marais, je peux pas m'en passer, mais dans le marais, il y a aussi la mer chez nous. Ouais. Et ça, c'est pareil. On a besoin de ça, nous. Je vais voir la mer, et je me promène dans le marais.
1: Pourquoi ça vous apporte quoi, vous ?
2: Une détente. Et j'ai un livre particulier aussi.
1: Ah.
2: C'est mon moment zen, moi.
1: Et c'est quoi ce livre que vous emmenez ? Ah, faut pas le dire.
2: C'est
1: votre petit jardin secret.
2: Oui, c'est mon petit jardin secret.
1: Alors, on le laissera dans son petit jardin secret.
2: Et puis, c'est pour ça aussi que je fais du folklore. Il nous faudrait des jeunes, mais les jeunes, maintenant, c'est compliqué. On en a dans le groupe, hein. On en a 5 et qui sont mordus, mais pour combien de temps? Parce qu'ils sont jeunes encore et,
1: Alors, qu'est-ce qu'on peut faire pour remédier à ça?
2: Ben, on sait pas trop. Bon, maintenant, il y a beaucoup de balles folk et de choses comme ça.
1: Et pourtant, ces fêtes-là ont un succès assez populaire. Parce qu'on va penser à Chaland autrefois.
2: Oui, à Chaland autrefois. Et puis, maintenant, ce qu'on fait beaucoup moins, ce sont des kermesses, par exemple. Moi, j'adore les gens, j'adore connaître des gens parce que ils m'apporteront quelque chose.
1: C'est essentiel pour vous.
2: Oui.
1: C'est même limite vitale.
2: C'est limite vitale, oui. Après, j'ai fait 10 ans pour la RSB, là. La RSB qui est l'association des retraités sportifs de Beauvoir. Moi, les associations, c'est aussi apporter aux gens des choses, leur faire plaisir d'abord dans ce qu'on leur propose. J'espère vraiment que beaucoup de gens pourront se lancer dans les jeunes, il faut vraiment, mais je comprends bien qu'actuellement la vie est difficile. Les gens de 35 ans maintenant, ils sont tellement pris par autre chose que c'est compliqué.
1: Alors on revient en arrière, vous avez 18 ans, vous vous mariez, Anne-Marie, vous diriez quoi à cette jeune fille ?
2: Je dirais qu'il faut dans l'avenir, à 18 ans on est jeune, il faut penser à pas rester seul dans son coin.
1: On va dire Anne-Marie ce matin que vos petits-enfants nous écoutent là, à la radio, oui. Vous voulez leur dire quoi pour conclure ?
2: Je vais leur dire, essayez de faire un peu comme mamie. Essayez de donner, de partager, d'apprendre, de vouloir connaître... Voilà, plein de choses comme ça.
1: Anne-Marie, la passion de la Vendée, la générosité, la joie de vivre et l'amour des gens.
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4: La politique et l'amour ne font pas bon ménage. Dans cette nouvelle histoire, on plonge dans le quotidien du premier président du Parlement de Bourgogne. Voici la légende de Giroud le Fou et Marie Baillet. Extrait de votre ouvrage, Sandra Amani, Amour et passion d'antan en pays bourguignon, aux éditions de l'Escargot Savant. Bonjour Sandra.
5: Bonjour Charlotte.
4: Nous voici en l'an de grâce 1634, sous le règne de Louis XIII. Pierre Giroud vit à Dijon et aime beaucoup les femmes.
5: Notre président a 30 ans. Il est marié à une femme de la haute société, Mademoiselle Legout de la Berchère. C'est grâce à son épouse que Pierre a si bien réussi en politique. Même s'il ne l'aime pas, pour sa carrière, il ne peut pas s'en séparer. Après plusieurs aventures sans lendemain avec des prostituées beaunoises, Pierre Giroud tombe éperdument amoureux de la femme de son cousin, Marie Baillet. Et cet amour est réciproque.
6: Grand.

0: dire que cette femme n'est même pas jolie. Pourquoi l'amour est-il si capricieux?
1: Quelques mois après leur coup de foudre, les amoureux ont de plus en plus de mal à dissimuler leur relation extra-conjugale. Lors des réceptions, ils s'isolent dans les petits salons où ils échangent des baisers passionnés. Ils ne peuvent plus se passer l'un de l'autre. Un soir, après une étreinte fugace dans un placard, Pierre n'en peut plus.
0: Si seulement nos deux minables conjoints étaient morts, ma tendre Marie, nous pourrions alors arrêter de nous cacher. Je te fais la promesse qu'on sera un jour réunis. Je vais d'abord m'occuper de mon cousin.
1: Aussitôt, Giroux dépêche Denis Carteau, l'un de ses fidèles amis, et lui demande, moyennant 20 pistoles, d'éliminer l'encombrant cousin Baillet dans les bois du Val-Suzon. La première tentative échoue. Tout comme la deuxième dans la forêt de Bressay-sur-Tille. Le président est furieux.
0: Bande d'incapables ! Il va donc falloir que je me débarrasse moi-même de cette vermine. Mais en attendant le bon moment, occupons-nous de l'autre idiote. Je ne peux plus supporter sa présence chez moi. Je la déteste.
1: Justement, l'occasion est belle. Madame Giroux ne se sent pas très bien ces derniers temps. Elle se plaint de la tête, du ventre, elle vomit sans cesse. Pierre fait donc appel au docteur Rodeau. Le fameux praticien s'installe chez les Giroux pour suivre au plus près l'évolution de la santé de madame. Nuit et jour, le médecin reste au chevet de sa patiente. Il lui donne des potions, non pour guérir son mal, mais pour la faire mourir à petit feu. 10 jours plus tard, l'épouse décède d'une maladie incurable, impossible à combattre. Le docteur Rodeau sera grassement rémunéré.
0: Maintenant, c'est au tour de l'autre imbécile.
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3: Jusqu'où iriez-vous par amour ? En septembre 1638, Pierre Giroux, le premier président du Parlement de Bourgogne, devient complètement fou. Vous écoutez l'histoire de Sandra Amani, extraite de l'ouvrage « Amour et passion d'antan en pays bourguignon » aux éditions de l'Escargot Savant. Pierre Giroux et la femme de son cousin, Marie Baillet, sont amants. Après avoir éliminé sa propre épouse en l'empoisonnant, un dernier obstacle se dresse devant ce couple sordide.
1: Ce soir de septembre 1638, le cousin Baillet se rend gaiement chez Pierre Giroux. Il est en compagnie de sa femme, Marie.
0: Mon cher cousin, quel plaisir de vous recevoir. Prenez donc place à cette table, juste à l'endroit où s'asseyait ma tendre épouse. Oh, elle me manque terriblement, vous savez. Un peu de compagnie sera salutaire pour moi. La solitude où m'a plongée sa mort me désole.
1: Le vin coule à flot, et surtout dans le verre du cousin. Bientôt complètement ivre, le cousin Baillet perd la raison. Pierre rit avec lui mais ne boit pas. Marie tremble à mesure que s'écoule le repas. Elle est déjà prise de remords. Lorsque Baillet s'apprête à prendre congé, Giroux s'empare d'un immense couteau à viande. Le cousin, complètement saoul, ne réagit même pas. Quand le couteau le frappe en plein cœur, Baillet pousse un cri horrible! Un cri de bête qu'on éventre! Il meurt estomaqué. Le cousin Baillet, après une soirée fort arrosée, aurait perdu la tête et a mystérieusement disparu. Les jours suivants, Giroux s'assure que personne ne le dénoncera. Il commence par éliminer ses complices. On n'est jamais trop prudent. 12 personnes sont ainsi victimes de la folie du tueur.
0: Mince, j'ai oublié l'avocat. Humbert doit mourir, sinon il ira clamer au juge que je l'ai consulté sur des questions d'héritage.
1: 2 années passent. Les corps des victimes, bien dissimulés, ne sont jamais retrouvés. Les deux amants restent discrets et continuent de se voir en secret pour ne pas éveiller les soupçons. Mais la vieille mère du cousin Baillet ne peut croire en la disparition de son fils si talentueux. Sa belle-fille, Marie, lui suggère de porter plainte contre X sur les conseils du diabolique Pierre Giroux. Les premiers à être interrogés sont les domestiques du président. Ils cèdent après des nuits de torture et avouent l'impensable. Le corps de Baillet a été mis dans un sac et caché dans un hôtel particulier de Dijon. Le 6 mai 1643, Pierre Giroux est enfermé dans les cellules du château de Dijon. Le tribunal ne tarde pas à donner son verdict.
4: Qu'on lui coupe la tête !
1: Marie, qui a quitté la ville de Dijon avant la mise à mort de son amant, est arrêtée quelques temps plus tard et condamnée à mort. Un ami du roi sauve sa tête et obtient l'annulation de la condamnation. Marie peut alors se remarier.
3: En espérant que sa prochaine union sera moins mortelle. 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
5: Avaler des légumes aux ados, c'est souvent mission impossible.
6: Parce que c'est pas bon.
5: Et si en plus, les...

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1: Une main dans le pop-corn, le ticket dans l'autre, vous entrez dans l'une des salles du Sénéchal. Mais avant d'être le cinéma de Guéret, c'était quoi ?
2: Daniel Domecq, je suis passionné de cinéma. À l'origine, c'était un bâtiment qui était en déshérence depuis un certain nombre d'années et qui était une école. C'était l'école Jean de Sessac, un grand bâtiment qui n'avait plus de fonction et dont il a été décidé de le transformer en cinéma à la demande d'un groupe qui s'appelait le groupe Raymond, qui est plus connu aujourd'hui sous le nom du CGR. Donc il y a des salles un petit peu partout en France et c'est donc cette société-là qui a réalisé les travaux avant 1983 puisque le Sénéchal sur cet endroit ouvre fin décembre 1983. À Guéret, on a du cinéma depuis 1897, première séance 23 mai 1897 et la première salle fixe, puisque avant il a été porté par des itinérants, première salle fixe qui ouvre en 1919, à un endroit qui maintenant est complètement détruit. Je veux parler de ce qu'on appelle l'îlot Carnot, et c'est là qu'était le premier cinéma de Guéret. Le Café Continental possédait une salle des fêtes à l'opposé d'un grand jardin. Dans cette salle-là ont eu lieu des séances de cinéma. Et le propriétaire qui a acheté tout ça en 1919 en a fait un cinéma. Un grand cinéma de 350 places avec balcon qui va fonctionner de 1919 à 1934. Si on a beaucoup d'autres façons de regarder des films, ce qui est tout à fait louable et respectable, je crois vraiment que la dimension lieu de rencontre et de convivialité et la qualité surtout des images projetées et du son que l'on entend sont à mes yeux irremplaçables.
1: Bonjour.
3: Guillaume, je suis directeur du cinéma Le Sénéchal et j'ai grandi avec ce cinéma dès mes 7 ou 8 ans, on va dire.
1: Est-ce que ça fait maintenant d'en être le directeur ?
3: Waouh ! Un choc ! Non, ça fait bizarre et en même temps il y a une sorte de logique quelque part.
1: Si vous pouviez dire quelque chose au Guillaume qui a 7 ans ?
3: Je pourrais lui dire, tu vas voir, il va y avoir plein de nouvelles choses excitantes dans le cinéma et plein de choses auxquelles tu ne pensais pas encore qui vont arriver et qui vont émerveiller tout le monde.
1: Maintenant, vous pourrez plus vous faire de films sur ce qu'était le Sénéchal avant. C'était une école.
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4: Les petits bonheurs, généralement, ce sont des sourires qui se récoltent tous les jours.

0: jours au hasard des rencontres. Il suffit d'un micro ici, de ne surtout pas prendre de rendez-vous et de ne pas se présenter. Ça marche très bien à Megève, par exemple. Nous sommes donc en Haute-Savoie, sur les hauteurs de Megève, au Mont d'Arbois, pendant que des chevaux sont en train de monter dans une bétaillère.
1: Bonjour.
0: Bonjour. Matin de bonne heure, venez vous occuper des bêtes.
1: C'est ça, on vient les mettre au chaud, ouais.
0: Ah, c'est-à-dire que là, ils quittent la montagne?
1: Ouais, ce coup-ci, ouais, c'est bon. Ce coup-ci, on va les ramener, on va les mettre en pension pour cet hiver, ouais. Ils ont passé tout l'été en montagne, donc ce coup-ci, ça y est. Ils vont aller se mettre au chaud pour l'hiver.
0: Ah oui, ils font toute la saison hein, ici?
1: Ouais, ceux-là, ils font toute la saison ici. Il y en a qui sont là pour la monte, il y en a qui sont là pour l'attelage. Et puis, vu que nous, on est élevage, il y en a, ils sont juste là pour grandir.
0: Vous, c'est pas juste un loisir, c'est votre métier?
1: Ouais, moi, c'est mon métier. Ouais. Je suis cocher palefrenier. Ouais.
0: Quand vous dites pour l'attelage, c'est les calèches qu'on peut voir à Megève, par exemple?
1: Exactement, c'est ça.
0: Donc, les chevaux, quand ils sont pas attelés, on les voit ici sur les hauteurs de Megève?
1: Ouais, c'est ça. Nous, on en a à l'Alpette, comme là en face, en haut de la côte 2000. On en a aussi au Mont d'Arbois, là, juste derrière. Et puis, après, au fur et à mesure de la saison, on les fait descendre petit à petit. Puis là, ils atteignent leur point le plus bas sur Megève. Puis après, on les change de département et puis voilà.
0: Donc là, ils montent dans le bus?
1: C'est ça, ouais. Ils montent dans le bus. Là, je vais en mettre 4. Là, après, j'ai mon patron qui va arriver. Il va prendre le reste. Et puis après, on va prendre un camion et une remorque. On y charge tout dedans. Puis lui, il part cet après-midi.
0: Et là, ils partent où, en résidence d'hiver?
1: Ils partent dans l'Allier, ceux-là. Ils partent dans l'Allier. Ils ont des gros champs de plusieurs hectares où c'est qu'ils ont du foin, des abris pour eux, de l'eau à volonté. Puis voilà.
0: L'Allier, donc en Auvergne, si je ne m'abuse, il fait pas beaucoup plus chaud qu'ici l'hiver.
1: Non, il fait pas beaucoup plus chaud. Mais par contre, ils auront plus d'herbe qu'ici, on va dire. Ils auront moins de neige, ils auront un peu plus de foin, un peu plus d'eau. Parce que nous, ici, c'est qu'on est tout de suite dans la neige. Et puis nous, on n'a pas assez de foin pour tous les nourrir l'hiver. Donc on préfère les mettre en pension. C'est beaucoup plus agréable pour eux. Puis pour nous, l'hiver, on a déjà bien assez de boulot comme ça. Donc au moins, ils sont un peu tranquilles aussi de leur côté.
0: Alors justement, vous faites quoi l'hiver si vous avez plus de chevaux?
1: Alors c'est pas qu'on en a plus, c'est qu'on en a moins. Toute la partie élevage en fait part tout en pension et en fait l'hiver nous on fait énormément de calèches sur Megève. On a des grosses calèches qui montent jusqu'à 12 personnes. C'est qu'on fait les fondus en calèche en soirée ou le midi et on fait juste des balades en calèche.
0: Bon, vous j'imagine que le cheval c'est une passion, on fait pas ce métier là par hasard.
1: Mon grand-père était déjà éleveur de chevaux. Là maintenant je bosse chez un ami de mon grand-père. Puis voilà, après on fait ça par passion. De toute façon c'est pas par l'argent qu'on va le faire, hein, comme dans tout métier agricole.
0: Même à Megève.
1: Même à Megève, l'agricole, ça reste l'agricole, à Megève ou pas.
0: Je peux vous demander votre prénom?
1: Moi, c'est Mathieu, moi.
0: Et c'est quoi le dernier petit bonheur de Mathieu, s'il vous plaît?
1: Mon dernier petit bonheur, c'est d'avoir fait un galop sur les crêtes de la côte 2000 en plein été avec le soleil couchant. Et ça, je pense que je m'en souviendrai jusqu'à ma mort.
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0: 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Je suis trop fier de mon jingle, j'en suis fier. Je l'assume, j'en suis fier. Comment ça va les gens sur ici Picardie? C'est la Camini Minute, votre chronique de la joie et de la bonne humeur. Écoutez, moi ça va, sauf que je suis encore un petit peu ému, parce que comme beaucoup de Français, j'ai vu le biopic sur la vie de Philippe Nicolic des To Be Free partir un jour. Sans retour, c'était émouvant. Il paraît que Caris, le rappeur, l'a vu et il a pleuré. C'est pas vrai. Je précise que c'est pas vrai parce que j'aime mon nez. Ok, je veux le garder. Les années 90, nous, on a connu les grandes manias, les plus belles manias. Michael Jackson mania, Club Dorothée mania, Patrick Bruel mania. Et vous avez quoi? La Chikung mania. Voilà, c'est Chikungunya, c'est nul, nul. Nous, on a connu des manias de ouf, on a connu les boys band. Et au final, les To Be Free, qu'est-ce qu'ils faisaient? Ils faisaient un peu de la dance et de la techno. Vous connaissez cette musique? La musique avec des textes extraordinaires, dignes de Baudelaire, de Balzac et de Molière. Il y a un Américain, il est arrivé, il a dit... I like the move it, move it. I like the move it, move it. I like the move it, move it. You like the move it. I like the move it, move it. I like the move it, move it. Ça, c'est même pas un refrain. C'est un mantra, les gars. Extraordinaire. Les Allemands, ils ont vu ça, ils ont dit, OK, nous aussi, on va s'y mettre. Eins, weins, Polizei. Drei, vier, Grenadier. Fünf, sechs, Sante Kirk. Siete Nacht, gute Nacht. Je suis pas très fort en allemand, j'ai fait ce que j'ai pu. Mais on sentait le niveau du texte. Il y a un mec qui a écouté ça, il a dit, OK, d'accord, vous voulez jouer ça? Tout ta, tout ta, tout ta ta. Tout ta, tout ta, tout ta ta. Lui, on pensait qu'il avait fini le game. Mais non, après, les mecs, ils se sont dit, nous, on fait plus de mots, on fait juste des sons. Pi, pa, pa, palopo. Pa, pa, palopo. Pi, pa, pa, palopo. Même les chanteurs, ils comprenaient même plus ce qu'ils disaient. I'm a scat man. Vous allez pas me faire croire que le mec, il comprenait ce qu'il disait. Voilà, c'était ça les années 90. De la créativité, des chansons à texte. Mais bon, toutes les bonnes choses ont une fin. Les années 90, elles sont parties. Un jour, sans retour, effacées.

0: Zemmour, se sont retournés. Excusez-moi, je suis encore ému par le téléfilm sur Philippe Nicolic.
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1: On est dans l'ouest de l'Eure, grosso modo entre Bernay au sud et Pont-Audemer au nord. Le Lieuvin, c'est un petit bout de région dans la région. Aujourd'hui, je m'arrête à Saint-Benoît-des-Ombres chez mon copain Steve. Me voilà garé dans le jardin de Steve.
2: Eh, je crois que le décor est planté là.
3: Salut Fred.
2: Non, ouais. C'est magnifique.
3: Ouais.
2: Toi, dans ton jardin, t'as pas planté des arbres. Hein.
3: Bah non, ils étaient déjà là.
2: T'as planté d'autres trucs. Hein.
3: Tu sais, le terrain commence là-bas où t'es arrivé là.
1: Et dès l'entrée, le décor est planté.
3: À partir de là, il y a des sculptures.
2: Alors toi, comme t'aimes bien les musées, bah t'en as fait un chez toi dans ton jardin quoi.
3: Voilà. Ouais. C'est pas un musée figé ça.
1: C'est-à-dire.
3: Par exemple, aujourd'hui, t'es venu chez moi.
1: Ouais.
3: Quand tu vas rentrer.
1: Ouais.
3: Tu pourras dire, je suis venu visiter le musée de Steve.
1: Ah bon?
3: Ah non. Tu pourras dire, j'ai vu ce que j'ai vu aujourd'hui. Parce que si tu reviens dans un moment, c'est plus le même musée que tu vas voir.
1: Dans son jardin, Steve a planté des dizaines de sculptures en bois.
2: C'est toi qui as fait tout ça, là?
3: Ben oui, Fred.
1: Ben oui, c'est lui.
3: Ben oui, c'est moi.
2: Ça fait quoi, 2 hectares ici, je crois?
3: Ouais, 1,5 hectare, ça va jusque là-bas, jusqu'aux chevaux, là-bas. Tu vois les chevaux au bout, ouais. Là-bas?
2: C'est des sculptures en bois?
3: Ben ouais, tout est en bois, là.
2: Que tu fais à la tronçonneuse?
3: Tronçonneuse, disqueuse, ciseaux à bois.
2: Tu dégrossis à la tronçonneuse, quoi.
3: Tu dégrossis à la tronçonneuse.
1: Il sculpte des bestioles, Steve.
3: Tu vois, regarde tous ces bestioles par terre.
2: Il y a des crocodiles par terre.
3: Voilà, moi, j'ai pas de chien, moi. C'est ça, mes chiens. Les gens me disent, t'as pas de chien chez toi? Ben, regarde les gueules, tu vois, là. C'est eux qui gardent la cour.
2: Tu fais que des animaux, en fait.
3: T'as remarqué ça, direct, hein?
1: Non, mais quel sens de l'observation?
2: T'as toujours vécu de la sculpture?
3: Ouais, j'ai toujours su fils de sculpteur.
2: Il était en Normandie, ton père?
3: Non, Fred. Moi, je suis né à l'île Maurice. J'ai vécu là-bas. Je suis arrivé ici, en France. J'avais 40 ans.
1: Il y a 25 ans.
3: Donc, j'ai grandi dans l'atelier de mon père, si tu veux.
1: Et pourquoi il a quitté l'île Maurice?
3: Bah parce que j'ai rencontré ma femme.
1: Bibi.
3: Ouais.
1: Le petit nom qu'il donne à sa femme.
3: Leila, il s'appelle.
1: Leila.
3: Ouais, Leila.
2: Comme la chanson de
1: Clapton.
2: Eric Clapton. Leila.
1: Je suppose qu'il y retourne pas souvent à l'île Maurice.
3: Si, j'y vais, moi, de temps en temps. J'y vais, je t'ai dit, mais c'est pas à côté l'île Maurice. T'as déjà été?
2: Bah non.
3: Non.
2: J'attends que tu m'invites.
3: Ben, moi, c'est ici chez moi, Fred.
1: Et si on en revenait aux sculptures?
2: Comment tu en vis alors? T'as des commandes, des gens qui te passent commandes sur tes sculptures?
3: Et... Oui, j'en ai un peu de commandes. Sinon, comment je vis? Tu sais, nous, on fait des ateliers. Parce que, tu sais, à mon âge, il est temps de.
1: De transmettre.
3: T'as trouvé le mot.
1: J'ai trouvé le premier.
3: T'as trouvé le mot. Avant moi, de transmettre les connaissances, tout ce que j'ai appris. Mon père m'a appris pour que je transmets. C'est ce qu'il m'a dit. Si tu transmets pas, ça sert à rien que tu apprennes.
1: Totalement d'accord.
3: Et je trouve ça très bien, moi.
1: Pourquoi?
3: Parce qu'il y a un plaisir à apprendre et connaître. Et il y a aussi un autre plaisir qui est peut-être plus grand.
1: Je pense savoir de quoi il parle.
3: De transmettre.
1: Transmettre.
3: Parce que quand tu vois quelqu'un qui fait ce que tu l'as appris, qui réalise ça devant toi, c'est un plaisir que tu ressens.
1: On passe le flambeau.
3: Ouais, c'est notre rôle, hein.
1: Transmettre.
3: On est éphémère ici, nous. On est deux passages, comme on dit.
1: Steve sculpte les fruits et légumes, le bois, la glace et le sable.
3: Tout ça, quoi.
1: Je vous mets les infos et les photos sur l'appli.
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4: À la menuiserie Pelé, fondée en 1926, elle est située à Montenay, le long de la route Laval-Ernée. Quand on arrive sur place dans le hall d'entrée, on passe d'ailleurs devant une machine qui, elle aussi, a 100 ans. Elle était utilisée au début de l'entreprise. Et je rejoins Laurent Pelé, le directeur. Il représente la 3e génération de la famille. Et dans son bureau, justement, il y a quelques portraits de famille.
5: Là, vous êtes devant les photos de mon grand-père et de mon père qui sont dans l'atelier à Montenay, derrière l'église, ce qui est l'origine de l'entreprise.
4: Oui, parce qu'évidemment, elle a changé d'endroit, même si on est toujours à Montenay, mais vous avez déménagé il y a combien de temps?
5: Il y a un peu plus de 20 ans, c'était janvier 2005.
4: On va s'avancer, Laurent, on va quitter votre bureau. Alors, je vois qu'il y a l'atelier sur la droite, mais là, d'abord, on est dans une autre pièce.
5: Donc là, vous êtes au bureau d'études, où vous avez 3 personnes qui y travaillent, où on prépare tout ce qui va être fabriqué en atelier.
4: Alors, justement, vous intervenez sur quel type de chantier tout au long de l'année?
5: Donc nous avons gardé les particuliers qui représentent à peu près 20% de notre chiffre d'affaires. Et autrement, nous travaillons aussi sur des chantiers publics et des marchés privés.
4: Parmi les très gros chantiers réalisés par l'entreprise Pelé, on peut citer la conception et la pose de toutes les menuiseries du 40, le conservatoire de Laval. En ce moment, Pelé travaille sur la future médiathèque de Lassay-les-Châteaux. Et une grosse partie du boulot s'effectue dans l'atelier.
5: On va aller vers l'atelier, il y aura un petit peu de bruit.
4: Il y a combien de personnes d'ailleurs qui travaillent chez vous maintenant, Laurent Pelé ?
5: Alors, on est plus de 30 aujourd'hui, y compris des alternants, des jeunes en formation, du CAP jusqu'à la licence.
4: J'adore parce que, alors évidemment, on entend le bruit des machines, mais il y a cette odeur du bois qui en fait est assez agréable d'ailleurs.
5: Ah oui, on a la chance d'avoir vraiment un très beau métier. On travaille le bois, c'est une matière très noble. Donc toutes les essences du chêne, du hêtre, du châtaignier, du frêne.
4: Je vois plein de machines. Il y en a une à ma droite, il y en a une à ma gauche qui est assez impressionnante. Qu'est-ce qu'elle fait là, la machine qui est sur notre gauche et on s'en rapproche?
5: Donc ça, c'est un centre d'usinage numérique qui nous permet d'usiner un peu tout ce qui peut être fait en menuiserie. Elle est à 5 axes, donc on peut faire un ballon de foot en deux fois sur ce genre de machine. Mais elle ne sert pas à ça, évidemment. Elle sert surtout à fabriquer toutes nos portes, tous nos châssis, tous nos agencements.
4: Et alors, quand on s'avance dans votre atelier, on voit qu'il y a eu différentes constructions de cet atelier. Là, j'ai l'impression qu'on est dans une partie très récente.
5: Oui, donc l'atelier a été construit en 2004. On l'a agrandi 3 ans après, en 2008. Et puis, il y a 2 ans maintenant, on a agrandi 600 mètres carrés et on a mis du photovoltaïque sur le toit.
4: Bon, alors ça se trouve, si je reviens dans 100 ans pour les 200 ans, je suis pas sûr que ce soit possible, mais ce sera 2 fois plus long alors l'atelier.
5: Voilà. On sera dans le champ à côté.
4: Alors Laurent Pelé nous a dit que l'une de ces machines pilotées par ordinateur est capable de fabriquer un ballon de foot. Il en a d'ailleurs un exemplaire dans son bureau. J'ai essayé de faire des jongles avec, alors je me suis fait mais très très mal. Je vous raconte pas l'état de mon pied, c'est une catastrophe.
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6: Wikizef, petit guide à l'usage des étrangers du sud du péage d'Arras en vacances dans notre belle région.
7: Votre cousine a décidé d'organiser son anniversaire, seulement les temps sont durs. Elle voudrait réunir la famille, mais faire ça à moindre frais. Vous savez, les réceptions dans les grandes familles, ça fait vite cher, hein. Rien que la famille proche, ils sont 25. 2-3 cousins en plus avec les gosses, on monte vite à 50. Alors elle a une idée. Elle se dit, je vais faire à manger des pentières au four avec des saucisses au barbecue. Et ils ramèneront chacun une ou deux bouteilles. Et là, votre cousin, il dit, Vadius, je vais faire une paire de bouteilles. Ne paniquez pas, Wikizef est là pour vous aider. Votre cerveau s'est mis en route à essayer de compter. Et vous ne parvenez pas à trouver comment une trentaine d'adultes, en ramenant une ou deux chacun, voire 3, on arrive à une simple paire.
6: Définition.
7: Une paire de bouteilles? Beaucoup de bouteilles. C'est simple, hein. Mais attention, quand on dit une paire de bouteilles, c'est quand on sait qu'il va y en avoir beaucoup, peut-être même de trop, mais on sait pas combien. Et en acceptant ce qui va par paire naturellement, les chaussures, les tototes, les chaussettes, les prunes et les jumeaux. Par contre, à un colloque de jumeaux, on peut dire, des jumeaux là-bas, il va y en avoir une paire. Et si on va par là, dans le dressing de votre femme, je suis sûr que des chaussures, il y en a aussi une paire.
6: Exemple.
7: Une paire de manifestants selon la police, une belle paire de manifestants selon les syndicats. Je crois qu'on a fait le tour. Depuis le temps des Wikizef, je crois, j'en ai fait une paire, je suis sûr.
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8: Je sais pas, frère.